0: production généreuse. Je suis en effet, je garde un très bon souvenir de ma dernière visite dans ces lieux qui doit dater de février, je viens de le vérifier, 2020. Et où je crois, une partie des discussions d'ailleurs avait porté sur cet aspect de mon travail qui n'avait pas encore fait l'objet d'un livre. La vie a-t-elle une valeur ? En effet, ça a l'air un peu de la provoque, hein, pour être bien honnête. Qu'est-ce qui a de la valeur, sinon la vie ?
1: Alors, vous avez voulu provoquer les lecteurs.
0: Alors, j'ai voulu provoquer les lecteurs, mais en réalité, je me suis dit, au fond, c'est de cela que je veux parler. C'est-à-dire, je veux opposer, distinguer la vie nue, autrement dit, la vie du vivant en tant que tel, avec ce qui fait la valeur de la vie humaine. Et en effet, je prends l'exemple de ce beau roman qui s'appelle « Réparer les vivants ». C'est un très très beau livre, on a tiré un très beau film. Mais je discute un peu le titre, parce qu'en fait, il ne s'agit pas de réparer les vivants. Vous savez, c'est l'histoire d'une transplantation cardiaque. C'est un jeune adolescent qui a eu un accident grave et on s'aperçoit en effet que le cerveau est détruit. Et selon la nouvelle définition, enfin nouvelle, elle date de 1968 je crois, la définition de la mort, l'arrêt de toute fonction cérébrale, il y a un corps mais il n'y a personne. Il n'y a plus personne.
1: Et donc, alors que le cœur continue à battre.
0: Alors que le cœur continue à battre et un certain nombre de fonctions demeurent des fonctions purement mécaniques, purement biologiques, on devrait dire, continuent de fonctionner. Et évidemment, c'est l'histoire du cœur de cet adolescent. Les parents, vous savez, sont évidemment terrassés. Les médecins ont les plus grandes peines du monde à expliquer que cet enfant, leur enfant, est mort, mais que il peut sauver une vie humaine. Comment ? Et c'est toute l'histoire de cette transplantation, du fait qu'on va retirer le cœur qui fonctionne d'un être qui est simplement en vie, d'une certaine manière, mais en vie biologique, pour sauver une personne humaine qui, elle, est menacée de mort parce que son corps ne fonctionne plus. Et je dis que ça, c'est l'illustration, au fond, de ce que j'ai voulu montrer dans ce livre. La vie nue, la vie biologique, est sans valeur, et la seule valeur qu'elle peut avoir, et c'est cela que raconte ce très beau roman, c'est si elle peut aider à vivre sa vie une personne.
1: Alors, il me semble quand même qu'on peut, donc on comprend bien la différence que vous faites entre vie proprement humaine et ce que vous appelez la vie nue. Il me semble quand même qu'on peut vous objecter que la vie nue est quand même d'abord un phénomène rare. On sait qu'il y a de la vie sur Terre, on ne sait pas s'il y en a ailleurs. Bien rare, précieux. Et que c'est quand même ce qui fait le commun des êtres vivants, des plantes jusqu'aux hommes, en passant par les animaux, et que, en quelque sorte, la vie fonde peut-être une communauté de destin, des vivants.
0: Alors, vous commencez aux plantes, mais il faut aller bien en deçà. La vie biologique commence au moins aux bactéries, certains disent commence aux virus, puisqu'il y a une discussion pour savoir si les virus sont des êtres vivants ou non. En tout cas, le domaine immense des bactéries, et puis le domaine des archées, etc., et parmi lesquels les eucaryotes constituent une toute petite partie. Les eucaryotes, alors en effet, on rentre dans le domaine des plantes, des animaux, et dans les animaux dans lesquels 80% sont des insectes, etc. Donc, quand on se représente la vie en général, on pense peut-être aux chiens et aux chats, mais la vie est infiniment plus riche et plus diversifiée que cela. En effet, Nous savons

0: Nous l'avons d'une certaine manière toujours su, mais nous le savons chaque jour davantage. Il y a en effet une communauté biotique. C'est indiscutable. Sans la production de biomasse par les plantes ou les êtres vivants chlorophylliens qui transforment directement les rayons du soleil, si je puis dire, qui transforment en produits biologiques, eh bien sans ces producteurs primaires, il n'y aurait pas de consommateurs primaires, c'est-à-dire des herbivores, et sans les herbivores, il n'y aurait pas de carnivores, et sans les carnivores, il n'y aurait pas d'êtres humains. Donc, si on peut se représenter de façon un peu naïve l'être humain comme au sommet de cette pyramide, non pas du tout sur le plan hiérarchique, mais parce qu'il dépend de toute cette production de biomasse inférieure, il y a une communauté biotique. C'est-à-dire que la biosphère est constituée par l'ensemble de ces relations entre êtres vivants. La question n'est pas là, pour moi, la question est de savoir si la communauté biotique est aussi une communauté morale. Et c'est là où je dis qu'il y a une grave confusion. Si je dois résumer le propos du livre en quelques phrases, je dirais que je m'efforce de montrer en quoi la vie est le trait commun de cette communauté biotique commune à tous les êtres vivants et en quoi elle ne peut pas être considérée comme une communauté morale, car seule l'humanité est une communauté morale, ce qui ne signifie pas que nous ayons des devoirs simplement vis-à-vis des autres humains. Nous avons aussi des devoirs vis-à-vis de tous les autres vivants, vis-à-vis des animaux en particulier, vis-à-vis de la biosphère en général. Et il y a de quoi fonder les différents aspects d'une morale écologique que je défends. Et je dis qu'on ne peut défendre cette morale écologique complète à condition de ne pas confondre la communauté morale que nous formons, nous, entre êtres humains, et la communauté biotique qui fait que tout être vivant dépend au moins d'une chaîne alimentaire, par exemple, et d'une chaîne de production de biomasse dans lesquelles nous sommes, nous aussi, impliqués.
1: Vous écrivez « La vie, donc toujours là, la vie nue, est amorale ». Qu'entendez-vous par là?
0: Alors, elle n'est ni morale ni immorale. Le loup et l'agneau, ça n'est ni morale ni immorale. Le loup a besoin, pour préserver sa vie, de dévorer l'agneau. Et l'agneau a besoin, pour préserver sa vie, de dévorer la salade, par exemple. C'est ça la vie. La vie, c'est parfois une communauté d'entraide, mais assez rarement dans la jungle ou dans la vie naturelle, c'est le plus souvent les chaînes alimentaires, ce qu'on appelle les chaînes trophiques, pour employer un mot plus savant, et c'est la nécessité pour le vivant de se maintenir en vie au détriment d'autres êtres vivants. Si nous projetions ce mode de maintien de la vie à l'intérieur de notre communauté morale, ce serait profondément immoral. Si nous ne pouvions avoir de relations entre êtres humains que des relations qui existent dans l'état naturel entre êtres vivants, lutte pour la vie, etc., ce serait profondément immoral. Mais en un autre sens, c'est la condition même de la vie. Donc ça n'est ni immoral, que le loup mange l'agneau n'est pas immoral, car s'il ne mange pas l'agneau, eh bien il meurt de faim, et il paraît que c'est d'ailleurs la pire des souffrances, la mort de faim. Et donc, même si, évidemment, nous pensons que c'est regrettable qu'il y ait ces relations, c'est la condition même du maintien de la vie.
1: Et il y a aussi, quand même, dans la vie naturelle, des exemples de coopération.
0: Tout à fait. Il y a des exemples de coopération. D'ailleurs, très souvent, on peut montrer que ce sont des exemples qui sont des formes souvent de, d'utilisation différée. Il y a toutes les formes, j'en cite un certain nombre d'exemples, il y a des formes de coopération intraspécifiques, mais de la même façon, il y a des coopérations interspécifiques. Mais à l'intérieur de l'espèce, il y a des cas extrêmement banals de meurtre. Le lion a besoin de tuer les mâles de la portée de la lionne, etc. Il n'y a pas... La nature n'est pas morale et elle n'est pas immorale. Elle est amorale. Pourquoi ? Parce qu'elle n'a qu'une valeur. Elle a une valeur interne qui est le maintien de soi-même. Un être vivant, par définition, vise à se maintenir en vie. Ou lui, ou son espèce, ou de transmettre ses gènes. Dans certaines espèces, une fois qu'il a transmis ses gènes, il meurt. Parce que ce que cherche la vie, c'est quoi ? C'est elle-même. C'est se maintenir. C'est se maintenir à tout prix. Quand je dis à tout prix, c'est quel que soit le prix à payer pour le vivant lui-même, pour l'être vivant. L'être vivant, dans certains cas, n'est rien par rapport à la valeur de la vie elle-même qui cherche à se maintenir à tout prix. On en a un exemple, on a des exemples tous les jours. Une épidémie, qu'est-ce que c'est ? Ben, c'est un être vivant, une bactérie par exemple, ou un virus, mais enfin une bactérie, qui cherche à se maintenir à tout prix et donc qui s'adapte au corps qu'elle infeste et qui s'adapte aux luttes que l'on peut mener contre elle, qui s'adapte aux antibiotiques. Antibiotiques, ça signifie bien contre les êtres vivants. Hein. Et donc, c'est en permanence. Pourquoi ? Ben, j'allais dire, pour rien. Pour rien, parce que ça ne cherche que le maintien de soi à tout prix. Et il y a une force vitale, là, qui crée à la fois... d'une certaine manière, du désordre du point de vue de l'être vivant individuel, mais qui crée de l'ordre en ce sens que c'est une évolution que Bergson appelait créatrice. Autrement dit, ça c'est la force de la vie. La force de la vie, c'est de se maintenir soi-même, quel qu'en soit le prix. Et ça ne fait pas une morale. Une morale commence à partir du moment où il y a relation de réciprocité entre les individus et à partir du moment où on obéit à quelques principes qui ne sont pas, évidemment, simplement le principe, j'allais dire, égocentrique de la vie qui est se maintenir soi-même à tout prix.
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1: Vous l'écrivez dans plusieurs passages du livre, la notion de soi-même, la notion d'individu est en elle-même discutable. C'est la ruche ou c'est l'abeille ?
0: Alors vous avez raison, si on en croit les recherches les plus récentes en biologie, en philosophie de la biologie, on remet en question une idée qui était... au fond, extrêmement ancré dans notre système de pensée, c'est que l'individu par excellence, c'est l'individu vivant. Pourquoi ? Parce qu'en général, un individu vivant, il a un intérieur, il a un extérieur. Entre les deux, il y a une membrane qui sépare le dedans du dehors. Il est et il se préserve lui-même à travers le temps. Donc il a tous les principes de l'individuation, comme C'est beaucoup demandé pendant toute la philosophie médiévale, quel était le principe d'individuation, si c'était par la forme ou par la matière. Et on avait toujours en tête que, au fond, l'individu par excellence, c'est l'être vivant, c'est-à-dire l'organisme. Pourquoi ? Parce que l'organisme, c'est quelque chose qui a une unité, qui est organisé, dans lequel chaque partie est au service du tout, et d'un tout qui se maintient. Par exemple, l'alimentation est une... Si un être vivant s'alimente, c'est qu'il est capable de transformer une substance hors de lui-même en lui-même. J'ai l'habitude de dire que qu'est-ce que fait le chat avec du lait ? Ben, il en fait du chat. Voilà. Un être vivant transforme en soi-même, en sa propre substance, quelque chose d'extérieur. Et ce qui ne peut pas être transformé en lui-même est évacué dans des toilettes. Et si c'est un chat, ben, dans ce qu'on lui a préparé comme toilette. Bon. Alors, c'est cela qui a fait que pendant longtemps, on a cru que l'individu par excellence, c'était l'organisme. Aujourd'hui, on s'aperçoit qu'il y a des cas qui sont beaucoup plus compliqués. Alors, il y a des cas que j'analyse un petit peu, la galère portugaise, dans laquelle on a différents organismes qui n'en forment en un sens qu'un seul, où il y a ce qu'on appelle des super-organismes, par exemple, en effet. Une fourmilière, elle a une existence en tant que telle, et ce ne sont pas chacune des fourmis qui tentent à se maintenir en vie, c'est plutôt la fourmilière en tant que telle qui a une histoire et qui a une unité. Donc, ça n'est pas forcément un critère du vivant d'être une individualité.
1: Avançons, il y a tout un chapitre qui porte le titre suivant, quelle éthique vis-à-vis des êtres vivants, et vous y posez notamment la question des rapports entre les hommes et les animaux. Je voudrais lire un court passage. Au nom du fait légitime qu'il ne faudrait pas réduire les animaux à des objets sans valeur, dans les usines à viande par exemple, l'antispéciste, et vous allez préciser ce que ça signifie, l'antispéciste les assimile à des personnes. Cette identification est dangereuse, car lorsqu'on traite les animaux comme des personnes, comment justifier qu'on ne doive pas traiter les personnes comme des animaux ?
0: Alors, quelques remarques. Une des préoccupations que j'ai dans ce livre est de distinguer plusieurs types d'éthique. Il y a, je dirais d'abord et avant tout, l'éthique qui est celle que j'appelle humaniste, qui est celle que nous avons, que nous devons avoir, cette éthique de la réciprocité entre les êtres humains. J'y reviendrai. Mais ça ne signifie pas que les êtres non humains ne méritent pas aussi une forme d'attention morale, à condition de bien les distinguer et de bien distinguer l'attention morale que nous avons vis-à-vis des animaux, par exemple, vis-à-vis des êtres vivants en général et vis-à-vis des êtres humains. Alors, un de mes premiers objectifs dans ce livre est de bien distinguer l'éthique animale et l'éthique environnementale, qui sont très souvent confondus. Et d'ailleurs, dans cette inflation à laquelle nous assistons depuis quelques années, où on parle du vivant, etc., et pour lesquels, très souvent, nos jeunes amis ou enfants ou adolescents sont extrêmement sensibles, il y a cette confusion entre l'éthique environnementale, souci de la planète, de la biosphère, de la nature en général, et de la défense, évidemment, écologique, et d'un autre côté, l'éthique animale. Or, il faut bien voir que le concept de vivant tend à unifier ces deux éthiques qui sont strictement opposées dans leurs principes comme dans leurs conséquences. Une éthique animale s'inquiète essentiellement du bien-être des animaux individuels. Pour elle, pour cette éthique, le plus grave, le plus grand mal, c'est la souffrance animale, c'est évidemment l'abattage animal, ce sont les conditions de vie des animaux, et particulièrement des animaux qui sont sous notre bonne garde, c'est-à-dire des animaux d'élevage. La deuxième considération, n'est-ce pas, c'est donc les individus et le mal. Pour ces individus, c'est la souffrance et la mort. L'éthique environnementale n'est absolument pas fondée là-dessus. L'éthique individuelle et environnementale ne s'intéresse pas aux individus, mais à des totalités. Elle s'intéresse aux relations qui existent entre, par exemple, à l'intérieur d'un écosystème, entre les différentes espèces. Elle s'intéresse à l'équilibre entre ces différentes espèces. Le fait qu'il y ait un déséquilibre en faveur de telle et telle espèce et qui menace l'écosystème, voire qui menace tout un environnement, est au centre de la préoccupation des éthiques environnementales. Donc elle ne s'intéresse pas aux individus, elle s'intéresse aux groupes et particulièrement aux espèces et à leurs relations. Et deuxièmement, elle ne s'intéresse pas à la souffrance ou à la mort des individus, parce que pour elle, la mort des individus est la condition du maintien ou de l'espèce ou de l'équilibre entre les différentes espèces dans un écosystème. Donc les principes de ces deux éthiques sont tout à fait opposés, et d'ailleurs leurs conséquences aussi. Quand il faut préserver tel ou tel écosystème, il faut parfois sacrifier tels et tels individus. Par exemple, dans certaines grandes réserves africaines, il faut parfois rajouter quelques dizaines ou quelques centaines ou quelques milliers de prédateurs, parce qu'il y a un certain nombre de proliférations de certaines espèces qui menacent l'écosystème, et ainsi de suite, etc. Autre exemple que je prends, et qu'on ignore assez souvent, l'Australie a failli, le pays a failli mourir littéralement, parce qu'il était envahi par des milliards de lapins qui avaient été introduits par accident au début du 19e siècle, et qui menaçaient non seulement l'équilibre écologique, mais même la santé et le maintien de la vie, et de la vie humaine en Australie, et que les abattages n'ont pas du tout suffi, il a fallu recourir à, si je puis dire, la bombe atomique, c'est-à-dire à l'éradication biologique, car voilà, il s'agissait de savoir comment sauver cet écosystème au détriment, et on a dû sacrifier des millions d'individus. Donc, vous voyez, il y a un conflit, et on pourrait en citer énormément, j'en cite un certain nombre d'exemples, d'un conflit entre éthique animale et éthique environnementale. Donc voilà deux choses à ne pas confondre. Mais à l'intérieur des éthiques animales, vous avez encore deux choses à ne pas confondre. Vous avez les éthiques animales qui sont ce qu'on appelle les éthiques welfaristes. C'est un mot anglais, disons, des éthiques qui prônent le bien-être des animaux d'élevage et qui défendent ce bien-être. Par exemple, défendre ce qu'on appelle les cinq libertés que j'analyse au passage, c'est-à-dire la liberté de ces animaux de ne pas souffrir, de ne pas souffrir de faim, de froid, de ne pas être blessé, etc. Et surtout de pouvoir exprimer les comportements naturels de leur espèce. Par exemple, la poule doit pouvoir gratter, n'est-ce pas, et le lapin bondir. Voilà les conditions que nous attendons d'une éthique welfariste, parmi lesquels je me range. Et par opposition à ça, vous avez des éthiques animalistes ou animales qui sont abolitionnistes, c'est-à-dire pour lesquelles le mal réside dans le simple élevage des animaux.
1: Le véganisme, par exemple.
0: Le véganisme est une forme particulière, plus exactement, c'est une forme de vie, hein, la vie végane, qui en effet suppose, implique, que nous devons nous défaire de toute forme d'exploitation animale, et donc que toutes les formes d'élevage qui ont été inventées par les hommes depuis 10 000 ans, depuis ce qu'on appelle la révolution néolithique, dans lesquelles on a domestiqué un certain nombre d'espèces pour bien l'utilité humaine, que ce soit pour l'alimentation, pour l'habillement, que ce soit pour l'énergie, etc. Ce sont des formes d'exploitation indues, et donc il faut abolir toute relation avec les animaux. Il ne peut pas y en avoir de bonne. Donc complètement opposé du welfarisme qui dit l'élevage peut être une bonne chose à condition qu'on respecte les conditions de vie. Autrement dit, j'explique le welfarisme de la façon suivante. On a permis à certains animaux, certaines espèces animales, de vivre indépendamment des risques de la vie sauvage. Voilà. Et c'est une espèce de donnant-donnant. En échange de quoi ? Eh bien, ils nous donnent leur énergie, leur viande, etc., etc. Mais à condition, évidemment, que on les ait protégés, eh bien, de tout ce, la faim, la soif, la blessure, les agressions dans lesquelles ils seraient amenés à souffrir dans le monde sauvage. Et à l'intérieur, maintenant, de cette dernière catégorie, les abolitionnistes, c'est-à-dire qui a pour conséquence la vie végane, par exemple, vous avez encore deux groupes. Vous avez ceux qui sont... alors, les uns et les autres sont antispécistes. Antispécistes, je rappelle que c'est une formule qui a été popularisée par Peter Singer il y a déjà 50 ans, en 1975.
1: Dans son et qui est une sorte d'équivalent de l'antiracisme.
0: Voilà, et qu'il a présenté comme étant l'équivalent de l'antiracisme en disant qu'il est aussi illégitime et injuste de discriminer entre les espèces que de discriminer entre les races. Sauf que, un, les races naturellement n'existent pas, et c'est pourquoi que le racisme est injuste et illégitime, et que d'autre part, les espèces, elles, existent, et que c'est leur condition de leur vie. Si une espèce n'existait pas, elle ne pourrait pas se maintenir en vie, puisque le principe même de la vie exige que l'espèce se reproduise en permanence. Si les espèces animales n'étaient pas spécistes, c'est-à-dire ne favorisaient pas leur propre espèce, eh bien, il n'y aurait plus d'espèce animale. Le principe même de la vie animale, c'est le spécisme. Dans l'espèce humaine, le spécisme, c'est ce qu'on appelle l'humanisme. L'humanisme consiste à, si je puis dire, considérer tous les êtres humains d'une façon égale et considérer que les devoirs que nous avons vis-à-vis des êtres humains ne sont pas du même type que les devoirs que nous avons vis-à-vis des autres vivants. Même si, et j'y reviens pour la dernière fois, nous avons en effet des devoirs vis-à-vis des animaux. Et j'en distingue plusieurs. Nous avons des devoirs par rapport à nos animaux de compagnie, par exemple nos chiens, nos chats, etc. Comment allons-nous définir l'idée de devoir ? L'idée de devoir en français est dérivée de l'idée de dette. Nous avons une dette. Quelle dette avons-nous vis-à-vis de nos animaux de compagnie ? Ils nous donnent leur affection, nous leur donnons la nôtre. Et il y a par conséquent un contrat affectif implicite. Évidemment, ils n'ont pas signé de contrat, nous n'avons pas signé de contrat, mais il y a un contrat implicite, leur affection contre la nôtre. Par conséquent, il y a quelque chose comme une rupture de contrat si j'abandonne mon chien sur une aire d'autoroute au mois d'août. Je romps le contrat affectif. Vis-à-vis des animaux domestiques qui nous donnent leur lait, leur chair, leur miel depuis 10 000 ans, il y a ce contrat que j'ai appelé domestique, justement, dans lequel ce qu'ils nous donnent doit être échangé contre ce que nous leur donnons, c'est-à-dire nous les préservons des risques de la vie sauvage tout en les préservant des douleurs, nous les soignons, etc. etc. Bon. Et vis-à-vis des milliards de milliards de milliards d'animaux sauvages qui peuplent les sous-sols, les mers, les océans, les airs, les terres, les forêts, tous ces animaux sauvages, pas simplement des mammifères, des insectes, est-ce que nous avons des devoirs ? Oui, mais ce ne sont pas des devoirs individuels. Au contraire de ceux que nous avons vis-à-vis de nos animaux de compagnie, au contraire de ceux que nous avons vis-à-vis des animaux d'élevage, nous avons des devoirs globaux. C'est des devoirs écologiques. Nous avons le devoir de préserver l'équilibre entre ces espèces. Nous n'avons pas à porter secours à toutes les mammifères dans toutes les forêts du monde, n'est-ce pas, qui peuvent être blessés ou qui peuvent être atteints de maladies. Ça ne nous empêche pas de recueillir l'oiseau du nid, par exemple, l'oiseau tombé du nid. Mais nous n'avons pas de devoir impératif de ce type. Donc nous avons contrat affectif, contrat domestique, contrat écologique, et finalement, le contrat éthique par excellence, c'est celui que nous avons vis-à-vis des êtres humains et d'eux seuls.
2: 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Le livre aujourd'hui est « La vie a-t-elle une valeur ?» écrit par Francis Wolff, un philosophe humaniste.
1: Alors, j'entends bien ce que vous dites sur les devoirs que nous avons envers les animaux, et évidemment l'apiculteur prend soin de ses abeilles, le berger prend soin de ses moutons et de ses chiens. N'empêche que l'espèce humaine est quand même l'espèce super prédatrice, sans équivalent.
0: Vous avez tout à fait raison. Le grand paradoxe écologique de l'espèce humaine, c'est que c'est l'espèce évidemment super prédatrice, c'est-à-dire que nous sommes au sommet de la prédation. Et le développement de l'espèce humaine, évidemment, est une menace pour l'ensemble de la biosphère. Mais en même temps, c'est la seule espèce écologue. C'est ça le grand paradoxe dans nos relations avec la nature. En un sens, l'être humain, peut-être pas l'être humain en général, parce que la plupart des êtres humains sont victimes de l'écologie, ils n'en sont pas les responsables. Mais disons, l'être humain en général, étant donné que maintenant on a donné à une période géologique le nom d'anthropocène, est en effet le grand prédateur de la nature. Je préfère ce terme de la nature à celui de vivant. Et en un sens, c'est le seul qui peut avoir un regard écologue, c'est-à-dire un regard sur l'équilibre possible de ces différentes, entre ces différentes
1: espèces. Ce sont des hommes qui composent le GIEC.
0: Ce sont des hommes qui composent le GIEC. Et puisqu'on parle du GIEC, une petite parenthèse. Dans cette appelons ça cette idéologie contre laquelle je me bats, cette idéologie biocentriste, c'est-à-dire qui consiste à mettre tous les vivants sur le même plan et à dire qu'il faut un respect égal pour tous les êtres vivants. Par parenthèse, ça signifierait se passer des antibiotiques, par exemple. Ça signifierait évidemment cesser de lutter contre les moustiques qui apportent le chikungunya, etc. Bon. Mais admettons, dans cette idéologie biocentrique à laquelle je m'en prends, eh bien, elle est souvent associée à une méfiance vis-à-vis de l'Occident, il faut bien dire, de la science occidentale, à laquelle on fait grief. Et on pense surtout à la science née au XVIIe siècle, celle Descartes et de Galilée, car Descartes disait, dans une formule qui est souvent répétée, qu'il a voulu nous transformer en maîtres et possesseurs de la nature. Donc il y a toute une critique de la part d'un certain nombre de ces théoriciens de biocentriques contre la science moderne, la science physique et, d'une manière générale, la rationalité occidentale. Je ne pense pas que la rationalité soit seulement occidentale, mais c'est souvent ce qu'on lui prête. Alors je dis, oui, peut-être, mais s'il n'y avait pas la science physique, s'il n'y avait pas eu cette révolution au XVIIe siècle, Galilée et Descartes, qui, grâce à la manière dont ils ont traité, en effet, la nature, en les réduisant à du calculable, s'il n'y avait pas eu cela, il n'y aurait pas de climatologie aujourd'hui. La climatologie repose entièrement sur des données physiques, sur les données des relations entre masse atmosphérique. Et s'il n'y avait pas de climatologie, est-ce que nous saurions qu'il y a une menace climatique? Est-ce que nous saurions l'urgence dans laquelle nous sommes de sauver à la fois la planète, de sauver l'espèce humaine et de sauver le sort de nos enfants et petits-enfants? Nous n'en saurions rien. Ce serait business as usual. Business as usual, car on fait grief à la technique ou une partie de la technique d'être destructeur de la planète, ce qui n'est pas faux. Une partie des techniques industrielles sont destructrices, mais on oublie, par contre, que la science qui nous permet de connaître cela est ce qui nous permet justement de lutter contre cette destruction de la planète et en tout cas de le savoir.
1: Comment expliquez-vous le succès, la vogue de ces idées biocentristes qui apparaissent quelque sorte comme la philosophie spontanée d'une bonne partie de la population, notamment parmi les jeunes?
0: Alors, il y a beaucoup de raisons, et je consacre toute ma conclusion à m'interroger sur la question que j'appelle « De quoi le vivant est-il le signe ?» C'est-à-dire, de quoi cette préoccupation qui est devenue centrale pour de bonnes raisons? La préoccupation environnementale doit être une des préoccupations à l'ordre du jour de l'humanité dans son ensemble. Et hélas, et en particulier depuis la récente élection du président des États-Unis, on assiste à une formidable machine arrière dans tous les pays occidentaux et dans le reste du monde sur l'urgence du programme écologique. J'en profite pour ouvrir une parenthèse. J'ai terminé ce livre il y a un peu plus d'un an. Et au moment où je mettais point final au brouillon de ce livre, a pris l'élection de Trump.
1: Et vous avez même failli ne pas le publier.
0: Exactement. J'ai failli ne pas le publier en me disant, mais dans le climat, si je puis dire, climato-sceptique dans lequel on va rentrer avec ce personnage, dans cette espèce d'ambiance où toute forme d'écologie ou de préoccupation écologique va être mise au banc, eh bien, la critique que je fais de certains courants écologiques risque d'être assimilée à ce climato-sceptisme. Donc, c'est la première ligne de mon livre. Je rappelle que pour moi, le combat central est en faveur de l'écologie, toute forme de climato-sceptique. Et j'ajoute que c'est parce qu'il me semble que les défenseurs du vivant s'y prennent mal, c'est précisément parce que je pense que ce n'est pas le meilleur moyen en avançant ces concepts que l'on fait avancer la cause de l'environnement, mais au contraire, que l'on en détourne une grande partie de la population, pour laquelle l'écologie, c'est des préoccupations naturalistes qui n'ont pas de sens dans leur vie quotidienne. J'essaie de montrer que c'est un mauvais usage de l'écologie. Alors pourquoi je réponds à votre question ? J'ai l'âge d'avoir vécu à une période où l'émancipation, toute forme d'émancipation, se lisait à travers un schéma marxiste. C'est-à-dire, tout obéissait à une, disons, à la lutte de classe. Il y avait des exploiteurs du côté, voilà, qui faisaient fonctionner le système capitaliste. Il y avait des exploités, classe ouvrière en particulier, voilà. Bon. Et je me souviens, dans mon adolescence, c'était le béaba de la libération. C'était une libération. Il fallait libérer les classes exploitées, des classes exploiteuses. Bon, on sait comment tout cela s'est progressivement écroulé, comment le socialisme réel s'est écroulé en Union soviétique, comment tous les crimes des régimes, et pas simplement les crimes abominables de ces régimes communistes, mais j'allais dire les crimes écologiques, car le régime socialiste s'est avéré encore plus productiviste que les régimes, que les sociétés et les régimes capitalistes. Alors ça s'est écroulé. Et qu'est-ce qui est venu à la place ? Ben alors évidemment, du point de vue, disons, d'une jeunesse qui, c'est tout à fait légitime, cherche de plus en plus, et ou plus exactement a toujours cherché la justice et la lutte contre toutes les formes d'injustice qui les révoltent, bien à la place de la théorie marxiste de l'exploitation, sont venues se greffer différentes théories des dominations. Domination évidemment indiscutable, universelle, des femmes par les hommes. Dans toutes les sociétés connues, il y a des formes de patriarcat, et même si nos sociétés se targuent d'être plus avancé de ce point de vue-là, il y a encore beaucoup de choses à faire, mais aussi domination des pays ex-colonisateurs sur les pays colonisés, des formes de racisation dans lesquelles seraient considérés comme subalternes les gens qui ont une peau différente de la leur ou qui ont l'air d'être immigrés, etc. Il y a donc un certain catalogue des dominations diverses. J'ajoute, et on a découvert chaque fois de nouvelles formes de domination, par exemple, des cisgenres sur les transgenres. Les transgenres sont désormais, comme vous savez, au bout de la chaîne d'exploitation. Pas exactement au bout de la chaîne d'exploitation, de la domination. Car au-delà, il y a des victimes, encore plus victimes. Ce sont les êtres vivants. Et dans l'espèce de représentation contemporaine dans laquelle il faut lutter contre toutes les formes de domination et dans laquelle tout ça doit apparaître comme une seule et même lutte, que vous voyez souvent dans les manifestations, les jeunes qui militent à la fois contre la domination hétérosexuelle, la domination des cisgenres, la domination masculine, la domination pays du Sud, etc. Tout ça doit former un tout. Sauf que ça ne forme pas un tout, puisqu'il n'y a plus, comme c'était le cas du temps du marxisme, le fondement économique et social qui expliquait le tout et qui faisait que c'était un système. Et par conséquent, au bout de la chaîne d'exploitation, il y a les animaux qui vivent sous la dépendance de l'homme et qui sont dépendants de l'homme et qui sont sous la domination de l'homme. Et ce qui nous paraissait, il y a encore quelques décennies, comme un apport de la civilisation, le néolithique qui a su domestiquer les animaux apparaît aujourd'hui comme une exploitation indue. Donc, c'est le tableau un peu plus, de toute façon, je fait un peu plus précis dans ce dernier chapitre, qui explique que, au fond, les animaux sont rentrés depuis quelques années dans les programmes politiques. Il y a une politisation incroyable de la question animale. Il y a 20 ou 30 ans, jusqu'à la fin du XXe siècle, la question animale n'intéressait pas les politiques, mais pas du tout. Qui c'est qui s'occupait de ça? C'était Brigitte Bardot, qui était d'ailleurs plutôt cataloguée à l'extrême droite. Et aujourd'hui, les moindres mouvements à l'échelle européenne, ce sont les mouvements d'extrême gauche qui sont les plus en pointe sur les questions d'éthique animale.
1: Et Marine Le Pen, protectrice des chats.
0: Oui, voilà, Marine Le Pen tire, c'est pas, on profite aussi un peu. Mais à l'échelle européenne, tous ceux qui étaient du côté, disons, du marxisme, de la théorie de l'exploitation, eh bien, se sont convertis aux théories de la domination, dans lesquelles l'animal, le vivant, est dominé par l'homme en général, et qui est le vivant qui est dominé le plus par l'homme en général, c'est l'animal, puisque, comme d'habitude, il faut donner de la voix aux sans-voix, c'est ce qu'on disait à propos du prolétariat il y a une cinquantaine d'années. Aujourd'hui, il faut donner de la voix aux animaux. Donc, c'est dans ce contexte que les fondements de la morale humaniste sont menacés, parce que dès lors que l'on dit, comme l'indique au fond Peter Singer, qu'un animal, un chien bien portant, n'est-ce pas, a plus de valeur du point de vue de la vie qu'un vieillard malade, à partir de ce moment-là, je dis que, alerte, les fondements de l'éthique humaniste que je défends et qu'une grande partie d'entre nous défend, mais en ne voyant pas le danger biocentrique, est menacé.
1: Comme le temps nous est chichement compté, je vais vous poser une dernière question avant de céder la parole à la salle. Pour prolonger ce que vous dites dans le dernier chapitre, moi j'ai trouvé qu'il y avait une tonalité quand même à la fois inquiète, comme vous venez de l'indiquer, un peu nostalgique dans ce dernier chapitre. Nostalgie du progrès ou du progressisme. Et il me semble que la notion de progrès, qui après tout est le fin du fin de l'époque moderne, il y a deux aspects dedans. D'une part, le progrès a un caractère universel. C'est à la fois un progrès technique, un progrès scientifique, un progrès moral, un progrès politique. Et d'autre part, le progrès a un caractère de nécessité. Oui, bien sûr que demain sera mieux qu'hier. Alors, est-ce que, dans une époque qui n'est peut-être plus moderne, mais peut-être post-moderne, est-ce qu'on peut encore croire à ce catéchisme ?
0: Alors justement, je pense que l'idéologie du progrès s'est fracassée sur le mur de la réalité écologique. Je pense, en effet, que l'idée du progrès est associée à une vision que j'appellerais prométhéenne de l'homme. C'est-à-dire que, grâce à ses techniques, grâce à son savoir, grâce à sa rationalité, l'homme, en général, nous libère des contraintes naturelles. Ce qui est en grande partie vrai. D'ailleurs, dans un de mes précédents livres, je me permets de le citer, qui s'appelle « Trois utopies contemporaines », j'avais justement opposé deux visions de l'humanité, n'est-ce pas ? Une vision prométhéenne dans laquelle qui avait beaucoup d'arguments pour elle. Les progrès de point de vue médical depuis la fin du 19e siècle sont considérables. L'espérance de vie entre aujourd'hui et même dans des pays dits, entre guillemets, du tiers-monde, sont plus élevées, cette espérance de vie est plus élevée que dans l'Angleterre du 19e siècle. Donc, c'est absolument indéniable, ce progrès technique, en particulier technico-médical, etc. Mais en même temps, on s'est rendu compte, on a pris conscience que ce progrès avait pour conséquence la dégradation considérable des conditions de vie de la planète, sur la planète. Et par conséquent, c'est pas, l'idéologie progressiste s'est écroulée en même temps. L'homme est passé de cette vision prométhéenne du conquérant de la nature à celui qui est en quelque sorte le fossoyeur de la nature. Avec, pour conséquence, que si l'on voulait être cohérent, en étant des biocentristes cohérents, en disant au fond ce qui importe, c'est la valeur de la vie elle-même, de la vie de tout vivant de façon égale. Résultat, ben il faut immédiatement se séparer de 90% de l'espèce humaine. Voilà. Programme écologique cohérent, puisque c'est le grand destructeur de nature, c'est le seul super prédateur, bah, il faudrait qu'à coup de, je ne sais pas, on a inventé, le progrès a inventé des bombes atomiques, c'est pas fait pour les chiens, n'est-ce pas ? Ben, débarrassons-nous des 90% de l'espèce humaine et nous sauverons la planète. Alors, je pense que c'est le seul point de vue qui soit absolument cohérent avec le biocentrisme, et je dis que ça, c'est une menace. On peut sauver l'être humain, et on peut s'efforcer de sauver la partie, si je puis dire, sauvable du progrès, c'est-à-dire un progrès qui, en quelque sorte, ne nuise plus au développement naturel, et surtout, soit un progrès pour nos enfants et nos petits-enfants.
2: Vous venez d'entendre une conférence débat enregistrée le 7 octobre 2025 au passage Sainte-Croix à Nantes. Le thème de cette conférence, un essai de Francis Wolff sur la valeur de la vie. L'ouvrage s'emploie à définir nos obligations par rapport aux animaux de compagnie, aux animaux d'élevage et à l'ensemble de la biosphère à partir de celle qui nous lie à tous les êtres humains présents et à venir. Les crises écologiques doivent être tenues pour le facteur aggravant de toutes les injustices. L'ouvrage se conclut en suggérant que la montée du vivant, au détriment de l'humanité, est l'effet des théories de la domination qui voient l'humanité coupable et le vivant victime. 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Je vous remercie de votre fidélité et je vous dis à très vite pour un nouveau rendez-vous sur votre radio chrétienne.

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3: Amis auditeurs, bonjour. Heureux de nous retrouver dans notre émission Eschatologie et prophétie. Nous poursuivons aujourd'hui notre émission sur le livre La venue glorieuse du Christ, dans le chapitre 5 du livre de Françoise Brenhart, consacré à la lecture de l'Apocalypse. Et donc, nous avions terminé la semaine dernière avec le troisième grand volet pour lire, entrer dans une lecture du livre de l'Apocalypse. Et nous allons aujourd'hui ouvrir le quatrième volet consacré au millénium et à la Jérusalem qui descend du ciel. Alors, un rappel, donc, l'originalité, entre guillemets, de cette lecture proposée par Françoise Brenhart, eh bien, c'est de nous proposer une relecture de l'Apocalypse selon, on pourrait dire, ces quatre portes, ou ces quatre volets, quatre manières de lire l'Apocalypse. La première, donc, à travers l'Exode, l'expérience de l'Exode, donc le parallèle entre l'Exode d'Israël et l'Exode que l'on voit dans l'Apocalypse, et puis les sept annonces de la venue glorieuse du Christ.

terrestre du Christ, du règne temporel du Christ sur la terre, et qu'il soit politique ou spirituel, ce millénarisme a toujours été condamné par l'Église. Et au contraire, donc, saint Irénée, lui, avant la théorie du millénarisme, parle d'un millénium pour parler d'un temps particulier, comme un temps transitoire vers l'éternité, marqué déjà par la parousie, c'est-à-dire la manifestation glorieuse du Christ. Mais voilà, selon le chapitre 20 de l'Apocalypse, eh bien, nous voyons qu'il y a ce temps particulier où le démon est enchaîné pendant 1000 ans. Donc on sait que 1000 ans, c'est un chiffre symbolique qui, justement, nous parle plutôt d'une étape de transition, comme on le retrouve par ailleurs dans la Bible aussi. Et donc un temps d'épreuve et un temps de grâce en même temps. Et qui s'achève dans le dernier combat, qu'on appelle le combat d'Armageddon, où Satan vient sorti de ses chaînes. Et pour le dernier combat, il sera précipité dans le puits infernal. Donc une symbolique aussi de l'enfer, dans lequel il sera cette fois enfermé pour l'éternité, avec le faux prophète et les deux bêtes, et tous ceux aussi qui auront choisi de les suivre. Alors nous entrons donc dans ce quatrième volet, ou par cette quatrième porte plutôt, dans la lecture du livre de l'Apocalypse, qui nous parle justement de cette Jérusalem qui descend du ciel. D'autres textes dans le Nouveau Testament nous parlent aussi de la venue glorieuse de Jésus et de cette parousie, de ce temps particulier aussi. Et donc, en particulier, la lettre de Saint Pierre, la deuxième lettre de Saint Pierre, offre un enseignement important aussi sur la venue glorieuse du Christ. Reprenons donc ce texte dans la deuxième lettre de Saint Pierre, chapitre 3. Les versets 9 à 13. Mes bien-aimés, il y a une chose que vous ne devez pas oublier. Pour le Seigneur, un seul jour est comme 1000 ans, et 1000 ans sont comme un seul jour. Le Seigneur n'est pas en retard pour tenir sa promesse, comme le pensent certaines personnes. C'est pour vous qu'il patiente, car il n'accepte pas d'en laisser quelques-uns se perdre. Mais il veut que tous aient le temps de se convertir. Pourtant, le jour du Seigneur viendra comme un voleur. Alors, les cieux disparaîtront. Avec fracas, les éléments en feu seront détruits. La terre, avec tout ce qu'on y a fait, sera brûlée. Ainsi, puisque tout cela est en voie de destruction, vous voyez quels hommes vous devez être. Quelle sainteté de vie, quel respect de Dieu vous devez avoir. Vous qui attendez avec tant d'impatience la venue du jour de Dieu, ce jour où les cieux embrasés seront détruits, où les éléments en feu se désagrégeront. Car ce que nous attendons, selon la promesse du Seigneur, c'est un ciel nouveau et une terre nouvelle où résidera la justice. Alors, à première vue, ce texte annonce la parousie comme étant globalement et indistinctement à la fois aussi marqué par un déluge de feu. On peine alors à imaginer que les hommes soient encore vivants au moment de la parousie, comme le pense pourtant aussi Saint Paul dans la première lettre aux Thessaloniciens. Nous, les vivants qui serons restés, nous serons enlevés dans les nuées à la rencontre du Seigneur. Et comme le pense aussi Saint Irénée, qui parle explicitement de ceux qui demeurent vivants après la mort de l'Antichrist, et qui sont jugés dignes d'entrer dans le royaume des justes. On doit alors imaginer des miracles du genre de ceux qu'ont vécu certains chrétiens sortis indemnes au cœur des explosions, par exemple. Même pensons aux chrétiens et aux frères qui ont échappé à la bombe atomique à Hiroshima ou Nagasaki, alors que tout a été détruit autour. Donc il y aura une grâce spéciale aussi qui protégera ceux qui seront en communion avec le Seigneur. En outre, comment comprendre que Dieu détruise l'œuvre qu'il a créée bonne, pour ensuite en créer une nouvelle? En fait, le texte s'éclaire dès lors que l'on revient à des traductions plus littérales, notamment versets 10 et 12. Et ce qui donne le jour du Seigneur viendra comme un voleur. Et dans ce jour, qui est comme 1000 ans, les cieux passent

fond avec fracas, les éléments embrasés se dissoudront et la terre et ses travaux passeront. Ainsi, puisque tout cela est en voie de destruction, vous voyez quels hommes vous devez être, quelle sainteté de vie, quel respect de Dieu vous devez avoir, attendant et hâtant la parousie du jour de Dieu. Ce jour où les cieux embrasés seront détruits, où les éléments en feu se fondront. Nous observons alors ici les points suivants. La parousie, le jour donc de Dieu, dure symboliquement, ici dans le texte, 1000 ans, qui sont comme un jour, un temps, on pourrait dire, imperceptible. Les événements décrits ne sont pas instantanés, mais ils se déroulent dans ce jour, ce fameux jour des 1000 ans. Autrement dit, au début, pendant ou à la fin du millénium, il est possible de comprendre que les éléments seront fondus au terme de ce jour qui est comme 1000 ans, c'est-à-dire qu'ils passeront dans un état nouveau, l'éternité. La terre et ses œuvres, littéralement, ses travaux, passeront. Et quels sont alors ces travaux? Nous lisons dans l'Évangile, ils lui dirent alors, « Que faut-il faire pour travailler aux œuvres de Dieu ?» Jésus leur répondit, « Le travail de Dieu, c'est que vous croyez en celui qu'il a envoyé. » Le passage dans l'éternité implique la fin du travail de la foi. L'image des éléments embrasés n'a pas la signification négative d'une destruction du monde par un déluge de feu, mais la signification positive comme d'une refonte de l'univers qui passe d'un état à l'autre, de la vie dans le temps chronologique à la vie dans l'éternité, et des hommes qui passent de la foi à la vision béatifique. Notons donc que dans le langage biblique, le déluge et le feu sont des symboles de purification. C'est la purification donc pour passer d'un état à un autre, c'est-à-dire de l'état de ce qui n'est pas compatible à la grâce de Dieu, à l'entrée justement dans une pleine communion aussi avec le Seigneur. Donc cette purification, elle est donnée à travers cette image du déluge ou cette image du feu, comme cette purification du péché, des œuvres du mal, qui ne peuvent pas entrer en Dieu, bien sûr. Et l'humanité, la terre entière a besoin d'être purifié pour rentrer dans cette nouvelle dimension qui est la dimension d'éternité. Parce que ne peut entrer en Dieu que ce qui est pur, que ce qui est saint, et non pas ce qui est souillé et ce qui est mêlé encore de corruption et de tas de sortes de conséquences du péché. Donc, en Dieu ne peut y avoir de bien et de mal, il n'y a que du bien. Le mal n'existe pas ou ne coexiste pas avec le bien. Le mal est toujours une privation du bien. Mais en Dieu, il ne peut y avoir de privation puisqu'il est la plénitude du bien. Donc il faut qu'il y ait quelque part cette purification symbolisée ici dans ce que nous dit Saint-Pierre par ce déluge et de feu. Donc l'image d'une purification pour que l'humanité, la terre entière, entre dans cette nouvelle dimension, dans ce nouvel état qui est l'éternité. Enfin, on note que Pierre précise que notre fidélité, notre persévérance, notre ferveur peut faire que les conditions de la parousie se réalisent plus tôt, que le temps soit hâté quelque part. L'homme aurait ainsi le pouvoir de changer, entre guillemets, la date fixée de la parousie. Il peut ou non la hâter, comme le propose la traduction littérale de ce passage de la lettre de Saint-Pierre. On lit au verset 11, « Ainsi, puisque tout cela est en voie de destruction, vous voyez quels hommes vous devez être, quelle sainteté de vie, quel respect de Dieu vous devez avoir, attendant et hâtant la parousie du jour de Dieu. » Donc, par notre persévérance, par notre droiture aussi, et notre ferveur, eh bien, nous pouvons quelque part aussi hâter le retour de Jésus, cette parousie, justement, cette heure de la parousie. Et au fond, même le livre de l'Apocalypse nous y invite, puisqu'il se termine avec ce cri, ce cri de l'attente, « Amen, Maranatha, viens Seigneur Jésus, viens Seigneur Jésus. » Et l'Église aussi l'a repris dans sa liturgie, il nous fait
proclamée lors de chaque Eucharistie, nous attendons ta venue dans la gloire. Et c'est une attente qui est une espérance aussi, comme un cri pour quelque part hâter le retour de la manifestation glorieuse de Jésus, cette parousie qui est synonyme de gloire, de la gloire du Seigneur qui vient. Rappelons-nous aussi, pour ne pas être tombé dans les interprétations trop matérielles de la parole de Dieu, nous voyons que, en ce qui concerne la résurrection du Christ aussi, il nous a parlé de 3 jours, que le Fils de l'homme passera 3 jours dans le cœur de la terre, etc. Jésus lui-même, quand il a annoncé sa résurrection, sa passion et sa résurrection, il a dit que 3 jours après, il ressuscitera. Or, dans les fêtes, si on compte, on est loin des 3 jours. Enfin, le temps, donc, on pourrait dire, a comme été hâté aussi pour la résurrection de Jésus. Alors, nous aussi, nous sommes engagés, et je pense que c'est cela qu'il faut retenir, nous sommes engagés dans cette attente. Ce n'est pas une attente passive uniquement, comme un jour, une date fixée qui devrait tomber à un moment donné. Et non, nous sommes aussi engagés dans cette attente. C'est une attente qui n'est pas uniquement passive, mais dans laquelle aussi nous sommes mobilisés, et à mobiliser aussi par ce chemin de sainteté. Nous devons aussi manifester notre attachement au Seigneur par une vie exemplaire, une vie droite, une vie déjà dans la communion avec le Seigneur.

0: Voilà, après cette lecture, donc dans la deuxième lettre de saint Pierre, nous revenons à l'Apocalypse, et en particulier donc ce chapitre 20 de l'Apocalypse qui bien nous parle de ce fameux millénium, à bien distinguer encore une fois avec le millénarisme. Alors je vis un ange qui descendait du ciel, il tenait à la main la clé de l'abîme et une énorme chaîne. Il s'empara du dragon, le serpent des origines, c'est-à-dire le démon ou Satan, et il l'enchaîna pour une durée de 1000 ans. Il le précipita dans l'abîme, qu'il referma sur lui, puis il mit les scellés pour l'empêcher d'égarer les nations jusqu'à ce que les 1000 ans soient écoulés. Après cela, il faut qu'il soit relâché pour un peu de temps. Puis je vis des trônes, et ceux qui vinrent y siéger reçurent le pouvoir de juger. J'ai encore vu les âmes de ceux qui ont été décapités à cause du témoignage pour Jésus et à cause de la parole de Dieu. Eux qui n'ont pas adoré la bête et son image, qui n'ont pas reçu sa marque sur le front ou sur la main. Ils revinrent à la vie et ils régnèrent avec le Christ pendant 1000 ans. Le reste des morts ne revint pas à la vie jusqu'à ce que les 1000 ans soient écoulés. C'est la première résurrection. Heureux et saint celui qui a part à la première résurrection. Sur cela, la seconde mort n'a pas de pouvoir, mais ils seront prêtres de Dieu et du Christ, et ils régneront avec lui pendant 1000 ans. Et quand les 1000 ans seront écoulés, Satan sera relâché de sa prison. Il sortira pour égarer les nations qui sont aux quatre coins de la terre, Gog et Magog, afin de les rassembler pour la guerre. Ils seront aussi nombreux que le sable de la mer. Ils montèrent sur toute l'étendue de la terre. Ils encerclèrent le camp des saints et la cité bien-aimée. Mais un feu descendit du ciel et les dévora. Et le démon qui les égarait fut jeté dans l'étang de feu et de soufre, où sont aussi la bête et le faux prophète. Ils y seront torturés jour et nuit pour les siècles des siècles. Puis j'ai vu un grand trône blanc, celui qui siégeait sur ce trône. Devant sa face, le ciel et la terre s'enfuirent sans laisser de traces. J'ai vu aussi les morts, les grands et les petits, debout devant le trône. On ouvrit des livres, puis encore un autre livre, le livre de la vie. Les morts furent jugés selon ce qu'ils avaient fait, d'après ce qui était écrit dans les livres. Nous retrouvons donc dans les premiers versets de ce chapitre 20, ce texte hein, qui parle des 1000 ans. Donc nous savons maintenant que aussi à la lumière de la deuxième lettre de saint Pierre, mais aussi de l'interprétation biblique, hein, ces 1000 ans sont à entendre comme un chiffre symbolique, comme une expression hein, qui signifie un intermède, un temps intermédiaire à la fois nouveau et non encore ultime. Cette interprétation donc de cette expression a connu bien sûr de très nombreuses versions dont les conséquences aussi ont pu être importantes. C'est là que donc ça a fondé tout ce que nous connaissons aussi de ce millénarisme, hein, ce fameux temps de 1000 ans au sens de 1000 années où viendrait à régner le Christ sur la terre. Ou même son règne serait un règne aussi temporel, etc. Donc, nous allons nous attacher à l'interprétation plus ancienne encore, hein, celle de saint Irénée ou de Tertullien, qui voit dans ce passage de l'Apocalypse, un heureux événement, bien sûr. Hein. Heureux et saint celui qui a part à la première résurrection. Hein. C'est ça qui est au cœur de ce qui nous est révélé ici. Et en même temps, aussi un temps particulier qui signifie aussi un temps de grâce, où le démon est comme limité dans son action. Il est enchaîné pendant 1000 ans. Alors, il y a d'autres interprétations qui ont suivi aussi celle de saint Augustin et par la suite aussi, avec en plus l'influence du millénarisme qui a pris beaucoup de place, c'est que, ces 1000 ans, c'est le temps de l'Église, au fond. C'est le temps où, la grâce de la première résurrection, du baptême, comme étant ce premier passage à travers la mort pour entrer dans la vie nouvelle, la vie des enfants de Dieu. Voilà, le temps de l'Église signifie ce temps où le démon est comme enchaîné par la grâce liée à cette nouvelle naissance, qui est la naissance de la vie divine en nous, par le baptême et par les sacrements. Alors c'est tout à fait juste aussi, hein. C'est vrai que quand nous sommes dans ce qu'on appelle l'état de grâce, c'est-à-dire dans la communion avec le Seigneur, par la force et la grâce de ces sacrements, le démon ne peut pas nous atteindre. Ou en tout cas, son action est très limitée sur nous. Il peut toujours, bien sûr, nous atteindre par la convoitise, par la concupiscence, etc. Ce foyer du péché qui demeure en nous. Mais, quelque part, on pourrait dire, pour prendre une image, les portes sont fermées. Lorsque nous sommes loin du Seigneur, lorsque nous sommes loin des sacrements, lorsque nous sommes, livrés à nous-mêmes, spirituellement, là, nous sommes totalement vulnérables. Et bien sûr, le démon a beaucoup plus de facilité de pouvoir nous atteindre parce que nous n'avons pas la force de Dieu en nous. Et donc, c'est important de vivre selon la grâce du Seigneur pour que nous puissions avancer dans ce chemin, qui est le chemin de notre vie, avec les armes du salut. Le Seigneur nous a donné les sacrements. Et ces sacrements, en particulier l'Eucharistie et la confession, sont les sacrements du chemin, c'est-à-dire de notre cheminement vers la croissance spirituelle et aussi vers le ciel. Nous sommes en route vers le ciel. Et le ciel ici-bas, il commence déjà à travers cette communion que nous proposent les sacrements. Donc, c'est très important pour nous, évidemment. Et puis, il n'y a pas que les sacrements, il y a aussi, bien sûr, notre prière, il y a aussi la charité, la charité qui couvre une multitude de péchés. Tout cela constitue donc une armure spirituelle, la parole de Dieu, évidemment, aussi, qui empêche, quelque part, le démon de pouvoir nous atteindre comme il le voudrait, entre guillemets. Donc, il va toujours chercher une faille, une brèche pour s'infiltrer. Donc cette interprétation, elle est tout à fait juste et elle est vraiment à retenir aussi. C'est une catéchèse pour notre vie, mais en même temps, par rapport au contexte, on va dire, de la parousie qui nous est proposée par la parole de Dieu, nous voyons que il y a quand même dans ce cheminement ce temps particulier qui est un temps marqué par une intervention aussi de Dieu. Et en vue d'une purification. Nous l'avons bien vu dans la lettre de Saint Pierre, qui nous est montrée aussi ici plus loin dans le texte de l'Apocalypse, dans ce chapitre 20. Il y a donc une purification qui est nécessaire pour entrer aussi, pour que l'humanité, pour que les sauvés, quelque part, entrent dans la Jérusalem céleste, au fond, dans ce lieu de la communion plénière avec Dieu. Et en même temps, donc, nous voyons que, il y a donc cette intervention qui est permise aussi par le Seigneur pour qu'il y ait aussi cette purification. Et nous retrouvons aussi l'image du déluge et du feu, du feu purificateur. Et le feu, donc, a les deux symboles, à la fois de la purification, mais aussi, de la destruction. Et purification, donc, ce feu qui descend du ciel aussi pour consommer ce qui n'est pas bon, en fond, tout ce qui n'est pas compatible à la grâce de Dieu, tout ce qui est encore le fruit du péché. Et puis, l'image du feu est aussi l'image, de la peine, cette peine qui, on le voit donc par rapport à cet étang de feu et de soufre où sont précipités la bête, le faux prophète et tous ceux qui ont été ses alliés. Ils y seront torturés jour et nuit pour les siècles des siècles. Enfin, la vision se termine avec la vision du trône. Je vis un trône blanc, celui qui siège sur ce trône, et devant sa face, le ciel et la terre s'enfuirent sans laisser de traces. Je vis aussi les morts, les grands, les petits, debout devant le trône. On ouvrit des livres, et donc parmi les livres, le livre de vie. Les morts furent jugés selon ce qu'ils avaient fait, d'après ce qui était écrit dans les livres. Christ aussi, donc, qui est un protagoniste aussi de ce passage, est un personnage qui recevra toute la puissance du diable directement et concentrera toutes les hérésies. Il se fera passer pour le Christ en siégeant dans le temple de Jérusalem, ce qui correspond à ce que dit l'Écriture, le règne du Christ, appelé aussi la bête, est un temps de persécution des saints et de destruction de Babylone, ce qui correspond à ce que dit l'Apocalypse 17, verset 16, où il est dit que les 10 rois et la bête haïront Babylone, la prostituée, la débrouilleront et la brûleront. Donc on l'a vu aussi dans nos dernières émissions, cette chute de la Babylone qui est une chute provoquée par une autodestruction, au fond. Hein. Et le démon lui-même, ce n'est que haine. Hein. Comme je dis souvent, le démon n'a pas d'amis, il n'a que des alliés. Et au bout d'un certain temps, les alliés deviennent eux aussi des ennemis. Les justes qui ne portent pas la marque de la bête et refusent de l'adorer subissent la tribulation. L'Antichrist correspond au faux prophète dont parle l'Apocalypse. L'Apocalypse ne parle pas explicitement d'Antichrist, mais il mentionne ce faux prophète qui lui aussi est jeté dans ce feu, cet étang de feu et de soufre au moment de la parousie. Le Seigneur viendra du haut du ciel sur les nuées dans la gloire de son Père. Il enverra dans l'étang de feu l'Antichrist et ses fidèles. Il inaugurera en même temps aussi pour les justes le temps du royaume, c'est-à-dire le nouveau jour, le fameux huitième jour après le temps du repos du septième jour. Il y a ce nouveau jour qui est le jour de la gloire, marqué donc par le huitième jour, le jour de la résurrection. Et donc c'est ainsi qu'il donnera à Abraham et à l'héritage promis, c'est le royaume en lequel, selon la parole du Seigneur, beaucoup viendront du levant et du couchant pour prendre place à table avec Abraham, Isaac et Jacob. Déjà, même l'Ancien Testament, ils attendaient quelque part aussi, à l'humanité, attendaient ce jour merveilleux, ce jour de gloire, dont parle l'Apocalypse 20. Heureux et saint celui qui a part à la première résurrection. Alors voilà, nous, chers auditeurs, nous terminons ainsi cette émission pour cette semaine, et donc nous reprendrons cette lecture de l'Apocalypse à travers l'étude donc justement de cette Jérusalem qui descend du ciel, l'entrée dans la vie éternelle, cette vie bienheureuse à laquelle le Seigneur nous destine. En attendant donc, eh bien, je vous souhaite une bonne semaine, et à l'écoute de la parole de Dieu, à l'écoute du Seigneur, nous retrouverons donc la semaine prochaine pour une nouvelle émission. Et donc, eh bien, je vous souhaite aussi de pouvoir approfondir ces textes. Vous pouvez relire ces derniers chapitres de l'Apocalypse, à partir du chapitre 20 jusqu'à la fin du chapitre 22. Et ça correspond tout à fait au temps liturgique dans lequel nous sommes, le temps pascal. Vous pourrez retrouver aussi donc cette émission sur notre site radiosalveregina.com, sur la page d'accueil dans l'émission Eschatologie et Prophétie. Vous pourrez donc retrouver et réécouter cette émission si vous le désirez. Bonne semaine à vous tous et rendez-vous donc la semaine prochaine pour une nouvelle émission.
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1: Venez à moi, vous tous qui peinez, qui souffrez, et moi, je referai vos forces. Unissons-nous avec confiance à la Vierge Marie pour prier le chapelet.

0: du Fils et du Saint-Esprit.
1: Amen.
0: Nous prions pour tous ceux qui composent l'Église, pour notre pape, pour la paix dans le monde, pour notre pays, la France. Que la sagesse de l'Esprit Saint souffle sur notre terre pour apprendre l'abandon à la Providence. Nous prions particulièrement pour tous nos auditeurs et leurs familles, pour tous ceux qui souffrent de n'importe quelle façon, pour tous ceux qui partent en comptant sur la bonté infinie de notre Dieu pour entrer dans son royaume. Prenons quelques jours pour choisir la parole qui invente l'avenir, les mots qui chantent la tendresse. Quelques jours pour avancer avec le Christ, pour jeter tout ce qui encombre, tout ce qui gère, tout ce qui freine. Quelques jours pour dire non à tous les mensonges et pour dire oui à l'amour qui libère. Quelques jours pour être plus près de l'amour de Dieu, puisqu'il se fait compagnon de route, parce qu'il nous rejoint au cœur de la vie.
2: Je crois en Dieu, le Père Tout-Puissant, Créateur du ciel et de la terre, et en Jésus-Christ, son Fils unique, notre Seigneur, qui a été conçu du Saint-Esprit, est né de la Vierge Marie, a souffert sous Ponce Pilate, a été crucifié, est mort et a été enseveli et descendu aux enfers. Le troisième jour est ressuscité des morts, est monté aux cieux, est assis à la droite de Dieu, le Père Tout-Puissant, d'où il viendra juger les vivants et les morts.
3: Je crois en l'Esprit Saint, à la Sainte Église catholique, à la communion des saints, à la rémission des péchés, à la résurrection de la chair, à la vie éternelle. Amen.
2: Notre Père qui es aux cieux, que ton nom soit sanctifié, que ton règne vienne, que ta volonté soit faite sur la terre comme au ciel.
3: Donne-nous aujourd'hui notre pain de ce jour. Pardonne-nous nos offenses, comme nous pardonnons aussi à ceux qui nous ont offensés, et ne nous laisse pas entrer en tentation, mais délivre-nous du mal.
2: Je vous salue, Marie, pleine de grâce, le Seigneur est avec vous. Vous êtes bénie entre toutes les femmes, et Jésus, le fruit de vos entrailles, est béni.
3: Sainte Marie, Mère de Dieu, priez pour nous,
0: pauvres pécheurs, maintenant et à l'heure de notre mort. Amen.
2: Je vous salue, Marie, pleine de grâce, le Seigneur est avec vous. Vous êtes bénie entre toutes les femmes, et Jésus, le fruit de vos entrailles, est béni.
3: Sainte Marie, Mère de Dieu, priez pour nous, pauvres pécheurs, maintenant et à l'heure de notre mort. Amen.
2: Je vous salue, Marie, pleine de grâce, le Seigneur est avec vous. Vous êtes bénie entre toutes les femmes, et Jésus, le fruit de vos entrailles, est béni.
3: Sainte Marie, Mère de Dieu, priez pour nous, pauvres pécheurs, maintenant et à l'heure de notre mort. Amen.
2: Gloire au Père, au Fils et au Saint-Esprit,
3: comme il était au commencement, maintenant et toujours, dans les siècles des siècles. Amen.

0: Avec vous, chers auditeurs, nous allons contempler avec ferveur et reconnaissance cette prière du rosaire. Unissons notre action de grâce à celle de la Vierge Marie pour contempler la splendeur du Christ dans les mystères de la gloire de sa vie. Premier mystère, la résurrection du Seigneur. De la séquence de Pâques, dis-nous Marie-Madeleine, qu'as-tu vu en chemin ? J'ai vu le sépulcre du Dieu vivant, j'ai vu la gloire du ressuscité, j'ai vu les anges, ses témoins, le suaire et les vêtements. Oh, le Christ, mon espérance, est ressuscité. Il vous précédera en Galilée. Jésus, nous t'adorons et te louons pour ta victoire de la vie sur la mort.
1: Notre Père qui es aux cieux, que ton nom soit sanctifié, que ton règne vienne, que ta volonté soit faite sur la terre comme au ciel.
2: Donne-nous aujourd'hui notre pain de ce jour. Pardonne-nous nos offenses, comme nous pardonnons aussi à ceux qui nous ont offensés. Et ne nous laisse pas entrer en tentation, mais délivre-nous du mal.
1: Je vous salue, Marie, pleine de grâce. Le Seigneur est avec vous. Vous êtes bénie entre toutes les femmes, et Jésus, le fruit de vos entrailles, est béni.
2: Sainte Marie, Mère de Dieu, priez pour nous pauvres pécheurs, maintenant et à l'heure de notre mort. Amen.
1: Je vous salue, Marie, pleine de grâce. Le Seigneur est avec vous. Vous êtes bénie entre toutes les femmes, et Jésus, le fruit de vos entrailles, est béni.
2: Sainte Marie, Mère de Dieu, priez pour nous pauvres pécheurs, maintenant et à l'heure de notre mort. Amen.
1: Je vous salue, Marie pleine de grâce. Le Seigneur est avec vous. Vous êtes bénie entre toutes les femmes, et Jésus, le fruit de vos entrailles, est béni.
2: Sainte Marie, Mère de Dieu, priez pour nous pauvres pécheurs, maintenant et à l'heure de notre mort. Amen.
1: Je vous salue, Marie pleine de grâce. Le Seigneur est avec vous. Vous êtes bénie entre toutes les femmes, et Jésus, le fruit de vos entrailles, est béni.
2: Sainte Marie, Mère de Dieu, priez pour nous pauvres pécheurs, maintenant et à l'heure de notre mort. Amen.
1: Je vous salue, Marie pleine de grâce. Le Seigneur est avec vous. Vous êtes bénie entre toutes les femmes, et Jésus, le fruit de vos entrailles, est béni.
2: Sainte Marie, Mère de Dieu, priez pour nous pauvres pécheurs, maintenant et à l'heure de notre mort. Amen.
1: Je vous salue, Marie pleine de grâce. Le Seigneur est avec vous. Vous êtes bénie entre toutes les femmes, et Jésus, le fruit de vos entrailles, est béni.
2: Sainte Marie, Mère de Dieu, priez pour nous pauvres pécheurs, maintenant et à l'heure de notre mort. Amen.
1: Je vous salue, Marie pleine de grâce. Le Seigneur est avec vous. Vous êtes bénie entre toutes les femmes, et Jésus, le fruit de vos entrailles, est béni.
2: Sainte Marie, Mère de Dieu, priez pour nous pauvres pécheurs, maintenant et à l'heure de notre mort. Amen.
1: Je vous salue, Marie pleine de grâce. Le Seigneur est avec vous. Vous êtes bénie entre toutes les femmes, et Jésus, le fruit de vos entrailles, est béni.
2: Sainte Marie, Mère de Dieu, priez pour nous pauvres pécheurs, maintenant et à l'heure de notre mort. Amen.
1: Je vous salue, Marie pleine de grâce. Le Seigneur est avec vous. Vous êtes bénie entre toutes les femmes, et Jésus, le fruit de vos entrailles, est béni.
2: Sainte Marie, Mère de Dieu, priez pour nous pauvres pécheurs, maintenant et à l'heure de notre mort. Amen.
1: Je vous salue, Marie pleine de grâce. Le Seigneur est avec vous. Vous êtes bénie entre toutes les femmes, et Jésus, le fruit de vos entrailles, est béni.
2: Sainte Marie, Mère de Dieu, priez pour nous pauvres pécheurs, maintenant et à l'heure de notre mort. Amen.
1: Gloire au Père, au Fils et au Saint-Esprit.
2: Comme il était au commencement, maintenant et toujours, dans les siècles des siècles. Amen.

0: Deuxième mystère, l'ascension du Seigneur, des actes des apôtres. Jean a baptisé avec de l'eau, mais vous, c'est dans l'Esprit Saint que vous serez baptisés. D'ici quelques jours, vous allez recevoir une force, celle de l'Esprit Saint, qui viendra sur vous. Alors, vous serez mes témoins dans toute la Judée et la Samarie, et jusqu'aux extrémités de la terre. Après ces paroles, ils le virent s'élever et disparaître à leurs yeux dans une nuée. Seigneur Jésus, avec la Vierge Marie, nous exultons de joie et d'émerveillement devant toutes tes œuvres.
1: Notre Père qui êtes aux cieux, que votre nom soit sanctifié, que votre règne arrive, que votre volonté soit faite sur la terre comme au ciel.
2: Donnez-nous aujourd'hui notre pain de ce jour. Pardonnez-nous nos offenses, comme nous pardonnons aussi à ceux qui nous ont offensés. Et ne nous laisse pas entrer en tentation, mais délivre-nous du mal.
1: Je vous salue, Marie, pleine de grâce. Le Seigneur est avec vous. Vous êtes bénie entre toutes les femmes, et Jésus, le fruit de vos entrailles, est béni.
2: Sainte Marie, Mère de Dieu, priez pour nous, pauvres pécheurs, maintenant et à l'heure de notre mort. Amen.
1: Je vous salue, Marie, pleine de grâce. Le Seigneur est avec vous. Vous êtes bénie entre toutes les femmes, et Jésus, le fruit de vos entrailles, est béni.
2: Sainte Marie, Mère de Dieu, priez pour nous, pauvres pécheurs, maintenant et à l'heure de notre mort. Amen.
1: Je vous salue, Marie, pleine de grâce. Le Seigneur est avec vous. Vous êtes bénie entre toutes les femmes, et Jésus, le fruit de vos entrailles, est béni.
2: Sainte Marie, Mère de Dieu, priez pour nous, pauvres pécheurs, maintenant et à l'heure de notre mort. Amen.
1: Je vous salue, Marie, pleine de grâce. Le Seigneur est avec vous. Vous êtes bénie entre toutes les femmes, et Jésus, le fruit de vos entrailles, est béni.
2: Sainte Marie, Mère de Dieu, priez pour nous, pauvres pécheurs, maintenant et à l'heure de notre mort. Amen.
1: Je vous salue, Marie, pleine de grâce. Le Seigneur est avec vous. Vous êtes bénie entre toutes les femmes, et Jésus, le fruit de vos entrailles, est béni.
2: Sainte Marie, Mère de Dieu, priez pour nous, pauvres pécheurs, maintenant et à l'heure de notre mort. Amen.
1: Je vous salue, Marie, pleine de grâce. Le Seigneur est avec vous. Vous êtes bénie entre toutes les femmes, et Jésus, le fruit de vos entrailles, est béni.
2: Sainte Marie, Mère de Dieu, priez pour nous, pauvres pécheurs, maintenant et à l'heure de notre mort. Amen.
1: Je vous salue, Marie, pleine de grâce. Le Seigneur est avec vous. Vous êtes bénie entre toutes les femmes, et Jésus, le fruit de vos entrailles, est béni.
2: Sainte Marie, Mère de Dieu, priez pour nous, pauvres pécheurs, maintenant et à l'heure de notre mort. Amen.
1: Je vous salue, Marie, pleine de grâce. Le Seigneur est avec vous. Vous êtes bénie entre toutes les femmes, et Jésus, le fruit de vos entrailles, est béni.
2: Sainte Marie, Mère de Dieu, priez pour nous, pauvres pécheurs, maintenant et à l'heure de notre mort. Amen.
1: Je vous salue, Marie, pleine de grâce. Le Seigneur est avec vous. Vous êtes bénie entre toutes les femmes, et Jésus, le fruit de vos entrailles, est béni.
2: Sainte Marie, Mère de Dieu, priez pour nous, pauvres pécheurs, maintenant et à l'heure de notre mort. Amen.
1: Je vous salue, Marie, pleine de grâce. Le Seigneur est avec vous. Vous êtes bénie entre toutes les femmes, et Jésus, le fruit de vos entrailles, est béni.
2: Sainte Marie, Mère de Dieu, priez pour nous, pauvres pécheurs, maintenant et à l'heure de notre mort. Amen.
1: Gloire soit au Père, au Fils et au Saint-Esprit.
2: Comme il était au commencement, maintenant et toujours, dans les siècles des siècles. Amen.

0: Troisième mystère, la Pentecôte, lettre de saint Paul aux Galates. Je vous le dis, vivez sous la conduite de l'Esprit-Saint de Dieu. Alors vous n'obéirez pas aux tendances égoïstes de la chair, car les tendances de la chair s'opposent à l'Esprit. Seigneur, Seigneur Jésus, donne-nous la grâce de ne pas contrister l'Esprit-Saint qui habite en nous.
1: Notre Père qui es aux cieux, que ton nom soit sanctifié, que ton règne vienne, que ta volonté soit faite sur la terre comme au ciel.
2: Donne-nous aujourd'hui notre pain de ce jour. Pardonne-nous nos offenses, comme nous pardonnons aussi à ceux qui nous ont offensés. Et ne nous laisse pas entrer en tentation, mais délivre-nous du mal.
1: Je vous salue Marie, pleine de grâce, le Seigneur est avec vous. Vous êtes bénie entre toutes les femmes, et Jésus, le fruit de vos entrailles, est béni.
2: Sainte Marie, Mère de Dieu, priez pour nous pauvres pécheurs, maintenant et à l'heure de notre mort. Amen.
1: Je vous salue Marie, pleine de grâce, le Seigneur est avec vous. Vous êtes bénie entre toutes les femmes, et Jésus, le fruit de vos entrailles, est béni.
2: Sainte Marie, Mère de Dieu, priez pour nous pauvres pécheurs, maintenant et à l'heure de notre mort. Amen.
1: Je vous salue Marie, pleine de grâce, le Seigneur est avec vous. Vous êtes bénie entre toutes les femmes, et Jésus, le fruit de vos entrailles, est béni.
2: Sainte Marie, Mère de Dieu, priez pour nous pauvres pécheurs, maintenant et à l'heure de notre mort. Amen.
1: Je vous salue Marie, pleine de grâce, le Seigneur est avec vous. Vous êtes bénie entre toutes les femmes, et Jésus, le fruit de vos entrailles, est béni.
2: Sainte Marie, Mère de Dieu, priez pour nous pauvres pécheurs, maintenant et à l'heure de notre mort. Amen.
1: Je vous salue Marie, pleine de grâce, le Seigneur est avec vous. Vous êtes bénie entre toutes les femmes, et Jésus, le fruit de vos entrailles, est béni.
2: Sainte Marie, Mère de Dieu, priez pour nous pauvres pécheurs, maintenant et à l'heure de notre mort. Amen.
1: Je vous salue Marie, pleine de grâce, le Seigneur est avec vous. Vous êtes bénie entre toutes les femmes, et Jésus, le fruit de vos entrailles, est béni.
2: Sainte Marie, Mère de Dieu, priez pour nous pauvres pécheurs, maintenant et à l'heure de notre mort. Amen.
1: Je vous salue Marie, pleine de grâce, le Seigneur est avec vous. Vous êtes bénie entre toutes les femmes, et Jésus, le fruit de vos entrailles, est béni.
2: Sainte Marie, Mère de Dieu, priez pour nous pauvres pécheurs, maintenant et à l'heure de notre mort. Amen.
1: Je vous salue Marie, pleine de grâce, le Seigneur est avec vous. Vous êtes bénie entre toutes les femmes, et Jésus, le fruit de vos entrailles, est béni.
2: Sainte Marie, Mère de Dieu, priez pour nous pauvres pécheurs, maintenant et à l'heure de notre mort. Amen.
1: Je vous salue Marie, pleine de grâce, le Seigneur est avec vous. Vous êtes bénie entre toutes les femmes, et Jésus, le fruit de vos entrailles, est béni.
2: Sainte Marie, Mère de Dieu, priez pour nous pauvres pécheurs, maintenant et à l'heure de notre mort. Amen.
1: Je vous salue Marie, pleine de grâce, le Seigneur est avec vous. Vous êtes bénie entre toutes les femmes, et Jésus, le fruit de vos entrailles, est béni.
2: Sainte Marie, Mère de Dieu, priez pour nous pauvres pécheurs, maintenant et à l'heure de notre mort. Amen.
1: Gloire soit au Père, au Fils et au Saint-Esprit.
2: Comme il était au commencement, maintenant et toujours, dans les siècles des siècles. Amen.

0: Quatrième mystère, l'Assomption de la Vierge Marie. Sois béni, Seigneur Jésus, pour la Vierge Marie, demeure de Dieu. Fais-nous entrer dans sa joie.
1: Notre Père, qui es aux cieux, que ton nom soit sanctifié, que ton règne vienne, que ta volonté soit faite sur la terre comme au ciel.
2: Donne-nous aujourd'hui notre pain de ce jour. Pardonne-nous nos offenses, comme nous pardonnons aussi à ceux qui nous ont offensés. Et ne nous laisse pas entrer en tentation, mais délivre-nous du mal.
1: Je vous salue, Marie, comblée de grâce. Le Seigneur est avec vous. Vous êtes bénie entre toutes les femmes, et Jésus, votre enfant, est béni.
2: Sainte Marie, Mère de Dieu, priez pour nous pauvres pécheurs, maintenant et à l'heure de notre mort. Amen.
1: Je vous salue, Marie, comblée de grâce. Le Seigneur est avec vous. Vous êtes bénie entre toutes les femmes, et Jésus, votre enfant, est béni.
2: Sainte Marie, Mère de Dieu, priez pour nous pauvres pécheurs, maintenant et à l'heure de notre mort. Amen.
1: Je vous salue, Marie, comblée de grâce. Le Seigneur est avec vous. Vous êtes bénie entre toutes les femmes, et Jésus, votre enfant, est béni.
2: Sainte Marie, Mère de Dieu, priez pour nous pauvres pécheurs, maintenant et à l'heure de notre mort. Amen.
1: Je vous salue, Marie, comblée de grâce. Le Seigneur est avec vous. Vous êtes bénie entre toutes les femmes, et Jésus, votre enfant, est béni.
2: Sainte Marie, Mère de Dieu, priez pour nous pauvres pécheurs, maintenant et à l'heure de notre mort. Amen.
1: Je vous salue, Marie, comblée de grâce. Le Seigneur est avec vous. Vous êtes bénie entre toutes les femmes, et Jésus, votre enfant, est béni.
2: Sainte Marie, Mère de Dieu, priez pour nous pauvres pécheurs, maintenant et à l'heure de notre mort. Amen.
1: Je vous salue, Marie, comblée de grâce. Le Seigneur est avec vous. Vous êtes bénie entre toutes les femmes, et Jésus, votre enfant, est béni.
2: Sainte Marie, Mère de Dieu, priez pour nous pauvres pécheurs, maintenant et à l'heure de notre mort. Amen.
1: Je vous salue, Marie, comblée de grâce. Le Seigneur est avec vous. Vous êtes bénie entre toutes les femmes, et Jésus, votre enfant, est béni.
2: Sainte Marie, Mère de Dieu, priez pour nous pauvres pécheurs, maintenant et à l'heure de notre mort. Amen.
1: Je vous salue, Marie, comblée de grâce. Le Seigneur est avec vous. Vous êtes bénie entre toutes les femmes, et Jésus, votre enfant, est béni.
2: Sainte Marie, Mère de Dieu, priez pour nous pauvres pécheurs, maintenant et à l'heure de notre mort. Amen.
1: Je vous salue, Marie, comblée de grâce. Le Seigneur est avec vous. Vous êtes bénie entre toutes les femmes, et Jésus, votre enfant, est béni.
3: Sainte Marie, Mère de Dieu, priez pour nous pauvres pécheurs, maintenant et à l'heure de notre mort. Amen.
1: Je vous salue, Marie, comblée de grâce. Le Seigneur est avec vous. Vous êtes bénie entre toutes les femmes, et Jésus, votre enfant, est béni.
2: Sainte Marie, Mère de Dieu, priez pour nous pauvres pécheurs, maintenant et à l'heure de notre mort. Amen.
1: Gloire soit au Père, au Fils et au Saint-Esprit.
2: Comme il était au commencement, maintenant et toujours, dans les siècles des siècles.

0: Cinquième mystère, le couronnement de la Vierge Marie au ciel. Nous te bénissons, Jésus, toi, le roi des rois, pour la beauté resplendissante de l'Immaculée. Jésus, notre Seigneur, notre Libérateur, par le cœur très pur de la Vierge Marie, nous te disons merci pour ta parole de vie et de lumière.
1: Notre Père qui es aux cieux, que ton nom soit sanctifié, que ton règne vienne, que ta volonté soit faite sur la terre comme au ciel.
2: Donne-nous aujourd'hui notre pain de ce jour. Pardonne-nous nos offenses, comme nous pardonnons aussi à ceux qui nous ont offensés. Et ne nous laisse pas entrer en tentation, mais délivre-nous du mal.
1: Je vous salue, Marie, pleine de grâce. Le Seigneur est avec vous. Vous êtes bénie entre toutes les femmes, et Jésus, le fruit de vos entrailles, est béni.
2: Sainte Marie, Mère de Dieu, priez pour nous pauvres pécheurs, maintenant et à l'heure de notre mort. Amen.
1: Je vous salue, Marie, pleine de grâce. Le Seigneur est avec vous. Vous êtes bénie entre toutes les femmes, et Jésus, le fruit de vos entrailles, est béni.
2: Sainte Marie, Mère de Dieu, priez pour nous pauvres pécheurs, maintenant et à l'heure de notre mort. Amen.
1: Je vous salue, Marie, pleine de grâce. Le Seigneur est avec vous. Vous êtes bénie entre toutes les femmes, et Jésus, le fruit de vos entrailles, est béni.
2: Sainte Marie, Mère de Dieu, priez pour nous pauvres pécheurs, maintenant et à l'heure de notre mort. Amen.
1: Je vous salue, Marie, pleine de grâce. Le Seigneur est avec vous. Vous êtes bénie entre toutes les femmes, et Jésus, le fruit de vos entrailles, est béni.
2: Sainte Marie, Mère de Dieu, priez pour nous pauvres pécheurs, maintenant et à l'heure de notre mort. Amen.
1: Je vous salue, Marie, pleine de grâce. Le Seigneur est avec vous. Vous êtes bénie entre toutes les femmes, et Jésus, le fruit de vos entrailles, est béni.
2: Sainte Marie, Mère de Dieu, priez pour nous pauvres pécheurs, maintenant et à l'heure de notre mort. Amen.
1: Je vous salue, Marie, pleine de grâce. Le Seigneur est avec vous. Vous êtes bénie entre toutes les femmes, et Jésus, le fruit de vos entrailles, est béni.
2: Sainte Marie, Mère de Dieu, priez pour nous pauvres pécheurs, maintenant et à l'heure de notre mort. Amen.
1: Je vous salue, Marie, pleine de grâce. Le Seigneur est avec vous. Vous êtes bénie entre toutes les femmes, et Jésus, le fruit de vos entrailles, est béni.
2: Sainte Marie, Mère de Dieu, priez pour nous pauvres pécheurs, maintenant et à l'heure de notre mort. Amen.
1: Je vous salue, Marie, pleine de grâce. Le Seigneur est avec vous. Vous êtes bénie entre toutes les femmes, et Jésus, le fruit de vos entrailles, est béni.
2: Sainte Marie, Mère de Dieu, priez pour nous pauvres pécheurs, maintenant et à l'heure de notre mort. Amen.
1: Je vous salue, Marie, pleine de grâce. Le Seigneur est avec vous. Vous êtes bénie entre toutes les femmes, et Jésus, le fruit de vos entrailles, est béni.
2: Sainte Marie, Mère de Dieu, priez pour nous pauvres pécheurs, maintenant et à l'heure de notre mort. Amen.
1: Je vous salue, Marie, pleine de grâce. Le Seigneur est avec vous. Vous êtes bénie entre toutes les femmes, et Jésus, le fruit de vos entrailles, est béni.
2: Sainte Marie, Mère de Dieu, priez pour nous pauvres pécheurs, maintenant et à l'heure de notre mort. Amen.
1: Gloire soit au Père, au Fils et au Saint-Esprit.
2: Comme il était au commencement, maintenant et toujours, dans les siècles des siècles. Amen.
0: Ô Marie conçue sans péché,
2: priez pour nous qui avons recours à vous.
0: Notre-Dame de France et de fidélité,
2: priez pour nous.
0: Saint Joseph et tous nos bien-aimés du ciel,
2: priez pour nous.
0: Saint Michel Archange et tous les anges,
3: veillez sur nous.
0: Gardons dans nos cœurs la joie de l'amour de Dieu. Et partageons cette joie de nous aimer les uns les autres comme il aime chacun de nous. Merci, Dieu très grand, de nous bénir et de nous aider dans toutes nos épreuves. Au nom du Père, et du Fils, et du Saint-Esprit. Amen.

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2: Cette semaine, notre grand témoin s'appelle Steve Ogula. Vous êtes membre laïque marié de la communauté des Béatitudes. Vous êtes gabonais, si je ne me trompe pas, et vous vivez au Gabon.
3: Tout à fait, je suis laïque engagé définitif de la communauté des Béatitudes. Je suis marié et je vis au Gabon, à Libreville.
2: Et vous travaillez aussi, vous gagnez votre vie, vous êtes un membre laïque, vous vivez à la fois de la vie de la communauté, mais aussi vous assumez votre famille.
3: Tout à fait, je travaille dans une société d'énergie et d'eau, et ma femme est magistrat. Donc, on est autonome financièrement et on vit dans la vie communautaire.
2: Alors Steve, là je vous rencontre à Lourdes. La communauté des Béatitudes a fait une session à Lourdes, vous y étiez. Et je me suis dit, oh, mais alors ce Steve qui est tout joyeux, il va pouvoir me raconter un petit peu comment est-ce que le Seigneur est intervenu dans sa vie. Et ça tombe bien parce qu'en plus, en ce moment, vous êtes inspiré pour écrire votre témoignage de vie. Mais alors, quand est-ce que ça a commencé, cette soif de Dieu? Quand est-ce que ça a commencé, cette relation personnelle avec le Christ?
3: C'est une très bonne question. Et c'est bizarre parce que quand on vit dans l'esprit, le Seigneur nous fait voir ou nous remémore des événements importants à certains moments. Mon histoire avec le Seigneur a commencé le jour de mon baptême. J'avais 11-12 ans et puis à 11 ans, je devais prendre les sacrements. J'avais dit à mes parents, on avait acheté les tenues, la fête était prête. Et puis au dernier moment, le responsable a dit, je ne dois pas prendre les sacrements.
2: Ah bon?
3: Ah ouais. J'ai pris ça comme vraiment un coup de foudre. Donc ma mère avait amené les tenues et s'était déplacée et la fête avait été annulée. Donc j'ai fait un an supplé à locaté. J'ai dit là, je suis fâché contre Dieu. Ensuite, un an plus tard, je suis reparti au caté et là, j'ai été validé.

0: Pour rien, je ne comprenais rien. Mais un événement qui était devenu important, c'est qu'à 12 ans, je me commençais à me dire dans mon cœur que Seigneur, tu ne peux pas me dire qu'être chrétien catholique, c'est juste être baptisé, communié, confirmé et puis aller à la messe tous les jours. Et puis j'ai dit au Seigneur, ça ne me suffit pas. Je veux plus. C'est quand même étonnant quand je regarde aujourd'hui avec du recul, à l'âge que j'avais, c'est vraiment quelque chose de spécial.
1: Donc, en définitive, vous aussi, vous aviez soif de Dieu.
0: Tout à fait. Mais je ne savais pas ce que c'était. Et puis un jour, je me baladais dans ma paroisse, puis je parlais avec Dieu en disant, mais moi, je veux plus être chrétien, le discernement, la messe, ça ne me suffit pas. Et puis j'ai vu des gens chanter dans ma paroisse. Le soir, c'était un lundi soir. Puis je suis rentré, ils chantaient, ils chantaient. Je me suis dit, ah, les églises du réveil maintenant chez les catholiques. Et puis je suis sorti, je suis reparti.
1: Alors, je vais vous poser une question. Votre baptême, c'était dans l'église catholique ou c'était chez les protestants?
0: Baptisé, communié, confirmé à l'église catholique, oui. Saint-François-Xavier.
1: D'accord.
0: Et je suis sorti et puis c'était un clin d'œil. Mais plus tard, vous comprendrez que c'était un clin d'œil. Donc, je suis sorti de là. Et puis, on avait un cours de sport le mercredi. Et là où on faisait le sport, il avait plu. Et c'était un gymnase. Et donc, on est resté pour jouer. À ce moment-là, j'avais déjà 17 ans. Et j'étais en classe de seconde. Et vers 16h, 17h, je commençais à voir une foule qui allait au gymnase. Je me dis, mais cette foule-là, il y a quoi là-bas? Et puis, bon, je suis parti au gymnase. Et puis, les gens ont commencé à chanter. Vous voyez, quand on chante, venez chantons notre Dieu, lui, le roi des cieux. Quand 3000, 4000 personnes chantent ça,
1: hola,
0: vous avez l'impression que vous êtes au ciel. Et donc, et c'est là où j'apprends que non, c'est le renouveau charismatique. Et pour la petite histoire, c'était, ils avaient organisé une campagne d'évangélisation avec le père Emiliano Tardif.
1: Ah!
0: Et c'était le dernier jour, c'était un lundi. C'était une messe d'action de grâce et de guérison. C'était le dernier jour que le père Emiliano Tardif devait intervenir. Je ne connaissais pas le renouveau, je ne connaissais pas le père Emiliano Tardif. Donc je suis allé, je commençais à louer et je souffrais des ongles incarnés. Donc on a dit, il y a une messe de guérison, je ne sais pas ce que c'était. Puis j'ai dit à Dieu, si tu me guéris les ongles incarnés, je me donne à toi.
1: Oh, oh, oh.
0: Pour la petite histoire, j'ai dû aller me faire opérer les ongles incarnés parce qu'il n'a pas guéri mes ongles incarnés.
1: Ah, d'accord.
0: Mais ce qui a été merveilleux, et c'est ça qui a été mon départ, c'est que quand je suis sorti de là, j'ai eu une joie que j'ai commencé à chanter depuis le gymnase jusque dans ma maison et jusqu'à 2h, 3h du matin. Et j'ai eu une paix. En fait, je suis convaincu que j'ai été visité et rempli par le Saint-Esprit. Et à partir de ce moment-là, on nous a dit les endroits où on pouvait retrouver le renouveau. Et bizarrement, je me suis retrouvé au même endroit où Dieu m'avait fait ce clin d'œil-là, à la même heure, à la paroisse, dans ma paroisse où les gens étaient en train de louer. Et ça, ça a été le début de mon aventure. J'étais même le seul jeune. Il n'y avait que des mamans et des papas. À la fin, on a mis un ministère de jeunes. On m'a sollicité à la paroisse. Donc, je suis allé à la pastorale des jeunes, mais m'occuper uniquement de la spiritualité pour partager le feu que j'avais aux autres jeunes de la paroisse. Et c'est comme ça aussi, à une retraite. Donc, le groupe où j'étais avait organisé une retraite aux Béatitudes. Donc, je n'avais pas de sous. Et puis, une maman qui était à chorale, ça coûtait 5 euros. Et puis, la maman a dit, je paye ta retraite. C'est 8 euros. Donc, elle a payé ma retraite. Je suis allé aux Béates. Et j'ai trouvé que c'était magnifique de voir les frères, de voir les sœurs, de voir les laïcs, de voir cet amour partagé, ce don de soi. J'ai demandé comment on fait pour rester ici. Et depuis mes 18 ans jusque-là, mes 47 ans, je suis resté fidèle à la communauté. Je fais tous les engagements.
1: Alors dites-moi, parce que cet amour de Dieu était fort présent. Et des fois, on peut se dire, ben, l'amour de Dieu, surtout quand on est un garçon, ben, c'est de devenir prêtre. Hein, parce que c'est avec le prêtre qui peut donner le sacrement, qui peut célébrer la messe, et faire en sorte que le pain et le vin deviennent le corps et le sang du Christ. Et est-ce que vous avez, comment vous avez discerné cet appel au mariage? C'est pas nécessairement un appel très facile à discerner quand on veut se donner entièrement au Seigneur.
0: Là, ça a été encore une autre bagarre. Parce que j'aime prêcher. Vraiment, quand vous avez fait l'expérience de Dieu, en fait, vous ne savez pas faire autrement que de vous donner. Bien entendu, c'est pas facile parce que Quand on est jeune, on a fait l'expérience de Dieu. Après, on a la vie de tous les jours. On a les étapes de la

0: la vie de tous les jours. Et ces étapes-là peuvent nous désorienter ou nous dérouter de l'abandon à ce que Dieu veut faire avec nous. À un moment, j'ai été confronté à est-ce que je veux devenir prêtre ou est-ce que je veux me marier. Et puis, à ce moment-là, le père Luis Matos, qui est un des grands prêtres de la communauté, était responsable de notre maison à Libreville. Elle m'a dit, Steve, tu prends une feuille blanche, tu mets une ligne. Tu dis, pourquoi je veux devenir prêtre, tu fais les avantages. Pourquoi je veux me marier, tu fais les avantages. Et puis, il m'a dit une parole très sage. Il m'a dit, tu sais, que tu sois prêtre ou que tu sois marié, le plus important, ce que Dieu veut, c'est que tu le serves et tu restes fidèle à ton engagement.
1: Mmh. Ah, ça libère. Hein.
0: Voilà, donc ça a vraiment mis la paix dans mon cœur. Mmh. Parce que je voulais être prêtre, justement, parce que je voulais prêcher, parce que le prêtre prêche. Mais je voulais me marier beaucoup plus pour être un témoin. Parce que avant, les jeunes ne se mariaient pas. Je me suis marié à 26 ans. Chez nous, c'était très rare. On vivait d'abord la vie et puis on disait le mariage à l'église, c'est quand on va vers la mort. Mais on peut d'abord s'amuser et puis après, on va être sérieux. Donc, je ressentais vraiment ce désir-là d'être témoin, de pouvoir témoigner qu'on peut être jeune et on peut être amoureux de Jésus et on peut se marier, être fidèle et vraiment porter le témoignage de l'amour. Mmh. Donc, voilà, le plus important, c'est pas l'engagement qu'on prend, mais c'est de répondre à l'appel de Dieu spécifique à ce qu'il attend de nous.
1: Oui, mais en même temps, discerner cet appel, choisir en deux très belles vocations, et finalement, c'est surtout cette fidélité à ce qu'on va finalement choisir. Dieu va nous suivre. Vous seriez devenu prêtre, il vous aurait suivi. Vous avez choisi de vous marier, il vous suit.
0: Tout à fait. Tout à fait. Vous savez, quand je me suis marié, je commençais à avoir une préoccupation. J'ai dit à ma femme, j'ai l'impression que je triche avec Dieu.
1: Ah bon?
0: Ouais. Elle me dit pourquoi. Je dis, tu vois, le temps que je lui donne ne me semble pas assez. Donc, je vais travailler 10 ans et après 10 ans, on rompt totalement la communauté. Ma femme m'a dit, mais il ne fallait pas te marier. Il fallait dire à tout le monde de venir prêtre et puis le problème est réglé. Parce qu'en fait, je ne sais pas comment expliquer. Le problème, c'est que quand on a soif de Dieu, quand Dieu met en nous une soif, en fait, on est heureux que quand on est avec lui. Parce qu'il épanche notre soif. C'est-à-dire, on peut avoir soif d'autre chose. Mais tant qu'on n'est pas en relation avec Dieu, tant qu'il n'y a pas cette connexion, quand on a même l'impression qu'on lui donne moins de temps que ce qu'on devrait lui donner, on se sent mal à l'aise. C'est comme si on trichait.
1: Oui, mais le Christ, il se fait proche de vous. Il est dans votre collègue de travail. Il est dans votre patron. Il est dans celui que vous croisez. Donc, si vous le voyez dans ceux qui vous entourent, finalement, vous êtes toujours avec lui, non?
0: Oui, mais ce que vous dites là, ça nécessite d'avoir une maturité.
1: Oui,
0: parce qu'au départ, quand on est jeune, on a le zèle, oui, mais on n'a pas la maturité. Mmh. Et c'est pourquoi rencontrer Dieu est bien, mais il faut demeurer pour durer, pour apprendre, pour avoir la maturité. Sinon, on fait des mauvais choix où on ne va pas aller jusqu'au bout, où Dieu est juste en train de commencer quelque chose, mais parce qu'on ne va pas aller jusqu'au bout, on n'aura pas la maturité. Je suis allé voir un prêtre. Je suis allé le voir, un prêtre que j'aimais beaucoup, pour dire, mais regarde ma préoccupation, je sens que je ne donne pas assez à Dieu. Et puis, il m'a dit, Steve, assieds-toi d'abord. Tu es des gens. Tu fais ceci, tu fais cela. Est-ce que tu penses que tout ce que tu fais dehors, Dieu ne voit pas? Est-ce que tu penses que parce que tu allais t'enfermer à un endroit, que tu seras plus productif? Il dit non, j'écoute les gens dehors, tu es plus productif que si tu restais dehors. Et cet entretien a mis la paix en moi. Mmh. Quel que soit l'endroit où on est, si on est vrai, si on est authentique, on porte du fruit et on touche les cœurs. C'est pourquoi Jésus a dit, celui qui demeure en moi, il porte beaucoup de fruits. Le plus important et le plus difficile, c'est demeurer en Dieu dans le temps. Parce que c'est ça, on rencontre Dieu à un certain âge, il y a des événements qui arrivent, parfois on est découragé, parfois on pensait, on a mis quelqu'un ou un frère, une soeur en idéologie que c'était, et puis qu'on se rend compte que le frère ou la soeur a abandonné, on se dit, mais c'est lui qui était à ce niveau-là abandonné. Moi, pauvre pécheur, qu'est-ce que je vais devenir? En fait, c'est ça le plus dur, c'est de demeurer. Et c'est pourquoi Jésus dit, celui qui demeure en moi, il portera beaucoup de fruits. Donc, le plus important, c'est même pas faire les œuvres de Dieu. C'est bien de faire les œuvres de Dieu, mais c'est de rester connecté à Dieu, de chercher qu'est-ce que Dieu attend de moi. Aujourd'hui, je peux dire que tu prêches ou que tu ne prêches pas, mais ce que tu vis parle plus fort que ce que tu dis.
1: C'est tout un parcours. Hein. Et alors, comment vous avez pu, on vous pose la question, comment vous avez pu reconnaître votre épouse? Comment vous avez su que ce serait elle?
0: Ah, là encore, c'est une longue histoire. En fait, on en discutait le 7 juillet, c'était mon anniversaire, et elle m'a amené à un endroit paradisiaque. Et elle m'a posé la question, comment tu as su que c'était moi? En fait, il y a les événements que Dieu met à un moment donné. Et quand on reste connecté à ces éléments, quelque chose se passe. Parfois, il y a des choses qui se passent et ce n'est pas le moment de Dieu et vous ne voyez pas. Mon épouse et moi, on était au GEN, Génération Nouvelle, les Focolari. Quand on était au collège, on était dans la même ville, on faisait les réunions GEN, on ne se voyait pas. Pas du tout. Et on est allé à Libreville, elle était étudiante, j'étais étudiant. Et moi, j'étais dans une paroisse, elle était dans une autre, donc on ne se connaissait pas, on ne se voyait pas. Puis un jour, un jeune charismatique organisait un mariage. On préparait le mariage et il a demandé que ce soit tous les jeunes charismatiques de toute la ville qui organisent son mariage. Et moi, je travaillais déjà. À l'époque, je travaillais, je venais de commencer à travailler. Et donc, il y avait des prétendantes qui voulaient qu'on chemine. Donc, j'avais des prétendantes que je vous regardais. Et puis, elle, le jour où on va à la réunion, c'est elle qui fait les annonces, donc elle motive, elle. Et puis, je vois la sœur très motivée. Et comme elle parle beaucoup, là, je dis, ah, ça. À la fin, je dis, ah, mon frère, moi aussi, quand je me mariais, il faut aussi être motivé comme ça pour moi. Elle me dit, mais mon frère, il n'y a pas de problème. Et puis, le soir du mariage en question, elle faisait le service. Et puis, je me suis ennuyé. Je lui ai dit, ma sœur, est-ce que tu peux venir, on va discuter. Et on a discuté. Le mariage s'était organisé à la communauté des Béatitudes de Libreville. Et on s'est assis devant la Vierge Marie. On a discuté pendant 3 heures de temps. Et j'ai donné une parole prophétique. J'ai dit à ma femme que si l'année prochaine tu es seule, et que si vraiment je suis seule, c'est que Dieu nous appelle à nous marier. Comme Sarah, elle a ri pour dire, mais lui il se prend pour qui? Et j'ai même dit, on va poser un arbre dans la forêt, on va faire une photo. Et on a fait la photo. Voilà. Et 2 ans après cet événement, on s'est mariés.
1: C'est beau, c'est beau.
0: Donc, c'était la femme que Dieu avait prévue pour moi. Parce que j'avais d'autres choix. Elle aussi, elle avait d'autres choix. Mais Dieu a coordonné le temps et l'espace pour que ce moment-là se passe.
1: C'est beau. Et dans le mariage, on vérifie aussi au début, hein, les hormones, tout ça, tout est facile. Et puis au fil des années, cet engagement, on le tient parce qu'on le sent, tout ça, qu'on trouve notre époux, notre épouse très belle et tout ça, mais il y a des aspects qui sont moins drôles et on reste dans l'amour, on reste engagé et l'amour s'approfondit et devient plus fort même.
0: Ah ça, l'un des premiers éléments, c'est que ma femme et moi, on a deux caractères différents.
1: Mais c'est pour ça que ça marche aussi.
0: Totalement différent. Et j'ai demandé à Dieu, tu es vraiment sûr que c'est ça le bon choix? Ça là, est-ce qu'on va s'en sortir? Mais justement, parfois on a peur du caractère de l'autre. Alors que si on prend le temps de creuser, c'est quelqu'un de tendre, c'est quelqu'un d'attentionné, c'est la personne qu'il faut pour t'accompagner. Parce que même en tant que couple, on ne grandit pas spirituellement seul. On a besoin d'avoir l'autre qui nous accompagne. Et on est un soutien l'un pour l'autre, que nos points faibles deviennent des points forts. Et que nos points forts aussi, on essaie de les améliorer. Mais si on ne se livre pas dans le couple, on ne peut pas porter du fruit. Il faut accepter de mourir. Je disais à un ami, j'ai trouvé le secret pour rendre l'autre heureux. Vraiment, j'ai trouvé le secret. Il me disait, c'est quoi le secret? J'ai dit, j'ai trouvé le secret magique. Il dit, mais dis-moi, c'est quoi le secret? J'ai dit, c'est simple. Pour que ta femme ou ton mari soit heureux, fais simplement tout ce qu'il veut. Ne fais pas en attendant qu'il rende. Fais gratuitement pour la rendre heureuse. Et tu verras que de l'autre côté, quand elle verra tout ce débordement d'amour, elle sera obligée. C'est-à-dire, naturellement, elle va te redonner ce que tu l'as donné. Et si chacun de nous fait des efforts pour rendre l'autre heureux, alors c'est le bonheur sur terre.
1: Et alors, comment ont réagi les jeunes autour de vous quand vous êtes mariés? Vous êtes mariés finalement assez jeunes.
0: Ah oui, j'ai un petit témoignage là-dessus. Ah, il faut dire qu'aujourd'hui, on a plus de 12 couples qu'on a accompagné au mariage chrétien à l'église. Et on a même un groupe WhatsApp et on continue de les accompagner. Et j'ai une anecdote, c'est que quand on s'est marié, il y avait une petite fille qui avait 10 ans. elle devait prendre ses sacrements. Et ses parents l'avaient déjà choisi, un parrain et une marraine. Et elle a regardé à travers les fenêtres notre mariage. Et elle allait dire à ses parents, moi je ne veux pas les vieux là, c'est les jeunes là que je veux comme parrain et marraine. Et ses parents sont venus nous voir pour nous dire, voilà, elle veut. Et on a dit, nous il y a une condition, tous nos filles doivent être dans les groupes de béatitude. Parce que si on est parrain et marraine, ça veut dire qu'on doit accompagner la foi. Et on trouve que dans les mouvements de béatitude, ça permet d'accompagner la foi et on peut avoir un regard puisqu'on fait partie de ce mouvement. Et donc ils ont accepté. Et ce qui est merveilleux, c'est que le mois dernier, elle s'est mariée à la coutume à l'église avec son mari. Et donc c'est vraiment un très beau témoignage. C'est-à-dire que quand on est jeune et qu'on vit dans la foi, je me rappelle beaucoup de jeunes sont venus nous dire, vous n'avez pas le droit d'échouer parce que nous, on vous regarde. Donc, si ça marche, on dit, ah, ça marche. Si c'est difficile, on dit, ah, personne ne va y arriver. Donc, il y a toujours le, vous êtes exposé, que vous êtes des premiers, que vous avez commencé quelque chose. Mais quand vous le vivez avec le Christ, c'est pas nous qui faisons, c'est Dieu qui fait. Le plus difficile, c'est tous les jours demander la grâce de la fidélité. Parce que, on n'est pas fait en chair, on n'est pas des anges, on est des hommes, on a nos limites, on a nos faiblesses, nos situations parfois difficiles, mais toujours regarder. On dit toujours, ma femme dit toujours qu'elle est toujours bénie par le Seigneur. Et moi je dis, Dieu nous garde. C'est-à-dire, on dit toujours à Dieu, ma prière, c'est que Seigneur, que jamais, jamais, je ne sois séparé de toi.
1: Et dites-moi, dans votre travail, est-ce qu'il y a des moments où vous devez aller travailler plus loin et vous devez peut-être partir une ou deux semaines et revenir au foyer où vous pouvez rentrer à la maison tous les soirs?
0: Dès qu'on s'est marié, je suis allé en mission un mois.
1: Ah oui.
0: Donc, mon travail, parfois je me déplace, parfois je reviens, parfois je travaille sur place. Donc, je suis en mouvement. Mais là, c'est un peu plus stable. Je travaille sur place, je rentre à midi et puis le soir, on rentre, voilà. On va à la messe, on va, etc.
1: Alors, qu'est-ce qui vous amène à écrire maintenant votre témoignage? Est-ce que c'est quelque chose qui vous a habité? C'est une demande? Parce que vous étiez en train d'écrire un livre. Vous m'avez dit, Hélène, j'écris un livre sur la soif.
0: Ouais, je suis en train d'écrire un livre sur la soif de Dieu. Vous voyez, quand on a vécu autant de choses, il faut partager l'héritage. Il faut passer la main. Et je me dis que j'ai vécu beaucoup de choses. Et j'aimerais partager cette soif aux générations qui viennent après moi pour voir qu'on peut avoir des situations difficiles, mais si on met Dieu au centre, que parfois on ne voit que ce qui ne marche pas, mais on a eu beaucoup de bénédictions de Dieu, mais on ne voit que ce qui ne marche pas. Donc c'est important d'avoir une relecture à 360 degrés. Et Jésus a dit, si quelqu'un a soif, qu'il vienne à moi, et des fleuves d'eau vive couleront sur lui. Voilà. Donc je me rappelle qu'il m'a dit, j'ai soif de toi. Et cette parole est restée en moi, elle est incarnée en moi et je le sens. Et donc c'est cette soif-là à travers ce livre que je voudrais partager. Donc c'est vraiment un livre de témoignage par rapport à certains thèmes que j'ai vécu personnellement avec le Seigneur, mais aussi des petits topos pour aider ceux qui vont venir après à aussi avoir soif de Dieu. On a tous soif de réussir, on a tous soif d'être quelqu'un, on a tous soif des choses du monde. Mais on oublie que celui qui nous donne le souffle de vie, c'est à lui le premier qu'on doit donner notre soif.
1: Et qu'est-ce que vous donneriez comme conseil aux auditeurs qui nous écoutent là?
0: Les auditeurs qui nous écoutent, ce que je donnerais comme conseil, c'est d'être en fond dans ce qu'ils font. C'est-à-dire, si vous aimez Dieu, ne l'aimez pas un quart, n'aimez pas trois quarts, aimez-le 100%. N'attendez pas que ceux qui sont autour de vous aiment Dieu comme vous, non. Soyez un feu afin de contaminer les autres. Mais que pour être un feu, afin de contaminer les autres, il faut que vous soyez toujours attaché à Jésus. Le plus important, c'est Jésus. Allez à la messe, allez à l'adoration, prenez du temps pour Jésus, venez à l'autre, allez à une retraite, restez connecté à Jésus. Être baptisé, communié, confirmé, marié, prêtre, consacré ne suffit pas. Il faut rester connecté à Jésus.
1: Et on fait penser au sarment qui doit rester sur le pied de vigne, hein, c'est ça?
0: Tout à fait, tout à fait. On doit rester connecté. Vous savez, aujourd'hui, le diable nous distrait mais énormément. En fait, on ne réalise pas ça. Le diable passe le temps à nous distraire. Parce que dans une journée, si on n'a pas du temps pour Dieu, ça veut dire que tout notre temps va dans les choses du monde. Mais à quel moment on se nourrit? À quel moment on s'enracine? À quel moment on écoute Dieu? Mais tout ça, ce sont des distractions. Parce qu'on est né poussière, on va retourner à la poussière. On ne va rien emporter avec nous.
1: Merci beaucoup, Steve, pour votre témoignage. En tout cas, quand votre livre sortira, on sera très heureux d'en parler à nos auditeurs. Merci pour ce témoignage que vous nous avez donné. Et bon retour dans votre pays, du Gabon, d'ici quelques semaines. Vous êtes en France pour un petit mois. Merci beaucoup.
0: C'est moi qui te remercie et que Dieu soit loué.
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2: Sueur de ton visage. Une fois n'est pas coutume. Je reviens sur un épisode de mon enfance qui a marqué toute ma vie jusqu'à maintenant et très certainement la suite de mon existence si Dieu me prête vie. Mon père, qui occupait un poste important à la source Perrier dans le Gard, bénéficiait d'un logement de fonction. Nous habitions en pleine campagne, à 3 km du village de Vergèse et à plusieurs hectomètres de la première habitation, celle du jardinier, responsable de tous les espaces verts, des massifs de fleurs et des nombreux arbres du territoire de Perrier. Un homme discret dont le nom, aux consonances italiennes, avait l'air de chanter du matin au soir. Notre maison était vaste, parfaitement conçue, et à nous sept, nous y étions à l'aise. Le jardin était immense, et notre terrain de jeu passait parfois outre ses limites pour s'agrandir aux champs alentours. Quelle chance nous avons eue tous les cinq de pouvoir évoluer dans un tel espace. Autour de la maison, sur trois côtés, une cour en gravier permettait à mes frères de faire de beaux dérapages à vélo aux grandes dames du paternel, qui voyaient d'un mauvais œil cette usure intempestive des pneus et qui promettaient aux récalcitrants de financer eux-mêmes leur remplacement en prenant sur leur maigre denier ce qui avait pour effet de freiner pour un temps leurs ardeurs. Le quatrième côté de la maison était bordé par un chemin que ne fréquentaient que quelques rares véhicules de l'entreprise. C'était la face nord, sans fenêtre aucune. Au-delà du chemin, de grands champs non cultivés et qui furent plantés de plusieurs espèces d'arbres beaucoup plus tard. À l'est de la demeure, une pelouse jouxtait une haie de cyprès taillée au cordeau, ce qui ne me plaisait guère, préférant les tailles moins strictes, laissant aux branches la liberté de partir un peu en tous sens. Derrière ce paravent efficace et néanmoins végétal se trouvait le verger. À l'ouest, un espace jeu avec un portique où ma sœur passait des heures la tête en bas, excellent dans le domaine du cochon pendu, ce qui me paraissait à moi impossible à réaliser et parfaitement inutile. Je préférais de beaucoup avoir les pieds sur le sol et la tête en haut. Une haie séparait le portique d'un vaste bac à sable délimité par de vieilles traverses de chemin de fer que mon père n'avait pas eu de mal à trouver, les voies des trains desservant l'usine passant juste derrière le verger. À côté du bac à sable où nous avons passé bien des heures, le garage. Plus loin, caché derrière des cyprès et des lauriers, un vieux et grand mazet où nous aimions jouer. Pas loin de là, bien à l'abri du vent et en plein soleil, à la cale, comme on dit, s'étalaient quatre rangées de quatre couches en béton. On nommerait cela maintenant châssis de jardin ou mini-serre. À l'époque, cela s'appelait des couches. Chaque couche mesurant environ 1,50 m par 1 mètre. Certaines étaient à l'abandon, envahies par les ronces ou à demi démolies, mais les trois premières rangées étaient quasi impeccables. C'est là que ma mère faisait les semis et que ceux d'entre nous qui le désiraient pouvaient y cultiver des radis ou des fleurs ou toute autre plante. Au sud, sur une centaine de mètres, séparée de la cour par une haie, encore une, de Troène, il y avait un champ, comme qui dirait en jachère, et qui, beaucoup plus tard, est devenu oliveraie. Ma mère, qui n'avait certainement peur de rien en la matière, décida un jour d'aménager un potager sur toute la longueur du champ, empiétant allègrement sur celui-là. Bien entendu, mon père avait demandé l'autorisation à qui de droit de cultiver la terre. La réponse avait été positive à une seule condition, n'utiliser ni fumier, ni engrais d'aucune sorte, ni produits susceptibles de pénétrer dans le sol et de polluer la source. À bon entendeur, salut. C'est ainsi que, toute jeune, j'ai été initiée par ma mère aux joies du travail de la terre.

Je me souviens que cette terre, qui n'avait pas travaillé depuis des décennies, sinon pour donner vie à différentes adventices, fut absolument ravie d'accueillir en son sein les graines déposées délicatement par la main maternelle et s'attacha généreusement à les engraisser de façon incroyable. Moi, je n'avais pas encore beaucoup vécu et je n'avais donc pas de point de comparaison, mais je revois ma mère tenant en main des carottes et des radis noirs et s'exclamant, un grand sourire barrant son visage, oh, je n'en ai jamais vu de si gros. La première année fut donc extraordinaire. Tout était magnifique et la terre, heureuse certainement, donnait à plein. À partir de la deuxième année, les bestioles indésirables et les maladies, ayant vu qu'un nouveau potager alléchant s'offrait à elles, fondirent sur les plants et nous partîmes en chasse. Mon père, grand bricoleur devant l'Éternel, construisit une jolie cabane à outils où étaient entreposées les bêches, râteaux, plantoirs, pots de terre, sachets de graines, arrosoirs et autres serfouettes. Le motoculteur étant garé dans le mazet. J'aimais beaucoup la serfouette. Oh, non pas tant pour le travail qu'elle permettait de réaliser, ni pour la façon de la manier, ni même pour ses formes et couleurs, mais plutôt pour la sonorité même du mot. Serfouette, c'est joli, non? Serfouette, j'utilise une serfouette.

Ne pouvant tout dire à la fois, je commence par le verger, dont le sol était recouvert d'herbes qu'il s'agissait de tondre au même titre que la pelouse. Bien abrité du vent sur trois côtés, il comprenait de nombreux fruitiers. Cerisiers, poiriers, pruniers, abricotiers, pêchers, groseilliers, cassissiers, framboisiers, fraisiers. Il y en avait pour tous les goûts. Burla, Williams, Comis, Conférence, Reine Claude, verte ou dorée, prune dente, coralline, royal majestique, bergeron, rouge du Roussillon, etc. Autant de noms qui ont bercé mes jeunes années, autant de variétés qui ont demandé du travail, mais qui ont réjoui nos papilles, été comme hiver. Puisque les années fastes, prunes ou abricots, au préalable coupés en deux et blanchis, étaient congelés pour ressortir l'hiver et atterrir sur des fonds de tarte pour le dessert dominical. Ou alors, c'était de délicieux sorbets ou glaces qui étaient confectionnés avec tous les fruits possibles et dont j'ai toujours le goût dans la bouche lorsque j'y pense. Aucune autre glace, aucun autre sorbet n'arrivant à la hauteur de ceux de mon enfance. Tout ne venait pas tout seul et il fallait parfois se battre pour assurer les récoltes. Des écureuils avaient le culot de venir ronger les poires encore vertes. Aussi étions-nous chargés de les faire fuir lorsque nous les voyions, ce qui était assez rare. Pour protéger les cerises de l'appétit des moineaux, il fallait envelopper les arbres dans de grands filets. L'affaire n'était pas simple, car les cerisiers, au fil des années, devenaient grands. Mais c'était le prix à payer si nous voulions avoir des cerises dans notre assiette ou dans des bocaux pour la saison froide. Mon père installait cela avec mes frères. Il fallait faire passer les filets par-dessus les arbres au moyen de grandes cannes munies en leur extrémité d'un gros tas de chiffons bien ficelés, empêchant la perche de passer au travers des mailles. Ma sœur et moi, avec notre mère, nous nous contentions de regarder le bon déroulement de l'opération. À chacun son travail. L'espace dédié aux fraises et fraises des bois attisait la convoitise des escargots et des limaces. Cependant, ils nous en laissaient et nous avions bien notre part, nous aussi. Il était difficile de ramasser les fraises en résistant à la tentation de les savourer sur place, car, vous le savez aussi bien que moi, tous les fruits, petits ou grands, sont tellement meilleurs lorsqu'on les consomme au jardin. Sitôt cueillis, sitôt dégustés. Rien de mieux sous le soleil. Je me souviens avoir cueilli des kilos et des kilos de framboises. Nous avions de nombreux framboisiers qui se multipliaient chaque année et qui avaient tendance d'ailleurs à sortir de l'endroit qui leur était réservé. Moi, je les aurais bien laissés envahir tout le potager. Tant j'aimais les framboises si parfumées, fondantes en bouche. Mais non, chaque chose a sa place et une place pour chaque chose, telle était la devise maternelle en vigueur.

peu plus loin, toute une portion du grillage séparant le « chez nous » des voies de chemin de fer était recouverte de ronces. L'été, avec ma grand-mère maternelle, lorsqu'elle était en villégiature chez nous, nous nous attaquions à la cueillette des murs et c'était toute une affaire. Ma grand-mère cueillait ce qui était à portée de ses mains. Et comme elle était grande, ça faisait déjà beaucoup. Moi, je plaquais une échelle contre les buissons de ronces, j'appuyais bien dessus pour en assurer l'équilibre, et je grimpais, ayant pris soin de mettre un pantalon et une chemise à manches longues, préférant accrocher aux épines mes vieux vêtements que ma peau. Un seau de petit format était suspendu à un des barreaux de l'échelle afin d'y recueillir les fruits noirs et juteux. Il y en avait tellement que quelques-uns partaient directement dans ma bouche. Tout travail méritant salaire, c'était un peu ma récompense. Et je savais que je regarderais dans le miroir de l'entrée de la maison ma langue devenue toute noire. Plus tard, lorsque ma mère faisait de la confiture avec notre récolte, de délicates effluves emplissaient la cuisine et partaient à l'assaut de l'étage en suivant la cage d'escalier. Alors, mon frère aîné savait qu'il était l'heure de descendre et qu'il allait y avoir une cuillère à lécher et un faitou à racler. Quant à nous, nous étions conscientes que 3 ou 4 jours plus tard, d'autres murs seraient à maturité et nous reprendrions le chemin de la cueillette. Ce laps de temps permettrait juste à nos doigts de se remettre des nombreuses piqûres et d'expulser les minuscules épines ayant eu l'audace de s'incruster dans nos mains. Le potager, proprement dit, se découpait en plusieurs parties, elles-mêmes divisées par des allées étroites nous permettant d'évoluer au milieu des plants. Tout un espace était dédié aux fleurs. Cosmos, lin, sauge, marguerite, souci, œillet d'Inde ou du poète, rose, chrysanthème, faisaient le bonheur des abeilles et autres insectes en recherche de pollen, et le nôtre, ajoutant toute une palette de teintes agréables à regarder. Je me souviens qu'à la maison, sur le bahut de la salle à manger, il y avait presque toujours un beau bouquet, ainsi que sur la minuscule étagère de l'entrée, au pied de la statue du Sacré-Cœur de Jésus. Moi, je n'étais pas bien douée pour organiser un bouquet. C'était ma mère qui les composait.

Ce que j'aimais, c'était participer aux travaux du potager. Et je me régalais surtout lorsque, les soirs d'été, il fallait arroser. Derrière le garage se trouvait un local en béton avec toit de tôle qui abritait la pompe. On déroulait de longues manches à incendie, les unes à la suite des autres, reliées entre elles par un système de raccords, mâle et femelle, afin d'arriver jusqu'au potager. Puis il fallait amorcer la pompe, ce qui ne réussissait pas toujours du premier coup. Si tout allait bien, une simple manette et un bouton, et hop, le tour était joué. Sinon, eh bien, le paternel devait venir à la rescousse, et comme rien ne lui résistait, la dite pompe finissait par obtempérer. La pompe en route, donc, oh, joie simple de l'enfance, c'était une fête de regarder le tuyau gonflé sous la poussée de l'eau qui passait, et l'on avançait à côté de ce long serpent de grosse toile qui tressautait, jusqu'à parvenir aux rigoles du potager. Je me revois suivre le cheminement de l'eau lorsqu'elle avait l'air de caresser la terre durcie, qu'elle s'engouffrait dans une crevasse, puis le niveau montait et finalement débordait du trou pour continuer sa route. Parfois, je déposais sur cette mer un léger morceau de bois qui, dans mon imaginaire d'enfant, devenait instantanément voilier au long cours, bravant les hautes vagues et les tempêtes, jusqu'à se fracasser contre les récifs, simple petite motte de terre. Bien entendu, il y avait un système d'écluses. Une planche en bois était coincée en travers de la rigole. Je devais attendre que le niveau de l'eau monte jusqu'en haut des parois. Attention cependant à ne pas laisser l'eau passer par-dessus les bords, sinon c'était l'inondation et peut-être la destruction de ces sortes de digues fragiles. Une fois le niveau requis atteint, je soulevais la planche, libérant l'eau qui, en une déferlante instantanée, se précipitait à l'assaut de son nouvel espace, emportant mon frêle esquif et ses passagers apeurés. Une fois que la terre avait bu tout son soûle, ration pour plusieurs jours, il fallait tout ranger. Les manches à incendie étaient désolidarisées et il fallait les vider. On enroulait donc chacune sur elle-même, commençant par l'un des raccords, chassant les reliquats de liquide. Le cercle grossissait au fur et à mesure de l'opération jusqu'à ce que l'on atteigne le raccord suivant. Vite, avant qu'il ne se démolisse, on ficelait le tout et on le remisait dans le local de la pompe. Un jour, en été, lorsque nous nous levions, notre mère était déjà au potager depuis longtemps. Et des monceaux de haricots verts ou de haricots beurre occupaient le centre d'une grande table de jardin installée devant les fenêtres de la cuisine. Aïe, aïe, aïe! Nous savions alors que sitôt le petit déjeuner avalé, nous allions devoir équeuter tout cela. Courageusement, nous nous mettions à l'œuvre tout en causant avec ma grand-mère, si elle était là. Ce qui n'était pas rare, vu qu'elle passait tout un mois avec nous chaque année. Pour passer le temps, et surtout pour stimuler ses troupes, elle proposait « Le gagnant est celui qui aura le haricot le plus long. » Ou alors « Qui va trouver le haricot à la forme la plus drôle ?» Cela nous motivait et nous repartions de plus belle dans l'équeutage, jusqu'à avoir le bout des doigts engourdi. Plus tard, ma mère blanchissait les haricots et les mettait au congélateur par sac d'un kilo. Je me souviens, comme si c'était hier, et d'ailleurs c'était hier, de la récolte des pommes de terre. La première année, ma mère avait planté allègrement ses tubercules. Je ne me rappelle pas combien de kilos. Non pas directement dans le potager, mais dans le champ voisin. Pour 7 à table tous les jours, elle avait calculé que si chaque plant donnait bien et que la croissance se passait normalement, la récolte servirait à nourrir la famille une bonne partie des mois à venir. C'était la première année où, comme je le disais précédemment, la terre bien reposée était ravie de travailler et de donner le meilleur d'elle-même. Oh, la récolte avait été prodigieuse. 500 kilos de pommes de terre, 500 kilos qu'il avait fallu ramasser. Nous faisions ça le soir après les grosses chaleurs et donc après l'arrivée des moustiques. Nous mettions des pantalons et des chemises à manches longues dont nous serrions bien le col. Nous mettions une casquette et nous partions dans le champ. Mon père, s'il était rentré du travail, et deux de mes frères, munis de bêches et de fourches bêches, retournaient la terre. Ma sœur et moi, nous ramassions les pommes de terre et les mettions dans des cajots.
nous tapant parfois sur les joues ou le front pour en chasser les moustiques, ravis de cette chair fraîche à dévorer. Le dernier frère empilait les cagettes sur la brouette et allait les déverser aux pieds de ma mère qui s'était installée dans le vieux mazet. Son travail consistait à faire le tri. Les tubercules coupés malencontreusement d'un côté, les minuscules d'un autre. Elle les ferait rissoler à la poêle sans même les éplucher. Un régal. Et le reste dans des cajots. Chaque couche de pommes de terre était saupoudrée d'antigermes que nous étions allés acheter à la coopérative du village. Puis, à la fin de la récolte et du travail de tri, les cajots étaient acheminés jusque dans le cellier attenant à la cuisine. Ça, c'était l'année de grâce. Après, les doryphores se sont donné le mot pour fondre sur les plans et les vers taupins sont arrivés subrepticement par le sol, bien entendu, pour faire leur festin des pommes de terre. En automne, le travail ne manquait pas, même s'il était différent. Biner la terre autour des vivaces afin que l'eau de pluie puisse bien pénétrer le sol et faire son œuvre salutaire. Ramasser les feuilles mortes et les brûler. À l'époque, je ne connaissais pas encore la technique de la permaculture qui consiste à tout recycler, à ne rien perdre et à réinvestir au potager tous les résidus. Actuellement, les feuilles mortes sont disposées au pied des arbres, enfouies dans la terre, où elles servent à fabriquer un compost de qualité. Une couche de vert, une couche de sec, une couche de vert, deux couches de sec. Moi, je me réjouissais lorsque mon père préparait un gros bûcher pour éliminer tous les indésirables. Feuilles mortes, donc, et il y en avait. Mauvaises herbes, préalablement étalées pour séchage, branches de laurier. Ce que j'aimais avec ces dernières, c'était le crépitement que faisait le feu lorsque du laurier y était jeté. Même vert, l'effet était garanti, les flammes augmentaient à vive allure, le bruit également, et des étincelles s'échappaient en un feu d'artifice. Alors ma mère, qui n'était jamais bien loin, arrivait, prenait un air un peu catastrophé et adressait à mon père un « Oh, attention chérie !» dont j'ai encore le ton dans les oreilles. Mon père, lui, faisait une moue qui signifiait « ne t'inquiète pas pour si peu ». Et moi, je jubilais près du brasier que mon père ravivait parfois par le jet d'un verre d'essence lorsque de gros rameaux peinaient à se consumer. C'était efficace. Aujourd'hui, nous dirions plutôt que ça n'était pas très écologique, mais c'était comme ça, il y a 50 ans.

L'hiver, la terre étant en repos, nous aussi. Je partais parfois un cajot sous le bras et des gants aux mains, à la recherche de petits bois pour allumer le feu qui brûlerait dans la grande cheminée. Oh, c'était simple, et le contenant se remplissait bien vite. Il me suffisait d'aller du côté des nombreuses haies de cyprès ou de laurier et de casser des branches mortes. J'aimais ce craquement des branchettes que je coupais d'un coup sec. Les mettant sous un pied ou, pour prouver ma force peut-être, les cassant en deux à l'aide d'un genou, comme je l'avais vu faire. J'étais fière alors de rapporter à la maison le fruit de mon travail. Nous profitions aussi de la saison hivernale pour nettoyer les outils, ranger la cabane, la libérer de la poussière et de la terre déposée par nos semelles boueuses tout au long des mois précédents, refixer une étagère branlante ou donner un coup de peinture sur les murs. Au printemps, qui arrivait bien vite, vu que le temps file, n'est-ce pas, mon père ou mes frères passaient le motoculteur, signe des temps à venir. Semailles et plantations, binages et arrosages, et enfin récolte, dégustation, un éternel recommencement. J'ai beaucoup aimé ce travail de la terre, à ma petite mesure, certes, à tel point que je voulais absolument épouser un fermier. Alors mes frères riaient et me disaient « On fera une haie d'honneur à ton mariage avec des fourches, des bêches, des pelles et des râteaux. » Bon, je n'ai pas épousé un fermier, mais un marin. Par contre, je suis toujours aussi heureuse de mettre les mains dans la terre et je pense souvent aux agriculteurs et maraîchers lorsque les conditions météorologiques leur procurent des gaz et soucis, angoisse et découragement. Moi, je jardine pour mon plaisir, mais eux travaillent vraiment à la sueur de leur visage pour gagner leur pain quotidien.

Au micro, Catherine Mann pour l'émission Chemin de foi, qui vient vous inviter à voyager à la suite de quelques grands témoins de la spiritualité chrétienne. Et à tout seigneur, tout honneur, j'ai voulu vous parler d'abord de celui qui eut un chemin tout à fait extraordinaire, puisqu'il fut choisi par Jésus-Christ ressuscité pour annoncer la foi en monde païen, c'est-à-dire Paul de Tarse, Saint Paul. Nous avions quitté Saint Paul lors de notre dernière émission quand il était à Athènes et qu'il se promenait dans la ville en découvrant un peu horrifié toute la quantité de statues des dieux de l'Olympe et les multiples lieux de culte qui se trouvent à tous les coins de rue. Pour Saint Paul, ce ne sont que des idoles sans consistance et cela choque évidemment sa foi juive dans le Dieu unique. C'est pourquoi nous avons vu qu'il venait d'accepter une invitation des autorités locales et des responsables à la fois intellectuels et politiques pour qu'il vienne présenter à l'Agora sa propre religion. Parce que les Grecs sont curieux de tout, et spécialement des nouvelles religions et d'éventuels dieux étrangers, tout les intéresse. Saint Paul arrive donc devant l'Aréopage, où sont rassemblés tous les hommes importants d'Athènes et l'intelligentsia. Et donc il commence un exposé magistral sur sa religion. Mais son but, à lui, n'est pas uniquement d'informer les Athéniens, il veut les convaincre pour les convertir au Dieu d'Israël et Père de Jésus-Christ. Mais, on ne commence pas tout de suite, c'est un discours qui va être assez long, très important, qui va servir toujours un peu d'exemple type de la prédication chrétienne. On peut trouver donc ce discours relaté dans les Actes des Apôtres,

ici sans le connaître, c'est ce que je viens, moi, vous annoncer. Voilà, donc on peut observer ici que saint Paul ne veut pas affronter les croyances de son auditoire. Hein. Il ne les critique pas, il trouve une porte d'entrée dans leur religion, un monument au Dieu inconnu, et il s'en sert pour y introduire son Dieu, finalement avec bienveillance, comme pour leur rendre service. Mais évidemment, cette entrée en matière pleine de cordialité ne va pas l'empêcher ensuite d'entrer dans le vif du sujet, sujet qui fâche. Je vous lis le chapitre 17 des Actes, verset 24. « Le Dieu qui a créé l'univers et tout ce qui s'y trouve, lui qui est le Seigneur du ciel et de la terre, n'habite pas des temples construits par la main des hommes. » Ah. Déjà, un peu plus loin, verset 29, il ajoute « Nous ne devons pas penser que la divinité ressemble à de l'or, de l'argent ou du marbre, des sculptures, de l'art ou de l'imagination de l'homme. » Évidemment, ça commence à coincer avec les représentations des dieux grecs, parce que pour Paul, ce ne sont que d'inutiles produits de l'imagination. Hein. Alors, je pense qu'à ce moment-là du discours, les Athéniens devaient commencer à s'agacer. Mais ça tient bon jusqu'au moment où Paul va annoncer qu'il y a aussi la médiation du Christ. Et là, ça va se gâter. Je vous lis le verset 31. « Dieu a en effet fixé un jour où il doit juger le monde avec justice, par l'homme qu'il a désigné, comme il en a donné la garantie à tous, en le ressuscitant d'entre les morts. » Ah, donc voilà, ça, Paul parle sans détour de la résurrection du Christ. Alors, évidemment, on n'a pas tout l'ensemble du discours, mais il est évident qu'il parle de la résurrection du corps. Alors, il semble oublier, pourtant il est assez... savant en philosophie grecque, mais il semble oublier que l'élite intellectuelle qui se trouve devant lui sont des philosophes, des savants, et ils sont très rationnels et très imbus de leur certitude. Et leur réaction va alors être catégorique et sans pitié. Au mot de résurrection des morts, les uns se moquaient et d'autres déclarèrent « Oh, nous t'entendrons là-dessus une autre fois ». Voilà. Donc, on lui tourne les talons. Pour les Grecs, Paul a atteint là les limites de la crédibilité. Il faut se rappeler quand même qu'ils ont une conception de l'humanité qui est dualiste. Il y a d'un côté le corps, de l'autre l'âme. À la mort, l'âme se sépare du corps et rejoint le monde spirituel. Éventuellement, ils auraient pu accepter l'idée d'un retour de l'âme dans un autre corps après la mort, c'est-à-dire une réincarnation, mais l'idée d'une survie du corps après la mort, ça leur paraît, mais alors totalement ridicule. Les Athéniens vont donc se détourner de Paul en ricanant, et sa prédication va lui sembler un échec retentissant. Pourtant, le texte des Actes nous dit quand même qu'il y eut quelques personnes qui furent convaincues et qui devinrent croyants. Ça doit être une poignée. Entre autres, Denis l'Aréopagite, dont le nom a été repris jusqu'au Moyen-Âge, jusqu'à faire Saint-Denis, et une femme nommée Damaris, de tout ce qu'on sait. Mais donc il y a eu quand même une petite communauté chrétienne qui va naître à Athènes, et somme toute, que demander de plus? Mais il semble bien que saint Paul, lui, s'est senti blessé par cette expérience, car il ne reviendra jamais à Athènes et n'en parlera plus. Et bien sûr, il va tirer des leçons de cette brève et difficile confrontation avec la pensée grecque, et il va affiner sa méthode d'évangélisation. Donc ici, il quitte Athènes et aussitôt se rend à Corinthe, où il va séjourner longtemps, et

0: réussira à fonder une grande église. Pensons aux lettres qu'il écrira ensuite aux Corinthiens et qui nourrissent encore notre propre foi aujourd'hui. Corinthe, ce n'est qu'à 60 km d'Athènes, ça correspond donc à un petit voyage à pied de 3 ou 4 jours. Mais cette ville de Corinthe est très différente d'Athènes, vraiment. C'est une ville d'une importance économique fondamentale. Elle a deux ports et elle attire une population justement de travailleurs autour de ces ports et surtout une population très mélangée, internationale pour le coup. Alors multiethnique, donc multiculturelle et aussi plurireligieux. C'est un mélange de populations, surtout attirées par un certain miracle économique qui bouillonne là-bas. Ce sont des artisans, des commerçants, des dockers, toute une population. Mais ce sont des gens simples, pas du tout le genre de philosophes athéniens. Et il y a aussi une communauté juive et une synagogue où Paul va se rendre dès son arrivée et tisser des liens. Mais je vous lis quelques phrases des Actes des Apôtres, début du chapitre 18, qui raconte donc l'arrivée de Paul à Corinthe. En quittant Athènes, Paul se rendit ensuite à Corinthe. Il rencontra là un juif nommé Aquilas, originaire du Pont, qui venait d'arriver d'Italie avec sa femme Priscille. Claude, l'empereur, en effet, avait décrété que tous les juifs devait quitter Rome. Paul entra en relation avec eux, et comme ils avaient le même métier, c'était des fabricants de tentes, il s'installa chez eux et travailla avec eux.
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0: Voilà donc Saint Paul installé à Corinthe chez Priscille et Aquilas. Il travaille avec eux puisqu'ils ont le même métier, ils sont fabricants de tentes. Et remarquons bien que Paul va toujours vouloir autant que possible exercer son métier, même pendant ses voyages, parce qu'il ne voulait être à charge de personne. Et surtout, il voulait être libre pour annoncer l'évangile gratuitement. À Corinthe aussi, comme à son habitude, il va commencer donc par fréquenter la synagogue où il veut convaincre les Juifs en leur témoignant que Jésus est bien le Messie attendu. Alors pour Priscille et Aquilas, ce sont des Juifs, mais probablement déjà en partie ou totalement convertis au christianisme à Rome. Parce que faut vous dire qu'à Rome, on ne faisait pas encore bien la différence entre Juifs et premiers chrétiens. Et même, tous les débuts du christianisme, c'est assez encore mélangé. En tout cas, rien n'est dit de la conversion de ce couple par saint Paul. C'est comme s'ils étaient déjà quand même ancrés dans la foi chrétienne. Mais pour le reste des juifs à la synagogue, c'est un petit peu comme d'habitude, je dirais. Il n'eut aucun succès et ne rencontra qu'insultes et opposition. Mais il est habitué, et il part évidemment toujours en secouant la poussière de ses chaussures en disant « c'est désormais seulement aux païens que j'irai ». Mais là aussi rien de nouveau puisqu'il a pris cette décision il y a bien longtemps. Rappelons même que le collège des apôtres l'avait désigné pour être spécialement l'apôtre des païens. Mais malgré tout, jamais Paul ne se résoudra à abandonner, comme il dit, ceux de son sang. Il le dit dans sa lettre aux Romains, jusqu'au bout il se battra pour le salut d'Israël, quitte à se mettre en danger, parce qu'il est convaincu que l'alliance de Dieu avec le peuple hébreu est, selon ses propres mots, je cite l'épître aux Romains chapitre 11 verset 29, c'est une alliance irrévocable. Et il leur réservera donc toujours la priorité dans l'évangélisation. Mais le fait est là, les siens en général n'en veulent pas. Et Paul va voir ailleurs. Mais ici à Corinthe, il ne va pas bien loin. Juste la porte à côté de la synagogue. Je vous lis l'Acte des Apôtres, verset 7 du chapitre 18. « Quittant ce lieu, il se rendit chez un certain Titius Justus, adorateur de Dieu, dont la maison était contiguë à la synagogue. Voilà, c'est vraiment nargué. Il s'installe la maison d'à côté et de là, il va faire rayonner le message et beaucoup de Corinthiens devinrent croyants. Et même un juif de la synagogue, finalement, un des chefs de la synagogue devint chrétien, lui et toute sa maison. Plus tard, dans la première lettre qu'il écrira aux Corinthiens, Paul rappellera qu'il a lui-même baptisé ce Crispus. Donc, l'accueil de l'annonce évangélique par les Corinthiens est plutôt favorable. C'est pourquoi Paul va rester sur place pendant au moins un an et demi. Et les Actes chapitre 18 nous disent que le Christ lui-même est apparu à Paul pour l'encourager. Je vous lis ce passage, donc verset 9. Une nuit, le Seigneur dit à Paul dans une vision, « Sois sans crainte, continue de parler, ne te tais pas. Je suis en effet avec toi et personne ne mettra la main sur toi pour te maltraiter, car dans cette ville, un peuple nombreux m'est destiné. » Voilà, et de fait, il y aura à Corinthe une communauté chrétienne importante. Alors, toute chose égale d'ailleurs, hein, disons que quand même les historiens, quand ils disent que c'est une communauté importante, c'est tout au plus une centaine de personnes. Et en plus, ce sera une communauté compliquée à gérer. Ça va poser beaucoup de soucis à Paul, parce qu'elle se composera en majorité de païens convertis, venus d'horizons multiples et imprégnés de religions très différentes, qui leur avaient laissé des coutumes parfois assez contestables, voire même immorales. Alors, je cite même l'habitude de, à cette époque, pour désigner la débauche, on employait un verbe qui était « corinthiser », c'est-à-dire si les mœurs de Corinthe étaient connues pour un certain laxisme. Alors, cela s'explique par le mélange des cultures, mais aussi parce que la population, dans sa grande majorité d'origine modeste, est très peu instruite. Donc, le travail de Paul allait s'avérer important, mais difficile. On verra dans les lettres qu'il leur écrira après son départ, donc, il y eut à Corinthe des problèmes et des désordres à combattre. Vraiment, il fera des gros coups de colère, hein. Mais s'il n'y avait que les problèmes de la communauté, mais il y a aussi à Corinthe l'hostilité grandissante de la communauté juive, plus le christianisme monte en puissance, plus ils s'agacent, disons, et ils vont carrément attaquer Paul et le convoquer devant la justice de Rome. Je vous lis cet épisode quand même dans les Actes des Apôtres, chapitre 18, verset 12. « Sous le proconsulat de Gallion, en Achaïe, l'hostilité des Juifs devint unanime à l'égard de Paul et ils l'amenèrent au tribunal, disant « C'est à un culte illégal de Dieu que cet individu veut amener les gens. » Alors, Paul allait prendre la parole quand Gallion répondit aux Juifs. S'il s'agissait d'un délit ou de quelque méfait notoire, je recevrais votre plainte comme de raison, ô Juifs. Mais puisque vos querelles concernent une doctrine, des noms et une loi qui vous est propre, cela vous regarde. Je ne veux pas, moi, être juge en pareille matière. Et il les renvoya du tribunal. On se saisit alors de Sosthène, chef de synagogue, et on le roua de coups devant le tribunal. Mais Gallion ne se mêla absolument pas de cette affaire. Alors, c'est un petit épisode amusant, finalement, de la vie de Paul, qui rappelle presque le fonctionnement du procès de Jésus avec l'embarras de Ponce Pilate, hein, quand l'autorité romaine refuse de prendre parti dans ce qui est pour eux une querelle interne au judaïsme. Et puis, remarquons que comme Jésus, Paul est finalement resté muet. Mais à la fin, il est libéré. Et c'est le chef juif qui sera bastonné. Alors, pourquoi ? Peut-être parce qu'il a dérangé inutilement. Donc, il y a quand même des différences. Mais il n'y a pas vraiment trouble à l'ordre public. Or, il faut qu'il y ait trouble à l'ordre public pour que les Romains commencent vraiment à prendre les choses au sérieux. Ça arrivera plus tard. Hein. Mais là, l'intérêt de ce petit passage, c'est que Gallion, on sait exactement à quelle époque il a vécu, et on sait que c'est exactement ce procès de Paul, ou ce faux procès, a lieu en l'an 52. Donc c'est intéressant pour un repère historique, et on sait donc que Paul a environ 40 ans, un peu plus, 42, 3, 4, on ne sait pas très bien, mais on se situe un peu, il est déjà dans sa maturité. Et alors après cet événement-là, après 18 mois passés à Corinthe, il va reprendre la route, et cette fois gagner Éphèse.
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0: Paul reprend donc la route pour Éphèse. Alors Éphèse, c'est une des plus grandes cités d'Asie mineure, hein. Mais il va emmener avec lui le couple Priscille et Aquilas, ses amis chrétiens donc très engagés, et il va les installer à Éphèse, où ils deviendront le pilier, la cellule familiale où va germer le développement de l'église d'Éphèse. Mais lui-même, il ne fait qu'un bref séjour, juste le temps d'aller un peu discuter avec les Juifs à la synagogue pour essayer d'éveiller leur intérêt. Mais il ne s'installe pas. Tout de suite, il va reprendre la route, mais en promettant de revenir dès que possible. Et il commence tout un circuit, mais un circuit pour aller raffermir des communautés chrétiennes qu'il connaît. Donc il repasse par Césarée, Antioche, il repasse par les Galates et la Phrygie. C'est traditionnellement un moment où on considère que c'est le début du troisième voyage de saint Paul. Mais enfin, on n'est pas vraiment sûr que dans l'esprit de Paul, il y a un découpage aussi clair, premier, deuxième, troisième voyage. En fait, lui, il continue sans cesse de bouger, avec des temps d'arrêt plus ou moins longs, selon les nécessités du lieu ou du moment. Mais pour lui, c'est toujours le même mouvement missionnaire poussé par l'Esprit-Saint. Et après cette petite tournée de visite des communautés, Paul va revenir à Éphèse. Et d'abord, aller prendre des nouvelles de la communauté chrétienne, où il rencontre les fidèles, et il tombe sur un groupe de fidèles qu'il trouve un peu étrange, disons, bizarre. C'est pourquoi les Actes des Apôtres vont faire ce récit, assez étonnant aussi, chapitre 19, verset 2. Paul leur demanda, « Avez-vous reçu l'Esprit Saint quand vous êtes devenus croyants ?» Ils lui répondirent, « Mais nous n'avons même pas entendu parler d'Esprit Saint. » Paul demanda, « Alors, quel baptême avez-vous donc reçu ?» Ils lui répondent, « Le baptême de Jean. » Paul reprit, « Jean donnait un baptême de conversion et il demandait au peuple de croire en celui qui viendrait après lui, c'est-à-dire en Jésus. » Ils l'écoutèrent et reçurent le baptême au nom du Seigneur Jésus. Paul leur imposa les mains et l'Esprit Saint vint sur eux. Ils parlaient en langue et prophétisaient. Il y avait en tout environ 12 personnes. Voilà un passage intéressant qui nous montre une capacité de discernement dont Paul fait preuve, parce qu'à l'œil nu, il voit une différence entre ceux des chrétiens qui ont reçu l'Esprit-Saint et les autres. Il les interroge et il apporte le remède. Mais à quoi a-t-il vu que ce n'étaient pas encore des chrétiens complets? Rien n'est dit à ce sujet. En tout cas, il y a clairement une différence entre la conversion apportée par le baptême de Jean et le baptême au nom de Jésus-Christ. Et la présence de l'Esprit-Saint se remarque avec des manifestations concrètes chez les baptisés. Hein, vous avez remarqué, parler en langue et prophétiser. Voilà, ça sert évidemment de point d'appui au développement des réflexions sur l'Esprit-Saint de nos jours. Mais après cela, Paul va de nouveau s'intéresser aux Juifs et il retourne à la synagogue d'Éphèse, donc il avait visité quelque temps avant, et il va s'efforcer cette fois d'arriver à les convaincre tous. Alors, ça va prendre 3 mois, mais au bout de 3 mois, aucun résultat, juste un durcissement et la colère de la part de ses auditeurs. Alors, comme d'habitude, il jette l'éponge et rompt les relations avec la synagogue. Mais alors, c'est pas tous les Juifs. Il y a toujours quelques-uns, certains Juifs, qui vont continuer quand même à le suivre et à venir écouter tous les enseignements qui vont se prolonger à Éphèse, à la maison sans doute où il habite, ou Éphèse où il va habiter encore pendant 2 ans. Donc vraiment, il installe une communauté, sa prédication a du succès, il gagne en puissance, et ça s'accompagne souvent de miracles, de guérisons, d'exorcismes. Donc tout va bien, la communauté chrétienne s'épanouit, mais c'est pas ça qui va attirer la paix dans la vie de Paul, parce que les succès vont entrer cette fois en concurrence avec la religion dominante à Éphèse, qui n'est pas le judaïsme, mais le culte d'Artémis, la grande Artémis d'Éphèse. La splendeur du temple d'Artémis à Éphèse avait une renommée mondiale. Ça fait venir des pèlerins de partout, c'était une des sources de richesse de la ville. Et avec le danger de la prédication de saint Paul, il y eut d'abord une grande révolte des artisans orfèvres, les fabricants d'idoles, qui voyaient décroître leurs bénéfices et leurs gains. Ensuite, l'agitation gagna tous les fidèles de la grande déesse grecque. Ça contestait sa puissance. Puis l'émeute devient générale à Éphèse, jusqu'à mettre les chrétiens en danger. Donc ça va convaincre Paul qu'il valait mieux qu'il s'en aille, comme d'habitude, et que la communauté chrétienne se fasse plus discrète. Mais bien sûr, ça n'empêche pas la mission de se prolonger, parce que les disciples vont continuer et atteindre, rayonner plus largement toute la région d'Asie mineure, vers Colosse, Laodicée, Hiérapolis, etc. Donc, ce qui est la Turquie aujourd'hui. Mais pour Paul, voilà, il quitte Éphèse et c'est là un tournant dans sa mission. Il n'ira pas plus loin dans ce qu'on pourrait dire le défrichage de nouvelles communautés et il décide de revenir sur ses pas, d'aller visiter encore une fois les communautés qu'il connaît bien. Mais c'est vraiment le début d'une tournée d'adieu qui commence. Il est en train de réorganiser un retour à Jérusalem où il sait que les événements vont être dramatiques. En passant par les communautés chrétiennes, il leur donne ses derniers enseignements, il les renforce, il les instruit encore, il les réconforte aussi parce qu'il leur annonce la séparation et elle sera douloureuse. Je vous lis quelques extraits du discours d'adieu qu'on trouve dans les Actes des Apôtres au chapitre 20. Voici ce que dit Paul. « Maintenant, prisonnier de l'esprit, me voici en route pour Jérusalem. Je ne sais pas quel y sera mon sort, mais en tout cas, l'Esprit Saint me l'atteste de ville en ville. Chaînes et détresses m'attendent. Je n'attache d'ailleurs vraiment aucun prix à ma propre vie. Mon but, c'est de mener à bien ma course et le service que le Seigneur Jésus m'a confié, rendre témoignage à l'évangile de la grâce de Dieu. Mais désormais, je le sais bien, voici que vous ne reverrez plus mon visage. » Je passe quelques phrases. Prenez soin de vous-même et de tout le troupeau dont l'Esprit Saint vous a établi les gardiens. Veillez donc en vous rappelant que nuit et jour, pendant des années, je n'ai pas cessé dans les larmes de conseiller chacun d'entre vous. Et maintenant, je vous remets à Dieu et à sa parole de grâce. Voilà, je saute encore tout un passage de ce discours terriblement poignant. j'en arrive au verset de conclusion. Après ces paroles, il se mit à genoux avec eux et pria. Tout le monde éclata alors en sanglots et se jetait au cou de Paul pour l'embrasser. Voilà. Avec l'émotion que provoqua cette tournée d'adieu, on peut se rendre compte à quel point Paul était aimé. Sa puissance missionnaire, c'était d'abord le résultat de sa propre force d'amour et de don inconditionnel de sa vie. Il n'a pas fait une campagne de propagande intellectuelle. Il a transmis ce qu'il avait reçu au plus profond de lui-même. Il a donné sa propre vie à l'image de son Seigneur, qu'il a toujours soutenu et accompagné. Mais si la phase active de la mission de Paul semble s'arrêter ici, sa vie n'est pas encore terminée et il va l'utiliser jusqu'au bout, jusqu'à son dernier souffle. Il en fera quelque chose pour le service du Christ. Mais nous verrons cela lors de notre prochaine émission. Et je vous dis maintenant au revoir, chers auditeurs, et à très bientôt.

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1: C'est près d'un demi-siècle à l'Olympia à Paris qu'il a notamment dirigé. Nous avons appris son décès vendredi 6 novembre et lui rendons hommage avec la rediffusion de deux Bravo et Merci. Bonjour à toutes et à tous, Bravo et Merci Jean-Michel Boris, neveu de Paulette Cocatrix, l'épouse de Bruno Cocatrix, dont le nom est indissociable de celui de l'Olympia à Paris. Pour Jean-Michel Boris, l'Olympia, ce sont près de 50 ans de music hall. Jean-Michel Boris signe les textes de Monstres Sacrés, 80 portraits de la chanson française caricaturés par Gervais aux éditions Fetgen. Une association textes et dessins, Bravo et Merci Jean-Michel Boris, seconde partie.

0: tu parles de Nougaro, bien sûr, Claude Nougaro, que tu notes que tu l'avais retrouvé en Algérie pendant ton service militaire.
1: Oui, oui, entre Claude et moi, je crois qu'il y a eu vraiment une véritable amitié. C'est vrai que je l'ai trouvé en Algérie. On s'est retrouvé pour faire une émission à Alger, une émission de mon camarade Jacques Bedos. Hein, et donc, je me suis même trouvé coincé à la Laiti, parce qu'il y avait le couvre-feu. À Laiti, c'est l'hôtel principal d'Alger. Et il m'a dit, viens, il y a un autre lit dans ma chambre, tu coucheras là. Et j'ai couché dans la chambre de Claude. Ben, on a retiré une vieille amitié. Puis surtout, moi, je croyais à cet homme. J'y croyais vraiment beaucoup. Et à un moment donné, il est venu me voir. Il me dit, Jean-Michel, c'est catastrophique. J'arrive pas à redémarrer. Il avait eu un succès avec Cécile, ma fille, des choses comme ça. Et puis, bon, il y avait eu une traversée du désert qui ne se finissait pas. Et donc, on a commencé à travailler ensemble. Il m'avait même demandé de m'occuper de lui, mais je me suis occupé de lui un an, mais je ne pouvais pas y arriver. Faire l'Olympia et s'occuper des artistes est difficile. Donc, il y avait un ami de Claude qui était là, qui s'appelle Jean-Pierre Brun, qui a repris toute l'affaire et qui a fait un travail bien meilleur que celui de tout ce que j'avais pu faire. Moi, par contre, ce que j'ai fait, j'ai ouvert l'Olympia un certain nombre de fois à Claude, et à chaque fois, petit à petit, son succès s'est installé jusqu'au jour où il est devenu vraiment une vedette considérable. Il est mort, à mon avis, beaucoup trop tôt, parce que je pense que vraiment, d'abord, il était déjà vedette, indiscutablement, mais que, ma foi, il avait de belles années derrière.
0: Très jolie aussi la formule qu'il utilisait à propos de sa dernière compagne.
1: C'était la femme de ma mort.
0: Ouais. Mm-hmm.
1: C'est pas la femme de ma vie, c'est la femme de ma mort. Et c'est triste parce que elle l'a été effectivement.
0: Ouais. Barbara, Bruno Coquatrix, n'était pas chaud pour la programmer. Alors il y avait vraiment les artistes rive gauche et les rives droites.
1: C'était une espèce de système que je comprends pas très bien, à vrai dire, je le comprendrais. Mais effectivement, il y avait les artistes rive droite, les artistes rive gauche. Les artistes rive gauche étaient quand même beaucoup plus intellectuels.
0: Rive gauche plus de gauche?
1: Ouais, de toute façon, ils avaient effectivement des opinions à ce moment-là. La plupart des artistes qui étaient de rive gauche, effectivement, étaient plus de gauche, soit Juliette, qui l'a montré à différentes reprises, Georges Brassens, Jacques Brel, tous ces gens-là, avaient des opinions un petit peu utopistes peut-être, mais en tout cas, effectivement, beaucoup plus sociales. Et les artistes de la rive droite, c'était des artistes comme Gilbert Bécaud, Charles Aznavour et des gens qui chantaient des variétés. Les autres, c'était beaucoup plus intellectuel. Alors, effectivement, bon, il y a eu cette distinction que je trouve complètement ridicule, parce qu'effectivement, un artiste, qu'il soit de la rive gauche ou de la rive droite, il allait très bien à l'Olympia, et je pense que Bruno a très vite compris que cette coupure-là, elle n'avait pas lieu d'être.

0: Enrico Macias, j'ai noté les couscous parties de fin de série.
1: Oui, bah bien sûr,
0: parce que fin d'Olympia.
1: Avec Enrico, effectivement, tous terminés par des chansons et par des danses et par la fête. Hein, c'était le kiff, hein, et on allait naturellement manger le couscous le dernier jour du spectacle. C'était quasiment automatique. Il y avait une ambiance assez extraordinaire. Parce que l'ambiance d'Enrico Macias, c'est surtout dans la salle. Lui, il chantait, les gens dans la salle se mettaient à danser, à pousser des you-you. Vraiment une ambiance torride et exceptionnelle. Moi, j'ai vraiment passé de bons moments. D'autant plus que je revenais d'Algérie, donc j'avais déjà une notion de ce qui allait se passer.
0: Il y avait des cocktails étonnants dans les affiches à l'époque où il y avait des premières parties.
1: Oui, c'est pas des cocktails étonnants, c'est des cocktails un petit peu détonnants. et qui faisaient que, bon, ma foi, on faisait des erreurs. C'est indiscutable.
0: Oui, mais où ça
1: des
0: marchait.
1: Des mélanges qui n'ont pas fonctionné obligatoirement. Je sais pas, quand je vois... Marino Marini, qui était une vedette de la radio, qui cassait tout partout, être en co-vedette de Patachou, qui était une diseuse magnifique, Colette Renard, être en co-vedette avec Paul Anka, ou Henri Jeunesse, avoir en première partie les Platters, c'est des cocktails un petit peu bizarres. Ouais. Mais ma foi, bon...
0: Et Pierre Perret avant, ça il le raconte volontiers, Pierre Perret,
1: ça c'était dans un musicorama, justement, deux avec les Rolling Stones. Ouais. Et c'est lui seul qui en est sorti. C'est vrai, il a raison de le dire, il a raison d'être fier de ça, parce que tout le monde se faisait virer, sauf Pierre Perret. Ça c'est magnifique.
0: Ouais, et puis on l'a envoyé vraiment au casse-pipe. Hein,
1: Oui, il est allé gaiement, avec sa petite guitare.
0: Il raconte le trou de mémoire, les filles, il se souvient plus de la suite, et toute la salle qui reprend.
1: Non, mais il n'y a pas de problème, c'est une belle bagarre, et c'est bien que ça ait existé.
0: Des proches en première partie de Dalida.
1: Des proches, ils présentaient le spectacle. Ce qui est une connerie monumentale de notre part. Hein, parce que c'est vrai que des proches, l'humour de des proches, c'est un humour extrêmement corrosif.
0: Et celui d'Orlando.
1: Et les rapports entre Orlando et Dalida, et des proches, n'ont pas été évidents et faciles. Mais bon, c'est vrai qu'il en est ressorti une très belle amitié avec des proches qui m'aimait bien, je sais pas pourquoi, mais il m'aimait bien. Un jour, il nous a réunis et les gens qu'il aimait bien, dans une émission de variété, il y avait Antoine Decaune qu'il aimait beaucoup, moi, et puis une petite de la télé qui faisait la météo. Et il a dit, mais j'ai réuni ces personnages-là parce que je les aime bien. Et j'avoue que ça m'avait beaucoup touché que quelqu'un du métier m'aime comme ça.
0: Il y a une belle histoire aussi avec Johnny Hallyday et l'Olympia et Cocatrix.
1: Ah, mais ça, c'est clair. Bruno et Johnny, ça, c'était un peu comme Johnny retrouvait un père, là, quelque part, parce que Bruno, il avait quand même ce côté un peu paternaliste. Et pour Johnny, c'était une très bonne chose. Et je dois dire que moi, le souvenir que j'ai de Johnny, que je cite dans ce bouquin, ça m'avait vraiment beaucoup, beaucoup touché le jour de la mort de Bruno Cocatrix, le 1er avril 79. Et comme Bruno habitait au-dessus de l'Olympia, on sonne à la porte de l'appartement de Bruno. Je vais ouvrir, j'étais là, on veillait le corps. Et je vois entrer un Johnny, mais défait, décomposé, en pleurs, et qui vient se prosterner devant la dépouille de Bruno. J'ai trouvé que ce môme-là, il s'est vraiment complètement ouvert, il était effondré, et ça m'a fait plaisir pour Bruno.

0: Celui qui avait des projets fous, c'était Paul Naref. Tu racontes Jean-Michel qui voulait en fait un plateau qui descende des cintres.
1: Il l'a eu.
0: Pas tout à fait comme il voulait, parce que je crois qu'il
1: non, parce qu'il voulait un plateau avec l'orchestre.
0: Ça devenait périlleux là.
1: Et là, il y avait 25 personnes dessus. Donc le directeur technique avec lequel je travaillais m'a dit bon, on va essayer de faire un plateau, mais avec les musiciens c'est hors de question. Alors donc le plateau descendait en début de spectacle avec Jacques Rouvérolis, l'éclairagiste de Michel Polnareff dessus, qui dirigeait les éclairages de cette scène. Et puis il y avait les pupitres, il y avait les chaises et les musiciens. Une fois que le plateau était descendu, les musiciens rentraient en scène et allaient s'installer. Donc ça, c'est vrai que c'était un parti qu'il avait. Il avait envie de faire un exploit, mais là on n'a pas été tout à fait au bout de la chose. Mais c'est vrai que Michel, c'est un type étonnant avec plein d'idées, plein d'idées qui sont bonnes, d'autres qui sont moins bonnes, à un point tel que pour son dernier passage, il s'appelait Polnareff, il m'avait demandé de faire rentrer des mannequins pour faire un décor de mannequins. Alors j'avais fait rentrer des mannequins, une soixantaine de mannequins, et bien ces mannequins, ils sont restés pendant 3 semaines ou 15 jours, je ne me rappelle plus la durée du spectacle, dans la cour, à attendre qu'on les utilise. On ne les a jamais utilisés. Parce que bon,
0: ce n'étaient pas des mannequins vivants, des mannequins
1: qui étaient issus de chez Galerie Lafayette.
0: Paul Naref, que tu étais allé voir aussi dans une avancée de chansons en Tunisie, puisqu'il était censé écrire.
1: J'étais le voir.
0: Tu racontes ça aussi.
1: C'était justement pour ce dernier spectacle. Il était dans le sud tunisien et Bruno me dit, on n'a pas de nouvelles de Michel, tu devrais quand même aller voir. Donc j'étais avec le garçon qui était mon assistant, Jean Ponce, et on est partis tous les deux retrouver Michel dans cet hôtel situé en plein désert. C'était magnifique. Alors il a commencé par nous, avec son 4x4 du moment, à nous faire visiter un petit peu le désert. Bon, fouetté comme il n'était pas possible, parce que je me disais on ne va jamais retrouver notre chemin. Il nous a ramenés, et puis après bon, on a passé 2 jours magnifiques. Il était adorable, et à un moment donné il va se baigner dans la piscine avec la petite amie du moment, qui était ravissante, une ravissante grecque dont il était très amoureux. Et il y avait un cahier, il y avait marqué Olympia, et donc je me suis permis d'ouvrir le cahier. Alors il y avait une page avec première chanson, c'est tout, blanc, deuxième chanson, troisième. Bon, j'ai compris qu'il n'avait pas fait grand chose, mais on s'en est aperçu le jour de la première, parce que là, le spectacle n'a démarré qu'à 9h30, puisqu'il avait gardé le public dehors jusqu'à 9h, et ça commençait à renauder un petit peu dans la foule.

0: Bravo et merci Jean-Michel Boris, qui a côtoyé pendant près d'un demi-siècle les artistes qui se sont produits sur la scène de l'Olympia à Paris, suite de la seconde partie.
1: Joe Dassin, c'est ce qui est incroyable aussi concernant Joe Dassin, c'est le succès 30 ans plus tard. On parlait de Bécaud, qu'on a tendance à oublier.
2: Non, mais c'est extraordinaire.
1: Et Joe Dassin,
2: on oublie Gilbert Bécaud, et je trouve ça d'une tristesse. C'est dramatique, ça me fout en pétard. Vraiment, je suis triste pour Bécaud, parce que vraiment un très très grand artiste. J'espère que ça va faire 10 ans qu'il est mort. J'espère qu'il y aura un anniversaire de sa mort qui fera qu'on le... On retrouvera tous les grands succès de Bécaud, parce qu'il en a des paquets.
1: Et par contre, on chante toujours Joe Dassin.
2: Joe Dassin, c'est formidable. Ben, Joe Dassin, c'est un petit peu la même histoire que Claude François, en somme. Il y a une pérennisation de Claude François incroyable, puisque maintenant, on va y avoir un film sur Claude François. Et Joe Dassin, c'est pareil. C'est ce genre de personnage qui meurt en pleine gloire. Est-ce que c'est ça qui fait que, tout d'un coup, il y a une... On le garde en souvenir, il est là, il est présent. Il y a eu un spectacle qui a très très bien fonctionné, qui a fait son fils Julien. Je trouve ça très sympathique. Mais c'est vrai que Joe Dassin, il est toujours là.
1: Bon, Joe Dassin, là tu mets des réserves aussi sur un second passage. Enfin, c'est apparemment pas très sympa.
2: Mais c'est-à-dire qu'il était, oui, effectivement, il y avait des moments où il était un petit peu dur. Alors bon, on sait que Joe Dassin jouait un petit peu avec les substances, des substances illicites. Est-ce que bon, quand il était désagréable, est-ce qu'il était en manque, je sais pas. Il y avait des fois où il était un petit peu près de l'agressivité. C'était dur à supporter parce qu'il avait des mots un peu cruels. Mais bon, on oublie tout ça pour ne penser qu'au succès et au plaisir que le public avait.
1: Tu considères toi, Jean-Michel, comme un échec personnel de ne pas avoir réussi à faire passer Gainsbourg
2: Oui, c'est un échec personnel. Enfin, ceci dit, j'avais essayé, parce que je pensais, au moment où j'ai pris contact avec son directeur artistique, Philippe Le Richomme, je pensais vraiment qu'il y avait une possibilité de le faire passer, de faire un certain nombre de jours. Il ne s'agissait pas de faire très longtemps, mais peut-être 4 jours, 5 jours, un truc comme ça. Et puis quand j'ai eu Philippe Le Richomme, il m'a dit, écoute Jean-Michel, je suis désolé, mais Serge n'a qu'une envie, c'est faire un lieu dans lequel il n'y a pas de fauteuil. Et moi, enlever les fauteuils, ça prenait 8 jours facilement, 8 jours de fermeture, et les remettre, ça en prenait 10 ou 15. Donc c'était pas possible d'équilibrer, donc j'étais obligé de passer la main, et je le regrette. Puis après, bon, ma foi, il n'a fait que des brefs séjours, comme les Musicorama, où il venait chanter quelques chansons.
1: Et puis, hors Olympia, en première partie de...
2: Il a été dans une salle que Bruno avait pris pendant quelques mois, qui était l'Étoile, et il était en première partie de Marlène Dietrich. Voilà, donc effectivement, on savait que ce talent-là existait, et que c'était, à un moment donné, il allait obligatoirement exploser et être une énorme vedette. Mais on s'est pas trouvé, on s'est... C'est vraiment très triste, et moi je le regrette infiniment.

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2: Ben oui, mais Bruel était un compagnon des coulisses. Il était là toujours, il se débrouillait, il a un côté extrêmement sympathique. Il venait, bon, on le connaissait un petit peu, il saluait. Je venais dans la salle, oui, bien sûr, il allait dans la salle, il allait se balader dans la salle, écouter. Puis un jour, il m'a dit, Monsieur Boris, est-ce que vous ne pensez pas que je pourrais venir chanter ici? J'ai dit, oui, pourquoi pas, on peut en parler, hein. Et donc, il a fait une intervention, je crois, de 2-3 jours. Effectivement, dès qu'on a affiché Patrick Bruel à l'extérieur, pour, il avait un succès à ce moment-là. Qui
1: font marre de cette nana.
2: Voilà, exactement. Donc, ça a parti.
1: C'était on déjà aperçu. Patrick.
2: Ah oui, il y avait vraiment, on sentait qu'il avait vraiment un public de jeunes extrêmement important. Et puis après, il est revenu à plusieurs reprises. Et il a toujours été présent, Patrick, à chaque fois, d'une manière amicale. Moi, je sais que mon dernier... Mes adieux à l'Olympia, j'ai fait dans, au club méditerranéen, ben, ma foi, Patrick Bruel était là pour chanter Les Copains d'abord avec moi.
1: On va peut-être terminer, Jean-Michel Boris, en évoquant les Lorrains, puisqu'on est en Lorraine.
2: Oui.
1: Les Lorrains, alors si Mademoiselle chantait le blues, toi tu ne l'écoutais pas au tout début.
2: Ben, c'est-à-dire que moi, ce qui s'est passé dans l'histoire de. Là, je suis vraiment fautif aussi. J'avais un copain qui tenait une chemiserie dans rue Le Pic. Et qui me dit, écoute, il y a un architecte qui vient de l'Est, là, qui est venu me voir, qui m'a été envoyé par un ami, il m'a donné une cassette. Tu pouvais l'écouter, me dire ce que tu en penses. Naturellement, je prends la cassette, et puis naturellement, j'oublie de l'écouter. Et puis, le temps a passé, puis je me suis aperçu que la cassette en question, c'était Mademoiselle préfère le blues. Chante le blues, et que j'étais passé à côté d'une grande vedette, qui est en l'occurrence Patricia Cass. Donc c'est vrai que quelque part, il faut faire son métier jusqu'au bout. Là, je ne l'ai pas fait comme il fallait. Mais elle est venue à l'Olympia, elle a chanté d'abord en première partie de qu'on s'appelle-t-elle, Pietri.
1: Julie Pietri.
2: Julie Pietri. Et puis après, elle est revenue en vedette. Elle est revenue plusieurs fois, donc ça s'est arrangé. Mais c'est vrai que je suis passé à côté. J'aurais pas pu faire grand-chose du côté du disque et tout ça. Je suis sûr que le disque, il a pas besoin de moi pour trouver ses vedettes. Mais je suis passé à côté de quelque chose de très important.
1: Ce qui est incroyable, c'est que tu te souviens de toutes les affiches à peu près. Tu peux, si je te donne une tête d'affiche, tu peux citer la première partie.
2: Ça peut arriver. Ça peut arriver des fois. J'ai ma mémoire, mais étant défaut. Enfin, ça peut arriver.

0: Alors, outre le Rhin, et une réponse surprenante que tu cites à Paulette Cocatrix, Charles Elie.
1: Oh, Charles Elie. C'est vrai que c'est un Lorrain. Mais on est devenu très très copains avec Charles Elie. J'avoue que j'ai passé il y a 2 ans 8 jours avec lui à Aix-en-Provence où il était invité en tant que vedette. Et on est devenu très amis. Je trouve que c'est un garçon extrêmement brillant, intelligent, bourré de talent. Mais c'est vrai que lorsque je le vois au Festival de Bourges, je me dis, ce garçon-là, il faut qu'il passe à l'Olympia. Donc, on prend des accords. C'était la même année que Hubert Félix Thiéphen. Pareil, c'est deux personnages de l'underground, en somme, si on peut utiliser ce mot.
0: Et on n'était même plus dans la rive droite ou dans la rive gauche.
1: Ah non, on était dans des gens qui touchaient un public important en province, et puis à Paris, personne ne les connaissait. Donc j'ai eu Charles-Élie Couture et Hubert-Félix Thiéphen, je sais pas moi, 15 jours, 3 semaines d'écart, pour une soirée, et naturellement, ça a fait un triomphe. Donc on a fait revenir les deux, naturellement, pour une période plus longue. Charles-Élie est revenu, il a à nouveau fait son triomphe, et à la fin, il est dans le bar, en train de boire un petit verre avec tout le monde, quoi. Et puis, Madame Cocatrix, toute fière de lui parler, « Alors, Charles-Élie, quand est-ce que vous revenez ?» Il dit « Jamais ». Et là, alors là, elle a pris vraiment le coup. Mais pourquoi il me dit ça? C'est parce qu'il va aller dans d'autres salles. Il y a d'autres salles à ce moment-là. Il y avait le Zénith, il y avait le Palais des Sports, enfin, il y avait plein de salles. Donc, puis il est revenu, bien sûr, naturellement. Il est revenu à plusieurs reprises. Mais c'est vrai que ça l'avait froissé. Elle comprenait pas qu'on puisse dire, lui répondre jamais.
0: C'était peut-être de l'humour lorrain.
1: C'est l'humour lorrain, à mon avis. Ouais. Non, c'est vrai. Et donc, les Lorrains, ils ont été quand même très présents à l'Olympia.
0: Et jusqu'à Claude Vanoni aussi, qui est passé à l'Olympia.
1: Claude Vanoni, oui.
0: Il n'est pas dans le bouquin, mais
1: Claude Vanoni. Mais Claude Vanoni, c'est une valeur locale qui est pratiquement inconnue. Hein. Mais il fait partie d'une équipe que j'aime beaucoup. Les frères Célie qui étaient installés à Lille, qui ont fait un travail admirable, qui ont lancé des chansons comme la danse du je sais plus comment ça s'appelle.
0: La danse des canards, des choses
1: oui,
0: comme
1: la danse
0: ça.
1: Des canards, oui. C'est eux qui ont lancé ça. Et ils avaient dans leur équipe, ils avaient un certain Claude Vanoni, qui était vedette locale, puisqu'il arrose une région, je sais pas laquelle exactement, mais dans laquelle il est vedette, une vedette considérable. Et donc, il est venu à l'Olympia, et c'est très bien. Ouais. Je trouve ça très bien. J'ai reçu de la même façon un garçon que personne ne connaissait, qui lui était vedette en Gascogne, il s'appelle Nadao, et ben, il est venu chanter à l'Olympia. Pour lui, c'est le plus beau souvenir de sa vie. Mm-hmm. Donc, je pense que quand un artiste repart avec un souvenir comme ça, c'est un coup sûr.
0: Si on évoque un autre Lorrain aussi, qu'on entend beaucoup moins aujourd'hui, Louis Arty était passé. Il y a eu des bus de Lorraine
1: magnifique. Eh bien, tu vois, Louis Arty, j'ai reçu une lettre de Louis Arty cette année-là. Il m'a dit, mon cher Jean-Michel, ça fait très longtemps que j'ai envie de vous écrire. Il m'a écrit une lettre plein de gentillesse, plein de tendresse, où il m'explique la vie qu'il vit actuellement, qui est une vie qui lui convient parfaitement, parce qu'au fond, finalement, cet homme-là, qui a énormément de talent, mais la vie d'artiste et la vie de vedette, c'est pas une vie qui lui convenait. Avec le showbiz et tout ça, c'est pas tout à fait son style. Et là, maintenant, il a trouvé son équilibre et il est heureux, il écrit, il compose. Et il avait l'air très heureux. Et surtout, ce qui m'a fait rendu plein de bonheur et de fierté, c'est qu'il me dit, j'ai un tellement bon souvenir de vous. Donc c'est bon signe, j'avais fait ce qu'il fallait.
0: En parlant de souvenirs, tu dis avoir été surpris que Vanessa Paradis se souvienne de toi.
1: Oui,
0: dans l'ouvrage, dans le livre.
1: Non, mais j'avais peur. Bon, cette artiste que j'adore aussi, c'est vrai que moi, elle m'a épaté. Pour la première prestation de Vanessa, j'étais sur le cul. J'avais vraiment l'impression d'avoir quelqu'un en face de moi qui avait 20 ans de métier. Magnifique, magnifique. Vraiment, j'y croyais pas. Et là, j'ai découvert une artiste de qualité, d'ailleurs, qui continue à exister, à faire une carrière exceptionnelle, tant au cinéma que sur la scène. Et c'est vrai, je me suis dit, bon, elle ne va pas se rappeler de Jean-Michel Boris, tout ça. Et quand elle est passée à Troyes, il y a 2 ou 3 ans, il y avait Mathieu Chédid qui l'accompagnait, donc j'étais les voir derrière, Mathieu m'a sauté dans les bras, on est vraiment très amis, et puis il y a Vanessa qui s'avance et je lui dis, est-ce que vous vous rappelez Jean-Michel, enfin, l'air de dire, mais enfin, vraiment, hein, si je vous ai oublié, adorable, adorable, gentille, vraiment une gentille fille et avec une présence, un talent exceptionnel. Elle a tout compris avant d'avoir fait le métier. C'est exceptionnel, ça, c'est rare.
0: Voilà, on en a évoqué quelques-uns parmi ces 80, pas mal hein. Mais il y en a d'autres, ben après il faut lire bien sûr.
1: Bien.
0: Bravo et merci Jean-Michel Boris. Monstre sacré, texte de Jean-Michel Boris, dessin de Gervais et publié aux éditions Fedgen. Vous aurez reconnu Claude Nougaro, Enrico Macias, Michel Polnareff, Joe Dassin, Patrick Bruel et Charles-Élie Couture. Réalisation Roman Feocchio.
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1: Frères et sœurs, chères auditrices, auditeurs du Radio Présence, bonjour. Durant tout le carême, à travers les cinq mystères douloureux du rosaire, nous avons accompagné Jésus avec Marie sur le chemin de la souffrance, de la solitude, de l'abandon. Nous avons contemplé avec elle l'agonie de Gethsémani, la flagellation, la couronne d'épines, le portement de la croix et enfin la mort sur le calvaire. Et maintenant, il est vivant. Oui, il est vivant. Il est ressuscité. C'est notre foi qui nous le dit et nous le croyons. Le ressuscité nous précède en Galilée et Marie est toujours là. Non comme une femme figée dans la douleur, mais comme la mère du vivant, la gardienne de l'espérance, la première croyante debout au matin de Pâques. Ensemble, dans cette nouvelle série de chroniques mariales, au lendemain de ce temps de grâce qu'est le temps du carême et en ce temps pascal, nous allons apprendre à vivre en ressuscité avec Marie. Nous découvrirons comment elle nous guide à travers les cinq mystères glorieux du rosaire. Espérer à nouveau, lever les yeux, accueillir l'esprit, suivre le chemin du ciel et désirer la couronne de gloire. Aujourd'hui, pour commencer, nous contemplons la résurrection, c'est-à-dire l'espérance qui renaît avec Marie. Nous aurons dans chaque émission un invité, un témoin qui nous évoquera son expérience avec Jésus et Marie. Pour les deux premières émissions, nous aurons la joie d'accueillir la sœur Florence Agné de la communauté de Marie, Mère du Divin Amour. Francky Guéret est ponctuel au rendez-vous pour nous assurer la technique. Nous le remercions.

cœur une promesse. Cette femme, c'est Marie. Marie ne va pas au tombeau le matin de la résurrection. Contrairement à Marie-Madeleine et aux autres femmes, elle n'a pas besoin de voir. Elle sait, elle attend, elle espère. Dans l'Évangile selon Saint-Luc, au chapitre 2, verset 19, nous lisons « Marie gardait toutes ces choses et les méditait dans son cœur ». Eh bien, cette foi que Marie a gardée depuis l'Annonciation, qu'elle a portée à travers les routes de Galilée et les douleurs du calvaire, c'est elle qui la maintient debout dans le silence du samedi saint. Marie n'a plus de preuves. Elle n'a plus son fils dans les bras, mais elle se souvient de ses paroles fortes. Le fils de l'homme sera livré, mis à mort, et le troisième jour, il ressuscitera. Matthieu 17, versets 22 et 23. Eh bien, là où les disciples ont oublié, Marie garde mémoire. Là où tout semble fini, Marie espère encore. Le pape Jean-Paul II disait, je cite, « Marie fut le pont entre la mort du Christ et sa résurrection. Elle fut la première église silencieuse et priante. Elle devient le cœur caché de l'espérance. » Eh bien, le samedi saint est souvent ignoré. On passe vite du vendredi de la croix au dimanche de la gloire. Mais ce jour entre deux mondes, ce jour de l'attente, de la stupeur, est un jour d'immense grâce. C'est le jour où la foi n'a plus d'appui, où il faut croire sans voir, où la seule lumière qui subsiste, c'est celle du cœur. Dans le livre des Lamentations, au chapitre 3, verset 26, nous pouvons lire « Il est bon d'attendre en silence le salut du Seigneur ». Oui, il est bon d'attendre en silence le salut du Seigneur. Marie ne parle pas, elle prie. Elle porte dans le silence la mémoire du Fils. Elle intercède pour ceux qui ont fui, ceux qui doutent, ceux qui pleurent. Un des pères de l'Église, Origène, disait « Ce que Marie a porté dans sa chair, elle le porte désormais dans la foi, dans la prière. C'est là, dans cette maternité spirituelle, que l'Église commence à respirer. Les disciples sont dispersés. Pierre est effondré. Jean est bouleversé. Mais Marie rassemble. Elle offre une stabilité, une paix, une fidélité silencieuse. Dans le livre des Actes des Apôtres, que nous allons écouter pendant tout le temps de Pâques, eh bien, nous lisons tous d'un même cœur, étaient assidus à la prière avec Marie, la mère de Jésus. Le cardinal Journet écrit magnifiquement, « Le flambeau de la foi ne s'est pas éteint dans la nuit. Il a été tenu par une main maternelle. » Marie devient la mère de la foi naissante. Elle est comme la flamme d'une veilleuse qui éclaire sans bruit, mais qui réchauffe les cœurs dispersés. Elle ne ressuscite pas Jésus, c'est le Père qui l'élève, mais elle prépare les cœurs à croire. Elle crée l'espace intérieur où le vivant pourra se révéler. Eh bien, et aujourd'hui, Marie t'attend dans tes nuits. Cette Marie, silencieuse, fidèle, cachée, elle est là aussi pour toi aujourd'hui. Toi qui es à l'écoute, quand tu traverses une épreuve, quand tu perds un être cher, quand la foi se fait nuit, quand tout semble fini, Marie est là. Elle ne te donne pas toujours des réponses, mais elle se tient à tes côtés, elle garde la lumière allumée, et elle espère avec toi, pour toi et en toi. Eh bien, je vais m'arrêter là. Nous allons faire une petite pause musicale et recevoir notre invitée. C'est la sœur Florence Agné. Sœur Florence Agné est religieuse ivoirienne de l'Institut Marie-Mère du Divin Amour. Elle partage ici avec simplicité et profondeur comment elle a expérimenté la fidélité de Marie dans les épreuves, sa manière d'espérer dans la nuit à la suite

Je me présente, je suis Sœur Florence de la Miséricorde Agnelli, sœur de l'Institut religieux féminin, mère du divin amour de la communauté, mère du divin amour. Je suis religieuse, sœur des vœux perpétuels. Et ça fait 25 ans que je suis en communauté. J'ai fait les premiers vœux en 2009-2010, par là, je crois. Ben voilà. Donc ça fait 25 ans que je vis en communauté. Il faut dire que ma relation avec la Vierge Marie est confondue à mon histoire personnelle, à mon histoire personnelle. Et à la base, ma famille n'était pas chrétienne. C'est bien plus tard que ma mère s'est convertie. Mais ma relation avec la Vierge Marie est née à la suite du décès de ma mère. Je résume rapidement. Moi, j'étais malade. Et dans le temps, quand je disais à ma mère que je voulais être religieuse, pour moi, elle était un peu réticente. Elle n'était pas d'accord. Et puis, elle est tombée malade. Et au soir de sa vie, j'étais allé la voir à l'hôpital. Et elle m'a dit, je te donne ma bénédiction, j'ai ma bénédiction pour être religieuse, je vais faire cours. Hein. Et elle m'a dit, n'oublie pas de beaucoup prier la Vierge Marie. Prends la Vierge Marie comme ta mère. Prie beaucoup la Vierge Marie. Elle est désormais ta mère. Ben, c'est comme ça que quelques jours après, maman est décédée. Et j'avoue que la Vierge Marie a toujours été là. Depuis lors, parce que cette parole de ma mère résonnait continuellement dans mon esprit. Prends la Vierge Marie, prie beaucoup la Vierge Marie est ta mère. Et la Vierge Marie a commencé à s'occuper de moi à tous les niveaux de ma vie. Donc voici un peu le début du cheminement de ma relation avec la Vierge Marie. Et pour dire vrai, c'est dès cet instant que la Vierge a commencé à prendre une place vraiment vivante dans ma vie spirituelle. Et il faut dire que quand ma mère m'a dit de prendre la Vierge Marie comme mère, ma mère vraiment était très fusionnelle. Ma mère était ma confidente. Je lui disais tout, même quand quelqu'un me draguait. Je venais dire à ma mère, il y a telle personne qui m'a dragué, elle me dit, on ne l'écoute pas, c'est un menteur. Et donc, cette relation que j'entretenais avec ma mère, ben, je l'ai déportée sur la Vierge Marie. Ben, je disais tout à la Vierge Marie, mes émotions, mes états d'âme, mes joies, mes peines. Et c'est comme ça que, voilà, je construis ma relation avec la Vierge Marie. Il faut dire que cette relation, elle est quotidienne. Ma relation avec Marie ne se limite pas tant à la récitation du chapelet. La récitation du chapelet fait partie des dévotions, mais je ne la limite pas à la récitation du chapelet pour dire, ben, si je n'ai pas récité le chapelet aujourd'hui, c'est que la Vierge Marie s'est éloignée de moi. Non, moi je parle à la Vierge Marie comme si je parlais à une mère. Le matin, quand je dois sortir de la maison, ben, je dis, maman, on s'en va au cours, Jésus, on s'en va au cours. Quand je reviens, je dis, mais nous sommes rentrés. Quand je vais prendre la voiture, je dis, maman, et dit Jésus, on s'en va prendre la voiture. Je dis, mais sois avec moi. Mais même quand je vais cuisiner, je dis, maman, on doit recevoir des gens à manger. Donc, viens m'apprendre, viens cuisiner avec moi, viens m'aider à mettre les bons ingrédients pour que tes enfants qui viendront manger soient contents, que le repas soit bien fait. Donc, au quotidien, voici un peu comment je vis ma relation avec la Vierge Marie. Et il y a un petit souvenir, c'est juste un petit témoignage pour voilà, vous dire à quel point ma relation avec la Vierge Marie, elle est très simple. Dans notre cour, on a la statuette de la Vierge Marie dehors, la statue de la Vierge Marie dehors. Et donc, de ma chambre, je vois
Ces statues. Donc, quand j'ouvre les fenêtres, je la salue, je dis bonjour maman. Ou quand j'ouvre les volets du salon, je dis bonjour maman. Et on avait une activité à mener, et cette activité-là, je vous sais, avec une autre. Et j'ai dit à la responsable, cette activité, il faut qu'on la déplace. Et elle n'était pas d'accord. Elle dit non, non, non, non, non. On va la faire, on va la faire, on va la faire. On ne peut pas la déplacer. J'ai dit, mais les deux activités chevauchent. Non, non, non, non, on la maintient. Et puis, quelques jours après, je suis reparti vers elle. Je lui ai dit non, je propose qu'on reporte la fierté. Elle dit non, non, non, non, on la maintient. Et systématiquement, il a publié sur la plateforme que l'activité est maintenue. Je n'ai pas parlé. Moi, je sais à qui m'adresser. J'ai ouvert ma vitre et puis j'ai regardé la Vierge. Je m'avais dit, maman, voici telle situation. Et j'ai dit le chapelet, je lui ai dit, je te confie ça. Parce que, en mon sens, les deux activités ne sont pas tenables en même temps. Il y a un véritable chevauchement. Mais comme j'ai parlé à la responsable qu'elle n'épouse pas mon idée, ben je te laisse l'occasion de toi-même aller lui parler. Peut-être qu'elle comprendra. Et vous n'allez pas réaliser, mais des jours qui ont suivi, elle m'a appelé, mais en fin de compte, c'est toi qui avais raison. On ne peut pas tenir l'activité. Il faut qu'on la reprenne. On va faire comme tu l'as dit. J'ai dit, ah, merci, merci, maman. La Vierge Marie est passée par là. Et donc, voici un peu cette relation, enfin, un petit témoignage qui m'a marqué, qui m'a marqué. Et en tant que religieuse de la communauté Mère du Divin Amour, il faut dire que Marie a une place très présente dans notre communauté, dans notre spiritualité. Et les vertus que nous développons en communauté, les vertus mariales, que la communauté a décidé de suivre d'imiter, c'est le silence, l'humilité et l'amour de la Vierge Marie. Et donc, c'est ça aussi qui m'inspire. Et c'est cet abaissement, c'est son abandon. Mais personnellement, moi, ce qui m'inspire, c'est le silence de la Vierge Marie. Et Marie qui méditait tout dans son cœur et qui sait capter aussi les besoins de ses enfants. C'est en cela qu'il y a un des textes qui me marque beaucoup dans les évangiles, c'est les noces de Cana. Elle anticipe. Elle capte les besoins de ses enfants. Et quand je suis là, je dis, c'est que, mère, moi, je n'ai pas de souci à me faire parce que tu connais mes besoins, tu captes mes besoins et tu les présentes à Jésus, ton fils. Et voilà. Et donc, dans les moments de preuve ou dans les moments de difficulté, l'évangile qui me marque, c'est l'évangile des noces de Cana. Des noces de Cana. Et Marie qui dit, faites tout ce qu'il vous dira. Mais c'est pas tant le fait tout ce qu'il vous dira qui me marque, mais c'est l'attention. C'est-à-dire, elle a capté que quelque chose n'allait pas. Tu vois, une mère capte les besoins de ses enfants. C'est en cela que ça me touche, ce test-là, fondamentalement. Et c'est en cela que Marie est importante pour moi parce que elle capte mes besoins. De tout genre. Mes joies, mes peines, quand je suis triste, elle capte mes besoins. Et quand elle capte mes besoins, elle ne peut que dire à son fils, ben, ton enfant a un souci à tel niveau. Il faut le régler. Voilà. Donc, si je devais décrire Marie en trois mots, ce que je voulais dire, c'est ces derniers temps, hein, c'est en récitant le chapelet. On a l'habitude de réciter le chapelet tous les jours. Mais il y a 2, 3 semaines, en récitant le chapelet, il y a quelque chose qui m'a frappé. Je vous salue, Marie, pleine de grâce. C'est pleine de grâce, hein, qui m'a frappé. Et pendant les semaines, je suis resté là-dessus. Quand j'entends pleine de grâce, ça crée quelque chose dans mon cœur.
Marie pleine de grâce, ça me permet de la contempler. Et vraiment, c'est Marie pleine de grâce qui me touche aussi. Voici un peu, de façon ramassée, ta présence de Marie, voilà, dans ma vie.

merci à la sœur Florence Agné. Et nous la retrouverons encore la semaine prochaine pour son témoignage. Eh bien, frères et sœurs, la résurrection du Christ n'est pas seulement un événement du passé. Nous l'avons vu aussi dans ce témoignage de la sœur Florence. C'est une puissance de vie offerte aujourd'hui à chacun de nous. Mais pour y entrer, il faut un cœur qui espère. Et qui mieux que Marie peut nous apprendre à renaître à l'espérance? La résurrection ne se manifeste pas d'abord dans les miracles éclatants. Elle surgit au cœur de l'ordinaire, dans le tremblement de notre quotidien. La sœur Florence nous a fait part de cette présence mariale, du ressuscité, dans sa vie ordinaire. Rien d'extraordinaire. Dieu agit dans l'ordinaire de notre vie. Jésus ressuscité se fait reconnaître dans la tendresse d'un nom prononcé, dans la subtilité d'une présence aimante. C'est ce qui s'est passé à la résurrection dans l'évangile selon Saint Jean, chapitre 20, versets 15 et 16. Jésus dit à cette femme qui est venue au tombeau, « Femme, pourquoi pleures-tu ? » Et après, il dit « Marie ». Il appelle par son nom. Et Marie est celle qui nous apprend à le percevoir ainsi, discret, mais réel. La résurrection est déjà là. Dans cette paix soudaine, au milieu d'un chagrin, dans ce pardon donné après des mois de blessures, dans un sourire retrouvé, un courage renouvelé, dans un appel inattendu qui ouvre un avenir. Marie nous apprend à voir ces signes, à les accueillir, à les nommer et à les rendre féconds. Saint Grégoire de Nice disait « Ceux qui s'ouvrent à l'amour verront la résurrection à l'œuvre, dans le tissu même de leur vie. » Eh bien, nous sommes invités à choisir chaque jour de croire malgré l'obscurité. Eh bien, l'espérance n'est pas l'illusion que tout ira bien. C'est le choix radical de croire que Dieu travaille même dans l'invisible. Dans l'Épître aux Hébreux, au chapitre 11, verset 1er, nous lisons « La foi est la garantie des biens que l'on espère, la preuve des réalités qu'on ne voit pas. » Eh bien, vivre en ressuscité avec Marie, c'est quoi finalement, chers amis? C'est choisir d'attendre sans voir. C'est continuer de prier, même dans le désert. C'est poser des actes de confiance quand tout invite au repli. Dire « je crois », même avec les larmes aux yeux. Sainte Faustine Kowalska dit « plus l'âme est misérable, plus elle a droit à ma miséricorde ». C'est dans le dialogue de Jésus avec Sainte Faustine. Et Marie, qui a traversé le plus grand des silences, t'apprend à espérer contre toute espérance. Eh bien, le ressuscité nous dévance. Il prend le devant. Il va en Galilée. Galilée, c'est notre vie de chaque jour. Le ressuscité n'entre pas en scène, en roi triomphant. Il rejoint les siens dans leur peur, leur fragilité, leur blessure. Marie aussi t'invite à laisser le Christ te rejoindre là où tu es, dans ta faiblesse, ton découragement, ta nuit. Elle ne t'ordonne pas de te relever. Elle te tend la main. Elle te murmure l'espérance. Elle te rappelle doucement que tu es aimé et que la vie n'est pas finie. Charles Péguy écrivait « L'espérance, c'est cette petite fille qui marche au milieu de ses deux grandes sœurs, la foi et la charité. » Oui, l'espérance, c'est cette petite fille qui marche au milieu de ses deux grandes sœurs, la foi et la charité. Et c'est souvent Marie qui tient la main de cette petite fille. Eh bien, Marie n'est pas seulement témoin de l'espérance, elle est formatrice d'espérance. Elle apprend à Jean à devenir apôtre du cœur. Elle forme l'Église naissante à l'attente de l'Esprit.
et elle continue aujourd'hui encore à nous apprendre à espérer pour les autres. Eh bien, je voudrais finir par cette belle prière de Marie, Mère de la Résurrection. Ô Marie, Mère de Jésus vivant, toi qui as gardé la foi quand tout semblait éteint, aide-nous à ne pas fuir nos nuits. Donne-nous ton regard, ton silence habité, ta foi invincible. Apprends-nous à espérer quand nous sommes brisés, à veiller quand les autres dorment, à aimer quand tout semble perdu. Que ta présence de mère nous relève, que ta prière silencieuse nous éclaire et que ton cœur nous conduise jusqu'à la lumière du matin de Pâques. Amen. Merci aux uns aux autres. Merci à Francky. Merci au Seigneur qui nous aide à vivre en ressuscité. À la prochaine.

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3: Bonjour à tous. Les voyages de Christophe Colomb à la fin du XVe siècle ouvrent la voie à la colonisation espagnole sur le continent américain. L'un de ces territoires à être colonisé est l'actuel Mexique en février 1519 par Hernán Cortés. Mexico, la capitale s'appelait alors Tenochtitlan, au nord de la ville, la colline de Tepeyrac. C'est sur cette colline qu'a été érigé le plus grand sanctuaire du monde dédié à la Vierge Marie, la basilique Notre-Dame de Guadalupe. 20 millions de visiteurs, bien plus que les 3 millions de visiteurs de Lourdes. Cette basilique conserve l'une des plus spectaculaires reliques de la chrétienté, la tilma. Retenez bien son nom, nous en reparlerons longuement.

La guerre entre les Espagnols et les Aztèques est d'une violence inouïe. Les Espagnols concluent des alliances avec des peuples indiens voisins qui subissent le joug sanglant de la domination aztèque, rendue insupportable par l'esclavagisme et la pratique, à grande échelle, de sacrifices humains au dieu du soleil, Huitzilopochtli, dieu tribal redoutable et puissant. Il se nourrit de cœur et de sang afin de conserver son énergie, le soleil, et favorise les victoires, la guerre. Par ailleurs, comme on le dit souvent, l'évangélisation s'est établie aussi par la violence et la conquête spirituelle a usé des mêmes moyens que la conquête territoriale, la coercition et la force. C'est donc dans ce contexte de violence que je vous propose de découvrir le miracle qui suit. Les conquistadors sont arrivés voilà une dizaine d'années. De nombreuses conversions et baptêmes ont eu lieu. Juan Diego, un Indien de 57 ans, baptisé de fraîche date par les missionnaires franciscains, très pieux, hâte le pas pour se rendre en ce petit matin du 9 décembre 1531 à la messe à Mexico. Sur le chemin, il entend un chant venant d'une multitude d'oiseaux, comme un chant céleste. Attiré par ce chant, il se dirige et grimpe sur la colline et rencontre une jeune fille éblouissante de lumière qui lui dit en substance « Je suis la parfaite et toujours Vierge Marie, Mère du vrai Dieu, le Seigneur du ciel et de la terre. Je désire qu'on me construise à cet endroit une petite maison pour écouter en tant que mère compatissante les pleurs, les tristesses de ceux qui vont venir me voir. Va présenter cette demande à l'évêque de Mexico. »

Le soir même, deuxième apparition. Juan Diego revoit la Vierge et lui dit que l'évêque, Monseigneur Zumárraga, ne l'a pas écoutée, qu'elle envoie quelqu'un d'autre, de plus estimable que lui. La Vierge lui répond, deuxième message. Ils sont si nombreux, mes serviteurs, mais il faut que ce soit toi. Fais savoir à l'évêque ma volonté. Le lendemain, 10 décembre, Juan retourne voir l'évêque, qui lui demande un signe. Le soir même, troisième apparition, la Vierge lui dit « Tu iras porter demain à l'évêque le signe qu'il demande afin qu'il croie. Je t'attends demain matin. » Mais le 11 décembre, Juan ne retourne pas voir la Vierge. Son oncle est malade. Il est mourant. Il cherche un prêtre pour les derniers sacrements. En vain. La visite à la Vierge passe après. Le 12 décembre, Juan ne trouve toujours pas de prêtre. C'est alors que la Vierge Marie se présente à lui et lui assure que son oncle est guéri. Elle lui dit aussi de monter sur la colline, cueillir des fleurs, des roses castillanes. Nous sommes en hiver, la colline de Tepeyrac est aride, il n'y pousse que des cactus. La Vierge Marie fait elle-même un bouquet des plus belles fleurs qu'elle dépose dans la tilma de Juan Diego et lui dit d'aller les porter au prélat, qu'il s'agit de la demande du ciel. Déployant la tilma devant l'évêque, les roses tombent au sol et une merveilleuse image de la Vierge Marie apparaît comme imprimé dans l'étoffe. Le frère tombe à genoux, ainsi que tous ceux qui l'entourent. Juan Diego sera canonisé quelques années plus tard.

L'image sur la tilma est celle d'une jeune fille entourée de rayons lumineux à la peau mate, comme celle des métis, fruit des alliances indiennes et espagnoles. Sa posture et ses vêtements parlent à la fois au monde chrétien espagnol du XVIe siècle et aux Mexicains. Les symboles religieux sont compréhensibles par les peuples autochtones du Mexique.

Mais quels sont ces symboles? D'abord, Marie est entourée de lumière. Cela rappelle la femme revêtue du soleil dans le livre de l'Apocalypse. Marie apporte une nouvelle lumière au peuple mexicain, un soleil qui ne demande pas de sacrifice pour survivre. L'homme n'est pas sacrifié pour un dieu, c'est Jésus qui s'est sacrifié pour nous. Marie remplace l'idolâtrie païenne par un vrai culte, celui du Christ. Jésus est le soleil. Ses cheveux sont détachés, signe de sa virginité. Elle porte une croix, signe de protection spirituelle, mais qui indique peut-être à ce peuple vaincu par les Espagnols qu'il peut renaître comme Jésus sur la croix. Elle porte un ruban noir à la taille. Il indique que la femme Nahua est enceinte. Un monde nouveau est à naître. La posture de Marie, elle est debout, légèrement inclinée, en signe d'humilité, de douceur. Elle semble danser légèrement et rappelle certains codes symboliques chez les Nahua. L'inclination du visage, son regard baissé, signe de compassion, de modestie et d'attention bienveillante à ceux qui la supplient. Sa tunique rose porte des motifs floraux. Une fleur particulière apparaît sur son ventre, une fleur à quatre pétales, la Nahui Olin, qui représente le centre du monde, ou les quatre points cardinaux, ou aussi les quatre soleils, et qui attend le cinquième, l'attente d'un renouveau. Souvenons-nous que Marie porte un ruban noir, signe qu'elle porte une présence sacrée, une présence divine. Marie se présente comme la mère du Dieu unique, une fusion entre spiritualité chrétienne et symbolisme aztèque, pour demander la réconciliation entre les deux peuples. Les mains jointes en prière, et montre à nouveau son humilité et sa dévotion à Dieu. Marie n'est pas une déesse, c'est la servante de Dieu. Une main plus claire, une plus foncée, l'union entre les peuples autochtones et les Espagnols. Ses mains, doucement inclinées, expriment aussi son intercession maternelle envers les croyants. Elle est debout sur un croissant de lune et portée par un ange. Ses pieds nus reposent entre le ciel étoilé du manteau et la terre. Marie est proche des hommes. C'est la victoire de la lumière sur les ténèbres, du bien sur le mal, la victoire de Dieu sur les divinités. Elle symbolise un rôle d'intercession entre le divin et l'humain. La posture, calme et équilibrée des pieds, montre douceur, paix, sérénité.

Marie apparaît donc comme une mère de compassion pour consoler et écouter. Quelque chose de révolutionnaire pour un peuple qui, justement, n'avait pas l'habitude de la compassion. Il nous reste à évoquer deux mystères. La tilma, portée par l'Indien Juan Diego, et sur laquelle s'est miraculeusement imprimée l'image de la Vierge Marie. La tilma est un tissu en fibre de mague, d'agave, un tissu qui résiste 20 ans, puis tombe en paille. Pourtant, il a 500 ans et est intact, malgré la poussière, la fumée des cierges, et même une bombe n'a pu l'altérer. Les couleurs de l'image passent à travers la trame des fils, comme si elles appartenaient au tissu lui-même, et les pigments sont d'origine inconnue. La tilma est une énigme. Elle a fait l'objet de nombreuses études scientifiques, en particulier par le géophysicien Thierry Castex, qui a également étudié le linceul de Turin. Inexplicable aussi, le mystère des yeux de la Vierge. Il mesure 6 à 7 mm de longueur. On y voit 13 personnages dans chacun. Le docteur américain José Astetonsman a numérisé les cornées. On parvient à distinguer parfaitement les personnages, dont l'évêque de Mexico. Et puis, les 46 étoiles sur le manteau de la Vierge. Elles correspondent aux constellations au-dessus de Mexico, ce 12 décembre 1531, lors du solstice d'hiver, lorsque les jours allongent, que la lumière augmente, mort d'un ancien monde et naissance d'un nouveau, avec Dieu, pour Dieu unique et bienveillant.

Enfin, merveilleux et surprenant tout à la fois, c'est un mathématicien, Fernando Orena Lanes, qui a découvert une partition musicale sur le manteau de la Vierge Marie. Pour lui, chaque centre des fleurs et chaque étoile représente une note de musique. Et par un exercice mathématico-musical, il a fait naître une musique divine. Comme si la Vierge Marie de Guadalupe avait voulu transmettre son message d'amour à tous les peuples avec une infinie délicatesse, en touchant tous nos sens.

Il y a 5 siècles, la merveilleuse image a permis en 8 ans la réconciliation et des Indiens et des Espagnols. Elle a suscité également une évangélisation sans précédent dans l'histoire. Au XXIe siècle, la reine du Mexique et des Amériques se sert encore de son image pour parler à tous ses enfants.

0: Le 24 avril 2007, jour où l'État de Mexico légalisait l'avortement, 1000 personnes furent témoins, lors d'une messe célébrée pour la défense de la vie, d'un phénomène inexplicable. Une intense lumière en forme de fœtus jaillit du ventre de l'image de la Vierge Marie. La patronne des enfants à naître montre le chemin de la nouvelle évangélisation, la protection de la famille et le respect de la vie. Au revoir.
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5: Si nommer, c'est faire exister, le récit de la création dans la Genèse illustre à merveille cette pensée. Le jour et la nuit, le ciel et la terre, Dieu les nomme à l'instant même où il les crée. Puis c'est à l'homme qu'il confie la tâche de nommer chaque partie de cette création. Dans la Genèse, on nous raconte aussi le parcours de ces grands personnages dont Dieu modifie le nom. Si Abraham devient Abraham, si Sarai devient Sarah, ou que Jacob devient Israël, c'est pour signifier la mission qui leur est confiée et à travers laquelle Dieu fait toute chose nouvelle en eux. Le seul dont le nom reste mystérieux, c'est Dieu lui-même, lui qui n'a pas besoin d'être nommé pour exister. Alors pour se faire proche de nous, il s'incarne, devient l'un d'entre nous et se nomme Jésus. Jésus, celui qui appelle par son nom chacun de ceux dont il croise la route. Dans ce podcast, nous allons nous attacher à comprendre pourquoi les noms sont si importants dans l'histoire de l'Alliance et ce qu'ils nous révèlent d'un Dieu créateur qui nous confie à notre tour la responsabilité de nommer le monde qui nous est confié. Je m'appelle Véronique Alzieux, je suis journaliste et vous écoutez « Nommer dans la Bible, un acte créateur ». Sophie Ramon est sœur de l'Assomption. Elle enseigne l'Ancien Testament à l'Institut catholique de Paris, où elle est responsable de l'Institut des sciences bibliques. C'est elle qui va nous accompagner dans ses réflexions. Premier épisode, nommé pour sortir du tohu-bohu.
6: Dans la Bible, le nom joue un rôle très, très important. Le nom dit quelque chose de l'identité d'une personne. Il dit quelque chose de ce qu'il va advenir de cette personne, de sa destinée. Alors, ça peut être sérieux, ça peut parfois être aussi d'ailleurs assez amusant. Vous avez des personnages qui ont des noms qu'on appelle des noms programmatiques, c'est-à-dire des noms qui annoncent par avance...
5: ce qu'ils vont devenir.
6: Ce qu'ils vont devenir, ce qu'ils sont, ce qu'ils vont faire. Voilà, il y a des jeux aussi avec les noms dans les textes, dans les récits surtout, dans les récits bibliques. Et alors, évidemment, il est question aussi des noms de Dieu, de la manière de nommer Dieu. Et ça, on va en parler, c'est très important.
5: On va s'attacher, dans ce premier épisode, à parler du récit de la création, des textes de la Genèse, parce que ce qui est dit de la manière dont les choses sont nommées, dont cette création est nommée, est tout à fait significative. Ce qu'on peut dire, pour commencer, c'est que quand Dieu crée, il nomme.
6: Oui, c'est vrai que quand Dieu crée, il crée par sa parole. Et donc ça, c'est la première chose. Et il crée en séparant. On pourrait dire qu'il fait de l'ordre. Il fait de l'ordre en séparant ce qui ne doit pas être mélangé, sinon on est dans le chaos. Alors si on lit les textes, hein, ça apparaît assez facilement. Dieu dit que la lumière soit. Et la lumière fut. Donc il crée, et ce qu'il énonce, ce qu'il dit, ce à quoi il donne un nom, hein, la lumière, est créé. Puis en fait, le texte nous dit il sépare la lumière de la ténèbre. Donc on voit bien qu'il y a une distinction qui est faite, et ce qui est jour s'appelle jour, ce qui est nuit s'appelle nuit, etc. Ça, c'est la première chose, une création par la parole. Ce qui nous dit, une première chose, c'est que nommer, dans une certaine mesure, c'est créer. On le voit apparaître aussi dans un psaume, qui est le psaume 146, au verset 4, où il est dit « Dieu compte le nombre des étoiles, il les appelle toutes par leur nom ». Alors, on reviendra peut-être sur cet appel par le nom, mais on voit que nommer, appeler, c'est créer, c'est aussi connaître, avoir une connaissance personnelle, on pourrait dire, ou individuelle, y compris donc des créatures du cosmos.
5: Dieu crée le jour et la nuit, le ciel et la terre. Vous dites qu'il crée en distinguant, en sortant du tohu-bohu. Mais le reste des noms qui sont donnés à cette création, ça n'est pas lui. Dieu ne nomme pas tous les animaux, ne nomme pas toutes les plantes, tous les arbres. Il confie à l'homme le soin de nommer.
6: Alors voilà, il va confier à l'homme, c'est-à-dire en fait à l'humain, parce que le terme ne dit pas le masculin hein, dans le texte biblique. Le terme qu'on traduit après par Adam, hein, Adam, en fait, c'est un terme qui dit celui qui est issu de la Adama, hein, de la terre. Alors, quelquefois, vous avez trouvé des traductions. Voilà, le terreux, bon, c'est pas forcément pour nous très significatif. Mais disons que, voilà, c'est celui qui est issu de la terre. Ça veut dire que c'est un nom qui n'est ni masculin ni féminin, en fait. Hein, ça ne nomme ni le masculin ni le féminin. Et donc, ce terreux, cet humain, hein, qui est sorti de la terre, c'est lui, en effet, qui va devoir nommer les choses créées. Et c'est dire que Dieu donne à l'humain cette capacité aussi de mettre de l'ordre, cette capacité d'avoir un certain pouvoir. Parce que, et ça c'est une autre dimension, nommer les choses, connaître les choses, c'est avoir un pouvoir. Et c'est bien de cela dont il est question dans ces textes bibliques, hein, où Dieu donne à l'humain de continuer en quelque sorte la tâche qui est la sienne dans la création, de continuer à faire proliférer, à faire vivre, à faire fructifier cette création qu'il met entre ses mains.
5: Et notamment en la nommant, en lui donnant un nom, et en lui donnant des noms.
6: Notamment en lui donnant des noms, hein, ce qui est raconté dans le chapitre de la Genèse. C'est la mission qui est donnée par Dieu à l'humain pour lui permettre donc de sortir du tohu-bohu, hein, de sortir du chaos. Et le texte nous dit... Donc, je suis au chapitre 2, hein, au verset 19. Le Seigneur Dieu modela du sol toute bête des champs, tout oiseau du ciel, qui amena à l'homme pour voir comment il les désignerait. C'est extraordinaire, à la fois cette capacité, mais aussi ce pouvoir qui est donné à l'humain.
5: Et puis, il faut se représenter la scène, c'est-à-dire que Dieu amène chaque créature à l'homme.
6: Voilà, et lui dit, bon, ça, alors, comment on va l'appeler, ça, hein? Enfin, bon, le texte ne dit pas ça, c'est moi qui invente un peu, là. Mais quand même, le texte poursuit en disant, tout ce que désigna l'homme avait pour nom être vivant. Alors, voilà, il va désigner par leur nom le bétail, les oiseaux, les bêtes des champs. Et puis, ça va avoir une vertu, si j'ose dire, c'est que là, l'homme qui est seul va se rendre compte que, finalement, il n'a pas de vis-à-vis. Il n'a pas une aide qui soit pour lui un vis-à-vis.
5: Et ça lui manque.
6: Et ça va lui manquer. Et c'est de là que va procéder la création, dans le chapitre 2 de la Genèse, la création de la femme, en tout cas la création de l'homme et de la femme, comme être distincts, homme et femme. Et l'homme va s'écrier, voici l'os de mes os, la chair de mes chairs, et on l'appellera femme. Car c'est de l'homme qu'elle a été prise, alors on l'appellera femme. En fait, il va l'appeler Ève. C'est-à-dire, Ève, c'est la vivante. C'est celle par qui passe la vie. L'homme appela sa femme du nom de Ève, c'est-à-dire la vivante. Hein, car c'est elle qui a été la mère de tout vivant.

0: c'est quand même un pouvoir considérable que Dieu accorde à l'homme, enfin à l'humanité. Pourquoi est-ce qu'il fait ça ?
1: Parce que la création, d'une certaine manière, une fois qu'elle est sortie des mains de Dieu, elle prend son autonomie, si je peux dire les choses comme ça. Et donc, il revient à l'humain d'être le, on pourrait dire, le représentant de Dieu sur la terre, encore une fois, pour la faire fructifier, pour la faire s'épanouir, pour la faire abonder. Et la nomination a cette vertu de donner à la fois une connaissance et oui, un certain pouvoir aussi. Ce qui est intéressant, c'est d'entendre aussi ce que disent les noms. L'homme, il a le pouvoir, donc, de soumettre la création, hein, de la faire fructifier. En même temps, il est le terreux, il est celui qui est issu de la Adama. Donc, il ne faut quand même pas qu'il se prenne trop au sérieux. Après, on a fait de Adam et Ève des prénoms, mais ce ne sont pas des prénoms au point de départ. Et voyez que la femme, elle reçoit ce nom qui est quand même extraordinaire d'être la vivante, ou celle par qui passe la vie. Ça dit aussi quelque chose quand même de cette vocation humaine. J'allais dire à la fois entre misère et grandeur, bon, on est issu de la terre, faut pas trop se prendre au sérieux tout de même, mais avec cette vocation, cette vocation, je pense qu'on peut presque aller jusque là, de dire que on est ce par qui doit passer la vie.
0: Mais alors voilà. Si Adam et Ève ne sont pas des prénoms, qu'est-ce que c'est ?
1: Ce sont des noms qui sont quasiment des étiologies, c'est-à-dire des noms qui disent ce qu'est l'humain. C'est-à-dire, Monsieur Adam et Ève, nos premiers parents, non merci bien. Enfin, c'est trop simpliste, même si après, voilà, dans les traductions, ça devient quasiment des prénoms. Mais ce sont des nominations qui disent ce que doit être l'humain, ce que l'humain est appelé à être.
0: C'est pour ça que vous parliez de vocation.
1: Oui, voilà. C'est pour ça que je parlais de vocation, pour dire ce que nous sommes appelés à être. C'est un peu grandeur et misère de l'humain. C'est, ou encore, si vous voulez, ce qui est exprimé dans le psaume 8, quand il est dit que l'homme est celui dont Dieu prend souci, qui a reçu tout pouvoir, et en même temps, il a une certaine fragilité, il est issu de la Adama, hein, donc de la terre.
0: Mais il se voit quand même, encore une fois, confier une responsabilité considérable qui est de nommer et de faire fructifier la création qui lui est confiée, avec le risque que ça comporte.
1: Avec le risque que ça comporte, c'est le risque qu'il arrive tout de suite dans le récit, parce que si on tourne les pages de la Genèse, on arrive tout de suite à l'histoire de Caïn et Abel. Et ça aussi, c'est intéressant, parce que ce sont donc les deux premiers fils engendrés. Et ils ont des noms qui sont tout à fait significatifs, parce que Abel, en fait, ça vient d'une racine hébraïque, Abel, qui dit nuée, vapeur, c'est-à-dire ce qui est fragile, ce qui est éphémère. C'est la même racine que l'on a dans une expression du livre de Coëlette que l'on traduit souvent vanité des vanités, tout est vanité. Donc c'est ce qui est fragile, éphémère, ce qui passe. Donc Abel, c'est ça. Et Abel, ben, comme on le sait, il va être tué
0: par
1: son frère Caïn. Et c'est celui donc dont la vie est éphémère. Mais l'humain, c'est ça aussi. Il est qualifié par sa vulnérabilité, par sa fragilité.
0: Et Caïn, qu'est-ce que ça veut dire ?
1: Et Caïn, alors ça, on a quelque chose de très intéressant, parce que c'est le récit qui nous le dit. C'est Ève, en fait, qui nomme Caïn et qui dit dans le texte, j'ai acquis, alors en hébreu, ça se dit Kaniti, un homme avec Adonai. Et en fait, on a un jeu de sonorité, un jeu de mots entre Caïn et acquis, qui évidemment, c'est très difficile dans la traduction en français. Mais donc, il y a un jeu de mots étymologique sur ce nom de Caïn. Et vous entendez ce que dit Ève, j'ai acquis un homme, un ish de Adonai, du Seigneur. Alors, on peut entendre ça positivement. Voilà un fils qui m'a été donné par Dieu. Mais on peut entendre ça aussi avec une nuance un peu plus négative. J'ai acquis, c'est ma possession.
0: Il est à moi.
1: Il est à moi. Hein? Et là, ça nous dit quelque chose du risque aussi de nommer, c'est la possession. De prendre pour soi ou de retenir pour soi.
0: Et c'est un risque permanent, c'est une tentation qu'a l'homme, selon vous ?
1: C'est une tentation parce que, en fait, nommer, savoir, ça comporte toujours un risque, qui est le risque du pouvoir, le risque de l'abus, le risque de...
0: De se prendre pour Dieu.
1: De se prendre pour Dieu, exactement. Et le risque de considérer l'autre par rapport à ce que je pense qu'il doit être pour moi, sans le laisser. En fait, c'est le problème, on pourrait dire, de ce fils, d'une certaine manière. Alors, c'est le problème de ne pas pouvoir être un homme pour lui-même, mais d'être un homme pour sa mère.
0: Mais ça conduit à une question quand même très, très complexe, qui est que Dieu confie, donne la responsabilité à l'homme de gérer cette création et de la nommer. Mais jusqu'à quel point C'est-à-dire jusqu'à quel point cette création appartient-elle à l'humain ?
1: Elle n'appartient pas à l'humain, justement. Et c'est ça, peut-être, que le texte aussi veut nous dire. Elle n'appartient pas. Elle n'appartient qu'à Dieu, c'est lui qui a créé. Elle n'appartient pas à l'humain. Elle est remise entre ses mains pour qu'il en prenne soin. Et je pense que là, le récit, de manière assez subtile, nous avertit que prendre soin, ce n'est pas posséder ni être maître. Et que c'est peut-être quelque chose dont il faut nous souvenir. Alors ça a des implications très importantes dans la crise écologique que nous traversons, dans la crise aussi humaine que nous traversons. C'est que ce à quoi nous sommes appelés, c'est prendre soin. Et non pas posséder ou non pas avoir pouvoir sur.
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0: L'ange du Seigneur annonce à Marie qu'elle serait la mère du Sauveur, et elle conçut du Saint-Esprit. Voici la servante du Seigneur, qu'il me soit fait selon ta parole. Et le Verbe s'est fait chair, et il a demeuré parmi nous. Je vous salue Marie, pleine de grâce. Le Seigneur est avec vous. Vous êtes bénie entre toutes les femmes, et Jésus, le fruit de vos entrailles, est béni. Sainte Marie, Mère de Dieu, priez pour nous, pauvres pécheurs, maintenant et à l'heure de notre mort. Que ta grâce, Seigneur, se répande dans nos cœurs. Par le message de l'ange, tu nous as fait connaître l'incarnation de ton Fils bien-aimé. Conduis-nous par sa passion et par sa croix jusqu'à la gloire de la résurrection. Par le Christ, notre Seigneur. Amen. 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
2: Bonjour chers amis, alors revenons à ces qualités de l'amour dont j'ai surtout dit depuis quelque temps que l'amour ça se pratique. Être amoureux, disait Denis de Rougemont, être amoureux n'est pas nécessairement aimer. Être amoureux c'est un état, mais aimer c'est un acte. Et vous savez bien que le mariage comme la vie familiale repose et se nourrit de l'amour en tant qu'acte et non pas qu'en tant qu'état. Être amoureux, on sait bien que ce n'est qu'une partie de l'amour, c'est un démarrage. Alors ce que veut dire qu'il faut passer à la pratique de l'amour, et en particulier autour de la parole, de la gratitude, du service que l'on se rend l'un à l'autre, du pardon et aussi de la tendresse. Alors je vais évoquer aujourd'hui toutes ces pratiques concrètes de l'amour. Commençons par tout ce qui se passe par la parole, et particulièrement dans ce mot un peu magique qui est très concentré, quand on dit à l'autre « je t'aime ». Vous connaissez, vous voyez bien ce schéma un peu classique de l'épouse tout attendrie qui quémande une parole d'amour. Chérie, tu m'aimes, mais tu ne me le dis jamais assez. La réponse rationnelle du chéri, c'est tu sais bien que je te l'ai dit le jour de notre mariage et il n'y a pas de changement depuis. Voyez comment éviter de dire quelque chose parce qu'on pense que l'autre doit le savoir, c'est oublier que l'autre n'est pas tenu de tout deviner et surtout qu'il ne peut pas se rappeler de tout ou tout imaginer. Pourtant, voyez, pratiquer soi-même cette parole d'amour que l'on redit souvent d'une façon ou d'une autre, c'est éveiller en même temps l'autre à se plier à cet exercice. Parce que décidément, on ne change pas l'autre, mais on l'incite peut-être à nous imiter de cette façon-là. Quand on dit « je t'aime », ça force à dire ce que l'on ressent, en décidant de faire remonter les sentiments profonds dans les émotions qui nous secouent. Et c'est ce terrain de l'émotionnel qui révèle les sentiments profonds qui, eux, ont besoin d'être exprimés. Alors ce n'est pas pour l'émotion elle-même, mais c'est que en ce qu'elle exprime de plus profond. Voyez comment la parole, c'est l'outil le plus noble au service de l'homme. Nous sommes les seuls dans l'espèce animale à user de la parole. Et voyez bien que les actes sont souvent précédés par la parole. La parole qui précise les actes et même qui les ordonne. La parole peut même être performatrice dans ce qu'elle produit. Et elle produit ce qu'on en attend. Voilà pourquoi, pour retisser le fil de la relation, surtout quand elle est devenue si ténue, il n'y a pas de meilleur moyen que de se parler. Et si la parole peut faire beaucoup de dégâts, par la critique, la médisance, la dévalorisation, et aussi par son absence, comment le mutisme peut être une arme fatale, La parole peut faire tout cela, mais en même temps, elle peut réparer, elle peut guérir, elle peut consoler, elle peut encourager. Et on connaît ces techniques aujourd'hui qu'on appelle les techniques d'écoute active ou de communication non violente, qu'on emploie bien volontiers en entreprise, et pourtant elles sont si bien adaptées aux couples.

l'importance du dialogue. Du dialogue qu'il faut choisir, non pas parce qu'on en a envie, parce qu'il y a ceux qui parlent trop, mais il y a aussi ceux qui ne parlent pas assez. Et donc c'est aussi à vivre avec intelligence, et pas justement seulement sous le coup des émotions. Il y a un autre aspect dans ce que peut faire la parole dans un couple, c'est qu'il permet de se dire beaucoup de choses, de se dire globalement « je t'aime », mais ça permet aussi de se dire merci. Voilà un autre mot qui traduit l'amour concret. Dire merci assez souvent le redire, c'est ça qui apaise la relation et qui va valoriser le conjoint. Et dire merci à quelqu'un, c'est appeler une réciprocité dans le don. C'est-à-dire, c'est rendre grâce, c'est dire merci pour un don. Et ça va aussi inciter à en faire de nouveau. Donc c'est cumulatif, c'est incitatif. La gratitude, c'est ce qu'on appelle la gratitude, on redécouvre ça aujourd'hui par les psychologues, on découvre que c'est une vertu qui est très féconde dans les relations humaines. Alors comment ne pourrait-elle pas avoir, elle aussi, cette gratitude, sa place au cœur des couples ? Le maître mot de la vie conjugale, ce serait cette appréciation réciproque que l'on peut se renouveler. Ça alimente l'attachement. Et c'est l'attachement qui est le socle de la vie amoureuse. Et non pas l'inverse, que la vie amoureuse provoquerait seulement l'attachement. C'est aussi l'attachement qui va soutenir la vie amoureuse. Et ça, bien plus que la passion. Il ne suffit pas d'apprécier son conjoint, parce qu'on peut le vivre intérieurement, mais il faut aussi le lui dire, parce que cela va ancrer dans le cœur cette même appréciation que l'on a de l'autre. Et bien sûr qu'en face, l'autre se réjouit de l'entendre en se sachant ainsi apprécié. C'est dire que les compliments font du bien. Et quelquefois, on dit « non, je vais pas le dire parce qu'il pourrait en devenir orgueilleux ». Mais dans un couple, on n'en est pas là. Parce que je crois qu'on ne se dit pas assez merci. Et c'est surtout ce merci quand il vient au bon moment, quand l'autre, justement, a besoin d'être encouragé, d'être réconforté. Ce merci, c'est la marque, en fait, d'un témoignage d'amour qui est fort et qui même peut devenir missionnaire, parce que quand des époux se disent ainsi merci devant leurs enfants, quel bienfait cela peut-il faire à toute la famille. Et les enfants ne vont dire merci que parce qu'ils l'ont entendu. Il y a une éducation, vous savez, par l'imitation. Il y a une réciprocité dans ce merci, dans cette gratitude. Dire merci dans un sens pour ce qui est reçu, ça va enchaîner dans l'autre sens un « s'il te plaît » pour ce qui est demandé. Vous voyez, « s'il te plaît » et puis « merci ». Quand une relation se balance sur ces deux mots, alors elle devient forte. Et en même temps, ça n'est que des petites délicatesses qui sont tout à fait gratuites et qui se superposent comme ça au fil de la journée. Parce qu'un merci, ça ne s'impose pas. Et non plus un s'il te plaît. Mais voyez que la parole vient nourrir l'acte. Et ça fait sortir souvent de ces relations dominant-dominées. Oui, la gratuité, cette gratuité, ça vient de la grâce. C'est aussi la gratitude. Ça veut bien dire quelque chose de l'amour. La gratitude, c'est une qualité essentielle de l'amour. Alors, troisièmement, il y a un autre acte de l'amour, une sorte d'exercice à faire régulièrement, c'est se mettre au service de l'autre. Se mettre au service de l'autre parce que, comme disait Saint Ignace de Loyola, l'amour doit se mettre plus dans les œuvres que dans les paroles. Alors, la parole, c'est très essentiel pour dire l'amour que l'on porte à l'autre. Et souvenons-nous peut-être de cette facilité que nous avions à nous parler quand nous étions fiancés. Mais les œuvres viennent aussi au secours.

De la parole. Le pape François disait la chose la plus importante, c'est de marcher ensemble, en collaborant, en s'aidant mutuellement. Et bien sûr que ça s'applique profondément au couple. Et voyez, parfois l'autre se retrouve à porter beaucoup et le conjoint, l'autre ne s'en rend plus compte parce qu'il est absorbé par des soucis ou des tâches extérieures. Ça veut dire que l'un peut s'épuiser aux travaux de la maison, aux préoccupations d'éducation des enfants et d'autres choses. Et cette réciprocité de l'amour, là, se trouve mise à mal. Et là se joue peut-être la vérité des services que l'on rend à l'autre et à toute la famille. Cet équilibre entre recevoir et donner. Bien sûr que servir, c'est souvent se donner, peut-être au-delà de ses efforts. Mais ce service suppose bien sûr que cela corresponde à un vrai besoin de l'autre. Il n'attend pas d'ailleurs le merci, mais pourtant il appelle cette réciprocité. Donc il faut faire attention dans les couples à cela, dans quelle mesure le service est bien partagé.

0: Oui, en parlant de l'amour qui doit être en acte, je ne peux pas oublier cette scène comme tout à fait centrale dans le ministère de Jésus. Après avoir tant aimé ses apôtres, il les a tant aimés qu'il leur a montré l'essentiel de son amour. Il a fait deux choses. Il leur a donné son propre corps dans l'Eucharistie, une espèce d'action de grâce, mais il a commencé par leur laver les pieds. C'est là qu'est le service de l'autre. On ne prouve pas mieux son amour qu'en lavant les pieds de l'autre. Alors ça peut être d'ailleurs physiquement, c'est un beau geste peut-être à revivre chez soi, mais c'est un petit peu comme mythique. Laver les pieds de l'autre, c'est se mettre à son service. Pour ainsi dire, plus bas que lui, pour le servir. C'est d'ailleurs le sens aussi de ce que l'on vit dans l'Eucharistie, où on reçoit un don pour se donner soi-même à son tour. Voilà une grande chose que le service, qui est ce troisième geste de l'amour. Alors passons à un autre geste de l'amour, un quatrième exercice, qui est le pardon. Il y a, vous savez, une proximité très grande entre l'amour et le pardon, parce que les deux se logent très profondément dans le cœur et pas seulement dans la raison. On pardonne en fait parce que l'on aime. C'est parce que l'on aime que ce sera plus facile de pardonner. Et ça, vous l'appliquez au couple comme aussi à la vie de famille. Et c'est bien sûr parce qu'on désire reprendre ce qu'était la relation amoureuse avant qu'elle ait été blessée par une offense. Et comme l'amour est un acte de volonté, il faut dire à l'autre « je t'aime », il faut dire aussi « je te demande pardon » ou « je te pardonne ». Mais dans les deux cas, c'est un choix, c'est un acte de volonté que l'on met au service de la relation qui a été blessée et qui attend la réconciliation. La réconciliation, c'est le but du pardon. Il y a un jeûne de la rancune, parce que la rancune est détruite par le pardon. Le pardon qui ouvre les portes qui ont été fermées par le ressentiment. Le ressentiment, c'est très intériorisé et ça ne fait que du mal parce qu'on ne fait que ressentir le mal que l'on a subi de l'autre. Il faut sortir de ce piège par cette petite porte qui s'ouvre qui s'appelle le pardon. Et là, on est dans un acte extraordinaire. Un acte qui, dans l'évangile, est très très bien placé, surtout quand Jésus insiste pour dire que ça va jusqu'à l'amour des ennemis. L'amour de l'autre, c'est même l'amour des ennemis. Vous avez appris qu'il a été dit « tu aimeras ton prochain et tu haïras ton ennemi ». Eh bien moi, je vous dis « aimez vos ennemis ». Or, dans le couple ou dans la famille, quand on s'est blessé, quand on s'est offensé, eh bien tout d'un coup, on est devenu ennemi. Eh bien, il n'y a pas de problème. Jésus dit « aimez vos ennemis ». Ça veut bien dire que c'est tout à fait au cœur de la vie conjugale ou de la famille. Il y a une posologie du pardon. Bien sûr qu'on prend un peu de temps, on se met avec l'autre sur un coin de canapé, avec un petit rituel qu'on peut même pérenniser parce qu'on peut le reproduire souvent, régulièrement, se demander pardon dans le couple. Parce que comme on en ressent l'envie de se confesser régulièrement de ses fautes envers Dieu, il pourrait y avoir exactement le même mouvement de se retrouver tous les mois en couple. Et on peut le faire aussi avec toute la famille, au moment de la prière familiale, prendre un petit temps pour que les uns ou les autres demandent pardon. Voilà. On peut même le choisir à l'avance selon une certaine date. Voilà. Par exemple, le deuxième vendredi du mois, eh bien, on passe un peu de temps à se demander pardon les uns aux autres. Voilà une pratique de l'amour qui peut faire tant de bien. Enfin, il y a un cinquième geste, une cinquième attitude. C'est comme un exercice aussi à pratiquer bien souvent. C'est se donner de la tendresse. Donner de la tendresse à l'autre. Cette tendresse, elle tient sa légitimité de ce qu'elle s'appuie sur un besoin biologique d'attachement. Voilà. C'est un attachement, vous savez, qui remonte à loin, parce que déjà, le nourrisson vit ça très très fort, et puis l'enfant, et adulte, nous avons justement ce terrain du couple et de la famille pour continuer à vivre de la tendresse. Et cette tendresse, c'est pas simplement un besoin que l'on enferme dans son cœur, parce que c'est un besoin très très profond, mais c'est aussi, surtout, quand on arrive à montrer son désir à l'autre. Le professeur René Cochard disait ceci: dans les processus d'attachement, le renforcement du lien se fait par l'association de la présence de l'autre et d'un certain bien-être. Les circuits de l'attachement, dit-il, sont ceux du bien-être et ils fonctionnent ensemble pour renforcer le lien. C'est dire que l'attachement, ça se travaille. Et en particulier parce que justement la biologie est là derrière, la tendresse a quelque chose qui est très fort lié au cœur, bien que ce soit en même temps une vertu divine. On dit si souvent dans l'Écriture, Dieu est tendre, tendre et miséricordieux. Donc cette tendresse nous prend aussi du côté du corps avec une hormone qui est un peu comme globalement responsable de cet attachement, c'est l'ocytocine. On dit que c'est l'hormone du bien-être, ou encore l'hormone de l'attachement. Et elle se fabrique en nous, d'autant plus que la tendresse s'échange. Ça veut dire que la tendresse, on la donne, ça développe l'ocytocine. En même temps, on la reçoit et ça développe aussi l'ocytocine. Donc c'est là aussi cumulatif. Ça pousse à la tendresse. Plus on donne de la tendresse, plus on va en avoir besoin et plus on va vivre du bien-être. C'est un cercle vertueux. Alors qu'est-ce que ça a à voir avec les grands ébats? Notamment les ébats qui vont aller beaucoup plus loin parce que ça va enchaîner la sensualité dans le couple. Eh bien, manifester quand nous sommes heureux par des petits gestes tendres, comme un sourire, un regard appuyé, une caresse, une accolade, une embrassade, ou quand on prend la main de l'autre en marchant, ou on lui met un petit mot écrit, tout plein de tendresse. C'est tout ça qui est l'environnement du couple, qui va peut-être quelquefois aller plus loin, parce que la tendresse va déboucher sur un attrait sexuel, de la sensualité, du rapport sexuel. Mais ce n'est qu'à certains moments, alors que la tendresse, c'est de tout le temps. Regardez comment donner de la tendresse, ça console celui qui est triste, celui qui est affligé, celui qui est anxieux. On le vérifie très bien ça avec les enfants ou les vieillards, quand on prend l'autre dans ses bras dans la journée. Il y a une sorte de chaleur du corps qui se transmet et qui rassure. On le voit bien pour les petits-enfants, et c'est très vrai aussi dans le couple. Ça veut dire montrer votre tendresse conjugale, parce que ça fait du bien à votre couple. Et ça le fait aussi aux enfants s'ils le voient. Je parle bien de cette tendresse qui reste très chaste, que se manifeste les époux et qui fait tant de bien aux enfants. Il y a aussi quelque chose qui peut s'accrocher à cette intimité du couple, c'est sa prière. Quand dans la tendresse des corps, on passe à la communion des esprits dans la prière avec celui qui est tendre et miséricordieux, justement. La prière, ça trouve bien sa place dans cette intimité qui est aussi nécessaire que la rencontre sexuelle. Alors, chers amis, ce dialogue, il est vrai pour toutes les semaines, au moins toutes les semaines, le pardon tous les mois, la tendresse tous les jours et la prière en couple tous les jours. Voilà mes 4 formules pour être sûr qu'un couple ne tombe pas dans le risque d'une séparation. Faites des choses concrètes, listez vos actes, ce que vous pouvez faire, des paroles, des gestes, renouvelez régulièrement. Faites aussi un petit exercice particulier, par exemple pendant toute une semaine, un sourire, une parole valorisante, une accolade. Chaque couple peut trouver son rituel propre, cette sorte de petite liturgie particulière qui fait qu'on fait beaucoup de progrès dans l'amour et dans la sainteté quand on a surtout... Ne surtout pas lâcher ce concret qui est le propre de l'amour conjugal et aussi de l'amour familial.
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2: Chers auditeurs, bienvenue. La semaine dernière, nous avons laissé Olaouda au seuil d'un nouveau départ dans sa vie, jeune vie, déjà riche en rebondissements.

Il vient d'être racheté pour la énième fois. Lui qui croyait, quelques mois plus tôt, pouvoir s'installer en baptisé, donc en homme libre sur le sol anglais. Mais comme nous l'avons vu dans l'épisode numéro 28, il est devenu la propriété de Monsieur King, riche marchand, qui commerce entre les Antilles et Philadelphie. Pour l'heure, chers auditeurs, avec Olaouda, nous sommes au milieu du XVIIIe siècle, sur l'île de Montserrat et dans le flou. Il n'est plus esclave sur une plantation, il n'est plus marin au long cours, pas domestique non plus. Alors, quel sera le sort de Olaouda ?

0: Olaouza retrouve espoir quand il comprend que son nouveau maître préfère diriger ses esclaves en suscitant le respect au lieu de les terroriser. Il faut dire que M. King est un Quaker, une communauté dont nous parlerons dans une prochaine émission. Olaouza se réjouit de la méthode de son maître.
1: Si l'un de ses esclaves se comportait mal, il ne le fouettait ni le maltraitait, mais il s'en séparait. De ce fait, ils avaient tous peur de se rendre désobligeants envers lui, et comme il traitait ses esclaves mieux que tout autre homme sur l'île, il était plus fidèlement et mieux servi en retour.

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1: Et oui, et Olaouda a toujours en tête, plus que jamais, de s'émanciper et donc de se constituer un petit pécule pour démarrer ensuite sa nouvelle vie. Il n'a pas oublié non plus que M. King a l'intention de l'inscrire à l'école quand ils rentreront en Amérique, à Philadelphie. Mais nous n'en sommes pas encore là.
0: Je m'appliquais à me calmer et grâce au courage, bien que sans le sou, je décidai de faire face à tout ce que le sort me réservait. M. King me demanda bientôt ce que j'étais capable de faire. Il ajouta qu'il ne songeait pas à me traiter comme un simple esclave. Je lui dis que je connaissais un peu la vie de marin et que je savais très bien raser et coiffer, et que je savais raffiner le vin, que je savais écrire et que je comprenais passablement l'arithmétique, jusqu'à la règle de 3. Il me demanda alors si je savais mesurer, et comme je répondis que non, il dit que l'un de ses commis devra m'apprendre à le faire.
1: Ce monsieur King employait jusqu'à 6 commis blancs pour faire marcher son florissant négoce. Il chargeait plusieurs navires par an, surtout à Philadelphie, où il était né. Pour acheter le rhum et le sucre aux planteurs des petites îles, il utilisait des petits canots.
0: J'ai d'abord appris à diriger ces canots. Je me suis escrimé sur les rames jusqu'à 16 heures par jour. Je recevais alors 15 pence par jour pour ma subsistance. Cependant, cela représentait considérablement plus que les autres esclaves qui travaillaient souvent avec moi et qui appartenaient à d'autres hommes de l'île.

0: Olaouda explique que dans les Caraïbes, il existe un système qui, si vous me permettez cet anachronisme, pourrait nous faire penser à l'intérim, mais de loin. En fait, certains Américains, bien que ne possédant pas de plantation, achetaient des esclaves pour les louer aux planteurs à la journée. Donc les esclaves sous ce régime devaient subvenir à leurs besoins avec les quelques sous que leur maître leur octroyait sur le total du salaire, quand ils le voulaient bien. Ces malheureux étaient pris entre deux feux. D'un côté, si le planteur qui les avait employés ce jour-là ne leur donnait pas la somme convenue avec le maître, et de l'autre, le maître qui pouvait s'en prendre à lui s'il constatait le manque. Ainsi le rapporte Olaouda.
1: Plusieurs fois, j'ai même vu ces pauvres malheureux battus pour avoir demandé leur salaire à l'employeur et souvent sévèrement fouettés par leur propriétaire s'ils ne leur rapportaient pas la somme convenue. En particulier, je connaissais un de mes compatriotes qui, un jour, n'a pas pu rapporter tout le salaire qu'il aurait dû gagner. Il fut plaqué au sol et sur le point de recevoir 100 coups de fouet. Ce pauvre homme était très travailleur. Il ambitionnait de pêcher et de revendre ses produits. Grâce à sa frugalité, il avait épargné tant d'argent qu'il avait réussi à acheter une barque, à l'insu de son maître. Peu après, le gouverneur eut besoin d'une barque, et sachant cette embarcation appartenir à un nègre, il la saisit pour lui-même et refusa de payer un sou. Sur ce, l'homme alla trouver son maître pour se plaindre de l'acte du gouverneur. Et la seule satisfaction qu'il reçut fut de se voir maudire par son maître qui lui demanda comment, lui, un esclave, avait osé acheter un canot.
0: Il ne faisait pas bon vouloir améliorer sa condition. Mais revenons à Ola. Son maître l'envoyait dans différentes îles pour aller acheter du rhum et du sucre, mais toujours accompagné d'un commis blanc, car les planteurs ne voulaient pas confier leurs marchandises à un noir, donc un esclave. Au cours de ses voyages, il y a eu plusieurs occasions de déplorer le traitement horrible réservé aux esclaves. Il écrit « Ceci me réconciliait avec ma situation et me faisait bénir Dieu pour les mains dans lesquelles j'étais tombée ».

0: Aouda est désormais conscient de sa valeur.
1: J'avais la bonne fortune de satisfaire mon maître dans tous les domaines où il m'employait. Je fournissais souvent le travail d'un préposé, recevant et livrant des cargaisons au navire, gardant les provisions, effectuant les livraisons. Outre cela, j'avais l'habitude de raser et habiller mon maître, et je prenais soin de son cheval. Je travaillais également à bord de ses nombreux bateaux. Par ce moyen, je devins très utile pour mon maître et je lui fis gagner, tel qu'il le reconnaissait, plus de 100 livres par an. Et il n'hésitait pas à dire que je lui rapportais bien plus qu'aucun de ses commis blancs.
0: L'honnêteté et le véritable sens fraternel de Aouda lui permettent d'argumenter solidement pour prouver la valeur de tous ses frères de chaîne.
1: Je suppose que 9 sur 10 des travailleurs des Caraïbes sont des esclaves. Pourtant, j'ai entendu affirmer qu'un esclave ne rapporte pas grand-chose à son maître, mais rien n'est moins vrai. Cette affirmation se réfute d'elle-même, puisque si elle s'avère vraie, pourquoi les planteurs et les marchands paient-ils un tel prix pour les esclaves? Et par-dessus tout, pourquoi ceux qui affirment une telle chose sont contre l'abolition du commerce d'esclaves? Les hommes s'aveuglent par des arguments contradictoires. Ils sont conduits par des intérêts erronés. Cependant, il est vrai que des esclaves à moitié nourris, à moitié vêtus, surchargés de travail et fouettés, parfois réduits si bas qu'ils sont vidés, comme incapables de travailler, sont lâchés dans les bois pour périr ou rendre l'âme sur un tas de fumier.
0: Comment réfuter cette terrible démonstration ? Il n'y a que la mauvaise foi, l'abus de pouvoir et la force brutale pour y parvenir. Et ce sont bien ces fléaux, ces indignités humaines qui existent encore de nos jours.

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1: Merci à vous, Imanol. J'ai parlé de mauvaise foi, et l'expression prise au sens littéral du terme trouve une illustration dans un échange que Olaouda a eu, certainement alors qu'il était déjà affranchi. Sinon, il aurait risqué sa vie.
0: Un certain MD me dit qu'il avait vendu 41 000 nègres et qu'il amputa la jambe de l'un d'entre eux pour s'être enfui. Je lui demandais si cet homme était mort pendant l'opération et comment, lui qui se considérait comme un chrétien, pourrait-il répondre de cet acte horrible devant Dieu. Et il me dit que répondre de cet acte se ferait dans un autre monde, qu'il s'agissait d'un principe. Je lui dis que la doctrine chrétienne nous enseignait de faire aux autres ce que nous aimerions qu'ils fassent pour nous. Il me dit que son procédé avait pourtant eu l'effet désiré. Cela dissuada cet homme, ainsi que d'autres, de s'évader.

0: Plusieurs fois, différents messieurs offrirent à mon maître 100 guinées pour moi, mais il leur disait toujours qu'il ne me vendrait pas. Et ceci à ma grande joie. Alors je redoublais d'assiduité et de soin, de peur de tomber entre les mains de ces hommes qui ne permettaient pas à un esclave de la simple survie. D'ailleurs, plusieurs d'entre eux reprochaient à mon maître de trop bien nourrir ses esclaves, même si je restais souvent affamé. Mais M. King leur disait que ses esclaves mieux nourris accomplissaient mieux le travail.
1: Eh oui, il faut savoir que l'exploitation des esclaves était régie par des lois. Mais que contenaient ces lois ? Dans son autobiographie, Olaouda en cite un article aussi emblématique qu'effroyable. Et son analyse reste incontestable.
0: Par la loi 329, page 125 de l'Assemblée de la Barbade, il est promulgué que si un nègre ou tout esclave puni par son maître ou sous ses ordres pour s'être enfui ou pour tout autre crime ou écart de conduite envers ledit maître, il doit malheureusement payer de sa vie ou d'un de ses membres. Et personne ne sera passible d'une amende. Mais si quiconque doit par caprice ou simplement par méchanceté sanguinaire ou doté d'intentions cruelles tuer volontairement un nègre ou tout autre esclave dont il est propriétaire, il devra verser 15 livres sterling au trésor public. Et c'est ainsi, dans toutes les îles des Indes occidentales, j'en ai connu 15. Cette loi ne demande-t-elle pas vigoureusement réparation ? Et l'Assemblée qui lui a donné force de loi ne mérite-t-elle pas la dénomination de sauvage et de brute plutôt que de chrétienne et d'humaine ? Cette loi est à la fois impitoyable, injuste et mal avisée. Pour sa cruauté, son injustice et son insanité, elle choquerait la moralité et le sens commun de ceux qui sont considérés comme barbares par ceux qui se disent civilisés et chrétiens.
1: Pourtant, Olaouda ne juge pas. Il pose la question. Les trafiquants sont-ils nés mauvais ? Il répond non. Nous savons tous que c'est l'idolâtrie du pouvoir et de l'argent, la peur et le mépris de ce que l'on ne comprend pas qui, je cite, « corrompt le lait de la tendresse humaine, le transformant en amertume ». Et bien avant les rédacteurs de notre Constitution, Olaouda déclare «
0: ce trafic ne peut être bon alors qu'il viole les premiers droits naturels de l'être humain, l'égalité et l'indépendance. Il crée un homme dominateur de ses congénères, ce qui ne pourrait jamais être dans l'intention de Dieu.

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0: 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Et maintenant, voici la présentation des musiques de notre épisode numéro 29. C'est l'occasion de vous faire penser, chers auditeurs, au site de votre radio. 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Le Celestial Evangel Choir du Ghana nous rassure en chantant « Marchez ensemble les enfants, ensemble priez, chantez, et la fatigue ne vous atteindra pas. Les bons jours arrivent » en écho à Isaïe au chapitre 40.
2: Il rend des forces à l'homme fatigué, il augmente la vigueur de celui qui est faible. Ceux qui mettent leur espérance dans le Seigneur trouvent des forces nouvelles. Ils déploient comme des ailes d'aigle, ils courent sans se lasser, il marche sans se fatiguer.
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0: le deuxième morceau que nous avons écouté est interprété par Cynthia Liggins. Et ce chant affirme : Seigneur, j'ai fait ce que tu m'as dit. Quand tu dis cours, je cours. Oui, pour le protéger des adversaires, l'Esprit du Seigneur a dit à Paul de s'enfuir, comme il l'écrira dans les Actes des Apôtres, chapitre 22.
2: Je vis le Seigneur qui me disait : Hâte-toi, sors vite de Jérusalem, car ils n'accueilleront pas ton témoignage à mon sujet.

0: Et le troisième chant était I've been walking this road a long time. Ce sont les Gula Singers et ils sont patients. Seigneur, je suis sur le chemin depuis longtemps, mais je ne me lasse pas. L'image du chemin est inhérente au Christ, mais voici une citation issue de l'Ancien Testament, dans Jérémie, au chapitre 6.
1: Ainsi parle le Seigneur. Arrêtez-vous en chemin et voyez, interrogez les sentiers de toujours. Où donc est le chemin du bien ? Suivez-le et trouvez pour vous-même le repos.

0: retrouvons Cynthia Liggins. Ici, elle se réjouit. Partout où je vais, il y a un ange. Le Seigneur ne me laisse jamais seule. Et tout le sens du chant se trouve dans les versets 4 à 11 du psaume 90.
1: Il te couvre et te protège. Tu trouves sous son aile un refuge. Sa fidélité est une armure, un bouclier. Le malheur ne pourra te toucher, ni le danger approcher de ta demeure. Il donne mission à ses anges de te garder sur tous tes chemins.
0: Ce sont les jeunes voix des élèves du Malamulo College au Malawi. Mais avec conviction et foi, ce cœur affirme, du fond de mon cœur, je crois fermement qu'un jour nous allons surmonter les difficultés, dépasser les différences. Saint Paul donne la recette aux Galates pour surmonter les difficultés.
1: Celui qui a semé en vue de sa propre chair récoltera ce que produit la chair, la corruption. Mais celui qui a semé en vue de l'esprit récoltera ce que produit l'esprit, la vie éternelle. Ne nous lassons pas de faire le bien, car le moment venu, nous récolterons. Si nous ne perdons pas courage.
0: Ce chant emblématique a été repris dans des versions beaucoup plus revendicatives dans les années 60, pendant les manifestations pour les droits civiques. Le groupe du mémorial de Wicksville chante et danse « Cours Marie, cours !» L'autre monde n'est pas comme celui-ci. Tu as le droit à l'arbre de la vie. Il ne s'agit pas de Marie, mère de Jésus, mais de Marie-Madeleine, le jour de la résurrection de Jésus, un moment rapporté par Marc.
1: Ressuscité le matin, le premier jour de la semaine, Jésus apparut d'abord à Marie-Madeleine, de laquelle il avait expulsé 7 démons. Celle-ci partit annoncer la nouvelle à ceux qui, ayant vécu avec lui, s'affligeaient et pleuraient.

0: Cynthia Liggins. À nouveau, Cynthia Liggins. Je vous explique pourquoi j'ai fait appel à elle plusieurs fois. C'est parce que c'est une interprète actuelle du Negro Spiritual et qui, dans chacune de ses interprétations, signifie son héritage, signifie tout ce qu'elle doit à ses ancêtres. Donc, Cynthia Liggins verse sur nos âmes ce baume de Galaad, un baume pour les âmes blessées. Un baume que recommande le prophète Jérémie au chapitre 8. N'y a-t-il pas de baume à Galaad ? Chers auditeurs, un grand merci pour votre écoute fidèle. Merci à Imanol pour la lecture et la subtile conception technique.
1: Avec plaisir.
0: Mais avant de nous quitter et pour rebondir sur les réflexions de la Houda, je vous propose d'entendre le verset numéro 2 de la lettre aux Romains, chapitre 12.
1: Ne prenez pas pour modèle le monde présent, mais transformez-vous en renouvelant votre façon de penser pour discerner quelle est la volonté de Dieu.
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2: Lecture du premier livre des rois. Lorsque le prophète Élie fut arrivé à l'Horeb, la montagne de Dieu, il entra dans une caverne et y passa la nuit. La parole du Seigneur lui fut adressée. « Sors dans la montagne et tiens-toi devant le Seigneur, car il va passer. » À l'approche du Seigneur, il y eut un ouragan si fort et si violent qu'il fendait les montagnes et brisait les rochers. Mais le Seigneur n'était pas dans l'ouragan. Et après l'ouragan, il y eut un tremblement de terre. Mais le Seigneur n'était pas dans le tremblement de terre. Et après le tremblement de terre, un feu. Mais le Seigneur n'était pas dans ce feu. Et après ce feu, le murmure d'une brise légère. Aussitôt qu'il l'entendit, Élie se couvrit le visage avec son manteau. Il sortit et se tint à l'entrée de la caverne. Ce récit est celui de la grande découverte d'Élie, le jour où il a compris qu'il s'était lourdement trompé sur Dieu. Je m'explique. Tout avait commencé par l'idolâtrie de la reine Jézabel. Nous sommes à Samarie, capitale du royaume du Nord, au 9e siècle avant Jésus-Christ. Le roi Akab, qui a régné à Samarie de 875 à 853, avait épousé une princesse païenne, Jézabel, fille du roi de Sidon. Celle-ci, comme tout son peuple, pratiquait le culte des Baals. En entrant à la cour de Samarie, elle aurait dû abandonner sa religion, car le roi d'Israël se devait de proscrire de son royaume toute idolâtrie, car l'alliance avec le Dieu un était exclusive de tout autre. C'était le sens du tout premier commandement donné par Dieu au Sinaï, « Tu n'auras pas d'autre Dieu que moi ». Mais bien au contraire, Jézabel avait introduit à la cour de Samarie de nombreux prêtres de Baal. 400 prêtres de ce culte idolâtre paradaient au palais et prétendaient désormais que Baal est le vrai dieu de la fertilité, de la pluie, de la foudre et du vent. Quant au roi Akab, trop faible, il laissait faire. C'était la honte pour le prophète et les fidèles du Seigneur. Alors Élie s'était dressé pour défendre l'honneur de son Dieu face à la paganisation croissante. Il s'était fait le champion de l'Alliance. D'emblée, il s'était situé comme le représentant du Dieu d'Israël, combien plus puissant que Baal. Inexorablement, les relations entre le prophète et la reine étaient devenues un concours de puissance entre le Dieu d'Israël et le Baal de Jézabel. « Mon Dieu à moi est le plus fort » était leur refrain commun. Élie s'était placé sur le terrain même de l'idole des Cananéens. D'après lui, seul le Dieu d'Israël pouvait annoncer la sécheresse et la famine. Qui donc a le pouvoir de donner ou de retenir la pluie? On va voir ce qu'on va voir. On connaît la suite, une longue période de sécheresse annoncée par Élie, jusqu'au jour où Dieu lui demanda de prévenir le roi qu'il allait envoyer la pluie. Or, Élie fit du zèle, pourrait-on dire, ce jour-là. Au lieu de se contenter de faire ce que Dieu lui avait demandé, c'est-à-dire de porter au roi la bonne nouvelle de la pluie qui arrivait, Élie décida d'en profiter pour faire un grand coup d'éclat en l'honneur de son Dieu. Pour que l'on sache bien que le Dieu d'Israël seul maîtrise les éléments, il organisa une sorte de joute entre les prophètes de Baal d'un côté et lui tout seul de l'autre. C'est le fameux épisode du sacrifice du Mont Carmel. On construisit deux autels, un pour Baal, l'autre pour le Dieu d'Israël. Sur chacun des deux autels, on prépara un taureau pour le sacrifice. Et l'on convint que le Dieu qui répondrait aux prières par le feu du ciel serait bien évidemment le vrai Dieu. Alors les prêtres de Baal se mirent en prière, les premiers. Mais ils eurent beau implorer toute une journée leur Dieu d'envoyer son feu sur leur bûcher, il ne se passa rien. Le soir venu, Élie se mit à prier à son tour, et Dieu aussitôt embrasa le bûcher et le sacrifice préparé.

0: Il disait, je n'en peux plus. Maintenant, Seigneur, prends ma vie, car je ne vaux pas mieux que mes pères. Cette phrase, je ne vaux pas mieux que mes pères, était le début de sa conversion. Il était en train de prendre conscience que lui aussi, comme ses pères, avait exigé que Dieu opère des prodiges. Il lui restait à découvrir que la puissance de Dieu est faite de douceur. Au bout d'une marche de 40 jours et 40 nuits au mont Horeb, c'est le Sinaï, Dieu l'attendait. Et il aura fallu tout ce long chemin à Élie pour s'apercevoir qu'il n'avait pas choisi le bon terrain et que lui-même se trompait de Dieu. Comme ses adversaires, il imaginait un Dieu de puissance. Mais Dieu ne l'a pas abandonné pour autant, au contraire, il l'a accompagné dans sa longue marche et peu à peu l'a converti jusqu'à se révéler à lui dans la vision émouvante du mont Horeb. Dieu n'est ni dans l'ouragan, ni dans le feu, ni dans le tremblement de terre, mais dans le murmure d'une brise légère. Et encore, notre traduction est-elle trop forte, si j'ose dire? En hébreu, c'est littéralement le son d'un silence en poussière. Un silence, c'est l'absence de son, précisément. Et que dire d'une poussière de silence? C'est dire que nous sommes en présence d'un Dieu de douceur, bien loin du vacarme auquel Élie s'attendait peut-être. Mais non, Dieu n'est ni dans l'ouragan, ni dans le feu, ni dans le tremblement de terre, mais dans le son du silence. On est bien loin de la démonstration de puissance qui avait accompagné la manifestation de Dieu quelques siècles plus tôt sur cette même montagne, au temps de Moïse. Mais il faut savoir qu'au temps de Moïse, le peuple n'était pas encore prêt pour mettre sa confiance en un Dieu qui n'aurait pas déployé les forces des éléments déchaînés. À l'époque d'Élie, l'heure est venue pour une nouvelle étape de la révélation. C'est l'honneur et la gloire du peuple élu d'avoir livré au monde cette révélation dont ils ont été les premiers bénéficiaires avec Élie. Mais c'est dire aussi à quelle douceur nous devons tendre si nous voulons être à l'image de notre Père du ciel.
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0: Psaume 84. J'écoute, que dira le Seigneur Dieu? Ce qu'il dit, c'est la paix pour son peuple. Son salut est proche de ceux qui le craignent, et la gloire habitera notre terre. Amour et vérité se rencontrent, justice et paix s'embrassent. La vérité germera de la terre, et du ciel se penchera la justice. Le Seigneur donnera ses bienfaits, et notre terre donnera son fruit. La justice marchera devant lui, et ses pas traceront le chemin. Le psaume 84 a été écrit après le retour d'exil du peuple d'Israël. Ce retour tant attendu, tant espéré. Ce devait être un merveilleux recommencement. C'était le retour au pays d'abord, mais aussi et surtout le début d'une nouvelle vie. Dieu effaçait le passé, on repartait à neuf. La réalité est moins rose. D'abord, on a beau prendre de bonnes résolutions, rêver de repartir à zéro, nous en savons tous quelque chose, on se retrouve toujours à peu près pareil, et c'est très décevant. Les manquements à la loi, les infidélités à l'Alliance ont recommencé, inévitablement. Ensuite, il faut dire que l'exil à Babylone a duré, à peu de choses près, 50 ans, de 587 à 538 avant Jésus-Christ. Ce sont des hommes et des femmes valides, d'âge mûr pour la plupart, qui ont été déportés et qui ont survécu à la marche forcée qui sépare Israël de Babylone. Cela veut dire que 50 ans après, au moment du retour, beaucoup d'entre eux sont morts. Ceux qui rentrent au pays sont soit des jeunes partis en 587, mais dont la mémoire du pays est lointaine, évidemment, ou bien des jeunes nés pendant l'exil. C'est donc une nouvelle génération, pour une bonne part, qui prend le chemin du retour. Cela ne veut pas dire qu'ils ne seraient ni très fervents, ni très croyants, ni très catéchisés. Leurs parents ont eu à cœur de leur transmettre la foi des ancêtres. Ils sont impatients de rentrer au pays tant aimé de leurs parents. Ils sont impatients de reconstruire le temple et de recommencer une nouvelle vie. Mais au pays, justement, ils sont pour la plupart des inconnus et ils ne reçoivent pas l'accueil dont ils avaient rêvé. Par exemple, on sait que la reconstruction du temple s'est heurtée sur place à de farouches

0: proposition. Dans le début de notre psaume d'aujourd'hui, on ressent bien ce mélange de sentiments. Voici des versets qui ne font pas partie de la liturgie de ce dimanche, mais qui expliquent bien ce contexte. Le retour d'exil est chose acquise. Par exemple, un verset dit « Tu as aimé, Seigneur, cette terre. Tu as fait revenir les déportés de Jacob. Tu as ôté le péché de ton peuple. Tu as couvert toute sa faute. Tu as mis fin à toutes tes colères. Tu es revenu de ta grande fureur. » Mais pour autant, puisque les choses vont mal encore, on se demande si Dieu ne serait pas encore en colère. Voici un autre verset. « Seras-tu toujours irrité contre nous? Maintiendras-tu ta colère d'âge en âge? » Alors on supplie, « Fais-nous voir, Seigneur, ton amour, que nous soit donné ton salut. » Et on demande la grâce de la conversion définitive. « Fais-nous revenir, Dieu, notre salut. » Toute la première partie du psaume, que nous n'avons pas entendu aujourd'hui, joue sur le verbe « revenir ». Revenir, au sens de rentrer au pays après l'exil, c'est chose faite. Revenir, au sens de revenir à Dieu, se convertir, c'est plus difficile. Et on sait bien que la force, l'élan de la conversion est une grâce, un don de Dieu. Une conversion qui exige un engagement du croyant. J'écoute. Que dira le Seigneur Dieu ? Écouter, en langage biblique, c'est précisément l'attitude résolue du croyant, tournée vers son Dieu, prête à obéir aux commandements, parce qu'il y reconnaît le seul chemin de bonheur tracé pour lui par son Dieu. J'écoute, que dira le Seigneur Dieu ? Ce qu'il dit, c'est la paix pour son peuple et ses fidèles. Mais le compositeur de ce psaume est réaliste. Il ajoute, un verset que nous n'avons pas entendu, que les fidèles ne reviennent jamais à leur folie. La fin de ce psaume est un chant de confiance superbe. En quelque sorte, le chant de la confiance revenue. La certitude que le projet de Dieu, le projet de paix pour tous les peuples, avance irrésistiblement vers son accomplissement. La gloire habitera notre terre. La gloire, c'est-à-dire le rayonnement de la présence de Dieu. La justice marchera devant lui et ses pas traceront le chemin. Amour et vérité se rencontrent, justice et paix s'embrassent. On peut se demander si le psalmiste ici est bien réaliste. Il parle comme si l'harmonie régnait déjà sur la terre. Pourtant, il n'est pas dupe, il n'est pas dans le rêve. Il anticipe seulement. Il entrevoit le jour qui vient, celui où après tant de combats et de douleurs inutiles et de haines imbéciles, enfin les hommes seront frères. Pour les chrétiens, ce jour-là a commencé. Il s'est levé lorsque Jésus-Christ s'est relevé d'entre les morts. Et à leur tour, les chrétiens ont chanté ce psaume. Et pour eux, désormais, à la lumière du Christ, il a trouvé tout son sens. Le psaume disait « Son salut est proche de ceux qui l'aiment ». Et justement, le nom de Jésus veut dire « Dieu salue » ou « Dieu sauve ». Le psaume disait « La vérité germera de la terre. » Mais Jésus lui-même a dit « Je suis la vérité. » Quant au mot « germe », ne l'oublions pas, il était l'un des noms du Messie dans l'Ancien Testament. Le psaume disait « La gloire habitera notre terre. » Saint Jean, dans son évangile, dit « Le Verbe s'est fait chair et il a habité parmi nous et nous avons vu sa gloire, cette gloire qu'il tient du Père. » Le psaume disait « J'écoute, que dira le Seigneur Dieu ? » Jean appelle Jésus la parole, le Verbe de Dieu. Le psaume disait « Ce que Dieu dit, c'est la paix pour son peuple. » Lors de ses rencontres avec ses disciples, après sa résurrection, la première phrase de Jésus pour eux sera « La paix soit avec vous. » Décidément, toute la Bible nous le dit, la paix, cette conquête apparemment impossible pour l'humanité est pourtant notre avenir, à condition de ne pas oublier qu'elle est don de Dieu.
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0: Lecture de la lettre de l'apôtre Paul aux Romains. Frères, j'affirme ceci dans le Christ. Car c'est la vérité, je ne mens pas, et ma conscience m'en rend témoignage dans l'Esprit-Saint. J'ai dans le cœur une grande tristesse, une douleur incessante. Pour les Juifs, mes frères de race, je souhaiterais même être maudit, séparé du Christ. Ils sont en effet les fils d'Israël, ayant pour eux l'adoption, la gloire, les alliances, la loi, le culte, les promesses de Dieu. Ils ont les patriarches, et c'est de leur race que le Christ est né, lui qui est au-dessus de tout, Dieu béni éternellement. Amen. Les 8 premiers chapitres de la lettre aux Romains ont décrit pas à pas la démarche de la grâce, le déroulement du dessein d'amour de Dieu depuis Adam et Abraham jusqu'au Christ ressuscité des morts qui donne l'Esprit. Devant tout cela, Paul a dit son émerveillement. Mais une grave question le préoccupe douloureusement. Qu'en est-il désormais de la destinée du peuple juif ? Nous savons ce qui lui est arrivé à lui, Saül, Paul, ce juif fidèle à l'extrême, lorsque sur la route de Damas, il a vu s'écrouler toutes ses certitudes. Il a compris ce jour-là que croire au Christ n'est pas un reniement de sa foi juive, bien au contraire, puisque Jésus accomplit en sa personne, par sa vie, sa mort et sa résurrection, le projet de Dieu annoncé dans les Écritures. Désormais, ce sera l'essentiel de sa prédication. Et lorsqu'il aura à répondre au tribunal de son activité d'apôtre, après son arrestation par les autorités juives à Jérusalem, Paul déclarera « Fort de la protection de Dieu, je continue à rendre témoignage devant petits et grands. Les prophètes et Moïse ont prédit ce qui devait arriver, et je ne dis rien de plus. » Livre des Actes, chapitre 26, verset 22. Mais ses frères juifs, dans leur grande majorité, non seulement ne l'ont pas suivi, mais pour beaucoup d'entre eux sont devenus ses pires persécuteurs. À la date à laquelle Paul rédige sa lettre aux Romains, on n'en est pas encore à la séparation officielle entre juifs et chrétiens, quand ceux-ci seront chassés des synagogues et qualifiés d'apostats dans la prière juive. Mais Paul souffre profondément de l'hostilité qu'il rencontre dans toutes les communautés juives où il tente d'annoncer la bonne nouvelle. Alors il se pose la question. Que devient la partie du peuple élu qui ne reconnaît pas Jésus comme le Messie? Est-elle exclue de l'Alliance? Si c'était le cas, cela voudrait dire que l'Alliance pouvait être rompue? Dieu aurait-il repris sa liberté? Dieu n'était donc pas tenu par ses promesses? Mais si Dieu n'est pas tenu par ses promesses, les chrétiens non plus ne peuvent pas compter sur la fidélité de Dieu. La réponse à cette question, Paul va la chercher logiquement dans l'Écriture et dans l'histoire d'Israël. Il énumère tous les privilèges du peuple choisi par Dieu et qui sont les piliers de la foi d'Israël. Je cite, « Ils ont pour eux l'adoption, la gloire, les alliances, la loi, le culte, les promesses de Dieu. Ils ont les patriarches et c'est de leur race que le Christ est né. » Pour Paul, juif imprégné des Écritures, cette liste à elle seule évoque toute l'histoire du peuple choisi. On peut essayer d'imaginer à quel passage de l'Écriture Paul faisait référence. Je reprends un à un chacun de ces éléments. En ce qui concerne l'adoption, Dieu lui-même avait recommandé à Moïse « Tu diras au Pharaon, ainsi parle le Seigneur, mon fils premier-né, c'est Israël. » Exode chapitre 4, verset 22. Et Osée, méditant la longue aventure de l'Exode, disait en écho « Quand Israël était jeune, je l'ai aimé et d'Égypte j'ai appelé mon fils, dit Dieu. » Osée chapitre 11, verset 1. Paul pensait peut-être également au Deutéronome « Vous êtes des fils pour le Seigneur, votre Dieu. » Deutéronome chapitre 14, verset 1. La gloire de Dieu, c'est le rayonnement de sa présence. Or, Israël a bénéficié de plusieurs manifestations de Dieu. Ce fut le cas dans la grande manifestation, dans l'orage et le feu au mont Sinaï, que j'ai rappelé à propos de la première lecture. Ce fut le cas également lorsque la présence de Dieu se manifesta au-dessus de la tente de la rencontre qui venait d'être dressée pour abriter l'Arche d'Alliance. Je cite « La nuée couvrit la tente de la rencontre et la gloire du Seigneur remplit la demeure. » C'est dans le livre de l'Exode, chapitre 40, verset 34. Et Dieu gratifia encore Salomon d'une manifestation semblable au moment de la dédicace du temple qui venait d'être construit. C'est au premier livre des Rois, chapitre 8, versets 10 et 11. Autre privilège dont Israël pouvait être fier, cette alliance même, reconduite d'âge en âge. Tout avait commencé avec Abraham, puis Isaac, puis Jacob. Et au Sinaï, Dieu avait promis à son peuple, « Vous serez ma part personnelle parmi tous les peuples. » Exode chapitre 19, verset 5. Et c'est bien envers le peuple, et non pas seulement envers Moïse, qu'il s'était engagé. La loi que Dieu avait donnée à ce moment-là à son peuple était comprise comme une preuve de sa sollicitude, de sa volonté de faire grandir son peuple dans la paix et la liberté. Au pied du Sinaï, le peuple avait promis « Tout ce que le Seigneur a dit, nous le mettrons en pratique. » Et si l'on pratiquait si volontiers le culte, c'est parce que toute célébration était vécue comme une rencontre entre Dieu et son peuple pour le renouvellement de cette alliance, en attendant le jour béni où toutes les promesses de bonheur faites par Dieu seraient enfin accomplies avec la venue du Messie. Et voilà que le Messie était venu et que son peuple, dans sa grande majorité, l'avait méconnu, pire, éliminé. On comprend à quel point la question était douloureuse pour Paul, lui qui avait eu aussi sa période de refus. Mais c'est dans sa foi et dans l'Écriture qu'il a trouvé la réponse. La longue énumération que nous venons de faire avec lui dicte la solution. Non, il est impossible que Dieu oublie son peuple. Lui-même l'a promis. La femme oublie-t-elle de montrer sa tendresse à l'enfant de sa chair ? Même si celle-là oubliait moi, je n'oublierai pas. Isaïe chapitre 49, verset 15. Oui, c'est sûr, d'une manière mystérieuse pour nous, mais de manière certaine, Israël reste aujourd'hui encore le peuple élu. L'argument décisif, Paul l'a écrit à Timothée, « Dieu reste fidèle, car il ne peut pas se renier lui-même. »
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0: Évangile de Jésus-Christ selon saint Matthieu. Aussitôt, après avoir nourri la foule dans le désert, Jésus obligea ses disciples à monter dans la barque et à le précéder sur l'autre rive pendant qu'il renverrait les foules. Quand il les eut renvoyés, il se rendit dans la montagne, à l'écart, pour prier. Le soir venu, il était là, seul. La barque était déjà à une bonne distance de la terre. Elle était battue par les vagues, car le vent était contraire. Vers la fin de la nuit, Jésus vint vers eux, en marchant sur la mer. En le voyant marcher sur la mer, les disciples furent bouleversés. Ils disaient « C'est un fantôme !» Et la peur leur fit pousser les cris. Mais aussitôt Jésus leur parla « Confiance, c'est moi, n'ayez pas peur !» Pierre prit alors la parole « Seigneur, si c'est bien toi, ordonne-moi de venir vers toi sur l'eau. » Jésus lui dit « Viens !» Pierre descendit de la barque et marcha sur les eaux pour aller vers Jésus. Mais voyant qu'il y avait du vent, il eut peur. Et comme il commençait à enfoncer, il cria « Seigneur, sauve-moi !» Aussitôt, Jésus étendit la main, le saisit et lui dit « Homme de peu de foi, pourquoi as-tu douté ?» Et quand ils furent montés dans la barque, le vent tomba. Alors ceux qui étaient dans la barque se prosternèrent devant lui et ils lui dirent « Vraiment, tu es le Fils de Dieu !» Ceci se passe tout de suite après la multiplication des pains. Les disciples ont eu tout juste le temps de ramasser les 12 corbeilles de ce qui restait après que toute la foule ait été rassasiée. Et Jésus, nous dit Matthieu, les oblige aussitôt à quitter les lieux. On peut se demander pourquoi. Il y a peut-être deux raisons à cela. Première raison, l'urgence de la mission. Il n'y a pas de temps à perdre. Mais il y a plus grave peut-être. Matthieu, dans l'épisode des tentations, nous dit bien que Jésus a dû résister à la tentation du succès. Quand le tentateur lui avait suggéré de changer des pierres en pain pour assouvir sa propre faim, Jésus avait refusé. Ici, il venait de multiplier les pains pour servir son peuple. Mais la deuxième tentation se profilait peut-être à l'horizon. « Jette-toi du haut du temple pour faire un grand coup d'éclat », avait suggéré le tentateur. Et là encore, Jésus avait su résister. Mais ici, au bord du lac, après l'impressionnant miracle des pains pour une foule nombreuse, peut-être Jésus a-t-il craint, pour lui-même ou pour ses disciples, le risque de céder au spectaculaire. Si c'est le cas, on comprend d'autant mieux le désir de Jésus de se ressourcer dans la prière. Quand il eut renvoyé les foules, nous dit Matthieu, il se rendit dans la montagne, à l'écart, pour prier. Le soir venu, il était là, seul. Je crois que Jésus était en dialogue permanent avec son Père. Mais peut-être parfois ressentait-il le besoin de silence pour être plus disponible à l'esprit qui lui soufflait la direction à prendre. Regardons ce qui se passe dans la barque maintenant. Elle était battue par les vagues, paraît-il, car le vent était contraire. Pierre et ses compagnons étaient déshabitués du lac de Tibériade. Il ne semble pas qu'ils aient été pris de panique devant le gros temps. Les choses ont changé quand ils ont vu quelqu'un s'approcher de la barque en marchant sur les vagues. Cette fois, ils ont eu peur, le prenant pour un fantôme. Ils se sont mis à crier. Alors a retenti cette voix bien connue, inimitable, comme toute voix amie. Et elle disait « Confiance, c'est moi, n'ayez pas peur !» Des mots déjà entendus, des mots d'apaisement. Toute peur cessante, Pierre s'est lancé. « Seigneur, si c'est bien toi, ordonne-moi de venir vers toi sur l'eau !» Le même qui avait peur l'instant d'avant est prêt à tout parce qu'il a entendu la voix. On connaît la suite. Jésus, répondant à l'élan de son disciple, a simplement dit « Viens !» Et Pierre, aussi incroyable que cela puisse paraître, Pierre a su marcher sur l'eau. Pourquoi a-t-il regardé ailleurs? Il a vu le vent et il a pris peur. Alors, il a commencé à couler. Matthieu ne peut pas mieux décrire la condition de tout disciple, faite d'élan sincère et de fragilité. « L'esprit est ardent, mais la chair est faible », disait Jésus. Pourtant, si Jésus a dit « Viens », c'est parce que cela était possible, avec son aide, bien sûr. Mais il ne fallait pas regarder ailleurs et s'inquiéter de la puissance du vent. Les disciples avaient déjà vécu l'épisode de la tempête apaisée, pourtant. Belle leçon là encore, nous ne sommes jamais à l'abri d'une nouvelle reculade. Celui qui se croit le mieux assuré peut encore perdre pied, comme Pierre ici. Comme Pierre encore, quelques années plus tard ou quelques mois plus tard, lors de la Passion. C'est lui qui aura le plus bel élan. Même s'il faut que je meure avec toi, non, je ne te renierai pas. Et c'est le même qui, cette nuit-là, précisément, reniera son maître par trois fois. Je reviens sur le lac. Pierre, donc, prend peur et s'enfonce. Son seul tort est d'avoir regardé ailleurs, le vent trop fort. S'il n'avait pas détaché les yeux de Jésus, il aurait pu se maintenir. Retenons la leçon, ne regardons pas ailleurs. Mais il a eu alors le seul bon réflexe dans ces cas-là. Il a appelé Jésus au secours. « Seigneur, sauve-moi !» Nos fragilités ont ceci de bon qu'elles nous inspirent la prière, à laquelle le Seigneur ne résiste jamais, l'appel au secours. Aussitôt, Jésus étendit la main, le saisit, dit Matthieu. Voilà Pierre en sûreté. Mais Jésus continue. « Homme de peu de foi, pourquoi as-tu douté ? Pourquoi attendre de sentir la main de Jésus sur lui pour faire confiance ? Jésus n'était-il pas déjà avec eux ? N'avait-il pas dit lui-même « Viens » Pourquoi douter qu'il nous donnera les moyens d'y arriver? Alors Jésus et Pierre sont montés à bord et le vent est tombé. La paix revenue, tous se prosternent. Dans la voix de Jésus, dans ses gestes, ils viennent de reconnaître celui qui apporte la paix au monde. Vraiment, tu es le Fils de Dieu. Il y aura encore dans la vie des disciples, dans la nôtre, d'autres élans, d'autres reniements. Mais il suffira alors de dire humblement « Seigneur, sauve-moi » pour que nous rencontrions sa main tendue.

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2: Bonjour à tous, l'essentiel de l'actualité. Mohamed Ben Salman en visite officielle à Paris dès ce dimanche. Emmanuel Macron reçoit le prince héritier d'Arabie Saoudite durant 2 jours. Les échanges vont porter principalement sur le développement des filières culturelles et sportives entre les deux pays, mais aussi sur les tensions diplomatiques au Moyen-Orient. Raphaël Glucksmann pourrait officialiser sa candidature à l'élection présidentielle. Le cofondateur de Place Publique est l'invité du 20h de TF1 ce soir. Il s'était laissé 3 mois de réflexion. Objectif pour l'eurodéputé, s'imposer en tête de la gauche social-démocrate et peser sur les conditions de la primaire d'octobre. Au moins 37 blessés au Japon après un puissant séisme de magnitude 5,9. La secousse s'est produite la nuit dernière près de Tokyo à près de 70 km de profondeur. Les autorités mettent en garde contre un risque accru de glissement de terrain. Et puis du foot, 0 partout. Voilà le score sur lequel Nice et Lorient se sont quittés hier à l'occasion de la première journée de Ligue 1. Match nul 2 partout entre Le Mans et Brest. Ça passe pour Lyon, victoire 2-0 face à Toulouse. Aujourd'hui, on a encore Angers-Lille à 15h, Le Havre-Monaco à 17h15 et puis Rennes-PSG en clôture ce soir à 20h45.

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1: Bonne fête aux roses, Romy et Rosaine. Nous sommes au XVIIe siècle, à Lima, la capitale du Pérou, où vit Isabelle de Flores, de son vrai nom, dixième enfant d'une famille modeste. Sa mère la renomme finalement Rose, après avoir vu une rose s'épanouir sur son doux visage. Par la suite, la Sainte Vierge apparaît à la petite fille pour confirmer ce prénom et l'invite à y ajouter le sien. L'enfant est particulièrement pieuse et aime offrir des sacrifices à Jésus, comme le jour où sa mère l'orne d'une couronne de fleurs et que Rose préfère y ajouter une épine. À 4 ans et demi, elle demande la grâce de savoir lire et est exaucée. Ainsi, elle commence à lire des livres saints comme la vie de Sainte Catherine de Sienne, qui devient son modèle. Puis, elle décide de consacrer sa vie à Dieu malgré les protestations de sa mère qui souhaite la marier. À 20 ans, elle devient tertiaire dominicaine et se fait appeler Rose de Sainte-Marie. Elle s'installe dans un petit ermitage qu'elle appelle la Maison de Dieu, au fond du jardin de ses parents, et y vit dans une grande austérité, consacrant sa vie à la prière. Toujours au service des autres, Rose se dévoue aux Indiens, soutenant les pauvres, les malades et les orphelins de Lima. Pour aider financièrement sa famille, elle brode également des vêtements. En contrepartie de sa vie offerte à Dieu, Rose reçoit de grandes grâces et des visions mystiques. Rose termine sa vie en ne se nourrissant plus que de pain et d'eau, offrant sans cesse des sacrifices. Le 24 août 1617, à l'âge de 31 ans, elle rend son dernier soupir. Sainte Rose de Lima est la sainte patronne du Pérou et de tout le continent américain, étant la première sainte d'Amérique. Un jour, Rose écrit des messages que Jésus est venu lui-même lui transmettre. Nous nous recueillons ce matin à l'écoute de l'une de ses paroles. Tous doivent savoir qu'après l'épreuve vient la grâce. Hors de la croix, on ne trouve pas de chemin pour monter au ciel.

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Frères, vous le savez, c'est le moment. L'heure est venue de sortir de votre sommeil, car le salut est plus près de nous maintenant qu'à l'époque où nous sommes devenus croyants. La nuit est bientôt finie, le jour est tout proche. Rejetons les activités des ténèbres, revêtons-nous pour le combat de la lumière.

Notre Père, qui es aux cieux, que ton nom soit sanctifié, que ton règne vienne, que ta volonté soit faite sur la terre comme au ciel. Donne-nous aujourd'hui notre pain de ce jour. Pardonne-nous nos offenses, comme nous pardonnons aussi à ceux qui nous ont offensés. Et ne nous laisse pas entrer en tentation, mais délivre-nous du mal. Amen.

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1: Bienvenue à tous à l'écoute de Vivante Église pour un numéro qui prolonge notre série dédiée au Père de l'Église, ses personnalités et ses auteurs qui ont eu une influence cruciale dans l'histoire du christianisme et qui restent des références essentielles pour l'Église romaine. Aujourd'hui, cette émission est consacrée à Clément de Rome. Et l'invité de cette émission est le père Édouard d'Ivry, frère dominicain et docteur en théologie, le référent de cette série depuis que nous l'avons lancée il y a plus d'un an. Bienvenue aussi frère Édouard et merci d'être fidèle au rendez-vous de Vivante Église.
2: Bonjour à tous.
1: Est-ce que vous pouvez rappeler d'abord, parce que ça va être important pour l'émission que nous allons faire aujourd'hui, les critères que doit remplir une figure de l'histoire du christianisme pour être désigné père de l'Église? Ça nous permettra de savoir pourquoi Clément de Rome est considéré comme l'un d'entre eux.
2: Alors, père de l'Église, c'est celui qui a engendré en quelque sorte l'histoire de l'Église par sa pensée, par son agir. Et on peut dire que ce sont les générations qui suivent les apôtres, puisque les pères de l'Église débutent juste après la mort du dernier apôtre et s'achèvent vers le 8e siècle en Orient, un peu plus tôt en Occident, à cause des persécutions barbares.
1: Alors justement, vous disiez, ce sont ceux qui vont arriver lors des décennies, des siècles après la mort du Christ. Et il se trouve que Clément de Rome, auquel nous nous intéressons aujourd'hui, fait partie de ce qu'on appelle les pères apostoliques. Qu'est-ce que ça veut dire?
2: Alors, on les appelle apostoliques parce qu'ils auraient connu les apôtres eux-mêmes. Ils auraient été, en quelque sorte, choisis par les apôtres dans ce que l'on appelle la succession apostolique pour les évêques. Et c'est le cas, évidemment, de Clément de Rome, à propos duquel, eh bien, nous avons les témoignages d'Irénée de Lyon, à la fin, donc, du IIIe siècle, et puis Hégésippe, qui est aussi un auteur classique, ainsi que Zèbre de Césarée. Bref, il y a une convergence sur cette période qui concerne Clément de Rome, à ne pas confondre avec Clément d'Alexandrie, que nous verrons lors d'une autre émission, certainement, qui est à l'autre extrémité de l'Empire romain, du côté du lieu même de la naissance en Égypte des pères égyptiens. Là, ici, nous sommes en Occident, donc à Rome, la capitale de l'Empire à l'époque, et qui est en même temps le lieu du martyr de Pierre et Paul. Donc, ça n'est pas rien. C'est un lieu qui s'impose par sa dignité à cause de ces deux premiers martyrs considérés comme les colonnes de l'Église. Et saint Irénée écrit la 12e année de ce règne en parlant de l'empereur de l'époque. Donc on est aux alentours, vous voyez, de Vespasien, Titus, Domitien, tous ces empereurs qui sont contemporains. Anaclet, ayant été évêque de l'Église des Romains pendant 12 ans, est remplacé par Clément, que l'apôtre, dans sa lettre aux Philippiens, déclare avoir été son collaborateur en disant « Avec Clément et mes autres collaborateurs, dont les noms sont dans le livre de vie ». Et il cite ainsi l'épître aux Philippiens. Bon, on n'est pas obligé de suivre textuellement ce que dit saint Irénée, qui s'exprime quand même à la fin du IIIe siècle, donc c'est un peu tardif, mais il y a quand même de bonnes chances pour que ce Clément soit un des compagnons donc de cette époque de Paul, où celui-ci rayonnait dans l'ensemble du bassin méditerranéen pour annoncer la bonne nouvelle.
1: Alors, père apostolique Clément de Rome, donc, qui serait né vers 18, donc il serait non seulement contemporain des apôtres, mais il serait même contemporain du Christ.
2: Exactement. Exactement. Là, bien sûr, on peut faire du midrash, si j'oserais dire, inventer des beaux scénarios, des beaux films pour essayer de montrer Clément se promenant déjà en Judée. Et quand Jésus fait venir près de lui un petit enfant qui montre comme exemple de celui qui reçoit le royaume de Dieu avec simplicité de cœur, certains ont pu prétendre qu'il s'agissait déjà du petit Clément. Donc c'est mignon comme tout, mais évidemment, il ne faut pas prendre cela à la lettre. Il s'agit plus de la manière pour présenter les choses, de la rhétorique, de l'époque. Et c'est vrai que c'est joli à voir, et dans un film de Zeffirelli, ça passerait très bien.
1: Oui, parce que Clément serait, c'est important de le préciser, un chrétien, ce qu'on appelle un chrétien de la deuxième ou de la troisième génération, mais qui serait peut-être de culture grecque, et ça, ça a son importance.
2: Oui, c'est vrai que parmi les apôtres, on a déjà les tout premiers disciples de Paul, qui sont comme Luc de l'an.

0: donc père apostolique, sont évidemment de langue grecque.
1: Clément de Rome, quel est son parcours de chrétien et d'homme d'église? De quels éléments biographiques on dispose avec une certaine certitude tout de même?
0: Alors, je vous ai lu le passage assez caractéristique, si vous voulez, dans Saint-Irénée, ce qui concerne donc notre saint, je veux dire dans l'histoire ecclésiastique d'Eusèbe de Césarée, mais pareil, chez Saint-Irénée, vous avez donc une mention. Après avoir fondé et édifié l'Église, les bienheureux apôtres, donc Pierre et Paul, remirent à l'un la charge de l'épiscopat, et c'est de ce l'un que Paul fait mention dans les Actes à Timothée. Anaclet lui succède. Après lui, en troisième lieu, à partir des apôtres, l'épiscopat échoit à Clément. Il avait vu les apôtres eux-mêmes et avait été en relation avec eux, dit Saint-Irénée. Leur prédication résonnait encore à ses oreilles et leur tradition était encore devant les yeux. Il n'était d'ailleurs pas le seul, car il restait encore à cette époque beaucoup de gens qui avaient été instruits par les apôtres. Sous ce Clément, donc, un grave dissentiment se produisit, et etc. Il continue donc le récit qui va nous conduire à expliquer la motivation de cette lettre, la seule lettre que nous avons gardée de Saint Clément à l'Église à Corinthe, donc celle qu'avait évangélisée en premier lieu Saint Paul.
1: On va venir évidemment à cette lettre de Clément aux Corinthiens, appelée aussi première épître de Clément, mais il aurait été donc un des premiers évêques de Rome, et il est considéré par l'Église comme le quatrième pape, autrement dit le troisième successeur de Pierre.
0: Troisième successeur de Pierre, nous le disons encore dans le canon romain, hein, puisque nous évoquons les martyrs dans le canon romain, et nous disons l'un, Clément, Sixte, Corneille et Cyprien, etc. Là, on n'est plus dans les papes, mais les tout premiers sont des papes, l'un, Clément et Sixte. Tous ces saints ont marqué dans leur creuset l'histoire de l'Église par le sang versé à l'imitation de Jésus crucifié l'an 30 sous Ponce Pilate.
1: Son règne, si on peut dire, plutôt la période où il va être pape, ce serait vraiment à la toute fin de sa vie, entre 92 et 98,
0: oui,
1: à la fin du 1er siècle.
0: Les dates, si vous voulez, sont assez variables chez les historiens. Certains diront un peu plus tôt, débuteront en 88, finiront son mandat vers l'an 100, puisque les successeurs de Clément, nous n'avons pas les dates. Donc Évariste, Alexandre, Sixte, que j'évoquais à l'instant, Télesphore, on n'a pas les dates. Donc du coup, il y a une certaine variation possible autour des hypothèses qui sont émises à propos de la durée des mandats pontificaux. Ce que l'on peut dire, c'est que grosso modo, parmi les 20-25 premiers papes, tous sont morts martyrs. Donc c'est très émouvant de penser ça. Aucune religion ne donne une telle effusion de sang et une telle certitude de gens qui sont allés jusqu'au bout, puisque donner sa vie pour la vérité, il faut vraiment en être totalement persuadé, et cela sur plusieurs générations, puisque il y a eu d'abord la persécution juive qui a quand même duré 130 ans à peu près, puis 300 ans et plus pour la persécution païenne, et tout du long cette fidélité absolument remarquable de tous ces témoins de la foi.
1: Ces périodes de persécution seront l'objet de la seconde partie de cette émission. Pour revenir à Clément de Rome, qu'est-ce que l'on sait de son action, que ce soit en tant qu'évêque de Rome, puis en tant que pape?
0: Alors, son action, donc, ça a été le fait qu'il a été d'abord sous l'effet de la persécution de Domitien, qui avait lancé, comme certains autres empereurs, des actions contre les chrétiens. Les chrétiens voulaient bénéficier, dans le fond, du même statut que les juifs, mais on ne voulait pas leur accorder parce qu'ils n'étaient pas d'origine juive. Et donc, les empereurs ont essayé de persécuter. Et c'est ce qu'a subi, donc, très certainement, les chrétiens de Rome. Et après cette vague de persécution, eh bien, aussitôt, Clément a essayé, après Domitien, de relever la tête et de s'occuper des questions qui étaient en suspens, qui ne pouvaient probablement pas beaucoup agir sous l'effet de la persécution. Il fallait se cacher dans les catacombes, il fallait essayer de survivre en premier lieu. Et donc du coup, il s'est occupé de la problématique de Corinthe, qui certainement était connue à Rome par des émissaires qui avaient dû être envoyés, en disant qu'il s'était passé quelque chose d'un peu grave à

0: Corinthe, et d'ailleurs, notre auteur, Clément, s'en exprime au début de sa lettre en disant « À cause des malheurs et des calamités qui nous sont survenus subitement coup sur coup, et donc très probablement c'est la persécution de Domitien, c'est bien tardivement, à notre gré, que nous nous tournons vers les affaires qui sont en litige chez vous, chers amis, vers cette aberration étrange chez les élus de Dieu, cette révolte impie, sacrilège, attisée par quelques individus emportés et présomptueux, révolte qu'ils ont poussé un tel degré de démence que votre nom, qui était vénéré, admiré, aimable à tous les hommes, en est grandement décrié. » Donc il y a comme une sorte de crise très forte à Corinthe, et nous nous souvenons que du temps de saint Paul, ils étaient assez remuants, les Corinthiens, hein, puisque certains se disaient...
1: Lui-même.
0: Voilà, lui-même, Paul, avait subi donc des courants qui, l'un se réclamait d'Apollos, l'autre de Paul, l'autre de Jésus lui-même, etc. Et donc c'était quelque chose de difficile à maîtriser, parce que ces courants étaient de nature assez... entier et voire violent. Et ce qui s'était passé donc à Corinthe, c'est que des jeunes avaient repoussé les presbytres, les évêques qui dirigeaient cette église. Il y avait une sorte de poussée, je dirais, de la base, une sorte de synodalité avant l'heure, mais au mauvais sens du terme.
1: Ils contestaient, la
0: hiérarchie
1: leur
0: en place.
1: Responsabilité.
0: Et les responsables élus.
1: Leur pouvoir. Bon.
0: Et exactement. On peut parler vraiment d'une synodalité toxique, c'est-à-dire les jeunes mettaient à bas les vieux et les repoussait. Un peu comme si aujourd'hui, je ne sais pas, il y aurait un groupe de personnes qui prendraient le pouvoir dans l'Église en disant à nous, maintenant, nous prenons le pouvoir et nous rejetons ceux qui sont en place. Donc c'était grave parce que ceux qui avaient été institués, c'était pas seulement par le fait de moyens humains, mais c'était sous l'inspiration divine, c'est-à-dire à travers les apôtres choisis par Jésus lui-même et les apôtres ayant choisi eux-mêmes leurs successeurs. Donc il y avait une remise en question de la manière même de faire de Dieu. Et donc, il ne s'agissait pas seulement de démocratie à mettre en place, mais de réaliser quelle était la volonté de Dieu. Et c'est pour cela que Clément prend le moyen de longuement s'exprimer sur la question. Il le fait avec beaucoup de diplomatie, parce qu'il ne dit pas « c'est moi l'évêque de Rome qui vient trancher chez vous le débat ». Il dit « c'est au nom de ma communauté ». Il s'exprime au nom de la communauté de Rome comme étant la communauté par excellence, celle où Pierre et Paul sont morts, qu'il va citer comme exemple parmi les martyrs, mais qui montre que c'est sous l'autorité de leur sang versé qu'il s'exprime. Et de ce point de vue-là, il va bien montrer son autorité, et à la fin, il demandera vraiment qu'on lui obéisse par rapport aux directives qu'il a données dans l'Esprit Saint. Donc, tout en allant doucement dans l'expression, il aboutit finalement à une demande explicite d'obéissance, et même il laisse deux délégués, dont il donne les noms, sur place, en leur demandant de bien vérifier que son action soit réalisée jusqu'au bout, avant de revenir à Rome pour faire un compte-rendu à Clément. Donc c'est vraiment comme deux missi dominici, si vous voulez, qui sont envoyés sur place à Corinthe pour que l'autorité pontificale soit exécutée. Cela nous montre que, comme disait le pape Benoît XVI, nous pourrions dire que cette lettre apostolique constitue un premier exercice du primat romain après la mort de Saint-Pierre. Alors c'est très beau de penser ça, c'est-à-dire c'est la manifestation de l'autorité de Pierre, ce qui conduira, en 1070, à parler d'infaillibilité pontificale. Donc les premiers arguments, si vous voulez, des pères remontent à cette lettre de saint Clément.
1: Donc pour nous, c'est ce pouvoir. Cette première épître de Clément aux Corinthiens a eu des répercussions dans le temps, mais bien longtemps après.
0: Bien longtemps après.
1: Sur l'organisation à l'intérieur de l'Église aussi, sur la discipline.
0: En quelque sorte, la discipline, ce qu'on peut appeler le droit canonique. Et les choses sont déjà bien, bien en place, puisque Clément n'hésite pas à parler des épiscopoi, des diaconoi, c'est-à-dire les évêques et les diacres. Alors, il ne fait pas encore la distinction entre évêque et prêtre, presbytéroi, ce sera plutôt Ignace d'Antioche qui ajoutera, mais il fait déjà la distinction sous l'image même d'ailleurs de la tradition juive entre les Lévites qui sont appelés à servir le temple de Dieu et puis les prêtres et le grand prêtre. Donc ça veut dire qu'il a bien déjà en tête les trois degrés du sacrement de l'ordre, puisqu'il y a les lévites qui servent, il y a les presbytes qui sont au service du culte et qui offrent déjà les offrandes. Prosphora est déjà écrit dans le texte grec de cette première épître de Saint Clément aux Corinthiens. Donc prosphore, les prosphores de la liturgie byzantine, on le voit déjà inscrit ici, et qui sont distingués pour la première fois des laïcs, c'est-à-dire ceux qui appartiennent au peuple de Dieu, mais qui ne sont pas prêtres. Vous voyez, donc chacun a sa place. Et c'est déjà très beau de voir cette hiérarchie de l'Église qui montre qu'il y a une différence essentielle entre le sacerdoce ordonné et le sacerdoce commun de tout le peuple de Dieu. Comme les Juifs sont tous prêtres, ben les chrétiens le sont encore plus de ce sacerdoce commun, mais il y a une différence d'essence avec le sacrement de l'ordre institué, transmis depuis les apôtres, et d'autre part une différence de degré, c'est-à-dire tout en haut il y a le grand prêtre, puis il y a les prêtres, puis il y a les diacres et il y a les laïcs. Donc cette hiérarchie est bien mise en place, qui montre qu'il y a non seulement une distinction d'essence, mais une distinction aussi d'ordre, et chacun a sa place. C'est très intéressant de voir Saint Clément dire chacun a sa place. Il ne faut pas qu'on prenne la place les uns des autres. Et c'est sous cet argument qu'il va renverser la situation et qu'il va demander à ces jeunes qui ont pris le pouvoir de laisser la place et de laisser revenir les prêtres qui avaient été choisis par les apôtres et les successeurs des apôtres. Donc c'est très émouvant de voir que finalement cette synodalité toxique a été évincée pour remettre dans le fond le vrai sens de la hiérarchie catholique. C'est très intéressant cette première lettre pour nous, c'est très évocateur pour les problématiques de notre temps.
1: Mais ce qui est incroyable, c'est que tout est posé dès la fin du 1er siècle. Cette lettre de Clément aux Corinthiens est quasi contemporaine des évangiles synoptiques et elle précède même l'évangile de Saint Jean et l'Apocalypse.
0: Et en quelque sorte, oui, c'est très émouvant et de penser que déjà sur une problématique comme celle qui est retournée ces derniers temps un peu sur le devant de la scène sous l'effet de lobby, la question de l'ordination des femmes est en quelque sorte mise de côté, puisque d'emblée, notre auteur ne parle que de andrès. Alors, il faut savoir qu'en grec, eh bien, on distingue anthropoi, les hommes au sens générique, qui inclut au-dedans hommes et femmes, et andrès, qui sont de sexe masculin. Or, notre auteur prend comme exemple l'Ancien Testament, bien sûr, où il accentue la citation en faisant parler Dieu ou Moïse au peuple, andrès adelphoi, c'est-à-dire frère, homme, masculin. Alors on traduit, évidemment c'est pas très élégant de traduire un texte comme celui-là, on traduit seulement « frère, la tribu dont la baguette bourgeonnera ». C'est Moïse qui parle ainsi au nom de Dieu pour savoir qui dans les 12 tribus serait élu comme sacerdoce dans l'Ancien Testament. Ce sera la tribu de Aaron qui sera élu puisque son rameau bourgeonnera. Eh bien, au numéro 43, donc notre Clément ajoute au mot « adelphoi » le mot « andrès ». C'est-à-dire, il fait exprès. C'est pas dans le texte de la Septante. C'est assez frappant. Il rajoute le mot andrès pour bien comprendre que ce sont des hommes de sexe masculin. Et après, et c'est cité par le catéchisme de l'Église catholique au numéro 861, on nous dira, c'est bien pour cette raison qu'ayant reçu une connaissance parfaite de l'avenir, les apôtres établirent ceux dont il a été question plus haut et posèrent ensuite comme règle qu'après la mort de ces derniers, d'autres hommes éprouvés leur succéderaient dans leur office. Et là encore, le mot « homme », ce n'est pas « anthropoi », c'est « andrès ». Donc on ne peut pas nier que la tradition la plus ancienne demande, réclame un sacerdoce de sexe masculin. C'est écrit en toutes lettres dans la lettre de Clément.
1: Alors je vous propose de faire la traditionnelle pause dans cette émission avant de reprendre nos échanges et on parlera de la mort et du martyre de Clément de Rome, ce qui va nous amener ensuite à parler des persécutions qu'ont subies les chrétiens des trois premiers siècles. En attendant, je vous propose d'écouter le premier mouvement du concerto pour violon La mineur de Jean-Sébastien Bach. C'est une version de l'ensemble Café de Zimmermann.

0: Nous sommes de retour à l'antenne où je retrouve le père Édouard d'Ivry, frère dominicain à Toulouse, docteur en théologie, pour cette émission consacrée à Clément de Rome, dans le cadre de notre série dédiée au père de l'Église. Donc nous avons terminé la première partie de l'émission sur son œuvre la plus célèbre, la lettre de Clément aux Corinthiens, intitulée aussi « Premier épître de Clément ». Ce que nous n'avons pas abordé, c'est sa mort. Donc il est considéré comme un martyr par l'Église. Comment est-il mort et pourquoi est-il considéré comme un martyr?
1: Alors c'est tôt dans l'histoire de l'Église que l'on a reconnu qu'il était martyr. Les circonstances sont discutées évidemment par les historiens puisqu'on n'a pas de texte récent et il faut attendre les Acta Sanctorum tardifs dans lesquels les choses sont reprises. Mais vous en évoquiez tout à l'heure hors antenne quelques éléments, donc je vous laisse les dire.
0: Oui, alors ce qui a pu être dit, c'est qu'il aurait été exilé, en fait. Il y aurait eu un exil de Clément peu avant sa mort, et qu'il aurait donc été... On lui aurait attaché une ancre au cou avant de le précipiter dans le pont Euxin à
1: Chersonèse,
0: où il était en exil. Et donc voilà comment se serait déroulé son martyr. Je crois qu'on n'a absolument aucune certitude sur les événements en question.
1: Oui, c'est sûr que n'ayant pas de certitude sur sa mort, il est vénéré à Rome dans l'église Saint-Clément, qui est une église très proche du Colisée. On a au-dedans, d'une manière beaucoup plus tardive, les souvenirs des grands évangélisateurs de la Russie, Saint-Cyril, et puis non loin, dans la crypte, il y a la trace encore d'un temple dédié à ce dieu solaire qui était admiré à l'époque de la fin de l'Empire. Donc on a ce vieil ancrage qui montre bien que très tôt, Clément a été considéré comme un martyr de l'histoire ancienne.
0: Alors ça nous amène à aborder l'autre thématique que vous souhaitiez inscrire au sommaire de cette émission, c'est-à-dire celle des martyrs chrétiens des premiers siècles et donc des persécutions. Il y aurait eu 10 vagues de persécutions du 1er au 3e siècle au sein de l'Empire romain. Quelles sont les origines de ces persécutions? Ce sont certains empereurs qui vont les décider et les organiser au cours de leur règne.
1: Oui, tout à fait. Et pour refaire le pont avec Clément, il faut comprendre qu'ils ont dans leurs yeux les souffrances du Christ. Et par 4 fois, Saint Clément évoque le sang versé du Christ. Je vous lis par exemple au chapitre 7 donc de cette épître aux Corinthiens dont nous venons de parler, « Ayant les yeux fixés sur le sang du Christ et comprenant combien il est précieux à son Père, car répandu pour notre salut, il a ménagé au monde entier la grâce du repentir. » Et cette phrase est tellement forte qu'elle est citée elle aussi dans le catéchisme de l'Église catholique au numéro 1432. Donc il y a vraiment dans la conscience chrétienne le souvenir de ces martyrs, le souvenir de ces hommes qui ont été jusqu'au bout de l'identification au Christ. Nous nous souvenons de ce que disait saint Paul, « Imitez-moi, mon modèle à moi, c'est le Christ. » 1 Corinthiens 11:1. Et dans le fond, imiter le Christ, c'est aller jusqu'au bout de donner sa vie, comme demande la première épître de saint Jean, sur le modèle dont le Christ nous a donné le bel exemple en donnant sa vie pour ses frères, en donnant sa vie pour le salut des autres hommes. Donc c'est ça. À partir du moment où on a compris ce modèle, alors on saisit pourquoi on a été attaché non seulement à garder le souvenir des martyrs, mais même à développer le culte des martyrs, c'est-à-dire à considérer qu'ils étaient le corps du Christ, ils étaient dans l'orbite du Christ, et comme on rendait un culte au Christ, c'était normal que l'on rende un culte non seulement à la tête, mais à son corps, puisque l'Église est vraiment le corps du Christ. Et donc, il y a eu ce développement du culte des martyrs. Alors, pourquoi dit vague? C'est tout simplement parce que les historiens comme Eusèbe de Césarée, que je citais tout à l'heure, aimaient les parallèles avec l'Ancien Testament. Et nous nous souvenons que quand Moïse est sorti d'Égypte, il y a eu 10 plaies. Et donc, d'une certaine manière, il y a une sorte de relecture de l'histoire des 300 ans de persécution romaine dont je parlais précédemment, qui sont relus comme 10 moments, 10 vagues où il y aurait eu ces persécutions pour correspondre, si vous voulez, aux fameuses 10 plaies. En fait, il y en a eu beaucoup plus. mais elles n'ont pas toujours été généralisées. Les toutes premières sont plutôt ponctuelles, selon des desiderata d'un consul, d'un proconsul, d'un préfet qui voulait bien se faire remarquer de l'autorité romaine et qui voulait gagner de l'avancement et qui montrait son zèle romain dans l'administration et qui, comme Ponce Pilate, montrait que dès qu'il y avait quelqu'un qui était un peu contraire aux lois romaines, ben, il savait sévir, donc il pouvait espérer une promotion. Et donc il y a eu des taches, je dirais, de sang des martyrs réparties selon des autorités locales, mais ça n'était pas généralisé. Ça a commencé à être généralisé seulement en 251, la fameuse terrible persécution sous Dèce. Et heureusement, Dèce est mort sur la frontière des Parthes et ça s'est arrêté. Mais ça a été terrible parce que cette deuxième, troisième génération de chrétiens vers 250-251, même un peu plus, quatrième, cinquième génération, ça dépendait des âges et évidemment de la mort de chacun, mais n'était pas aussi aguerri. Et il y a eu beaucoup de lapsis, c'est-à-dire de personnes qui ont renié le Christ au cours de la persécution. Les Romains laissaient le choix. Ils prenaient quelqu'un, ils disaient « Si tu sacrifies au Dieu romain et à l'empereur, nous te laissons la vie sauve. »
0: Donc ils leur demandaient de renier publiquement
1: ils demandaient de renier leur religion. Alors s'ils ne le faisaient pas, ils allaient au martyr. Et ils considéraient que ces hommes étaient non seulement contre les lois romaines, mais stupides, puisqu'ils préféraient mourir plutôt que de se soumettre à la grande majorité des Romains qui étaient la force dominante de l'Empire romain. Donc ils considéraient que c'était une absurdité, cet entêtement. Et ils étaient condamnés à cause de cet entêtement. On considérait que l'entêtement était la chose la plus stupide qui puisse arriver à des hommes. Et donc, on n'avait aucune pitié vis-à-vis d'eux à partir du moment où ils refusaient cet acte que tout le monde acceptait de sacrifier aux dieux, et en particulier aux empereurs qui s'étaient auto-déifiés depuis Auguste. Quelle est la première persécution? C'était sous Néron.
0: C'est Néron, oui.
1: 64-68.
0: Comme par hasard.
1: Oui, comme par hasard. Néron qui avait voulu faire croire que c'était les chrétiens qui étaient à l'origine de l'incendie de Rome, alors que visiblement, il voulait faire de la place pour ses constructions mégalomanes. Pour construire son Colisée, il fallait un peu faire de place. Donc, il avait déclenché quelques feux. Et après, il fallait trouver un coupable. Donc, les chrétiens étaient passés comme ceux qui étaient accusés d'avoir déclenché le feu. Donc, les martyrs les plus célèbres sont Saint-Pierre et Saint-Paul, qui sont morts au cours de cette persécution. Puis, vous avez la persécution de Domitien, dont nous venons de parler, 93-96, peu de temps après, où Saint Jean l'apôtre serait mort donc à Éphèse, Saint Flavien et Clément, donc notre Saint Clément dont nous venons de parler. Vous avez aussi Sainte Flavie Domitile, qui était proche donc du pouvoir et qui a été donc suspectée d'être chrétienne. Elle a témoigné et finalement elle a été tuée. Ensuite, les persécutions sous Trajan, entre 98-117, on note Saint Siméon, évêque de Jérusalem, Saint Ignace d'Antioche, Saint Clément le pape, bien distingué de Flavien Clément dont je parlais précédemment, puis la persécution de Marc Aurèle, 161-180, où on aura Saint Justin, dont nous parlerons une autre fois, avec Saint Potin, Sainte Blandine, Sainte Cécile, Saint Valérien. Ensuite, la persécution de Septime Sévère entre 202-221. Nous avons Saint Irénée, dont nous avons déjà parlé, évêque de Lyon. Saint Léonide, le père d'Origène, dont vous avez certainement entendu déjà parler. Sainte Perpétue et Félicité, dans l'Afrique du Nord. Ensuite, la persécution de Maximin le Thrace en 235-238. Passe à la trappe à ce moment-là Saint Pontien, pape, et Saint Anterre, lui aussi pape. Puis la persécution de Dèce, c'est celle-là qui a été la plus sanglante, hein, où Saint Fabien, pape, meurt, Saint Agathe en Sicile, Saint Polyeucte, Origène, semble être mort peu après cette persécution de Dèce, hein, puisqu'il est mort en 253. Il aurait déjà eu les deux crans de l'écartèlement. La plupart mouraient. Lui, il s'en est sorti, mais
0: il est mort après.
1: Saint Denis de Paris, Saint-Cernin de Toulouse, notre oui, Saint-Cernin oui. de Toulouse. C'est émouvant de le retrouver là, donc au cours de cette persécution de Dèce. Persécution ensuite de Valérien, 257-258, les papes Saint-Étienne et Saint-Sixte II, Saint-Laurent, Saint-Tarcissus, Saint-Cyprien de Carthage, qui va tellement inspirer notre Saint-Augustin et qui va bénéficier de Tertullien, dont nous avions déjà parlé, puisqu'il le prenait vraiment pour son maître. Persécution ensuite d'Aurélien, 274-275, c'est l'époque donc où il y a Paul de Samosate, et nous savons que c'est la première reconnaissance officielle sous Aurélien de l'autorité de Rome, puisque quand il a chassé Zénobie, Aurélien a imposé que les évêques d'Antioche soient en communion avec les évêques de Rome. C'est quand même émouvant. C'est la première manifestation publique de l'existence donc de l'autorité pontificale d'un point de vue laïque. Persécution enfin de Dioclétien entre 303 et 305, en même temps que celle des empereurs associés, Galère, Maximien, Maximin d'Aïa, et qui s'est arrêté selon la tradition en 313 avec l'arrivée de Constantin, sa victoire au pont Milvius et sa liberté de religion. En fait, on sait que ça a encore prolongé bien une bonne dizaine d'années en Égypte, puisque le César qui était contre Constantin et qui a lutté encore une dizaine d'années contre Constantin a continué à persécuter les chrétiens en Égypte. Donc, en fait, ça s'est arrêté bien après 323, au moins.
0: Donc, c'est au moins trois siècles de persécution.
1: Alors, au moins trois siècles bien tassés de persécution, avec des persécutions plus ponctuelles qui sont en dehors des dates que je viens de donner. On le sait par les calendriers, on le sait par l'histoire des saints, des Acta Sanctorum, qui a eu en fait tout du long, depuis la mort de notre Seigneur Jésus sur la croix sous le règne de Tibère et après les décisions qui ont été prises sous Ponce Pilate, nous savons qu'il y a eu une opposition au christianisme et cette opposition s'est prolongée donc jusque à la fin donc de ces persécutions sous Constantin.
0: Est-ce qu'il y a eu tout de même, durant cette période, des plages de répit, si l'on peut dire, avec certains empereurs qui étaient un peu plus compréhensifs vis-à-vis du christianisme et de son développement dans l'Empire romain ?
1: Alors oui, on pense que dans les interstices que je n'ai pas donnés à l'instant, il y a eu des petits moments de tranquillité. Vous voyez, Tibère est mort en 37. Vous avez après Caligula, Claude, 41-54. Il y a eu quand même deux empereurs là qui n'ont pas particulièrement été repérés dans l'histoire comme étant des persécuteurs. Mais vous avez malheureusement ce que nous admirons beaucoup d'un point de vue, je dirais, de la philosophie, comme Adrien, 117-138, qui n'est pas marqué dans cette liste et qui lui a permis d'échapper en quelque sorte à ces dix vagues qui ont été recomposées sous Eusèbe de Césarée, qui donne l'impression que Adrien, le grand empereur pacifique et philosophe, était capable d'être au-dessus de ces malversations vis-à-vis des chrétiens, mais pas du tout. Adrien était aussi sanguinaire que les autres. Donc ne soyons pas naïfs en pensant, ne soyons pas dupes de cette réécriture de l'histoire qui, en fait, montre bien que tous voulait appliquer les lois de l'Empire, et dès qu'il y avait un drame à l'extérieur, des défaites vis-à-vis de la montée des puissances barbares, que ce soit du côté des Parthes ou que ce soit en Occident du côté des Goths, eh bien on interprétait toujours les défaites de l'Empire romain comme étant conséquentes du fait que le peuple romain n'était pas assez uni autour de ses dieux et que les dieux étaient mécontents des Romains et châtiait par ses punitions donc de défaite internationale les Romains. Et donc le meilleur moyen pour retrouver la Pax Romana, ça voulait dire en fait la victoire romaine sur ses peuples, c'était de unifier autour d'une même religion l'ensemble des Romains, d'où l'opposition très forte vis-à-vis des chrétiens. Les Juifs étaient arrivés au cours des siècles à obtenir un statut spécial. Ils ne voulaient pas qu'une bonne part de la population qui croissait, puisqu'il y avait de plus en plus de chrétiens, obtienne le même statut que les Juifs. Et les Juifs n'étaient pas trop contents, effectivement, du fait que les chrétiens, d'une certaine manière, obtiennent les mêmes avantages qu'eux, parce que cela aurait fini par dévaluer leur statut privilégié.
0: On a commencé avec Clément de Rome, donc un des martyrs chrétiens de ces premiers siècles. Pour conclure l'émission, est-ce qu'on peut dire que sa première épître, sa lettre aux Corinthiens, reste aujourd'hui une référence toujours aussi importante pour les étudiants en théologie et pour tous ceux qui se destinent à la prêtrise?
1: Oui, et même, je dirais, dans cette prière qui est très émouvante, par laquelle finit Clément sa lettre, une prière qui est pleine, finalement, de confiance en Dieu, et qui montre l'espérance chrétienne comme une sorte de litanie et de supplication, et qui s'achève par quelque chose d'assez étonnant, la prière pour ceux qui nous gouvernent. Et je dirais, tout à fait en connexion avec Romains chapitre 13, où le dialogue dans Saint Jean, dans l'évangile de Saint Jean, entre Pilate et Jésus, qui montre que tout pouvoir vient d'en haut, et que ça fait partie de la prière des chrétiens d'adresser à Dieu une supplication pour les gouvernants, pour qu'ils puissent permettre que la loi naturelle et évangélique soit respectée. Car dans le fond, les gouvernants sont hautement responsables devant Dieu quand ils dérogent par rapport à la loi naturelle et évangélique. Et malheureusement, s'ils font quelque chose de contraire, eh bien, un châtiment terrible les attend. Écoutons ce que dit Saint Clément. « C'est toi, maître, qui leur a donné le pouvoir de la royauté par ta magnifique et indicible puissance, afin que, reconnaissant la gloire et l'honneur que tu leur as donné, nous leur soyons soumis et ne nous opposions pas à ta volonté. Donne-leur, Seigneur, la santé, la paix, la concorde, la stabilité, afin qu'ils exercent sans heurts la souveraineté que tu leur as donnée. » C'est toi, en effet, Maître Céleste, Roi des siècles, qui donne aux fils des hommes gloire, honneur et pouvoir sur les choses terrestres. Ô toi, Seigneur, dirige leurs décisions selon ce qui est bon et agréable à tes yeux, afin qu'en exerçant avec piété, dans la paix et dans la douceur, le pouvoir que tu leur as donné, ils te trouvent propice. Ô toi qui seul peux accomplir ces bienfaits et de plus grand encore pour nous, nous te rendons grâce par le grand prêtre et protecteur de nos âmes, Jésus-Christ, par qui soit à toi la gloire et la grandeur, maintenant et de génération en génération, et dans les siècles des siècles. Amen. Ainsi se finit cette prière de Saint Clément Pape.
0: Eh bien, ce sera la conclusion de cette émission. Merci beaucoup, frère Édouard. Nous avons appris beaucoup de choses grâce à vous sur Clément de Rome, un des premiers papes et donc l'auteur de la lettre de Clément aux Corinthiens, connu aussi sous le titre de premier épître de Clément. Je vous donne rendez-vous dans quelques semaines pour la suite de cette série dédiée au Père de l'Église. Ce numéro était animé par Éric Dupri, à la réalisation Jonathan Botello. Merci à tous d'être fidèles à l'écoute de Vivante Église. À la semaine prochaine.
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Mort à presque 105 ans, le 29 mai 2026, Edgar Morin reçut les honneurs d'une cérémonie aux Invalides et déjà, lors de son 100e anniversaire, c'est dans la cour d'honneur du Palais des Papes que le Festival d'Avignon lui a rendu hommage en 2021, fait très rare. Et on a souvent dit d'Edgar Morin qu'il était un omnivore culturel. C'est vrai au sens où il se passionne pour toutes les disciplines de la connaissance. Mais ce n'est pas un de ces touristes de la culture qui, finalement, s'intéresse plus ou moins à tout, mais sans chercher à approfondir. Non, Edgar Morin fouille ce qu'il cherche à comprendre et à connaître. Il passera, par exemple, un long séjour en Californie pour s'imprégner de la nouvelle culture du numérique. Et puis, quand Morin veut comprendre comment la ruralité aborde la modernité, il s'installe dans un village de Bretagne pour y vivre pratiquement un an. Lorsqu'il décide encore de mieux connaître la vie dans les villes, il coproduit un film pour le Festival de Cannes de 1961, La chronique d'un été. Chaque fois, il fuit les stéréotypes et les idées reçues pour restituer la diversité. Restituer la diversité, mais dans la dynamique des convergences. Il sera résistant, pas un peu, hein, résistant entre autres à Toulouse, résistant qui risque sa vie, particulièrement le jour où il s'apprête à entrer dans un appartement. Mais quelque chose lui dit en lui-même qu'il ne faut pas. Alors il rebrousse chemin. Il a eu la prémonition que c'était un piège. Il échappe ainsi réellement à la Gestapo. C'est lui, Morin, qui parle de prémonition. Lui, Morin, qui parle de prémonition dans son livre de 2008, Mon chemin. Prémonition ne fait pas partie du vocabulaire habituel de ses collègues scientifiques, mais Morin n'est fermé à aucune hypothèse. Il sera aussi directeur de recherche au CNRS, et durant la guerre, Morin est un communiste convaincu, mais assez vite le stalinisme le rebute. Alors curieusement, c'est un camarade communiste qui va prononcer le réquisitoire contre Morin, qui sera exclu alors du Parti communiste français. Curieusement, parce que cette femme sera un peu plus tard une anticommuniste très médiatique. Le parcours de Morin n'est pas un long fleuve tranquille, même les berges sont très, très agitées. Épisodiquement, Morin fait des bouts de chemin, avec un grand nombre d'intellectuels aussi divers que François Mauriac, Albert Camus ou Roland Barthes.

qu'est-ce qui a rendu Morin si célèbre? Sans doute son œuvre, très diversifiée et actualisée. Sa vie aux multiples engagements, dont la résistance, mais surtout son opus majeur en 6 volumes, écrit entre 1977 et 2006, c'est-à-dire pendant 29 ans, dont le titre indique le thème, la méthode aux éditions du Seuil. Déjà, Descartes en 1637, et depuis Descartes, aucun grand philosophe n'avait osé écrire un discours sur la méthode. Edgar Morin a cette audace, d'autant plus téméraire qu'il va en grande partie s'opposer au cartésianisme. Cartésianisme à l'origine de l'essor de l'Occident et des progrès scientifiques des 18e et 19e siècles. L'idéal cartésien est celui d'idées claires et distinctes. La méthode d'Edgar Morin, elle, est de révéler la complexité des choses et du monde. Le poète Boileau, au XVIIe siècle, très imbu du classicisme dont Descartes est le champion, écrit, je cite, « Ce qui se conçoit bien s'énonce clairement, et les mots pour le dire nous viennent aisément. » Magnifique alexandrin, avec coupe à l'hémistiche, comme il se doit. Descartes va ainsi conseiller de diviser la difficulté de tout problème en autant de propositions qu'il est nécessaire pour que, dans la suite du raisonnement, le passage d'une proposition à l'autre soit rendu simple et donc évident. Trouver des suites d'éléments simples pour décortiquer la complexité. La méthode de Morin, elle, est en quelque sorte l'inverse. Il n'y a rien de simple, rien d'isolable. Tout phénomène n'existe que par sa relation à d'autres phénomènes dans des ensembles organiques. La complexité est inextricable et malgré tout, il nous faut la comprendre. En fait, Morin n'est pas le premier à penser cette méthode. Ferdinand de Saussure, au début du XXe siècle, nous montre que dans une langue, il n'y a pas de termes positifs que seraient les sons et les mots. Il n'y a, dit-il, que des différences. Et montagne, par exemple, est un mot qui ne fait sens que parce qu'il n'est pas, c'est-à-dire par sa différenciation avec vallée et bien d'autres mots. Bachelard explique qu'un électron n'existe que par son rapport au positon du noyau dans la relation atomique. Einstein est le physicien de la relativité, c'est-à-dire de l'interaction de toutes les forces cosmiques. Morin arrive à point nommé pour généraliser cette vision des choses.

0: Le 19e siècle est celui des dialectiques de l'histoire. Par exemple, Marx nous invite à penser la dialectique de la bourgeoisie et du prolétariat, c'est-à-dire de l'opposition par laquelle se comprennent réciproquement et la bourgeoisie et le prolétariat. L'histoire ne peut, pour Marx, se poursuivre que par le dépassement de cette opposition, de cette dialectique, par la disparition finale des classes sociales. Ce n'est pas l'idée de Morin. Prenant des exemples contemporains, Morin va montrer que les contradictions ne sont pas dépassables. Il n'y a pas de synthèse dialectique. Exemple. Oui à la mondialisation, compte tenu de ses aspects coopératifs internationaux, mais non à la mondialisation pour sauver les territoires et l'autonomie vivrière des nations. Les deux idées contradictoires restent vraies. Morin appelle cela la dialogique au lieu de la dialectique. Un autre aspect de sa méthode est le récursif. Normalement, du moins si on reste cartésien, les causes sont antérieures aux effets. Hein, le feu d'abord fait bouillir l'eau ensuite. Or, en biologie, il se trouve que la cause de l'œil, par exemple, c'est sa conséquence. Curieux ça. L'œil est apparu pour voir. Le pourvoir est la cause de l'œil. De plus, d'une façon générale, le tout est dans chaque partie et chaque partie est dans le tout, comme le montre le vivant. En effet, la totalité du patrimoine génétique est contenue dans chaque cellule. Par ailleurs, Morin conseille vivement l'interdisciplinarité en s'opposant au cloisonnement des disciplines à l'école comme dans la recherche scientifique. Ainsi, la nouvelle histoire, ce qu'on appelle la nouvelle histoire, tient compte des statistiques, de la santé, de l'agronomie, de la météorologie, etc. Morin ou Brodel ne sont pas les seuls. Benoît XVI, dans ses encycliques sur la vérité, invite les théologiens à utiliser les apports des sciences physiques et humaines. La vérité s'enrichit, mais elle devient aussi de plus en plus complexe. Attention de bien éviter la mode de la soi-disant post-vérité que proclame Donald Trump. Au nom de la liberté d'expression, Morin, lui, ne pense pas qu'on puisse dire n'importe quoi, vrai ou faux. Certes, il y a des contradictions difficiles à penser, comme par exemple le photon, qui serait une particule sans masse, c'est-à-dire quelque chose qui n'est rien. Mais c'est par la raison que Louis de Broglie parvient à cette contradiction et à cette conclusion contradictoire. Le danger de la raison, le danger de la raison est aussi, dit Morin, dans le journal Le Monde du 23 mars 1988. Bien, le danger de la raison est paradoxalement la rationalisation qui nous empêcherait de penser les contradictions ensemble. Et oui, c'est complexe. Autre danger que Morin évite, celui de croire que les notions de système ou de structure par lesquelles les éléments d'un organisme se connectent entre eux deviennent des carcans idéologiques. Morin s'oppose ainsi aux structuralistes qui envisagent la mort du sujet pensant, étouffé par les systèmes contraignants. Les gros appareils intellectuels fermés sont heureusement ébranlés par l'effet d'un simple papillon. l'effet papillon. Prigogine, son détecteur, était un ami de Morin et de la complexité.
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1: 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Madame, Monsieur, bonjour et bienvenue sur Point d'Orgue, votre rendez-vous de musique sacrée. Je suis très heureux de vous retrouver pour un nouveau numéro consacré aux merveilles du répertoire. Et aujourd'hui, Point d'Orgue vous propose un énorme match qui oppose beaucoup de choses, l'époque, les pays, les styles. Et c'est une rencontre improbable que nous allons donc écouter, mais elle est extrêmement éclairante. D'une part, Les Vêpres de Claudio Monteverdi, publié en 1610. Et d'autre part, Les Vêpres, ou plus exactement la Vigile nocturne de Serge Rachmaninoff, composée en 1915. Alors, je vous le disais, c'est une opposition presque totale qui a entre ces deux œuvres trois siècles les séparer. Tout semble les opposer. L'Italie baroque au seuil de la modernité, la Russie orthodoxe à la veille de la Révolution, la naissance de la mélodie concertante d'un côté et l'aboutissement du chant choral a cappella de l'autre. Et pourtant, ces deux œuvres monumentales répondent à une même question. Comment faire sonner la prière collective dans un langage musical de son temps sans rompre avec la tradition liturgique? Alors, les musicologues pourraient s'arracher les cheveux là-dessus, mais ces deux-là, Monteverdi et Rachmaninoff, l'ont fait. Alors, Monteverdi, il écrit ses Vêpres à un moment charnière de sa vie. Il est encore à ce moment-là au service des Gonzague à Mantoue. D'ailleurs, il va faire entendre leur hymne, vous allez très très vite vous en rendre compte. Mais en composant cette œuvre-là, il cherche manifestement à attirer l'attention de Rome. Et bingo, ça sera réussi. Rachmaninoff, de son côté, va composer son œuvre dans un climat d'urgence très intérieure, parce que il va écrire ça en pleine guerre, quelques années avant son exil définitif. Il y a donc une forme de torture dans cette écriture. Et il faut également savoir, quand on connaît un petit peu la vie de Rachmaninoff, que c'était quelqu'un de très torturé, qui s'interrogeait beaucoup sur sa musique. Alors nous allons écouter quatre extraits vocaux dans un ordre que j'ai choisi volontairement très contrasté, pour faire apparaître deux manières radicalement différentes de mettre en musique l'invocation, la louange et le repos final. L'objectif de ce que je voulais vous faire entendre, c'était cette dichotomie entre cette musique russe et cette musique italienne, avec les siècles qui les séparent, mais dans une même prière, celle des Vêpres. Même si, effectivement, les Vêpres de Rachmaninoff sont un petit peu trafiquées, vous allez vous en rendre compte. Alors, on va commencer avec le premier extrait, et je vous propose de débuter avec les Vêpres de Monteverdi, qui s'ouvre par un geste spectaculaire, Deus in adiutorium meum intende. C'est tout simplement la formule traditionnelle d'ouverture de l'office, donc là, rien de très révolutionnaire, mais ce qui est étonnant dans cette ouverture, c'est que Monteverdi y reprend littéralement une fanfare qui est issue de son opéra L'Orfeo. Alors n'oubliez pas également que Monteverdi fait partie des gens qui ont propulsé le genre de l'opéra dans la musique et dans le monde occidental. Ce choix de mettre une fanfare et de reprendre cela au sein de cette formule introductrice des Vêpres n'est pas anodin du tout. Il affirme d'emblée que le langage du théâtre, de l'expressivité dramatique, peut désormais servir le sacré. D'ailleurs, toute proportion gardée, mais il y a quand même de ça chez d'autres compositeurs. On peut penser notamment à Handel un peu plus tard. Alors musicalement, tout est déjà là, vous allez l'entendre. L'opposition entre le soliste et le chœur, une écriture concertante, une tension rythmique presque martiale et cette manière très nouvelle de projeter le texte vers l'auditeur. Ça, retenez-le bien, la projection chez Monteverdi, c'est quelque chose d'extrêmement intéressant. Parce qu'on n'est plus dans une contemplation médiévale, mais dans une prière proclamée, presque conquérante. Dieu est invoqué, non dans le retrait, mais dans l'élan. Monteverdi ouvre donc ses vêpres comme on ouvre un opéra, par un appel irrésistible à l'écoute. Voici le Deus in adiutorium meum intende. Ici, c'est Raphaël Pichon qui dirige son orchestre.

Maintenant que le ton est donné avec Monteverdi, nous allons changer radicalement de monde sonore avec Rachmaninov. Vous allez voir, on ne peut pas faire plus différent. Alors, le premier mouvement de la vigile nocturne est intitulé « Venez, inclinons-nous » et ça a son importance. En effet, ce mouvement ne cherche pas l'éclat, mais une forme d'enracinement profonde. Ici, vous allez l'entendre, il n'y a pas d'instrument. Le chœur est seul, on appelle ça a cappella, et cela nous plonge dans une tradition pluriséculaire du chant orthodoxe russe. Alors Rachmaninov utilise des mélodies qui sont issues de l'obicode, c'est le fond liturgique ancien, mais il va envelopper cela d'une harmonie et d'une richesse absolument extrême. Et c'est ça qui est extrêmement intéressant, parce que quand on connaît les couleurs musicales de Rachmaninov, eh bien on le ressent un petit peu, mais il y a cette croisée, cette rencontre avec le chant traditionnel orthodoxe. Alors, vous allez entendre notamment les basses profondes, elles sont extrêmement impressionnantes, parfois abyssales, et elles ancrent la musique dans la terre, presque dans la nuit. Il ne faut pas oublier que l'on parle d'un office du soir. Là où Monteverdi projette le texte vers l'extérieur, je vous en parlais tout à l'heure de cette projection, Rachmaninov, lui, choisit le chemin inverse, on absorbe tout vers une grande forme d'intériorité, et c'est là où l'inclinaison qui est évoquée par le texte en fait, n'est pas seulement spirituelle, elle est également musicale. Tout redescend, tout s'alourdit, tout s'assombrit, mais en fait, tout invite au silence intérieur. Vous allez l'entendre, c'est une manière assez spectaculaire de rentrer dans l'œuvre. Là où Monteverdi choisissait l'éclat, ici c'est l'intériorité, les ténèbres qui font que ça nous saisit véritablement jusqu'au très fond de notre âme. Une très très belle page de la littérature musicale. Voici donc « Venez, inclinons-nous », des Vêpres de Rachmaninov.

Voilà pour ce premier extrait musical de Rachmaninov. Vous l'avez entendu. Effectivement, c'est très différent de ce que nous avons entendu avec Monteverdi. Beaucoup d'opposition entre les deux musiciens. Mais quelle musique, quelle splendeur. Alors maintenant que le décor est planté pour nos deux musiciens, nous allons effectuer un retour à Monteverdi. Et alors là, eh bien, bien sûr, on peut pas évoquer les Vêpres sans évoquer l'un des sommets des Vêpres. J'ai nommé le fameux duo Séraphim. Enfin, quand je dis duo, vous allez l'entendre, il y a une petite

affiche à un moment. Alors, vous avez deux voix, d'abord, qui symbolisent les deux séraphins. Vous savez, les séraphins, ce sont ces anges qui sont d'ailleurs les plus haut placés dans la hiérarchie des anges. Ce sont ceux qui portent la gloire de Dieu. Et ces deux séraphins, ils dialoguent dans une écriture d'une souplesse extraordinaire. Il y a cet aspect totalement aérien, totalement divin, totalement céleste, qu'on entend avec cette façon de chanter qui est absolument merveilleuse. Et puis, au moment du « Tres sunt qui testimonium dant », une troisième voix surgit. Et à ce moment-là, qu'est-ce qui se passe? C'est la Trinité qui devient audible. C'est l'un des exemples les plus frappants de la théologie musicale. La forme même de la musique porte le dogme. C'est une façon extrêmement figurative de faire de la musique. Ça se faisait beaucoup hein, dans cette période-là. La musique est responsable d'une forme de catéchèse. Alors ici, Monteverdi joue sur la sensibilité des timbres, sur l'entrelacement des lignes, sur une expressivité qui est presque charnelle. C'est cette façon de faire que la musique porte, je vous le disais tout à l'heure, la catéchèse, le dogme. Ça figure les choses, ça fait comme si la musique finalement avait une dimension presque physique. La foi passe par l'émotion, par une beauté vocale bien entendu, par le plaisir de l'écoute. Il ne faut pas oublier aussi que la musique est l'un des chemins de la beauté et donc de l'acception vers Dieu. Alors c'est une musique qui monte, qui incarne et qui fait voir par le son. C'est le mystère total de cette partition et en particulier de ce fameux duo Séraphim, un chef-d'œuvre donc qu'a composé Monteverdi. Vous allez entendre, là on est au sommet de son art.

Alors, maintenant que nous avons écouté cette extraordinaire musique-là, évidemment, je pense que vous êtes comme moi un petit peu bouche bée après avoir entendu cet extrait. Nous allons là aussi nous retourner vers Rachmaninov et là, dans cette grande atmosphère ténébreuse avec son Nunc Dimittis. Alors, le Nunc Dimittis, c'est un des moments les plus bouleversants de toute la littérature chorale. Alors, non seulement par le texte, maintenant, Seigneur, laisse son serviteur s'en aller dans la paix. Vous savez, c'est ce fameux cantique de Siméon qui, effectivement, après avoir vu le Seigneur de ses propres yeux, eh bien, va pouvoir mourir. Donc, il y a toujours cette dichotomie entre la joie d'avoir vu le Seigneur et en même temps, cette acception de la mort. C'est l'un des chants traditionnels, d'ailleurs, des complis, le dernier office de la journée. Donc, il y a une dimension extrêmement nocturne et évidemment, cela est à mettre en lien avec la mort. Alors, tout ici dans cette musique, est retenu profondeur, apaisement. Vous avez une ligne mélodique qui est d'une grande simplicité. En fait, elle est presque immobile, mais l'harmonie, elle, fait tout le travail. Vous allez l'entendre, elle suspend le temps. Et Rachmaninov atteint ici une forme d'absolu. C'est une musique qui ne cherche plus à convaincre ni à démontrer, mais simplement à laisser être. Vous avez une nuit qui tombe, la prière qui s'éteint, non dans l'angoisse, mais dans la confiance. Une page extraordinaire là aussi. Voici le Nunc Dimittis de Rachmaninov.

Quelle musique, franchement, quelle musique magique, profonde. Et quand je dis profonde, c'est dans tous les sens du terme. Bien sûr, comment ne pas penser à ces basses extraordinaires qui descendent jusqu'au contre si bémol du pratiquement jamais entendu. D'ailleurs, un des critiques musicaux de l'époque s'était penché sur la partition et avait dit à Rachmaninoff, mais comment vas-tu trouver des basses qui descendent aussi bas? Et Rachmaninoff, superbe de lui répondre, je connais les voix de mon pays. Voilà, c'est cet amour pour la tradition vocale russe qui a conduit Rachmaninoff à écrire cette musique d'une profonde religiosité et ce qui nous permet aujourd'hui de bénéficier de ce chef-d'œuvre extraordinaire. Alors, vous l'avez entendu, Monteverdi et Rachmaninoff nous montrent deux pôles de musique sacrée occidentale, l'un tourné vers la lumière, le mouvement, l'éloquence, et l'autre vers l'ombre, la profondeur et le silence, deux esthétiques, deux théologies, mais une seule et même ambition, faire entendre l'invisible. Voilà, mesdames et messieurs, pour cette émission consacrée aux Vêpres de Monteverdi et de Rachmaninoff, ce n'était que deux extraits très courts de ces œuvres monumentales. Bien sûr, je vous invite à les écouter en entier, de très belles œuvres. Moi, je vous dis à très bientôt sur Point d'Orgue. Portez-vous bien. 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

0: nom du Père et du Fils et du Saint-Esprit. Amen. La grâce de notre Seigneur Jésus le Christ, l'amour de Dieu le Père et la communion de l'Esprit Saint soient toujours avec vous.
1: Et avec votre esprit.
0: Frères et sœurs, il est bon que nous acclamions le Seigneur avec ce cantique des créatures, alors que aujourd'hui il fait soleil et nous avons mis la clim dans notre église, donc il fait plus frais. Quelle grâce de pouvoir recommencer à célébrer le Seigneur dans une attitude un peu plus détendue. Ce n'est pas pour ça que la messe sera plus longue, je vous rassure. Mais nous allons entrer dans cette célébration le cœur dilaté, le cœur joyeux, heureux de célébrer le Seigneur avec toutes ses créatures qui redisent la gloire de Dieu. Et pour toutes les fois où, hélas, nous allons trop vite et nous ne voyons pas la gloire de Dieu dans les moindres choses et dans les plus petites créatures, demandons pardon. Demandons pardon de ne pas être assez proche du Seigneur et de le voir si proche de nous. Je confesse à Dieu Tout-Puissant. Je reconnais devant vous, frères et sœurs, que j'ai péché en pensée, en parole, par action et par omission. Oui, j'ai vraiment péché. C'est pourquoi je supplie la bienheureuse Vierge Marie, les anges et tous les saints, et vous aussi, frères et sœurs, de prier pour moi, le Seigneur notre Dieu. Que Dieu Tout-Puissant nous fasse miséricorde, qu'il nous pardonne tous nos péchés, qu'il nous conduise à la vie éternelle.
1: Amen. Amen.

0: Prions le Seigneur. Seigneur Dieu, toi qui unis les cœurs des fidèles dans une seule volonté, donne à ton peuple d'aimer ce que tu commandes et de désirer ce que tu promets, pour qu'au milieu des changements de ce monde, nos cœurs s'établissent fermement, là où se trouvent les vraies joies. Nous te le demandons par Jésus-Christ, ton Fils, notre Seigneur, qui vit et règne avec toi dans l'unité du Saint-Esprit, un seul Dieu pour les siècles des siècles.
1: Amen.

Lecture du livre du prophète Isaïe. Parole du Seigneur adressée à Shebna, le gouverneur. Je vais te chasser de ton poste, t'expulser de ta place. Et, ce jour-là, j'appellerai mon serviteur, Eliakim, fils d'Elkias. Je le revêtirai de ta tunique, je le ceindrai de ton écharpe, je lui remettrai tes pouvoirs. Il sera un père pour les habitants de Jérusalem et pour la maison de Juda. Je mettrai sur son épaule la clé de la maison de David. S'il l'ouvre, personne ne fermera. S'il ferme, personne n'ouvrira. Je le planterai comme une cheville dans un endroit solide. Il sera un trône de gloire pour la maison de son père. Parole du Seigneur.

fin de la lettre de saint Paul apôtre aux Romains. Quelle profondeur dans la richesse, la sagesse et la connaissance de Dieu. Ses décisions sont insondables, ses chemins sont impénétrables. Qui a connu la pensée du Seigneur? Qui a été son conseiller? Qui lui a donné en premier et mériterait de recevoir en retour? Car tout est de lui, et par lui, et pour lui. À lui la gloire pour l'éternité. Amen. Parole du Seigneur.

En ce temps-là, arrivé dans la région de Césarée de Philippe, Jésus posa à ses disciples cette question. Au dire des gens, qu'est le Fils de l'homme? Ils dirent, pour les uns, Jean le Baptiste, pour d'autres, Élie, pour d'autres encore, Jérémie ou quelqu'un des prophètes. Mais vous, pour vous, qui dites-vous que je suis? Simon-Pierre répondit, tu es le Christ, le Fils du Dieu vivant. En réponse, Jésus lui dit, tu es heureux, Simon, fils de Jonas, car cette révélation t'est venue non de la chair et du sang, mais de mon Père qui est dans les cieux. Eh bien, moi je te dis, tu es Pierre, et sur cette pierre je bâtirai mon église. Et les portes de l'Hadès ne tiendront pas contre elle. Je te donnerai les clés du royaume des cieux. Quoi que tu lies sur la terre, ce sera tenu dans les cieux pour lier. Et quoi que tu délies sur la terre, ce sera tenu dans les cieux pour délier.

Sincèrement, frères et sœurs, si vous aviez été à la place des disciples et des apôtres aujourd'hui, qu'auriez-vous répondu à Jésus ? Sincèrement, vous attendez-vous à ce que Jésus, lui le maître, lui le docteur, lui puissant en acte et en parole, pensez-vous qu'il vienne s'humilier devant vous en vous disant sur une terre étrangère, même pas dans la terre sainte, vous demandez la chose suivante, pour toi, qui suis-je ? Sur lui-même, sur sa propre nature, pour qu'il ait besoin d'être reconnu et qu'on lui apporte un peu de réconfort. Ne vous méprenez pas, Jésus a souvent cette capacité de se rendre simple et humble devant d'autres, mais c'est toujours pour nous apporter d'immenses choses. Un enseignement qui dépasse le raisonnable et le prévisible. Alors donc, nous sommes en terre païenne. Et au milieu de cette terre païenne, Jésus dit, pour les hommes, qui est le Fils de l'homme ? C'est la première question. Elle est différente de la deuxième. Faites attention. Pour les hommes, qui est le Fils de l'homme ? Et les disciples répondent. On a l'impression que ces réponses sont un petit peu des passe-partout, des façons de s'en tirer à bon compte en donnant une réponse qui est à peu près juste, tout en étant à peu près fausse. Mais de toute façon, bon, on a répondu, donc comme des élèves un peu moyens, on s'en sort. Alors pour les uns Jean-Baptiste, d'autres Élie, d'autres Jérémie le prophète, ce n'est ni juste ni faux. Mais ce n'est pas la réponse que Jésus attend. Ce n'est ni juste ni faux. Pourquoi ? Parce que les trois personnes dont il cite le prénom, Jérémie, Élie et Jean-Baptiste, ils ont tous quelque chose de commun avec Jésus. Or, rassurez-vous, ce n'est pas très glorieux. Tous, tous les trois, ils ont eu des problèmes avec le pouvoir, et politique et religieux. Tous, ils ont dû fuir devant la force du pouvoir et politique et religieux. Ils ont été violentés, emprisonnés, et Jean-Baptiste, vous le savez, a eu la chance d'être décapité pour le prix d'une danse. Ces trois personnages ont tous quelque chose à voir avec Jésus. Ils annoncent ce qui va bientôt se passer dans peu de temps. Mais les disciples n'en sont vraiment pas conscients. En tout cas, ils ont répondu. Et vous savez, comme toujours, une fois qu'ils ont répondu, ils s'en vont tranquilles. Jésus revient à la charge. Et c'est là que se situe la question. Cette question qui, pour moi, est si fondamentale que durant ma première année, lorsque j'étais frère étudiant à Bordeaux, étudiant en philosophie, j'avais demandé à un frère qui écrivait mieux que moi, parce que j'écris très mal, de me le calligraphier. Pour vous, qui suis-je ? Et cette question, tous les jours, m'accompagnait, de même qu'encore aujourd'hui, elle m'accompagne. Pourquoi ? Parce que je suis persuadé qu'elle est au centre de l'Évangile. Et si vous me permettez une petite saillie drôlatique, si vous prenez l'Évangile de Marc, elle est exactement au centre de l'Évangile. Il y a 16 chapitres, elle est au chapitre 8. Ici, on est au chapitre 16 et il y a 27 chapitres. Donc, on est à peu près au centre. Une question centrale, une question au cœur, au milieu. Une question dont on ne peut pas faire le détour. Alors Jésus la pose
à ses disciples, à ses apôtres, pour vous, qui suis-je? Vous, non pas les gens. Nous ne sommes pas dans une espèce de sondage d'opinion. Nous sommes dans une question face à face, vis-à-vis, j'allais dire cœur à cœur. Et je crois, frères et sœurs, fermement, qu'un jour le Christ me posera à moi cette question. Dis-moi, pour toi, qui suis-je? Il n'est pas question pour lui de se mettre en retrait ou humblement de s'écraser en attendant une réponse qui donnerait un sens à sa vie. Non, Jésus veut savoir où nous, ses disciples, nous le situons dans notre vie. Et la réponse de Pierre, elle est si extraordinaire, excusez-moi la lourdeur de cette formule, que encore aujourd'hui, je prends du temps pour la mâcher, la remâcher et la ruminer. Tu es le Christ, le Fils du Dieu vivant. C'est Pierre qui répond cela, et aussitôt, Jésus lui donne une béatitude pour lui tout seul. Alors je sais que dans vos traductions, vous aurez « Heureux es-tu, fils de Simon ?» et « Heureux es-tu, Simon, fils de Jonas ?» Non, c'est bien heureux. C'est une béatitude pour lui. Non pas un bon point parce qu'il a bien répondu, mais parce qu'il nous permet de comprendre comment un disciple peut cheminer à la suite de Jésus tout en faisant des erreurs, tout en se plantant, tout en disant quelquefois n'importe quoi sur Jésus, mais tant qu'il chemine, il y a la possibilité un jour de répondre à Jésus véritablement qui il est. Pourquoi est-ce que je vous dis ça? Je vous dis ça pour une raison très simple, c'est que dans l'Évangile selon saint Matthieu, vous voyez Pierre apparaître très souvent. Merci Seigneur. Mais hélas, Pierre, quand il ouvre la bouche, il faut serrer sa ceinture de sécurité. Hein. On ne sait jamais trop ce qu'il va dire. Et quelquefois, la bêtise, je reste poli, hein, est aussi grosse que lui. Et on se demande comment Jésus va réagir. Colère, pas colère, passe derrière moi Satan, vous connaissez, vous le savez aussi bien que moi. Mais jamais, jamais Jésus lui dit « tu te trompes ». Au contraire. Voyez-vous, aujourd'hui, lorsque Pierre donne cette réponse extraordinaire, fulgurante, où il dit tout de Jésus, « tu es le Christ », c'est-à-dire le Messie, celui qui vient sauver, celui qui vient sauver non seulement Israël, mais l'univers entier, le Fils du Dieu vivant, c'est-à-dire qu'il est le Fils de Dieu incarné, et que ce Dieu incarné nous donne la vie et nous la redonnera. Il est le Dieu de la vie. Comment Pierre a pu arriver à cette profession de foi? Eh bien, je vous invite à faire un petit peu de rétro-pédalage. Rappelez-vous l'évangile de la messe du 9 août, le lendemain de la Saint-Dominique, donc vous deviez être à la messe ce jour-là. Et vous avez entendu ce passage merveilleux de Jésus qui, de nuit, marche sur les eaux. C'est à la fin du chapitre 14. On est au chapitre 16. Donc c'est tout proche. Et vous savez très bien, frères et sœurs, que lorsque Jésus marche de nuit et qu'il rattrape la barque de ses disciples qui sont au milieu du lac dans une tourmente et des bourrasques pas possibles, les disciples sont effrayés et le prennent pour un fantôme. Ils ne le reconnaissent pas. Pourtant, Jésus s'approche. Jésus calme la mer.
Jésus est toujours sur les eaux et voilà que Pierre ouvre la bouche. Et je vous invite vraiment à relire cet évangile pour comprendre comment Pierre, de temps en temps, audacieux, oui, mais quelquefois complètement à côté de la plaque. Si c'est bien toi, ordonne-moi de venir vers toi sur les eaux. Pierre fait une double bêtise. La première, il met un conditionnel. Vous savez dans l'évangile quelle est la personne qui s'adresse à Jésus en lui disant « Si tu es le Fils de Dieu, taka, yaka, faucon, suffit d'eux, c'est des rochers, transforme-les en sundae au caramel, aucun problème, t'as faim, t'as soif, tout ce que tu veux, si tu es le Fils de Dieu. » Vous voyez de qui je veux parler, hein? Pierre utilise le même conditionnel devant Jésus qu'il vienne de quitter et Jésus qui vient de multiplier les pains. Mais il y a un problème. Ou Pierre a des problèmes de vision, ou il n'a rien compris, peut-être. En tout cas, il le dit. Et il demande à Jésus de lui ordonner de venir sur les eaux comme lui. Comme Jésus. Seigneur, mais qui suis-je pour te demander d'être comme toi, moi qui ne suis que poussière et cendre, pécheur jusqu'à la racine? Comment pourrais-je te demander de marcher sur les eaux et de donc de marcher sur la mort? Mais Jésus est Jésus, et il lui dit, viens. Vous connaissez la suite? Je vais zapper un petit truc. Bon, il marche, commence à couler, vous savez. Normal, quand on a peur, on coule, hein? Mais il ne fallait pas commencer à faire des conditionnels avec Jésus. Et quand il commence à couler, eh bien voilà. Encore une fois, Pierre ouvre la bouche et ce sont les grandes orgues qui jouent. Encore une fois, c'est quelque chose d'extraordinaire. Encore une fois, c'est fulgurant. Seigneur, sauve-moi. Seigneur, sauve-moi. Voilà ce qu'il fallait dire depuis le début. Pierre, maintenant, reconnaît que Jésus est le Sauveur et que Jésus est là pour lui tendre la main, pour le relever des eaux de la mort et pour le ramener dans la barque qui représente l'Église. Pierre reconnaît que seul Jésus a ce pouvoir de sauver et de donner la vie. Oui, c'est bien lui le Christ, Sauveur, Fils du Dieu vivant, tout est là. Il a fallu que Pierre marche, il a fallu que Pierre coule, il a fallu que Pierre ait peur, mais il a fallu que Pierre supplie. Jésus dit à Pierre, « Bienheureux es-tu, car ce n'est ni la chair ni le sang qui te l'ont appris, mais mon Père. » Oui, c'est une grâce tout à fait particulière et unique que Dieu nous donne de pouvoir, dans le mystère de notre vie, avec les chutes, avec les coulages, avec les récupérations, avec les cris dans la nuit, « Seigneur, sauve-moi », c'est dans tout cela que le Père nous conduit à comprendre qui est réellement le Christ. Et la réponse de Pierre est une réponse personnelle. Et c'est sur cette réponse personnelle, ce n'est ni un savant, ni un sage, ni un scribe. Pierre parle avec son cœur, avec ses tripes, avec son histoire. Et c'est à cause de cela que Jésus lui choisit, que Jésus le choisit pour lui donner les clés et pour en faire la pierre de taille sur laquelle il pose son Église. Simon, fils de Jonas,
Simon, fils de Jonas, un pêcheur de Galilée. Il n'est pas prêtre, il n'est pas théologien, il n'est ni scribe, ni sage, ni savant. Et pourtant, ce cri qu'il lance vers le Christ, cette profession de foi si juste, si vraie, traversée par son expérience personnelle, eh bien, c'est cela qui compte. Bienheureux es-tu, Simon, d'avoir répondu cela. Bienheureux sommes-nous si nous aussi, nous avons l'audace de répondre à cette question dans le secret de notre prière et de notre vie avec le Christ. Car le Christ nous le demande, pour toi qui suis-je ? Et ce n'est pas une question piégée. C'est vraiment un appel à la profession de foi, à la confiance et à l'audace. N'ayons pas peur. Répondons. Oui, frères et sœurs, n'ayons pas peur. Et que notre foi soit un lieu de vie, de joie, où nous exprimons au Christ qu'il est vraiment le Sauveur et le Fils du Dieu vivant. Amen.

0: consubstantiel au Père, et par lui tout a été fait. Pour nous les hommes, pour notre salut, il descendit du ciel. Par l'Esprit Saint, il a pris chair de la Vierge Marie et s'est fait homme. Crucifié pour nous sous Ponce Pilate, il souffrit sa passion et fut mis au tombeau. Il ressuscita le troisième jour, conformément aux Écritures, et monta au ciel. Il est assis à la droite du Père. Il reviendra dans la gloire pour juger les vivants et les morts, et son règne n'aura pas de fin. Je crois en l'Esprit Saint, qui est Seigneur et qui donne la vie. Il procède du Père et du Fils, avec le Père et le Fils. Il reçoit même adoration et les mêmes gloires. Il a parlé par les prophètes. Je crois en l'Église, une sainte catholique et apostolique. Je reconnais un seul baptême pour le pardon des péchés. J'attends la résurrection des morts et la vie du monde à venir. Amen.
1: Frères et sœurs, rassemblés par la foi et dans l'amour, présentons au Seigneur toutes nos demandes.

pape Léon XIV, successeur de Pierre, témoin de la foi en Jésus, fils de Dieu, afin que sa venue prochaine en France aide notre pays à retrouver la foi. Prions le Seigneur.

pour les baptisés, hommes et femmes, notamment les hommes, qui ont perdu la foi de leur enfance et qui ne fréquentent plus l'Église, afin que cette foi renaisse dans leur âme, prions le Seigneur.

tous les pays en guerre, avec tous les malheurs que cela entraîne, afin que le désir d'arrêter de tuer prenne le pas sur les logiques de mort, prions le Seigneur.

notre assemblée paroissiale, afin qu'une grande charité nous unisse dans le Christ et qu'ainsi nous attirions vers lui ceux qui cherchent leur chemin. Prions le Seigneur.

0: Notre Père, ces prières et celles que nous portons dans notre cœur, et daigne les exaucer par Jésus, le Christ, ton Fils bien-aimé.
1: Amen.

0: Priez, frères et sœurs, que mon sacrifice, qui est aussi le vôtre, soit agréable à Dieu, le Père Tout-Puissant.
1: Que le Seigneur reçoive ce sacrifice, à la louange et à la gloire de son nom, pour notre bien et celui de toute l'Église.
0: Par l'unique sacrifice offert une fois pour toutes, tu t'es donné, Seigneur, le peuple que tu as adopté. En ta bienveillance, accorde-nous la grâce de l'unité et de la paix dans ton Église. Nous te le demandons par le Christ notre Seigneur. Le Seigneur soit avec vous.
1: Et avec votre esprit.
0: Élevons notre cœur.
1: Nous
0: rendons grâce au Seigneur notre Dieu. Vraiment, il est juste et bon pour ta gloire et notre salut de t'offrir notre action de grâce, toujours et en tout lieu, Seigneur, Père très saint, Dieu éternel et tout-puissant. Nous reconnaissons le signe de ton immense gloire quand tu portes secours à la faiblesse humaine par ta puissance divine. Mais plus encore, quand ton Fils prend notre condition mortelle pour nous guérir de la mort. Ainsi, tu fais de notre existence périssable un passage vers le salut par le Christ notre Seigneur. Par lui, les anges adorent ta majesté et se réjouissent en ta présence à jamais. À leur hymne de louange, laisse-nous joindre nos voix pour chanter et proclamer.

Toi qui es vraiment saint, toi qui es la source de toute sainteté, Dieu notre Père, nous voici rassemblés devant toi. Et dans la communion de toute l'Église, nous célébrons le jour où le Christ est ressuscité d'entre les morts. Par lui que tu as élevé à ta droite, nous te prions, sanctifie ces offrandes en répandant sur elles ton esprit, qu'elles deviennent pour nous le corps et le sang de Jésus le Christ, notre Seigneur. Au moment d'être livré et d'entrer librement dans sa passion, il prit le pain, il rendit grâce, il le rompit et le donna à ses disciples en disant, « Prenez et mangez-en tous, ceci est mon corps livré pour vous. »

De même après le repas, il prit la coupe. De nouveau, il rendit grâce et la donna à ses disciples en disant « Prenez et buvez-en tous, car ceci est la coupe de mon sang, le sang de l'Alliance nouvelle et éternelle, qui sera versé pour vous et pour la multitude en rémission des péchés. Vous ferez cela en mémoire de moi. »

0: en faisant ainsi mémoire de la mort et de la résurrection de ton Fils, nous t'offrons, Seigneur, le pain de la vie et la coupe du salut, et nous te rendons grâce, car tu nous as estimés dignes de nous tenir devant toi pour te servir. Humblement, nous te demandons qu'en ayant part au corps et au sang du Christ, nous soyons rassemblés par l'Esprit Saint en un seul corps.
1: Souviens-toi, Seigneur, de ton Église répandue à travers le monde. Fais-la grandir dans ta charité, en union avec notre pape Léon, notre évêque Guy, et tous les évêques, les prêtres et les diacres.
2: Souviens-toi aussi de nos frères et sœurs qui se sont endormis dans l'espérance de la résurrection. Et souviens-toi dans ta miséricorde de tous les défunts. Accueille-les dans la lumière de ton visage.
3: Sur nous tous, enfin, nous implorons ta bonté, et en particulier sur Constant Delanne, sur Lucas. Permets qu'avec la Vierge Marie, la bienheureuse Mère de Dieu, avec Saint Joseph, son époux, les apôtres et tous les saints qui ont fait ta joie au long des âges, nous ayons part à la vie éternelle et que nous chantions ta louange et ta gloire par ton Fils, Jésus le Christ.

0: Nous l'avons appris du Sauveur et selon son commandement, nous osons dire.
1: Notre Père qui es aux cieux, que ton nom soit sanctifié, que ton règne vienne, que ta volonté soit faite sur la terre comme au ciel. Donne-nous aujourd'hui notre pain de ce jour. Pardonne-nous nos offenses, comme nous pardonnons aussi à ceux qui nous ont offensés. Et ne nous laisse pas entrer en tentation, mais délivre-nous
0: de tout mal, Seigneur, donne la paix à notre temps. Soutenus par ta miséricorde, nous serons libérés de tout péché à l'abri dans toute épreuve. Nous qui attendons que se réalise cette bienheureuse espérance, l'avènement de Jésus-Christ, notre Sauveur. Seigneur Jésus-Christ, tu as dit à tes apôtres, je vous laisse la paix, je vous donne ma paix. Ne regarde pas nos péchés, mais la foi de ton Église. Pour que ta volonté s'accomplisse, donne-lui toujours cette paix. Conduis-nous vers l'unité parfaite, toi qui vis et règnes pour les siècles des siècles. Que la paix du Seigneur soit toujours avec vous.
2: Dans la charité du Christ, donnez-vous la paix.

0: Voici l'agneau de Dieu, voici celui qui enlève les péchés du monde, heureux les invités au repas des noces de l'agneau.
1: Seigneur, je ne suis pas digne de recevoir, mais dis seulement une parole.
0: Le corps et le sang du Christ pour la vie éternelle.

0: Ensemble, prions le Seigneur. Que ta miséricorde agisse en nous, Seigneur, nous t'en prions. Qu'elle nous guérisse entièrement par ta bonté. Transforme-nous et rends-nous si fervents que nous puissions te plaire en toutes choses par le Christ notre Seigneur.
1: Amen.
2: Une brève information. Vous savez qu'évidemment, dans un mois, nous ne penserons qu'à Lourdes, notamment, mais à Lourdes pour aller en pèlerinage rejoindre le pape. Des informations précises manquent un petit peu, mais il y en aura au cours de cette semaine et dans la semaine suivante. Je vous les transmettrai dès que je les aurai. Ce qui est sûr, c'est que la messe sera à 11h et que notre départ sera bien plus tôt que ce que nous avons annoncé il y a un mois. Donc, pensez qu'il faudra sans doute être vers 4h30, prêt à partir dans le quart d'heure qui suivra le 27 septembre. Davantage d'informations vous viendront plus tard. Déjà, prions pour cet événement. Nous avons pu célébrer aussi avec le père Don Régis Cellier, qui est le vicaire général de Tulle. Le Limousin est une très belle région et il est curé de Brive aussi. Voilà. Prions pour eux.
0: Le Seigneur soit avec vous. Que Dieu Tout-Puissant vous bénisse, le Père, le Fils et le Saint-Esprit.
1: Amen.

0: L'ange du Seigneur annonce à Marie qu'elle serait la mère du Sauveur, et elle conçut du Saint-Esprit. Voici la servante du Seigneur, qu'il me soit fait selon ta parole. Et le Verbe s'est fait chair, et il a demeuré parmi nous. Je vous salue Marie, pleine de grâce. Le Seigneur est avec vous. Vous êtes bénie entre toutes les femmes, et Jésus, le fruit de vos entrailles, est béni. Sainte Marie, Mère de Dieu, priez pour nous, pauvres pécheurs, maintenant et à l'heure de notre mort. Que ta grâce, Seigneur, se répande dans nos cœurs. Par le message de l'ange, tu nous as fait connaître l'incarnation de ton Fils bien-aimé. Conduis-nous par sa passion et par sa croix jusqu'à la gloire de la résurrection. Par le Christ, notre Seigneur. Amen.
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2: Bonjour à tous, l'essentiel de l'actualité. Un été meurtrier en France depuis le 19 juin. 301 morts par noyade ont été enregistrés sur le territoire. C'est 14% de plus que l'an dernier sur la même période. Voilà ce qu'a annoncé ce dimanche Marina Ferrari, la ministre des Sports, de la Jeunesse et de la Vie Associative. Raphaël Glucksmann, lui, devrait officialiser sa candidature à l'élection présidentielle de l'an prochain. Le cofondateur de Place Publique est l'invité du 20h de TF1 ce soir. Il s'était laissé 3 mois de réflexion. Objectif pour l'eurodéputé, s'imposer en tête de la gauche sociale-démocrate et peser sur les conditions de la primaire d'octobre. Des élections en temps de guerre représenteraient un risque majeur pour la stabilité du pays. Voilà ce qu'a déclaré Volodymyr Zelensky aujourd'hui. Une prise de position du président ukrainien suite à l'appel de son ancien ministre de la Défense qui réclamait, lui, l'ouverture d'un processus électoral pour maintenir la démocratie. Et puis en foot, suite et fin de cette première journée de Ligue 1 aujourd'hui avec Angers face à Lille à 15h, Le Havre contre Monaco à 17h15. Et puis en clôture ce soir, Rennes-PSG à 20h45. Hier, Lens a renversé Auxerre 5 buts à 2. Victoire de Lyon contre Toulouse 2-0. Le Mans et Brest et Nice et Lorient se sont quittés sur un match nul.

0: Bonjour et merci de nous retrouver pour la Foi prise au mot, votre rendez-vous de formation et de réflexion. Cette semaine, nous vous proposons de plonger dans l'œuvre et la pensée d'Emmanuel Mounier, ce philosophe français qui a révolutionné la pensée chrétienne au milieu du XXe siècle avec sa doctrine du personnalisme. Dans un monde déchiré entre idéologie totalitaire et individualisme croissant, Mounier a fondé la revue Esprit en 1932 et développé une vision où la personne humaine, dans toute sa dignité et sa complexité, occupe une place centrale. Alors, quelle est l'actualité de sa pensée aujourd'hui? Comment son approche peut-elle nous aider à répondre aux défis contemporains de notre société fragmentée? En quoi sa synthèse entre spiritualité chrétienne et engagement social offre-t-elle une voie pertinente pour notre époque? Nos deux invités nous aideront à découvrir ce penseur visionnaire. Le père Jean-François Petit, bonsoir.
1: Bonsoir.
0: Vous êtes assomptionniste, vous êtes professeur à l'Institut catholique de Paris et vous êtes membre de l'Institut catholique de France. Ça explique pourquoi on vous a vu...
1: Académie.
0: L'Académie, pardon, catholique de France. L'Institut catholique, l'Académie catholique, tout est... C'est pour ça qu'on vous a vu plusieurs fois sur cette antenne.
1: Oui.
0: Voilà. Et puis Yves Roulière, bonsoir. Vous êtes éditeur, vous êtes le vice-président des Amis d'Emmanuel Mounier et vous êtes aussi l'éditeur, le responsable de la publication des œuvres complètes du même Emmanuel Mounier. Alors je ne l'ai pas dit en lancement, mais on a une sorte de double anniversaire en 2025, puisque Mounier est né en 1905 et il est mort en 1950, donc ça nous fait, alors chacun calculera, ça fait 120 ans on va dire,
1: oui.
0: Voilà. Peut-être, justement, j'ai commencé à expliquer ces dates 1905-1950. L'essentiel de sa vie, c'est avant-guerre, en fait. Avant la Seconde Guerre mondiale.
1: Oui, il fait partie de la première génération des 1905, parce que c'est une date importante aussi, qui continue à structurer le paysage. Je dis souvent ça aussi à mes étudiants et à d'autres, parce que Sartre, parce que de Lubac, parce que Lévinas, un an près, et ces grands penseurs nous ont aidés à structurer vraiment le paysage intellectuel du XXe siècle. Alors, effectivement, ce n'est pas l'actualité immédiate, il est mort en 1950, il est mort jeune, il est mort à 45 ans d'un infarctus, mais vraiment, sa pensée continue à irriguer très très largement le monde contemporain, c'est indéniable. Et on va s'attacher à vous le montrer.
0: Eh bien, c'est justement ça. Rappelons un peu le contexte, parce que c'est extrêmement important pour la pensée de Mounier. Donc, effectivement, vous l'avez dit, c'est la génération 1905, donc trop jeune pour faire la guerre de 14. Par contre, tout à fait la bonne époque pour la montée des périls, comme on disait, les totalitarismes, que ce soit communistes ou nazis.
2: Oui, effectivement, il est de cette époque, cette génération qui a de l'après-guerre, qui s'est retrouvée surtout, je pense, devant le grand problème de la montée du capitalisme, de ce milieu qui se trouvait complètement enfermé qui refusait au fond de prendre en compte le désastre de 14-18. Et qui voulait revenir au fond à l'avant, voilà, et avec le même système politique, social, etc. Et le résultat a été ce krach de Wall Street de 29, qui a été vraiment l'avant et l'après pour lui, pour cette génération. En tout cas, pour lui, ça a été l'événement fondamental de sa génération, de la même manière que pour Peggy, ça a été l'affaire Dreyfus. Peggy étant son modèle, Peggy lui-même mort en 14, donc c'est vraiment l'avant et l'après. De là, effectivement, la montée du nazisme, comme on sait, du fascisme de façon générale, et puis la montée des différentes grèves, des différents moments bolcheviques, comme on disait, dans les miettes après-guerre, pratiquement dans toute l'Europe, excepté la France. On peut dire des...

0: moment-là, il y a quelqu'un qui va jouer un rôle très important pour lui, c'est Jacques Chevalier, qui est un professeur de philosophie qui a déjà une certaine notoriété. Chevalier est un spécialiste de Bergson. Bergson, c'est le grand philosophe français. Et donc, par ce biais-là, Mounier bifurque de ce que l'on pensait pour lui à ce qu'il va être réellement. Il se forme dans ce milieu-là, avec d'autres personnes qu'on connaît dans les milieux catholiques. Jean Guiton, par exemple, voilà, qui est aussi un élève de Chevalier, d'autres. On ne va pas tous les citer. Et puis, son destin, peut-être, s'accélère, bascule. Il vient à Paris pour préparer l'agrégation de philosophie. Donc, ce n'est pas un normalien, un pur et dur. Hein. C'est quelqu'un qui, aussi, un peu à la force du poignet, va trouver son chemin. Donc, il se trouve dans la Sorbonne de l'époque. Alors, il y a un grand maître qui s'appelle Braunschweig. Pas du tout à l'aise avec ce rationalisme-là, avec cette façon très idéaliste de penser les choses. Il va réussir à l'agrégation, alors qu'il arrive quand même de province. Hein. Bon, quand même, la force du poignet, il termine deuxième, hein, derrière Raymond Aron. Et là, bah, c'est une carrière qui pourrait être une carrière universitaire, mais il ne pense pas que ça puisse être vraiment son chemin. Et donc, après avoir un peu enseigné à Saint-Omer, à d'autres endroits, chez Madame Danielou, il va véritablement se consacrer à la création de cette revue et aussi d'un mouvement, parce que la Revue Esprit, qui existe toujours, hein, c'est une grande revue culturelle, intellectuelle, de culture générale aujourd'hui, peut effectivement légitimement revendiquer cet héritage, et avec aussi le souci de créer tout un mouvement à travers non seulement la France, avec des personnes qui vont adhérer progressivement à cette sensibilité-là, et puis on en reparlera, je pense aussi, avec un réseau de correspondants à travers toute l'Europe, c'est un peu ce qu'a dit Yves, qui permet de bien comprendre les situations. Mmh. Là, il y a un sens du discernement très très fort, hein, chez quelqu'un comme lui. Donc c'est un jeune qui se retrouve dans un monde qui est un peu un monde bloqué, et c'est l'expérience que font aussi un certain nombre de jeunes aujourd'hui,
1: oui,
0: parce
1: oui,
0: que
1: tout à fait, hein.
0: Effectivement, ces profs, c'est tous ceux qui ont survécu à la guerre de 14, hein, qui étaient trop vieux pour être enrôlés, ou qui, bon, voilà, et donc trouver un chemin face à cette crise qui a des effets différés en France, hein, donc 1929 aux États-Unis, mais en France c'est plutôt 30-32, avec une crise qu'il estime être non seulement économique, mais aussi morale, culturelle, intellectuelle, spirituelle, métaphysique. Donc il a vraiment pris en compte de cette globalité-là, hein, qui est vraiment aussi une marque, un peu, j'ai presque envie de dire, de fabrique de Mounier. On pense les choses dans leur ensemble.
1: On s'était promis de faire l'actualité de Mounier à la fin, mais en fait, on peut aussi la faire dès maintenant. C'est-à-dire que ce qui se passe en 32, effectivement, avec cette crise de 29, mais qui est en 32 en France, enfin 30-32, il y a quelque chose de l'ordre de ce qu'on vit, une sorte de rupture, il se passe quelque chose de fondateur.
2: Tout à fait. Il y a une volonté à l'époque de créer, de penser les choses en commun. C'est beaucoup trop complexe maintenant. Les choses sont l'idée que des grandes consciences, un peu dans le mythe romantique, de grands intellectuels romantiques qui va éclairer la masse des consciences, ne marche plus du tout. Quelqu'un comme Peggy, voire Maritain, était encore dans ce modèle, je dirais un peu hugolien, romantique, ça ne fonctionne plus parce qu'ils ont vu le désastre, et qui plus est aussi, il y a un problème de transition, de génération, puisque la génération qui précède Mounier est morte, ou blessée, ou traumatisée par la guerre. Il faut penser ça. Donc, il a été élevé dans une logique un peu de gérontocratique. Hein, dans un contexte de personnes âgées. On n'est pas très très loin de ce que l'on vit aujourd'hui. Les jeunes sont minoritaires, hein, et c'est ce qui se passe, c'est ce qui se passait pour la génération de Mounier. Hein. Donc il y a eu surtout la volonté de dire, voilà, on ne peut plus attendre rien de ce monde, de ces grandes figures, pas grand-chose, on va travailler en commun. Donc il y a eu beaucoup de groupes, y compris Raymond Aron, qui ont travaillé par exemple sur Marx. Hein. Il y a eu des groupes qui se sont fondés petit à petit. On peut penser à des groupes plus connus, par exemple, comme le surréalisme, qui était d'abord des groupes, etc. Au niveau esthétique, politique, de toutes sortes. Je pense aussi au Copio, à Copo, dans le théâtre. Des communautés se sont créées et c'était tout à fait normal. Là, Mounier a vraiment créé quelque chose. L'originalité, c'est de créer à la fois une revue et un mouvement, comme disait très bien Jean-François.

0: Rien, l'un ne pouvait pas aller sans l'autre. Le mouvement, c'était effectivement d'entrer dans les provinces, dans les créer des groupes esprits qui aborderaient chacun à sa manière, donc suivant aussi les lieux où ils sont, créeraient donc des débats qui, bien sûr, étaient, j'allais dire centralisés, c'est un grand mot, en tout cas, étaient adoubés par Mounier, par le groupe à Paris, mais en tout cas, suscitaient le maximum. J'ai connu encore, Jean-François a dû en connaître aussi, des personnes qui avaient été profondément marquées par ces groupes dans des provinces parfois très reculées, des petites villes, c'était très très important.
1: Avec aussi une dimension très pluraliste, ce qui est très neuf pour l'époque. Il ne veut pas que ça soit une revue purement catholique, donc il va d'ailleurs avoir un peu à s'expliquer là-dessus, parce que autour de lui, il regroupe des personnes de sensibilité, d'opinion, de confession très différentes. Et ça, c'est très neuf pour l'époque, parce qu'il estime aussi que la vérité, elle doit être cherchée d'où elle vient, et pas simplement dans une simple logique déductive. C'est un jeune laïc, qui se retrouve aussi dans des milieux qui sont pas forcément ses milieux d'origine. C'est un jeune qui fait aussi l'expérience de la confrontation à la misère, puisque à Grenoble, il rencontre des gens qui sont vraiment dans des situations de fragilité. Donc tout ça explique aussi son parcours, son grand souci d'une cohérence non seulement intellectuelle, bon d'accord, il a beaucoup de capacités, mais aussi spirituelle, parce que effectivement, c'est un jeune catholique qui se forme comme laïc. Et ça, c'est très intéressant aussi de voir.
2: Aussi, on voit on voit l'actualité. Enfin, je veux dire, on est tout à fait dans
1: voilà, on est tout à fait dans ce registre-là, et avec aussi une sensibilité qu'on peut effectivement qualifier de spirituelle, qui, bon, sans anticiper trop, annonce quand même beaucoup le Concile Vatican II, annonce quand même beaucoup ce grand moment de structuration de l'Église catholique, où voilà, la prise en compte du monde, elle est réelle, où on ne renie rien de la foi, mais on cherche une ouverture aux autres chrétiens. Donc il fréquente effectivement des milieux œcuméniques, on n'appelle pas forcément ça comme ça à l'époque, et son ouverture va aussi s'accentuer, et après, ce qu'on appelle aussi le dialogue interreligieux, il y a aussi des éléments comme ça, notamment avec le judaïsme. Donc, vous voyez, il y a quand même cette très, très grande ouverture. Il bénéficie de lieux, on a cité effectivement Maritain. Donc, Maritain réunit des amis à Meudon. Mais il se trouve aussi dans d'autres groupes, notamment celui de Berdiaev, qui est quelqu'un qui est émigré de Russie, qui est un grand philosophe, grand théologien aussi. Il se forme aussi auprès de Gabriel Marcel, il connaît, et à ce moment-là, c'est un moment très intéressant aussi de structuration, dans lequel, je le redis un peu, nous vivons encore largement aujourd'hui, des étudiants du monde entier viennent en France aussi pour étudier cette pensée-là.
2: Tout à fait. Alors du coup, on arrive lentement à la définition de la pensée d'Emmanuel Mounier, ce qu'on appelle le personnalisme, c'est le gros mot de l'émission. Est-ce que vous pourriez nous la définir, et peut-être en commençant par... peut-être parce qu'il y a dans le mot, c'est le personnalisme, c'est pas l'individualisme.
0: Oui, alors c'est un vaste sujet. Effectivement, le comme vous disiez, le Mounier arrive dans un contexte centré sur l'individu, très clairement, centré aussi d'après une époque où dans lesquelles les personnes ont été réduites des numéros, la guerre. On compte des morts simplement, mais les personnels, ce sont des individus qui meurent les uns quasiment de façon, comme on parlerait de, qui sont fauchés, c'est quasi biologique.
2: Des matricules.
0: Alors il y a l'aspect en plus mathématique effectivement, et l'aspect biologique. Il y a quelque chose là de totalement impersonnel de ce fait-là, et qui est assumé comme tel. Ne parlons pas effectivement des jeux financiers qui ne tiennent absolument pas compte de la force du travail des personnes qui sont effectivement par excellence des jeux d'individus qui considèrent qui fonctionnent seuls dans leur coin et qui jouent à qui perd gagne. Là on est on ne tient absolument pas compte de ce qu'est une personne, ce qu'on a en face de soi. Donc là il y a ce contexte là. Il trouve il trouve en fait, je ne vais pas rentrer sur les questions trop techniques, mais il trouve via Max Scheler. Max Scheler, c'est un philosophe allemand. Phénoménologue, donc marqué par Edmund Husserl, mais très original, catholique, et qui a une méthode de travail aussi très, j'allais dire, communautaire. C'est-à-dire, il fait partie de ces grands maîtres qui ont réuni autour d'eux des gens extrêmement différents, extrêmement différents. Alors, parmi les plus connus, il y a par exemple Paul Ludwig Landsberg, mais également Anna Arendt, etc. Un certain nombre de personnes, tu en as peut-être d'autres noms, et bien sûr toute l'école de Francfort, Horkheimer, Adorno, etc. Bon, mais lui a beaucoup insisté sur, a défini vraiment ce qu'il appelait le personnalisme. Aussi dans une logique, en pensant aussi à la guerre, et à ce qui se passait avant-guerre, c'est-à-dire la force, la folie vers la guerre, en fonction aussi de donc ce qu'il appelait l'impersonnalisme, qui était assumé, qui plus est, par les marxistes, léninistes. Il fallait être impersonnel. Il fallait être impersonnaliste. Jules Guesde, l'impersonnalisme. Donc on était dans cette logique en vue de la masse. Il fallait de toute façon aller vers la masse. Donc, hein, c'est le matérialisme, etc. Donc on est dans ce contexte-là. Et il trouve effectivement, Max Scheler pose la question de la personne, et donc ce qu'il appelle le personnalisme par la suite, comme un lieu de travail communautaire où chaque aspect de la personne, chaque aspect de l'être humain est pris en compte. J'insiste beaucoup là-dessus, on le trouve dans l'ouvrage, très fortement en pratique, dans l'ouvrage ce qu'il appelle les entretiens.
2: Vos œuvres.
0: Absolument. dans les entretiens, c'est-à-dire un entretien, comme nous l'avons ici, c'est un ensemble, c'est aussi un contexte. On ne parle pas de la même manière dans un studio que dans une salle d'attente, dans un café, en séminaire, etc. Vous avez un corps, vous avez un langage corporel. Nous sommes trois, nous ne sommes pas deux, donc on n'est pas dans une logique dialectique, et on essaye de chercher la vérité. On n'est pas dans une logique de on se maintient, je dirais plus précisément, dans une quête de vérité, plus que dans une volonté à tout prix de trouver la vérité. C'est cette question-là. Mais toujours, votre manière d'utiliser votre stylo, non, tout dit quelque chose de la personne. C'est ça, la personne. Ce n'est pas simplement ce que vous me dites, votre langage ou mon langage. Et ça, c'est très fondamental chez lui. Et donc, en fond, ce qu'il appellera aussi, et ce sur quoi assiste beaucoup Jean-François, la notion de présence. Oui. La présence, c'est tout est dit, quoi, en fait. Y compris un petit enfant, un bébé, a une présence. Il ne parle pas, ou peu, ou il hurle, mais il dit quelque chose. Il est pleinement personne.
1: C'est vrai que c'est une recherche aussi très, très communautaire, avec lequel Mounier dira que ce sont toujours des approximations, c'est toujours des façons révisable d'envisager les choses, hein, parce que sa pensée a évolué. Donc il n'aimait pas trop, finalement, à certains moments, qu'on parle uniquement de personnalisme, parce que c'est un côté un peu enfermant. Il préférait plutôt philosophie de la personne, de la communauté, c'est autre chose. C'est plus large, plus ouvert. Et puis progressivement, ils ont quand même approfondi deux, trois lignes un peu centrales sur ce que c'est qu'une personne, et c'est pour ça que c'est intéressant aujourd'hui. Première ligne, c'est l'incarnation. Nous sommes ici présents, donc on pourrait être à Ouagadougou, mais on est ici. La dimension d'incarnation, on ne peut pas en faire l'économie. On a un héritage qui est un héritage biologique, un héritage qui est marqué par notre environnement, épigénétique, on dirait aujourd'hui. Voilà, donc ça nous constitue. Deuxième dimension, il insiste beaucoup sur la communion, alors qu'on pourrait qualifier aujourd'hui de socialisation. C'est-à-dire que nous vivons en interrelation les uns avec les autres. Quand un enfant ne joue pas dans une classe ou dans une cour d'école, on se dit qu'est-ce qui se passe au niveau de sa relation aux autres. Donc là, tout de suite, on sonne l'alerte. Et puis la troisième dimension sur laquelle il insiste, c'est la qui est plus difficile aujourd'hui à prendre en charge, et il appelle ça la vocation. C'est-à-dire que chacun de nous a un projet. Chacun de nous est amené à réaliser sa place aussi un peu modestement dans l'univers, dans le monde. Il appelle ça aussi dimension de transcendance. Alors, Vous voyez, ces deux premières dimensions, assez facilement aujourd'hui, on peut les prendre en charge. La troisième dimension, elle est parfois un peu plus délicate, mais je crois qu'elle est constitutive aussi de l'être humain.
2: Et en même temps, parce que nous, on est sur une pensée, effectivement, de la reconnaissance. On veut être une personne reconnue. Est-ce que c'est pas ça qu'on veut aussi, être reconnu? Est-ce que c'est pas ça dont on voudrait que les gens nous disent, oui, ça, c'est ta vocation? Alors, pas forcément une vocation religieuse.
1: Au sens très, très, très large du terme. Il y a bien entendu de ça. Mounier est quand même très attentif à la cohérence entre ces trois dimensions.
2: Oui.
1: Et je pense que c'est toujours un peu ça, avec des inflexions, des réajustements. Il se méfie de systèmes trop dogmatiques, en fait, parce qu'on est une époque aussi où les idéologies sont fortes. Il ne faut pas l'oublier non plus. Et donc, on avait déjà aussi, du côté français, cherché, bon, on ne va pas faire trop technique, mais quelqu'un comme Renouvier, au début du XXe siècle, avait posé des déficiences d'un personnalisme pour aider aussi à la structuration aussi de la philosophie républicaine en France, disons ça comme ça, mais Mounier estime qu'il faut revoir les choses. Et aussi, une période dans les années 30, d'embrigadement très fort. Donc, quelle est la réalité de la personne face à des idéologies, face à des formes très, très coercitives de prise sur la singularité de chacun? Ça, c'est vraiment sa question. Et il refuse aussi une sorte d'idéalisme individualiste bourgeois. Il y a une critique qui vient de Peggy aussi, là, pour dire non, c'est pas le monde du repli, de l'intimité, comme ça. Non, c'est pas du tout ça dont on a besoin. Vous voyez, donc ça, c'est très, très
2: là
1: intéressant
2: aussi,
1: aujourd'hui.
2: Absolument, oui, on est absolument dans une... Et alors justement, comment est-ce qu'on fait une société avec des personnes? C'est beaucoup plus simple d'avoir des gens qui cliquent sur des choses, enfin, ou des comptes de clics, ou des... et évidemment, ce qu'il y a derrière, c'est la question de la communauté, comment elle se constitue. Voilà. Parce qu'avec avec des individus, j'allais dire identiques, c'est facile. On les met en tableau, on les met en groupe, on les met là. Des personnes, c'est compliqué. La personne, c'est toujours un peu le bazar.
0: C'est le bazar, en effet. Oui, vous avez raison. Vous avez raison. En même temps, comment dire, si nous ne sommes pas des personnes. Si on ne se projette pas, si on ne se situe pas comme personne, je ne serai pas ici, vous ne serez sans doute pas là non plus, Jean-François non plus. Je pense qu'il y a, un appel, ça, mais quand même quelque chose qui fait que nous sommes, appelés. On peut s'empêcher, bien sûr, de répondre à sa vocation. C'est courant, on peut l'empêcher aussi. Bien sûr, c'est plus courant d'ailleurs, mais on peut s'empêcher aussi pour mille et une raisons, différents déterminismes. Mais c'est sortir en dehors, c'est quitter ces déterminismes qui est posé là. De ce fait-là aussi, sortir d'une relation trop puriste. Alors c'est là, il y a un point extrêmement intéressant pour des jeunes. On travaille beaucoup avec des jeunes. De ce fait-là, c'est là. Les plus jeunes ont tendance à être dans une logique de purisme. Il y a les purs, les impurs, ou intention pure, intention moins pure. Dans un groupe, évidemment, on n'a pas tout à fait les mêmes intérêts. On peut très bien, par exemple, entrer dans un groupe et sentir que le vent va vers telle direction et utiliser un groupe à des fins politiques, personnel, X, Y, c'est très courant, c'est très très très courant. Dans ce cas-ci, Mounier faisait extrêmement attention que ce groupe ne rentre pas, ne puisse pas être récupéré d'une manière ou d'une autre. Il avait tendance, jeune, au tout début de la Revue Esprit, même un petit peu avant, à viser, à distinguer entre pur et impur, intention pure, c'est donc très moral, un peu fort. Et puis, arrive un personnage assez très important pour lui dans les années en 34, quelqu'un qui c'est Paul Ludwig Landsberg, donc disciple de Max Scheler, et qui, juif, et opposant à Hitler dès les débuts, a dû partir en Espagne au départ, et ensuite s'est retrouvé en France. Et lui insistait non pas sur pur et impur, mais sur parfait et imparfait. En fait, il n'y a aucune compromission, aucun engagement qui soit parfait. On est toujours embrouillé, on ne sait jamais vers quoi on va aller. Mais si on refuse d'entrer dans cette complexité, dans cette embrouillamini qu'est la vie, sous prétexte que ce n'est pas bien parfait, ça ne rentre pas exactement dans mes cases, etc., on ne fait rien. On ne fait jamais rien. Et donc, l'idée, c'est de toujours avancer, se compromettre, se accepter, alors pas les compromissions, hein, mais s'engager réellement, non pas en aveugle, essayer au maximum d'être informé, et ça suppose effectivement un énorme travail commun, et Mounier s'est trompé, il a reconnu, il a suivi parfois des personnes qui effectivement avaient des intentions plus ou moins honnêtes, on va dire, dans le cadre d'un groupe, et il a suivi finalement des gens modestes autour de lui, et la plupart du temps c'est ceux-là qui en fait étaient dans la bonne voie, y compris d'ailleurs dont deux étaient athées, pour le coup, ça s'estimait athée dans le groupe Esprit. Donc c'est assez intéressant de voir qu'il a pu en fait écouter une autre vision qui est actuellement, je pense, recevable. Je dirais même dans le mariage, dans toute vocation, il n'y a rien de parfait. On est forcément dans un engagement imparfait, et c'est cet aspect qu'il faut accepter. Si on est dans une vision trop morale, pure, impure, là, on rentre dans une vision religieuse fondamentaliste très problématique.
1: Alors, parce que, en fait, ce que Mounier a bien senti, c'est que y a des quiproquos, des équivoques sur la communauté même. Aujourd'hui, on a une sorte d'inflation, tout devient communauté. Moi qui suis prêtre, même dans nos groupes, dans nos assemblées de fidèles, on n'est pas tout de suite au niveau de la communauté. Bon, donc il arrive très bien à montrer un peu des étapes, des échelons. Bon, il y a la matière indifférenciée, ce qu'il appelle le « on », il reprend Gabriel Marcel, il reprend ça aussi un peu à Heidegger. Ça, c'est le niveau « qui a dit quoi ?»« On a dit que ». Et qui a dit ? Donc il faut assumer quand même un peu.
2: C'est du enjeu.
1: Oui. Voilà, c'est souvent l'enjeu. Après, bon, il y a les sociétés raisonnables, parfaites. Alors, ils visent un peu la philosophie de Kant. Ben oui, mais tout n'est pas aussi raisonnable, tout aussi comme on le souhaiterait. Donc un juridisme formel ne nous prévient pas, dans certains cas, d'un certain nombre de failles. Et puis après, bien, il y a ce niveau communautaire. Mais notre grande difficulté aujourd'hui, c'est qu'on confond communautaire et communautariste. Communautariste, c'est effectivement la communauté fermée, c'est la communauté close, hein, qui est repliée sur elle-même. Alors que Mounier, évidemment, c'est une communauté ouverte qu'il souhaite, qui rentre en communication, qui sait s'enrichir, et il pense la communauté à partir des personnes. C'est bien parce que nous sommes constitués et que nous sommes capables aussi d'apporter notre pierre à un édifice commun. Et donc ça, dans une recherche aujourd'hui, notamment celle du bien commun, ça a évidemment beaucoup d'intérêt.
2: Et même, on pourrait penser aussi à l'Église actuelle, enfin, soyons sans langue de bois, on voit monter une génération qui, effectivement, est un peu puriste, qui veut revenir à des choses très strictes, ou alors qui est complètement, décontenancée par le fait que l'Église institution, c'est compliqué, comme vous dites, il n'y a rien de parfait, etc.
1: Moi, je sens quand même une évolution, hein, c'est-à-dire, il y a beaucoup de disponibilité aujourd'hui chez les jeunes, chez les 20 ans, bon, on peut en témoigner, on en rencontre quand même pas mal. Mais évidemment, une absence de transmission où il n'y a pas eu des repères fondamentaux, il y a une vraie soif, ça j'en suis absolument convaincu, j'aurais pas dit ça il y a 20 ans. Et en même temps, un peu aussi à faire la preuve que ce que l'on dit, hein, ce que l'on prêche, ce que l'on annonce, on le vit. Donc il y a vraiment un désir de cohérence et un certain nombre de jeunes, c'est pour ça, ils sont exigeants. Ils peuvent être exigeants.
2: Oui, c'est ça. Et peut-être qu'il faut, alors je ne sais pas s'il faut renoncer, enfin, ou en tout cas transformer ce purisme en quelque chose de plus, peut-être de plus réaliste. Je ne sais pas comment Mounier dirait, mais chose qui, ce que vous disiez était très intéressant, c'est-à-dire on se salit toujours un peu les mains quand on s'engage. Et il ne faut pas refuser de s'engager au nom de ses mains propres.
0: Absolument. Mounier est connu pour quelque chose de très surprenant. J'ai pu le voir en France, mais j'ai pu le voir également en Espagne. C'est le premier qui a fait dans un groupe qu'il avait créé à Châtenay-Malabry, les Murs Blancs, donc où il réunissait ses amis, c'était un petit peu l'équivalent, la revue Esprit en fait, ils vivaient ensemble. C'est très original.
2: Ça va continuer jusqu'à.
0: Et ça va continuer jusqu'à.
2: Paul Ricoeur,
0: absolument. Domnach, c'était un des derniers, oui, effectivement. Mais enfin, c'est Ricoeur, vous avez raison, qui est le dernier. Et en fait, c'est lui qui a fait la première page qui traite justement de des communs. C'est-à-dire des lieux, pas des lieux communs au sens habituel du terme, mais voilà, s'occuper, voilà, on est ensemble, on a nos propres tâches, mais il faut bien s'occuper de la salle commune, de la salle de ping-pong, des poubelles, des fleurs, de couper les arbres. Et donc il a créé, avec beaucoup d'humour, une forme de vade-mecum pour chacune des personnes. Ça paraît très simple. Mm-hmm. C'est une forme de, je dirais, c'est comme des copropriétaires. Hein, c'est un peu là, mais c'est pas ça. C'est vraiment comment vivre ensemble au quotidien. Hein. Et ce qui m'a beaucoup surpris, c'est que depuis ces peu de temps, il y a en fait, avec les groupes qui se créent alternatifs, il y a une recherche de cela très forte. Donc, ces nouveaux immeubles hein, de en copropriété, c'est ces jeunes qui créent des immeubles, carrément, donc des architectures spécifiques pour pouvoir vivre en communauté. Et c'est pas simple. Mais on voit bien qu'il y a On va vers cela. Et ceux qui ont eu d'ailleurs les gens très marqués par Mounier, qui ont été aux affaires, il y a eu énormément une grosse influence, par exemple des milieux proches de la ville, hein, des petits maires, des sénateurs, etc., qui proches de la réalité, ont fait en sorte de créer des petits immeubles de 4 étages où il y a en gros 8 familles par escalier. Je vis dans un de ces lieux. Ça a été créé par des gens de vie nouvelle qui sont très influencés par Mounier. Donc c'est cette question de se vivre ensemble, on dirait aujourd'hui, c'était pas le terme de Mounier, mais n'importe, est tout à fait fondamentale. Alors il faut quelqu'un qui tienne. Et c'est là aussi, Mounier était considéré non pas comme un leader, parce qu'il a commencé à 27 ans. Il s'est posé à 27 ans. À 27 ans, il était accepté par tous, et pas des moindres. Il fallait une personnalité très architecturée intérieurement, très forte spiritualité, tu en as parlé, pour pouvoir tenir. Et il était considéré non pas donc comme un leader, non pas comme un patron, mais comme un recteur. Une forme de tuteur, au son. Hein, quelqu'un qui est là, qui dit forcément loin, mais qui permet à chacun de tenir debout. C'était le terme qu'on utilisait pour lui. C'est assez amusant. À 27 ans, recteur, hein, c'est pas donné à tout le monde. Oui, on est plutôt recteur tardivement.
1: Ça se voit dans des situations choisies. C'est des situations non choisies. Les situations choisies, par exemple, c'est un excellent animateur de la revue Esprit. Il est capable de produire des synthèses, de faire de l'interaction entre les personnes et que chacun puisse donner le meilleur. Sans éliminer les différences. C'est un art assez subtil. Hein, et il est très très doué pour ça. Mais aussi à d'autres moments, dans les situations les plus contraintes, puisque Mounier est mis en prison quand même pendant la Seconde Guerre mondiale, la France est occupée, il est en zone sud, le régime de Vichy le considère comme une âme un peu dissidente de la résistance, etc. Il se retrouve en prison. Mm-hmm. Il va passer quand même plusieurs mois. D'abord en résidence surveillée, puis en prison. D'ailleurs, sa santé va en prendre un coup avec. Et donc ça, c'est très intéressant aussi de voir comment est-ce qu'il se comporte, comment est-ce qu'à ce moment-là, il essaie de soutenir les plus fragiles, il essaie de donner des orientations, et bon, après, on lui proposera la libération plus tard, carrière politique, c'est pas son domaine, c'est pas son choix, lui, il est plus dans l'animation des idées, disons ça comme ça, mais aussi de façon très concrète. Donc, tu l'as dit, Yves, c'est vraiment un des penseurs de l'engagement. Hein. L'engagement, c'est notre place, c'est notre rôle, c'est notre situation dans le monde. Et on ne peut pas faire comme si on était spectateur. Non. Même en ne faisant rien, nous participons à la construction ou pas du monde. Et donc là, il est très influencé finalement par un philosophe allemand, Landsberg, dont on a parlé. Il est aussi héritier un peu de la tradition française, de Blaise Pascal. Voilà, c'est des gens comme ça aussi qui l'ont inspiré. Et c'est, à mon avis, très très neuf. Donc on réfère souvent la pensée de l'engagement à Sartre, oui. Mais Mounier a été quand même, au sein de la revue Esprit notamment, un des vrais introducteur de cette question-là, qui est centrale en France.
3: J'ajouterais peut-être que il y a effectivement ces deux hommes, Sartre et Mounier, sont nés la même année.
1: Voilà.
3: L'engagement vu par Sartre, c'est une logique d'un engagement désespéré. Je dirais en désespoir de cause.
2: C'est ça, oui.
3: Chez Mounier, on est dans ce qu'il appellera un engagement lié à l'optimisme tragique. Une espèce d'oxymore, mais qui est assez clair. C'est-à-dire, c'est une espérance en l'homme, mais sans oublier, bien sûr, toute la part tragique de l'homme. Voilà, il avait lu Dostoïevski, il avait lu, et il avait connu lui-même, bien sûr, bien des tragédies dans sa vie.
1: Ah, c'est pour ça que ça le rend très intéressant pour aujourd'hui.
3: Absolument,
1: aussi.
3: Oui.
1: Parce que, et c'est d'autres qui l'ont dit aussi avant nous, est-ce que notre situation actuelle n'est pas celle un peu de l'oubli de la tragédie du monde ?
3: Mm-hmm.
1: Pas faire comme si nous n'étions pas dans un contexte européen ou international très, très troublé, et que bon, voilà, on ne peut pas se payer de bons sentiments, il faut aussi qu'on soit capable de prendre nos responsabilités. Et il y a vraiment ce souci vraiment d'incarnation chez lui, de cette présence au monde, des événements qui nous constituent. Hein, c'est vraiment une pensée aussi de l'événement qui est indiscutable.
2: On enregistre au moment où le président Trump a décidé qu'il ne soutenait plus l'Ukraine et est en train de... Alors je suis très prudent, hein, parce qu'on ne sait pas ce que... Au moment où on enregistre, on ne sait pas où ça mène. Est-ce que est-ce que ça fait événement? Est-ce que ça fait justement... rupture? Et donc, est-ce que quelqu'un comme Mounier aurait quelque chose à dire là?
1: Oui, enfin, alors on ne va pas faire parler, mais la question c'est aussi, il y a cette formule qui est connue, hein, l'événement sera notre maître intérieur. C'est-à-dire qu'on doit apprendre à regarder les choses en face, et on doit apprendre à les comprendre déjà, à en faire aussi notre propre être. Donc ce n'est pas si facile, parce qu'on peut être prisonnier de grilles, d'analyse, on peut regarder les choses de façon très superficielle. Alors, Mounier, ça jusqu'au sens spirituel. Donc, qu'est-ce qui nous est dit présentement, hein, de cette déliaison entre l'Europe et les États-Unis qui sont liés constitutivement? Quelle tragédie,
3: oui.
1: Voilà, on a employé le terme de tragédie. Et puis, bon, puisqu'on parle effectivement ici de l'Ukraine, comment des pays qui aspirent à la liberté, fondamentalement, qui cherchent à vivre en paix, sont devenus aussi dans des tensions, mm-hmm, hein, qu'on leur a vraiment imposées.
3: Oui, je crois qu'on peut être clair.
1: On peut être clair sur ce sujet-là. Alors qu'il y a tellement à vivre ensemble. Comment est-ce que des gens qui sont frères et qui ont une histoire mêlée, qui est une histoire aussi très riche, sont devenus d'un seul coup Abel et Caïn,
3: mm-hmm.
1: On peut aller jusque-là.
3: Oui, il y a aussi, je pense qu'il aurait parlé de la question de la structure du capitalisme.
2: Mm-hmm.
3: Ce qui, je pense qu'il n'aurait pas été surpris par la logique du capitalisme sauvage, brutal, telle qu'elle est présentée par Trump. Par contre, ce qui est très problématique, c'est l'absence de réaction des démocrates. Et pourquoi? Parce qu'ils sont engoncés dans le même système capitaliste. Ils ont suivi ce même système capitaliste. Et ils ne peuvent pas réagir réellement sur le fond. C'est cela qu'aurait dit Mounier. Il leur dit, pour ce qu'il l'a dit par ailleurs,
2: oui,
3: dans les années 30. Hein, je
2: oui,
3: le fais
2: oui,
3: que.
2: Oui,
3: c'est ce qu'il dit.
2: Oui.
3: Au fond, on est dans une logique d'une bourgeoisie, par exemple, que défendait Mauriac, par exemple, contre une révolution, et où il se situait aussi, la bourgeoisie se situait comme victime du capitalisme. Ce qui n'est pas complètement faux. Mais pour autant, est-ce que la bourgeoisie elle-même
0: n'est pas rentré dans un système sans du tout tenir compte de la misère du monde et donc finalement n'a pas fait le jeu d'une manière ou d'une autre du capitalisme
1: les phénomènes aussi de l'oligarchie sans rentrer trop dans les détails. Bon, Mounier était quand même quelqu'un qui s'est beaucoup battu contre aussi les cartels. Mm-hmm. Bon, sans rentrer trop dans l'analyse politique et ne pas être trop polémique, on sait quand même que le président Trump a eu des parties liées avec les intérêts de la Russie, d'un certain nombre d'oligarques.
2: Des cartels, je veux dire les GAFA, ce qu'on appelle les GAFA, grands. Donc, voilà. Ce qu'on appelait autrefois les cartels dans les années 30, c'était les grands capitalistes. Donc là, c'est pas tant. Enfin, je veux dire, sans être même trop.
1: Et c'est pour ça, quand même, que bon, il y a une lucidité chez Mounier qui est très étonnante. Parce que quand on regarde 32, 34, révolte en France, 36, l'arrivée du Front populaire, la guerre d'Espagne. 38, l'abandon de l'Europe.
2: Unique.
1: 39, il était d'une lucidité exemplaire. Il s'est peu trompé. Et ça, c'est très, très intéressant de voir aussi qu'est-ce qui produit ce genre d'analyse. Les rencontres, les échanges, la mise en commun de ce que chacun porte aussi et des préoccupations. Et je pense que vraiment par rapport à un certain abandon de l'Europe en 1938, il a parlé de la trahison de Munich, je crois qu'on rejoue quelque chose aujourd'hui qui est, bon, dans certains cas, perçu comme similaire. Je vais régulièrement en Europe orientale, je vais régulièrement à Bucarest. Vous savez quand même qu'on a besoin aujourd'hui de solidifier cet espace européen.
2: C'est clair, oui.
1: Et ça me semble indéniable que Mounier a beaucoup travaillé à la réconciliation franco-allemande dès la fin de la guerre. Et ça, c'est très, très important aussi de le redire, que nos premiers amis, ce sont aussi ceux qui vivent de l'autre côté du Rhin, et qu'on a à imaginer des choses ensemble, parce que notre destin, il est lié. Et après, bon, les grands architectes de l'Europe, on ne va pas tous les passer en revue ici, mais Jacques Delors, entre autres, ont été vraiment très, très marqués par Mounier.
2: Et justement, comment est-ce qu'on fait pour ça, c'est vrai aujourd'hui comme hier, comment est-ce qu'on fait pour maintenir cette ligne-là sans tomber, parce qu'évidemment quand on est anti-capitaliste, on va dans un parti anti-capitaliste. Et on a des nouveaux partis comme ça, et Mounier ne va pas dans le communisme, donc comment est-ce qu'on arrive à maintenir ça?
0: On tâche de te faire tenir, d'être fidèle à la personne. Parce que dans les deux cas, on noie la personne dans des numéros.
2: Oui, c'est ça.
0: Et dans l'autre cas, dans la masse. Là n'est pas la personne. Alors, il faut choisir une voie intermédiaire. Il y a eu une voie intermédiaire qui était en fait le monde dans lequel il avait été élevé, qui était la démocratie chrétienne. Mais Mounier était très très dur sur tout parti qui mettait en valeur le christianisme. Le christianisme, je dirais l'Église, toute religion de façon générale. Ça aurait été un parti juif ou musulman, ça aurait été pareil, bien sûr, pour lui. C'est vraiment le point important. Donc il a toujours été très très à distance, même si les démocrates chrétiens, et notre actuel Premier ministre d'ailleurs, l'apprécient énormément. Mais lui était systématiquement à distance. Et la question de Munich a été très dure, puisque la plupart des démocrates chrétiens étaient favorables à Munich, comme d'ailleurs l'écrasante majorité de sa génération. Il s'est aliéné de tout le monde en disant « c'est une trahison ». Y compris sa propre femme.
2: Oui. Ah oui.
0: Non, ça va loin. Donc ça a été très loin. Il s'est aliéné. Il a perdu un tiers de ses abonnés, un tiers aussi de ses groupes à cause de cela. Et il a maintenu ce cap. Il était très choqué, notamment. Il a écrit un ouvrage au CERF qui s'appelle Belliciste ou pacifiste, où il essayait. Il comprenait pas que les chrétiens accepte cette vision. Et donc, il a écrit donc un très grand ouvrage, enfin un petit ouvrage, disons, mais c'est grand par sa force, sur les chrétiens devant la paix. Mais qu'est-ce qu'on appelle la paix? C'est pas plutôt la pacification? Non, on sait ce que ça veut dire, la pacification. Et le Christ n'est pas venu pour nous pacifier.
2: Alors on arrive à la question du christianisme de Mounier. Oui. Justement, c'est un christianisme social. Est-ce qu'on est dans est-ce que c'est facile de le mettre doctrine sociale, puis 11, après Léon 13, etc. Ou est-ce que c'est un peu plus compliqué que ça?
1: C'est un peu plus compliqué que ça. Bon, effectivement, il porte en lui un des éléments de ce qu'on peut qualifier maintenant un peu de la doctrine sociale, qui était en cours, en germe. Je trouve important de dire qu'il a eu quand même aussi comme conseiller, comme ami, des personnes comme le cardinal de Lubac. Alors, il n'était pas cardinal à l'époque, hein, évidemment. Oui. Hein, donc, il était formé aussi par des jésuites. Et de Lubac, à l'époque, qu'est-ce qu'il étudiait? Il étudiait Proudhon. Il faisait pénétrer la pensée de Nietzsche. Donc, ces théologiens, très conscients d'un certain nombre d'enjeux culturels, mais en même temps, pas du tout en dehors des questions sociales. Vous voyez, donc, c'est une assez grande complexité. Il connaît les maîtres spirituels, il a fréquenté aussi des pensées comme celle de Blaise Pascal, que j'ai cité tout à l'heure, ben, Descartes aussi, puisque son mémoire de fin d'études porte sur Descartes, mais ce qui lui importe d'abord, c'est la vision de l'humain qui s'en dégage. Donc, ce qu'il refuse, c'est un spirituel désincarné.
2: C'est
1: un spirituel qui serait un vague spiritualisme. Alors aujourd'hui, effectivement, il faut reprendre l'histoire de la philosophie française pour voir ce que nous a donné aussi le spiritualisme. Moi, je pense qu'il y a vraiment là, parfois, des choses assez inexactes. Mais Mounier est d'abord un philosophe qui n'est pas un philosophe de l'action pure, hein, de l'action pure, y compris au sens spirituel, mais qui tient les fondamentaux du christianisme, sans aucune difficulté. C'est un chrétien convaincu, qui ne fait pas mystère de sa foi, c'est ça qui est important, et qui reste très, très présent à d'autres dimensions spirituelles. Et par exemple, quelqu'un, quand il arrive à Paris, il se forme auprès d'un lazariste qui est aveugle, le père Pouget, qui est un génie de l'écriture. Ça, je pense que ça vous intéressera spécialement. C'est quelqu'un qui a appris la Bible par cœur, qui est devenu aveugle, et qui a...
2: C'est Jean Guiton qui en parle.
1: Oh, Jean Guiton en a bien parlé, voilà. Qui de ce point de vue-là, est imbattable, indémodable. Il est capable aussi de faire des expériences sociales avec un certain nombre de chrétiens, avec des groupes qui se revendiquent, des équipes sociales, etc., hein, qui vont aussi rencontrer la misère concrète. C'est pour ça que des mouvements comme Athée Descartes-Monde ou autres aujourd'hui s'inspirent aussi encore de lui. Et donc, c'est quelqu'un qui fait une sorte un peu de synthèse, voilà, de rassemblement, hein, des données fondamentales. Et c'est pour ça que, sans trahir trop de secrets, mais le cardinal Lustiger était très intéressé. Et à un moment donné, on s'est posé la question, c'est un chrétien parmi d'autres, quelle est la place? Et Jean-Paul II l'a cité plusieurs fois, et le pape François aussi.
2: Oui.
1: Vous voyez, donc c'est aussi cette façon d'être présent à des enjeux humains et spirituels, et sans les délier.
3: Je peux ajouter une petite chose?
2: Et après, on va parler d'éditorial.
3: Il y a la dimension mystique, qui est très importante, hein, chez Mounier. Elle est vraiment très nettement apparue dans le premier tome, justement, donc la jeunesse de Mounier. Il a écrit un texte très long sur Sainte Thérèse de Lisieux, figure. Et puis, je parlais tout à l'heure de sa colonne vertébrale. Il est clair qu'elle est très franciscaine. Alors, dans le sens que il aime profondément François d'Assise. Il sait aussi ce que la fameuse joie parfaite, c'était à la joie parfaite, c'est d'être rejeté par ses frères. C'est ça, c'est la perfection, elle est là, en fait, le rejet, qu'on frappe à la porte et vos propres frères, les propres franciscains vous rejettent. Et que ça, on est dans cette joie parfaite qui rejoint celle du Christ. Donc là, il y a cette question-là, donc la question du mystique est présente. À la fin de sa vie, il avait dit à Guiton qu'il restait profondément mystique. Je pense que c'est cela qui l'a permis, sachant que les mystiques, les vrais mystiques, sont des fondateurs, tous. Et donc il y a cette question, on peut jamais oublier que Thérèse d'Avila, Jean de la Croix, François d'Assise sont aussi des fondateurs, avec tout ce que cela suppose.
2: Alors, vous avez parlé de ce premier volume là que vous avez édité, hein, puisque c'est vous le maître d'œuvre de cette grande entreprise. Donc qu'est-ce que vous faites? Quelle est la particularité de ces œuvres complètes qui vont connaître 7 tomes, je crois?
3: Absolument. Donc il s'agit de présenter tout tout ce qu'on a donc y compris des textes non publiés. Ce qui est original ici, il y a deux originalités, je dirais, c'est d'aborder de donner la partie personnelle de Mounier et de publier également ce qui est collectif, c'est-à-dire ce qui est signé Esprit ou pas signé du tout. Donc montrer à la fois, mais dont il était responsable en tant que directeur de la revue Esprit. Donc c'est montrer à la fois le travail personnel, spéculatif de Mounier, et le travail collectif. Comment à partir de là, on est dans des lignes de position collectives. Et c'est ce passage-là, et c'est très original, il n'y a pas d'équivalent. Par ailleurs, on présente les œuvres, les tomes, pardon, en fonction des événements. Alors Jean-François en a parlé, il y a la jeunesse, après il y a la création de la revue Esprit, 32. Il y a la période jusqu'à la guerre civile espagnole. Donc, c'est le moment où Mounier dit il faut suivre, n'est-ce pas, le régime républicain contre. Alors qu'au même moment, on massacrait énormément de catholiques. Donc, il y avait un vrai problème. Ensuite, on en a parlé, Munich, 38. 38, ensuite, il y a la période jusqu'à la guerre, donc Esprit est condamné et doit arrêter en 41. Ensuite, il y a la période de clandestinité, etc., avec le fameux traité du caractère et l'affrontement chrétien. Donc là, c'est la pleine guerre, Esprit n'existe plus. Et puis, il y a le retour d'Esprit, donc 47, donc la question complexe de l'après-guerre, et puis 48-50, la période, voilà, la toute fin de sa vie, avec aussi d'autres aspects complexes, notamment la relation à l'Église, au communisme. Voilà.
1: Ce que vous montrez là, ce sont les entretiens.
2: Les entretiens.
1: Voilà. Donc là, c'est vraiment aussi très très important. C'est une mine, parce que Mounier participe beaucoup à la vie culturelle, à la vie associative, à la vie artistique, à la vie philosophique. Et donc, ce premier travail qui concerne les années 26-44 permet de voir quelqu'un qui note des choses. C'est pas exactement la même chose que pour Hannah Arendt, c'est pas le journal de pensée. C'est parfois très hétéroclite, mais ça donne des renseignements très précieux, parce que qu'est-ce qu'on nous demande, nous, aujourd'hui en France, parce que Mounier a un rayonnement international, c'est d'établir correctement le texte, c'est ce que fait Yves et d'autres, pour faire en sorte qu'on comprenne ce contexte. On a eu les premiers textes dans les années 60, peut-être certains d'entre vous ont encore ça dans leur bibliothèque, mais là, les textes n'étaient pas forcément complets, un certain nombre de choses paraissaient, mais on n'avait pas forcément toujours les éléments. Maintenant, c'est ça, c'est une édition critique, qui est nécessaire, et qu'un certain nombre de jeunes découvrent avec bonheur.
2: Pour aller plus loin, il y a aussi les cahier de votre association, donc qu'on peut acheter, j'imagine, via le site de l'association.
3: Absolument.
2: On va pas donner le site, il suffit de chercher sur votre comment on appelle ça, il y a un Google, quoi.
3: Google, voilà.
2: C'est le mot que je voulais pas employer.
3: Moteur de recherche.
2: Un moteur de recherche. Voilà. Un moteur de recherche. Peut-être, il nous reste vraiment, on est même en retard. Un conseil de lecture. Qu'est-ce qu'il faut, il faut commencer par quoi?
1: Je vais être très, très rapide. Mounier est un philosophe qui n'était pas prétentieux. Et donc, il a donné lui-même l'accès à son œuvre par un petit « que sais-je ». Vous voyez, le geste est très représentatif de Mounier lui-même. Lui-même ne fait pas faire la présentation de ses affaires à d'autres. Il dit, non, il faut que ça soit dans les mains de tous et que tout le monde
2: puisse avoir... par le « que sais-je ».
1: On peut commencer par le
3: « personnalisme ». Et puis, je dirais, moi, de mon côté, l'affrontement chrétien.
2: L'affrontement chrétien. Merci à tous les deux. Merci beaucoup de nous avoir suivis. Vous savez que vous pouvez retrouver cette émission sur le site internet de KTO, www.kto.tv.com. Et on se retrouve la semaine prochaine.

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2: Bonjour. Les dépôts de dossiers de surendettement ont augmenté en 2025, mais restent très inférieurs au niveau d'il y a 10 ans. 148 000 dossiers ont été déposés auprès des commissions départementales de surendettement, soit une hausse de 9,8% sur un an. La part estimée des personnes qui sollicitent la première fois le surendettement s'élève à 66%. La remontée des dépôts, amorcée depuis 2023, reflète la persistance de difficultés financières pesant sur les ménages les plus fragiles. Ceci confirme l'analyse de la pauvreté diffusée dans son rapport annuel par le Secours catholique. Malgré cette hausse, le niveau des dépôts reste nettement inférieur de 32% à celui de 2015. Le nombre total de personnes surendettées inscrites au fichier des incidents de remboursement des crédits aux particuliers pour une mesure de surendettement s'établit à 476 000, en baisse de 0,7% sur un an et de 32% sur 10 ans. Les commissions de surendettement ont orienté 142 000 dossiers vers une solution. S'agissant des dossiers déclarés irrecevables, trois motifs prévalent. La mauvaise foi, l'absence de situation de surendettement ou l'inéligibilité. Le surendettement touche principalement trois catégories de ménages. Les ménages pauvres, la perte d'emploi, la séparation, les problèmes de santé, les ménages en difficulté de gestion de leur budget. Le profil des personnes surendettées révèle des spécificités. Une majorité de femmes, une plus grande proportion de personnes seules ou de familles monoparentales, des situations familiales susceptibles d'accentuer les difficultés financières, des personnes divorcées ou séparées, une population en activité, une progression notable des jeunes, un fort taux de chômage, une surreprésentation des locataires, des ressources faibles avec un quart de prestations sociales. La part des dettes à la consommation dans l'endettement s'accroît légèrement. Elle augmente de 0,8 points. Ce sont des prêts personnels, crédits renouvelables, paiements fractionnés, mini-crédits. La part des dettes de charges courantes, le logement, l'énergie, les impôts, diminue de 0,8 points. Plus de la moitié des dossiers de surendettement clos ont bénéficié d'un effacement total ou partiel des dettes. Le montant total effacé s'élève à 1,3 milliard d'euros. Le montant moyen effacé par dossier est stable et ressort à 19 000 euros. En Haute-Garonne, 2 000 dossiers ont été traités pour 16 000 dettes, représentant 80 millions d'euros.
1: Secours catholique, Caritas France, délégation Ariège-Garonne.
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3: Bonjour à tous, l'essentiel de l'actualité. Un été meurtrier en France depuis le 19 juin. 301 morts par noyade ont été enregistrés sur le territoire. C'est 14% de plus que l'an dernier sur la même période. Voilà ce qu'a annoncé ce dimanche Marina Ferrari, la ministre des Sports, de la Jeunesse et de la Vie Associative. Raphaël Glucksmann, lui, devrait officialiser sa candidature à l'élection présidentielle de l'an prochain. Le cofondateur de Place Publique est l'invité du 20h de TF1 ce soir. Il s'était laissé 3 mois de réflexion. Objectif pour l'eurodéputé, s'imposer en tête de la gauche sociale démocrate et peser sur les conditions de la primaire d'octobre. Des élections en temps de guerre représenteraient un risque majeur pour la stabilité du pays. Voilà ce qu'a déclaré Volodymyr Zelensky aujourd'hui. Une prise de position du président ukrainien suite à l'appel de son ancien ministre de la Défense qui réclamait, lui, l'ouverture d'un processus électoral pour maintenir la démocratie. Et puis en foot, suite et fin de cette première journée de Ligue 1 aujourd'hui avec Angers face à Lille à 15h, Le Havre contre Monaco à 17h15. Et puis en clôture ce soir, Rennes-PSG à 20h45. Hier, Lens a renversé Auxerre 5-2. Victoire de Lyon contre Toulouse 2-0. Le Mans et Brest et Nice et Lorient se sont quittés sur un match nul.
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8: Bonjour, vous êtes sur votre radio chrétienne pour écouter votre émission Grand Format. Aujourd'hui, Pierre Giorgini, chercheur, auteur de nombreux essais sur la transformation numérique, nous engage à inventer une nouvelle façon d'appréhender les enjeux contemporains et à façonner un monde plus durable. Ainsi, nous retrouverons le sentiment de la joie, signe que nous sommes à notre place dans ce monde dans lequel nous n'avons plus de repères. Il répondra également aux questions du public. Nous écoutons.
9: En fait, ce qui est en train de se passer, quand je vous dis nos modèles mentaux nous peinent à penser ce qui est en train d'advenir, c'est qu'au fond, nous sommes au cœur d'une transition, qui est une transition d'ordre épistémique. C'est-à-dire, c'est la façon dont nous fabriquons la connaissance, hein, l'épistémie. Épistémée a été introduite par Michel Foucault dans deux livres, hein, Les idées et les choses, et Les mots et les choses, pardon, et Archéologie du savoir. D'ailleurs, dans Archéologie du savoir, il a précisé, il a reséparé épistémie et épistémologie. L'épistémée, d'après Michel Foucault, c'est au fond que chaque culture, chaque société, chaque civilisation, dans une période donnée, a des conceptions. Conception, c'est quoi? C'est la manière de percevoir le réel, hein, c'est ça une conception, c'est la manière de percevoir, et bien qui se transforme parce qu'au fond la science est un objet culturel. Au fond c'est ça, le principe de base, c'est que ce sont nos conceptions qui sont en train de se transformer et nous sommes dans une transition d'ordre épistémique. Pour illustrer ça, je vais prendre ce qui me source au fond. Comme je vous disais, je travaillais sur la modélisation des systèmes complexes quand j'étais jeune ingénieur. Et on travaillait à l'époque sur l'automatisation des porte-containers dans les ports. Dans les ports, il faut aller chercher les conteneurs au pied du bateau et les emmener sur les quais de chargement. Et il faut évidemment que tout ça se passe bien. L'objectif étant de supprimer les chauffeurs et donc d'automatiser le système. Nous sommes dans les années 80. On ne se pose pas de questions à l'époque. On met un ordinateur extrêmement puissant au centre du port qui est simulé dans une salle avec des Lego, avec des petits trucs en Lego. Et on essaye de bâtir un algorithme qui fait que le calculateur, ayant une connaissance permanente de la vitesse, de la direction et de la position de chaque porte-container, va tenter d'optimiser les déplacements pour faire en sorte que les conteneurs soient apportés le plus vite possible à l'endroit où on doit les mettre sans qu'il y ait d'accident. Et bien dans ce cas-là, nous sommes dans une vision exo, puisque l'intelligence est extérieure au système, distributive, puisque nous distribuons les ordres à chacun des porte-containers pour optimiser le système. Nous sommes dans la pensée exo-distributive qui a dominé l'ensemble des modes de fabrication de la connaissance depuis le siècle des Lumières. Vous les retrouvez partout, vous les retrouvez dans le management. Donc le lieu, souvenez-vous, je vous ai dit que le lieu, ça concerne aussi le rang. Le lieu prime le lien. Le lieu surdétermine le lien. Et vous avez un modèle exodistributif que nous retrouvons dans le nucléaire, par exemple. Le nucléaire, c'est quoi? C'est une centrale, porte bien son nom, dans laquelle on a développé un certain nombre de compétences techniques qui produit de l'électricité à partir de l'uranium et qui va la distribuer à des bâtiments qui n'ont aucune autonomie, entre guillemets, aucune intelligence, avec des guillemets, compte tenu de ce que j'ai dit tout à l'heure. C'est le modèle dit exo-distributif. Eh bien, ce modèle-là est en train petit à petit de s'effondrer et on voit émerger un deuxième modèle qui est le modèle endo-contributif. Aujourd'hui, le port d'Anvers est entièrement automatisé. Les portes, il n'y a pas de calculateur central. C'est chaque porte-container qui embarque de l'intelligence calculatoire. Donc maintenant, quand je dirais intelligence, vous mettrez tous les guillemets que j'ai mis tout à l'heure, pour résoudre une situation complexe, puisque nous, on n'y est jamais arrivé, je peux vous dire qu'on a cassé beaucoup de Lego. Dans ce cas-là, nous sommes dans un modèle endo-contributif, c'est-à-dire que l'intelligence est répartie parmi les composants du système qui vont créer, centrés sur une finalité qui n'est pas d'accident et des containers rapidement livrés, vont créer une forme d'intelligence qu'on appelle collective, que moi je préfère appeler co-élaborative. En fait, notre société est en train de passer de la collaboration à la co-élaboration, ce qui réinterroge tous les modèles politiques, démocratiques, juridiques, techniques. Les Google Cars, dont on nous parle, qui d'ailleurs à mon avis mettront encore un peu de temps à arriver, sont sur un modèle endo-contributif. C'est-à-dire, c'est chaque voiture, véhicule qui embarque de l'intelligence et qui embarque de la capacité d'auto-ajustement qui va faire que les voitures vont pouvoir probablement fonctionner sans chauffeur et avec très peu d'accidents. Ça, c'est une rupture d'ordre épistémologique et même d'ordre épistémique que nous sommes en train de vivre sans nous en rendre compte. La crise de la démocratie, l'effondrement des hiérarchies traditionnelles, d'ailleurs, dont parle Alain de Vulpian dans La Métamorphose, ce n'est rien d'autre que ça, puisque dans un modèle exodistributif,

quelques mois, cette dame de l'Ouest qui a trouvé que l'essence était un peu chère et que la taxation était forte, avec les gilets jaunes, elle a généré un mouvement en quelques heures qui, à la fin, aurait pu renverser le gouvernement. Elle a créé un lieu, les gilets jaunes, dont d'ailleurs elle s'est retirée après, elle a créé un lieu qui est une densité de liens. Nous passons d'une société où les lieux structurent les liens, la hiérarchie. Un expert qui parle, eh bien, dans le monde d'avant, on l'écoutait. Maintenant, moi, j'ai des jeunes, au bout d'un quart d'heure, qui lèvent la main. Alors, si c'était simplement pour poser une question, ce serait sympathique. Mais parfois, c'est de dire, monsieur, là, je ne suis pas d'accord avec vous. Vous avez envie de lui dire, jeune con, il a 25 ans d'études. L'effondrement des hiérarchies traditionnelles, le bouleversement des proximités signifiantes, tout ça procède de cette transformation où ce n'est plus le lieu qui structure le lien, mais c'est la densité des liens qui génère le lieu. Sauf que le lieu est éphémère. Et vous pouvez prendre tous les lieux les uns après les autres. La famille, le lieu de la famille, qui est un lieu qui a été porté par une hiérarchie sociale, le mariage, etc., s'effondre au profit de liens. Moi, je suis stupéfait de voir comment les jeunes, d'ailleurs, reconstruisent des formes familiales avec leurs amis. Mais c'est incroyablement éphémère. Ça dure le temps des études, ça dure parfois, il y a des amitiés plus longues. Et donc, on voit cette société du lieu migrer petit à petit vers une société du lien. Et là, nos modèles mentaux traditionnels, eh bien, on peine à le penser. On a été un certain nombre, d'ailleurs, avec Anne-Sophie Novel, avec Edgar Morin, qui était aussi assez optimiste là-dessus, Eric Orsenna, etc., à penser que tout ça allait produire une montée en conscience fabuleuse. Edgar Morin parlait de cette montée en conscience, même Alain de Vulpian, on reste optimiste, d'ailleurs, hein, sur l'Internet produisant la montée en conscience dont on va avoir bien besoin, compte tenu de ce que je vous ai raconté tout à l'heure sur les technosciences. Hein, c'est vrai qu'en France, on a toujours eu un certain la philosophie française a toujours eu un certain mépris pour le sens commun. Les anglo-saxons, la philosophie anglo-saxonne, a beaucoup plus de respect sur le sens commun, c'est-à-dire sur le bon sens. Et donc, on va avoir besoin de beaucoup de bon sens. Puisque je vous ai montré que la loi ne pourrait pas réguler ce qui est en train d'advenir, pour une raison simple. C'est que comme on est dans une rupture de paradigme, ces catégories légales sont en train elles-mêmes d'être bouleversées. Sauf que ce qu'on observe aujourd'hui qui a rendu mon ami Bernard Stiegler particulièrement négatif, même Michel Rocard vers la fin de sa vie, hein, suicide de la civilisation, suicide de l'humanité, il était très pessimiste. Et là, ça les a rendus extrêmement pessimistes, c'est ce que Stiegler appelle la massification des comportements mimétiques. C'est-à-dire ce qu'on voit apparaître sur Internet, c'est pas la montée en conscience, c'est pas l'individualisation d'un réseau de montée en conscience, c'est plutôt la massification des comportements mimétiques avec la catharsis de la haine, par exemple. Et ça, c'est une sacrée question. Mais elle ne doit pas nous faire oublier qu'il y a peut-être aussi un apprentissage. Hein. Les grands changements d'épistémé dans l'histoire ne se sont pas passés comme ça. Hein. On n'a pas migré tout de suite vers le bien. Il y a un apprentissage nécessaire, au fond, de cette nouvelle forme de rapport au global, par les liens et non plus par les lieux. Il n'y a pas beaucoup de lieux hein, qui échappent. Le lieu syndical, qu'est-il devenu ? Le lieu du travail. Regardez, on parle du télétravail. Le lieu de travail, qui était quand même l'un des espaces de socialisation les plus puissants dans nos sociétés du travail, il est en train lui aussi de devenir une densité de liens. Les centres de coworking, qu'est-ce que c'est ? C'est de la densité de liens. C'est pas un lieu de travail partagé sur une finalité unique. Donc cette déconstruction des lieux, évidemment, elle est en train d'intervenir dans tous les domaines et remet en cause tous les fondamentaux. La démocratie, la loi, l'expertise, la hiérarchie du savoir, la vérité. La hiérarchie de la vérité. Moi, quand j'étais jeune, on disait, c'est le professeur qui l'a dit, je peux vous dire, on discutait pas. Ou c'est écrit dans les journaux, c'est encore pire. Je l'ai lu dans le journal, me disait mon père. Alors là, silence, hein, à table. Il l'avait lu dans le journal, où on en est aujourd'hui. Et puis, bien sûr, cette transformation de la société, et c'est là que je vais arriver à la localité et à la joie. C'est-à-dire, il est temps quand même qu'il arrive à la joie, parce que pour l'instant, on a un peu perdu l'appétit. Quelle a été la valeur ajoutée dominante de l'humain par rapport à sa communauté pendant les 2 millions d'années, début du processus d'humanisation? La force et l'habileté. Un homme, parce que les sociétés étaient plutôt patriarcales, qui n'avait pas la force et l'habileté, il ne pouvait pas nourrir sa famille, il ne pouvait pas chasser, il ne pouvait pas cultiver il y a à peu près 10 000 ans, c'est assez récent. Et c'est resté il y a encore, allez, on va dire un petit siècle. Il y en a peut-être parmi vous qui ont fait des études supérieures. Mon frère a fait des études supérieures, pas moi. Mais il a malgré tout fait... il a limé hein, dans les ateliers. C'est-à-dire que la main et les métiers manuels avaient encore un sens à l'époque. Donc tout ce qui relevait de la force et de l'habileté, même quand on se destinait à des études supérieures. Sauf qu'évidemment, avec l'animal, dans un premier temps, hein, il y a à peu près 10 000 ans, quoi qu'on utilisait déjà les chiens pour chasser il y a beaucoup plus de temps, on parle de 800 000 à 900 000 ans, si vous lisez Testard, mais à l'un, pas à l'autre. Et puis la machine à vapeur, évidemment,

0: d'une façon générale, bah, petit à petit, l'automatisation du secondaire, qui est en phase là à peu près finale, hein. Si vous voulez vous en rendre compte, vous allez visiter cette magnifique usine Cointreau, parce qu'il y a des gens qui pensent qu'on ne vend plus de Cointreau. C'est à Angers, donc c'est pas loin d'ici. 17 millions de bouteilles, 16 catégories de Cointreau, 5 ouvriers pour la faire tourner. Après, il y a un peu de métier de maintenance, etc. Hein. Tout est automatisé. Allez la visiter, vous verrez, c'est des robots qui amènent les bouteilles. Quand des bouteilles qui se cassent, c'est les robots qui les ramassent. Donc, on est à la fin de l'automatisation du secondaire. Je ferai juste une remarque. 1950, 70% des emplois salariés en France sont dans le secondaire. On vient de passer en dessous de 19%. Alors, inutile de rêver à la réindustrialisation au sens où on pourrait l'entendre. Il y a des gens qui pensent que la réindustrialisation par le local, on va revoir les 10 000 ouvriers qui traversaient le pont de la Seine pour aller sur l'île Seguin chez Renault. Hein, c'est du délire. Donc, le secondaire finit de s'automatiser, ça fout le camp sur le tertiaire. Aujourd'hui, le tertiaire, c'est à peu près au de l'ordre de, allez, on va dire 60-65% des métiers. Alors, les économistes ont défini le tertiaire comme étant ni le primaire ni le secondaire. C'est assez intéressant parce que ça nous condamne à ne pas penser le quaternaire. Alors moi, je pense qu'on va avoir sacrément besoin de penser le quaternaire. C'est quoi le tertiaire? Ben, c'est les métiers de l'ingéniosité et en gros de l'intelligence calculatoire ou algorithmique. C'est ça le tertiaire. Or ça, qui sont plutôt d'ailleurs des métiers. Alors, s'il y a des spécialistes de neurosciences parmi vous, ils savent que maintenant, cerveau gauche, cerveau droit est beaucoup remis en question. En fait, le cerveau est multidimensionnel par couches, etc. Mais en gros, quand même, les valeurs, les compétences liées à l'analyse, la logique, les langages numériques, le raisonnement, etc., sont plutôt de l'ordre du cerveau gauche. Sauf que tout ça, le calculateur est en train de le prendre en charge et l'intelligence artificielle. On va donc vers une automatisation du tertiaire. Alors le secondaire, je vous ai montré que ça a mis à peu près 60 ans. Allez, on va dire 70. Supposons pour le tertiaire, ça aille, allez, et je suis gentil, trois fois plus vite. C'est 10 millions d'emplois du tertiaire hein, qui disparaissent. Et là, ça ne sera pas à remplacer par la fabrication ou la maintenance des robots. Parce que la génération des robots qui arrive fabrique les robots et exploite les robots. Anna Arendt, déjà en 57, parlait de la fin de l'asservissement à la nécessité, disait-elle. En gros, la fin du travail. Donc, cette migration de la valeur ajoutée, elle nous emmène où? Ben, c'est ce que disent Patrick Grandé, qui est un des meilleurs chercheurs canadiens sur ces sujets. Il dit, nous sommes en train de passer de la société de l'efficacité productive à la société de l'intensité créative, et moi j'ajoute relationnelle. Nous sommes en train de passer de l'efficacité productive à l'intensité créative et relationnelle. Alors sauf qu'on pourrait dire c'est un espoir, sauf que ça a juste un inconvénient, c'est que l'économie de l'intensité créative moins celle de l'intensité relationnelle ne fonctionne pas du tout comme l'économie classique. Quand je vous donne ou je vous vends la bouteille d'eau, je ne l'ai plus. Quand je vous livre ma créativité, je l'ai toujours et vous avez augmenté la vôtre. L'économie de la créativité est une économie sommative, alors que l'économie des biens matériels est une économie soustractive. Là encore, un bouleversement de nos conceptions, que sont les conceptions du marché. Au crépuscule des lieux, j'essaie de décrire justement les actants de cette métamorphose endo-contributive, ce passage à la société endo-contributive par la localisation. Ils n'ont d'ailleurs pas été contestés, y compris par le cercle des économistes, donc ça, je vous y renverrai. Et je préfère juste illustrer cette histoire du passage de la société exodistributive à la société endo-contributive, pour nous aérer un peu l'esprit, avant de conclure sur la joie, par un petit exercice mathématique. Il aurait fallu le compléter par un petit exercice physique, mais la salle ne s'y prête pas et le Covid ne nous le permet pas facilement. Ceci étant dit, je vous invite à regard croisé un jour d'organiser cet exercice. Parce qu'à lui seul, je le fais souvent faire à mes étudiants, y compris aux professeurs de la Cato, parce qu'à lui seul, il permet non pas de comprendre, mais de percevoir ce qui est en train de se passer de façon intégrale, comme dirait le pape François. Éducation intégrale. Avec le corps, la tête et la main. Alors, je vous avais tous un bout de papier, j'ai vu, ou ceux qui n'en ont pas vont imaginer. Vous imaginez un rectangle. Et plutôt que vous le faire, je vais vous raconter comment je l'ai fait faire, il n'y a encore pas très longtemps, à pourtant une trentaine des cerveaux les plus puissants qu'on a à la Cato de Lille en maths et en physique, des spécialistes de recherche opérationnelle, etc. Vous prenez un rectangle et vous allez installer dessus, par exemple, une trentaine de points au hasard. D'accord? Vous l'imaginez dans votre tête, hein, vous n'êtes pas obligé de le faire. Et vous allez les numéroter de 1 à 30 au hasard. Donc vous allez avoir vos 30 points numérotés de 1 à 30. Pour chaque point, donc vous allez commencer par le 1, on va vous donner un boulier numéroté de 1 à 30 qui va vous permettre de tirer au sort un numéro. Si c'est 1, vous recommencez. Donc vous allez tirer par exemple 4. Alors vous allez écrire 1,4. Vous retirez à nouveau, vous tirez 23. Vous allez donc constituer un triplet. 1, 4, 23. Et vous allez faire ça pour chaque point. Après, vous allez prendre le point numéro 2 et vous allez tirer au sort 2 points. Sauf, et c'est très important, qu'il n'y a pas retrait. C'est-à-dire un point peut tirer plusieurs fois. C'est-à-dire le 2, vous pouvez retirer 4 et puis 25. D'accord ? Vous allez faire ça 30 fois. Vous allez donc vous retrouver avec 30 triplets. 1, 3, 24, 1, 4, 20. OK ? Dont un point peut appartenir à plusieurs triplets. Bien. Et ce que j'ai demandé, c'est pas moi qui ai inventé l'exercice, hein, c'est Neil Young, mais ce que j'ai demandé aux tables, ils étaient 5 ou 6 par table, il y avait de la densité intellectuelle au mètre carré, hein, je veux dire des docteurs d'État, HDR. Je leur ai dit, il faut que vous arriviez à concevoir un algorithme que vous pouvez écrire, un algorithme, vous pouvez écrire en français, ce que vous voulez, ou en équation mathématique, qui fait que quand vous avez appliqué l'algorithme à vos 30 points, chaque point, donc le premier du triplet, est à la tête d'un triangle isocèle avec les deux autres points. Ça va, c'est pas trop compliqué. Hein, vous avez vos 30 points, vous avez un point, il est associé au 4 et au 16, et vous devez bâtir un algorithme pour qu'à la fin de l'algorithme, ben, il soit à la pointe d'un triangle isocèle. Vous savez ce que c'est qu'un triangle isocèle? Les deux côtés ont la même longueur. Et ça peut être une petite ou une grande longueur. Hein, même Villani ne sait pas résoudre ce problème-là. C'est un problème insoluble, quasiment. Les spécialistes de recherche opérationnelle ont essayé de faire des chaînes de Markov, tout ce que vous voulez. Souvent, ce qui nous vient en tête, c'est la pyramide ou le polyèdre fait avec des triangles, mais ça ne marche pas. Parce que comme il n'y a pas retrait, un point, il peut faire partie de plusieurs triplets. Donc, ce n'est pas parce que vous empilez vos triangles que vous allez résoudre le problème. C'est un problème insoluble. Une fois, on a fait travailler plus de 200 personnes sur ce problème pendant une heure et demie. Le nec plus ultra de la société Orange en termes d'ingénieurs, polytechniciens, etc. Non, on ne sait pas résoudre ce problème. À ce moment-là, vous faites lever les gens, 30 personnes, et vous leur dites, vous vous répartissez dans la salle, au hasard. Chacun va tirer au sort deux personnes parmi le groupe, au hasard, comme ça, avec les yeux sans le dire. Moi, je vais tirer, par exemple, madame et puis monsieur. Vous allez tirer à nouveau madame, parce qu'on ne on communique pas. Et puis monsieur, etc. Puis à la fin, vous dites, voilà, quand je vais taper dans les mains, vous allez tous bouger pour vous retrouver chacun à la tête d'un triangle isocèle avec les deux personnes que vous avez choisies. Mais vous devez vous taire. C'est-à-dire qu'il ne s'agit pas de dire, oh, arrête de bouger, hein, c'est toi que j'ai choisi, non, on se tait. Ça n'a jamais mis plus d'une minute trente. Je vous invite à faire l'exercice. Ça ne dépasse jamais une minute trente. On l'a fait à plus de 400 à Rennes. On a mis 2 minutes pour converger. Parce que nous sommes passés d'un modèle exo-distributif, c'est-à-dire où je sors l'intelligence du système que j'essaye de modéliser pour produire des règles qui fassent qu'au bout du compte, je me retrouve avec cette figure, à une intelligence endo-contributive où chacun, avec sa tête, son cœur, son corps, résout le problème dans une forme d'inconscience individuelle, parce que l'exercice de la conscience est quand même assez faible. Vous allez voir, si vous faites l'exercice, vous verrez, les gens bougent. Bon, il y en a un qui bouge, alors l'autre bouge, enfin... À un moment, ça converge en 1 minute 30 vers la finalité qu'on s'était fixée. Vous imaginez la puissance de l'endocontributivité. C'est pas un hasard si on ne trouve pas de modèle exodistributif dans le vivant. Le corps qu'on a modélisé comme exodistributif, c'est une vue de l'esprit. On a cru à un moment que le corps pouvait être réduit parce que pour pouvoir le réparer, il fallait le penser comme une machine. On puisse démonter votre corps, alors on met le cerveau, le cœur, le foie, les réseaux, voilà, comme une machine, comme une voiture. On répare un truc, puis après on le réassemble. Sauf qu'on est en train de se rendre compte... Alors, est-ce que c'est nos conceptions qui changent ou notre appréhension du réel, que le corps n'est pas du tout, ne fonctionne pas du tout comme ça? Il n'y a pas seulement des organes avec des fonctions définies et des réseaux, les 5 grands réseaux, sanguins, nerveux, lymphatiques, etc. Le corps, ce sont des milliards d'interactions. On vient même découvrir que les globules rouges communiquaient entre eux, ces idiots. Ça nous pose sacrément des problèmes. Qu'on a des bouts de neurones dans la tête qui communiquent avec les gènes des bactéries qu'on a dans l'intestin, c'est le microbiote. Etc., etc. On est en train de se rendre compte que tout est lié. Et qu'au fond, nous sommes une interaction extrêmement complexe. Et du coup, parce qu'elle est complexe, elle est irréductible. La grande différence entre la complication, nous dit Edgar Morin, et la complexité, c'est que la complication est réductible. Un Airbus, c'est compliqué, mais c'est pas complexe. Vous pouvez faire un plan, le démonter en pièces détachées et vous occuper de la vis qui tient le train d'atterrissage. La complexité est irréductible. C'est un abîme qui s'offre à la science, qui fait qu'à chaque fois qu'on croit avoir trouvé, résolu ou compris quelque chose, on se rend compte que la somme de ce qu'on a encore à comprendre est plus importante que ce qu'on a l'impression d'avoir déjà compris. Sauf que l'endocontributif a une performance absolument, même pas comparative, avec l'exodistributif. C'est pour ça que le vivant a retenu l'endocontributivité. Alors quand même, s'il y a parmi vous des économistes, Moi, j'utilise souvent cet exercice en introduction à l'économie. Il y a quand même un loup là-dedans, dans mon histoire des gens là, qui s'auto-ajustent. C'est quoi le loup? Qui est la base de la monnaie? Là, c'est le passager clandestin. Il suffit qu'il y ait une personne dans le groupe qui bouge tout le temps sans jamais se faire prendre, et votre groupe ne converge jamais. Si on a introduit la monnaie, c'est pour ça. C'est pour repérer le passager clandestin. C'est celui qui cherche à profiter du tout sans s'engager sur le 1. Quelqu'un qui doit sauter au-dessus de la barrière du métro parce qu'il n'a pas payé son billet, ça se voit. C'est un passager clandestin. S'il n'y a pas de monétarisation de l'échange entre un service et sa valeur, les passagers clandestins ne peuvent pas être repérés. Donc, nous migrons, théoriquement, vers une société qui est un biomimétisme organologique en termes d'organisation du vivant, parce que c'est celui-là qui a permis aux vivants de se préserver avec des éléments chaotiques. Il y aura des effondrements, personne ne dit qu'il n'y en aura pas. Je ne dis pas que Pablo Servigne est un usurpateur, c'est quelqu'un de très sérieux, docteur de l'université de Louvain. Mais moi je crois qu'il y aura des effondrements, et qu'à chaque fois, cette force du vivant, qui est cette capacité fabuleuse, cette merveille que s'appelle la vie, a fait qu'à chaque fois, face aux forces d'altération, qui ont toujours été plus ou moins fortes, on a développé des forces de conservation. Et ce qu'on voit apparaître aujourd'hui, c'est-à-dire ces fameux tiers-lieux, ces fameux espaces coélaboratifs, qui sont des espaces de joie. Moi, les jeunes qui travaillent sur nos écosystèmes, qui inventent des solutions locales, qui donnent du sens à des solutions globales sur l'énergie, sur la biodiversité, prise en charge de la pauvreté. Hein, nous avons créé un quartier de ville expérimental de 5000 habitants, 2500 personnes handicapées, mentales, sociales, physiques, qui vivent avec 2500 personnes, étudiants en résidence, étudiants d'école, personnes comme vous et moi qui ont acheté ou loué. Elles vivent dans un quartier, vous pouvez aller sur Internet, qui s'appelle Humanicité. Et c'est un quartier qui cherche en permanence à réinventer des nouvelles formes, des nouvelles façons de prendre en charge la vulnérabilité, et ça procure de la joie. Parce que les jeunes qui travaillent là ont le sentiment ici et maintenant que ce qu'ils font sert demain et partout. C'est la fameuse localité, c'est le petit bec du colibri de Pierre Rabhi. Ils ont le sentiment qu'ils font leur part du job. Et en fait, c'est pour ça que je dis que la joie sauvera le monde. La joie qu'ils ressentent quand ils font leur part du job, sans se demander, comme le colibri de Pierre Rabhi, s'ils ont une chance ou pas d'éteindre l'incendie. Est-ce que tout le monde connaît le colibri de Pierre Rabhi? Non? Qui ne le connaît pas? Tout le monde le connaît? Oui? Bon, ça va très vite. Il y a un incendie sur une île, qui est tout petit, l'incendie. Donc il faut aller chercher de l'eau dans... Les animaux doivent aller chercher de l'eau dans leur gueule pour éteindre l'incendie. Donc, mais le problème, c'est que les gros animaux disent « c'est quand même pas à nous d'y aller, on est quand même les maîtres de l'île, c'est aux moyens d'y aller, les moyens pensent que c'est aux petits ». Je dois vous rappeler un peu les débats qu'on a en ce moment. Hein. Voilà. Donc, ils lancent une négociation. Hein. Alors, la négociation avance, puis ils finissent par y arriver. Donc, finalement, il y a un compromis qui est trouvé. Sauf que l'incendie a progressé. Donc, le compromis ne permet plus de résoudre l'incendie. Alors, ils se remettent en négociation. Voilà. Ils renégocient. Enfin, ils arrivent à un accord, mais quand ils arrivent, ils s'aperçoivent que l'incendie a encore trop progressé. Et donc, l'accord n'est pas appliqué. Il faut renégocier. Donc, ils en sont à la COP 47 ou 48. Hein. Et puis, ils s'aperçoivent qu'il y a un petit colibri qui n'arrête pas de passer au-dessus. Il fait la navette. Alors, il y en a qui disent, mais qu'est-ce que tu fais? Tu n'as aucune chance d'éteindre l'incendie avec ton petit bec, parce qu'il va chercher de l'eau avec son petit bec minuscule. Et pouf, il le lâche sur l'incendie qui a pris des proportions. Et à ce moment-là, il répond, j'ai aucune chance d'éteindre l'incendie, mais au moins moi, je fais ma part du job. Si chacun faisait sa part du job, comme il peut, avec ses représentations et ses moyens, moi-même... Je fais ce que je peux là où je peux, mais je suis pas un pur écologiste qui vivrait, comment il a dit le président, comme un amiche. Et donc si chacun a le sentiment qu'il fait sa part du job, bah, d'abord ça procure de la joie. Et s'il y a plein de colibris et plein de gens qui font leur part du job, bah, ça peut permettre éventuellement, dans une représentation endo-contributive et non plus exo-distributive, probablement de relever une bonne partie des défis qu'on a à relever. Et en attirant l'attention, et je terminerai là-dessus, sur une chose, c'est que la grande erreur de notre génération, c'est pas forcément ce qu'on a fait, parce que ce qu'on a fait, il faut quand même pas déconner. On a quand même diminué fortement la pression des maladies sur les morts violentes. On a guéri, on a mieux nourri. Contrairement à ce qu'on dit, qui est une erreur, une connerie énorme, le monde n'a jamais été aussi peu violent. Je vous renvoie aux statistiques de l'ONU sur le nombre de morts violentes en taux de population mondiale. Il n'a jamais été aussi faible. ne suis pas en train de vous dire que le monde est parfait. Nous avons vaincu une partie, même si c'est en train de renaître, des problèmes de malnutrition. Et ça. Donc, on n'a pas forcément à s'excuser. Moi, Greta Thunberg, j'aime beaucoup, elle joue un rôle formidable, mais je ne m'excuse pas. Par contre, on a commis une erreur. Un, c'est qu'on n'a pas entendu assez tôt les gens qui nous ont alertés sur les questions écologiques. Je pense à Dumont, ça rappellera des choses aux plus anciens. Mais surtout, on a fait croire à la jeunesse que l'histoire était finie. Vous savez, c'est un philosophe qui a parfaitement décrit ça. Parce que nous, on a cru à la fin, à la chute du mur de Berlin. Beaucoup disaient, il suffit de laisser la démocratie progresser, le libéralisme faire son œuvre, et on va petit à petit migrer des 30 glorieuses aux 50 glorieuses, des 50 glorieuses aux 100 glorieuses. Ce qui a amené à une idéalisation du passé. Moi, ce qui me frappe chez les jeunes que je rencontre, c'est quand je leur dis, mais attendez, on est à la veille d'un désastre. Vous savez, mon grand-père, la veille de la guerre 14, il a fait la Somme, il était dans les tranchées. Je peux vous dire, non seulement le désastre, il y a pensé, mais il l'a vécu. Et je ne parle pas des 60 millions de morts de la Deuxième Guerre mondiale, de l'extermination du peuple juif, etc. Je crois qu'on a commis une erreur de pouvoir imaginer que la vie est possible sans le mal, c'est-à-dire sans les forces d'altération. Or, le vivant, c'est un équilibre permanent qui doit se réinventer constamment entre les forces d'altération et les forces de conservation. D'ailleurs, les premières bactéries, les premiers êtres vivants, c'était des bactéries. Comment, au fond, ont-elles inventé, si on peut dire, même si c'est un peu tourné vers l'homme, mais comment ont-elles inventé, au fond, la reproduction? C'est parce que ces bactéries, qui existent toujours, d'ailleurs, entre parenthèses, sous des formes différentes, ces bactéries avaient un métabolisme qui les empoisonnait. Parce qu'elles généraient des protéines au bout d'un temps qui les empoisonnaient. Les premières bactéries qui ont été en capacité, entre guillemets, de vivre la mitose, c'est-à-dire une séparation, à chaque fois qu'elles se séparaient, diluaient les protéines et donc se conservaient plus longtemps. C'est le bel exemple qu'aux sources de la vie, vous avez cet équilibre entre des forces d'altération, elles s'auto-empoisonnaient, et des forces de conservation, ça a été la mitose, c'est-à-dire la séparation du noyau et la possibilité donc de se reproduire. Eh bien aujourd'hui, nous sommes dans une situation probablement identique. Nous sommes en train de nous auto-empoisonner. Parce que notre métabolisme social, notre métabolisme économique génère des poisons qui sont en train de nous empoisonner. Nous n'arrivons pas à nous adapter aussi vite. Eh bien, il va falloir que les forces maintenant de conservation fassent naître une espérance au travers de la société endocontributive qu'on voit naître partout, dans les AMAP, dans les villes lentes, dans les villes durables. Lisez le livre du chemin, hein. Il montre des centaines et des centaines d'expériences dont on parle peu, qui sont la naissance de ces localités endocontributives, Losangoël, Grande Sainte, des villes italiennes. Voilà. Et ça, c'est source d'espérance, et je peux vous dire, pour moi en tous les cas, source de joie, et je vous remercie.
1: 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Pierre Giorgini, chercheur, nous engage à retrouver un sentiment de joie. Il intervenait le 12 octobre 2020 à Nantes pour Regards Croisés.
0: Questions, remarques, objections, contestations, tout ce qui procède du vivant.
2: Moi, je suis un peu frustrée parce qu'il me manque une info. Si j'ai bien compris, les petits lieux disparaissent. Hein. Je pense que les ronds-points, ça a été une source de joie, peut-être pour pallier aux petits lieux qui n'existaient pas. Les lieux, pour moi, se mondialisent. Les liens et même les dialogues se numérisent. Vous dites que la production se robotise et s'automatise, que l'intensité créatrice devient majeure sans parler de la complexité. Et avant tout ça, vous nous aviez dit que vous étiez un optimiste méthodique, mais vous ne nous avez pas donné la méthode.
0: C'est une bonne question. Alors je pensais avoir quand même un peu donné la méthode, mais quand je dis optimiste méthodique, je vous rassure, mais optimisme méthodique, ça veut dire, c'est d'ailleurs un courant de pensée, hein, ça veut dire décider d'être optimiste. Alors c'est pas forcément simple, hein, c'est comme dire un dépressif fait un effort, c'est pas toujours efficace. Hein. Mais l'optimisme méthodique, quand vous décidez d'être optimiste, ça veut dire qu'à chaque fois que vous regardez une réalité, évidemment vous restez lucide, mais en même temps vous essayez de repérer les signaux faibles qui la poussent ou qui vous poussent vers ce que vous pensez servir le bien, le bon, le juste dans le moyen long terme. Et vous allez voir que ça peut être une méthode toute simple. Ma belle-sœur, que j'adore, pas autant que mon épouse, elle a décidé de travailler à temps partiel et ils ont créé une communauté dans la banlieue parisienne où ils font du maraîchage en communauté, en faisant très attention à la façon dont ils font ce maraîchage. Ils ont créé une forme, c'est pas tout à fait une AMAP, c'est pas leur structure. Et je peux vous dire que depuis qu'elle fait ça, alors c'est vraiment un tout petit colibri, hein, parce qu'ils produisent, ils ont une centaine de familles qui viennent coopérer, c'est-à-dire qu'ils sont sortis de la boucle dont on doit absolument sortir, où on confond la valeur et le prix. Donc chacun donne du temps, ce temps sert à la communauté, vous ne pouvez pas savoir ce qu'ils sont joyeux. Ils ne vont probablement pas révolutionner l'agriculture intensive, tout ce regard qu'on peut regarder sur les pesticides et tout ce que vous voulez, sauf qu'ils sont joyeux dans leur communauté, ils font des trucs. Et moi, mon principe de base, c'est de regarder ça partout. Je vais prendre un exemple. À La Rochelle, je vais dans un congrès sur l'agriculture intensive. Et il y a un chercheur qui montre que des expériences sont faites à La Rochelle où avec des drones solaires, donc rechargés par l'énergie solaire, le drone est capable, d'une part, de faire de la reconnaissance faciale pour les plantes, enfin de la reconnaissance de forme, et d'identifier dans un champ les 4-5 plants qui sont probablement agressés, soit par de l'acidité, soit par un insecte, etc. Et de décider, en fonction du rapport qu'il a avec les données, d'aller traiter que cette partie-là. Les premières expériences montrent qu'ils ont réduit de 98% le traitement par rapport à ces tracteurs qui passent avec leurs mains et qui mettent du pesticide. L'optimisme méthodique, c'est de me dire, alors que dans la salle, il y avait un certain nombre d'écologistes très militants, qui disent ouais, la technologie dans la culture, c'est pas ça, c'est pas le vivant, etc. C'est de me dire, ça vaudrait le coup quand même d'aller regarder, parce qu'il y a peut-être là des solutions optimistes qu'il faudrait essayer de trouver. Et donc, la méthode que je vous propose, c'est d'aller regarder en chaque chose s'il n'y a pas un signal faible de quelque chose qui pourrait reconstruire, réinventer, au fond, nos rapports à l'avenir. Et je me souviens d'un monsieur qui, dans la salle, s'est levé et a dit... Moi, je n'étais pas conférencier, hein. C'était un conférencier qui intervenait et qui a dit « c'est scandaleux de venir nous brouiller ça, l'écologie, ce n'est pas ça. Moi, dans mon village, je cultive avec un cheval et je fertilise avec les crottins de cheval et tout ça, ça c'est bio. » Et ça, c'est la partie lucidité. C'est que je lui ai demandé où était son village, j'ai regardé. Il y a une cartographie hein, des rivières et de leur pollution, et je lui ai demandé où buvait son cheval, c'était dans la rivière, qui est l'une des rivières en France qui a la densité en plomb et en métaux lourds la plus forte. Donc je lui disais, il est probable quand même que vos cultures sont pas sans résidus. Voilà, l'optimisme méthodique, ça consiste à rester lucide sur la façon dont ton environnement bouge, et en même temps à continuer à s'émerveiller de ce que sont capables de faire un certain nombre de personnes, et y compris soi-même, mais comme le colibri, c'est-à-dire ce sont ces signaux faibles, et c'est comme ça que se sont transformées les sociétés en général, les réinventions. Je vous donne un dernier exemple, le cœur d'îlot de l'Université catholique de Lille, c'est pas pour se citer en exemple, ça fait 10 ans qu'on y travaille, sera carbone intégralement compensé fin 2021. Jérémy Rifkin en parle partout. Grâce aux étudiants, grâce à un travail de longue haleine qu'on a fait, d'appropriation des immeubles par les étudiants, d'avoir mis cette question... De l'énergie, alors là c'est pour le chauffage, l'énergie, puisqu'on produit 11% de notre énergie et on vient de passer un accord avec Dalkia pour décarboner 80% de l'énergie par l'utilisation de la biodiversité, enfin de la méthanisation des déchets, notamment de nos cantines et de nos restaurants universitaires. Vous ne pouvez pas savoir ce que les jeunes éprouvent comme joie quand ils font ça. Voilà, donc la méthode, ça consiste en chaque chose d'aller regarder qu'est-ce qui nous émerveille, qu'est-ce qui nous donne de la joie, parce qu'on a le sentiment de servir ici et maintenant, même en signal faible, l'enjeu du partout et toujours. Voilà. Je ne sais pas si c'est une méthode, mais on peut l'essayer, vous pouvez l'essayer, je vous garantis que ça marche, et que la jeunesse se mobilise. Hein. Récemment, par exemple, parliez des gilets jaunes. On croit qu'à la Cato, sur les 35 000 étudiants, il y aurait que des fils de riches, etc. Non, on a des problèmes de précarisation. On a des vrais problèmes de précarité. Alors, au moment du Covid, je ne vous dis pas, avec notamment les étudiants étrangers, il y en avait certains qui n'avaient même plus de ressources de leurs parents, soit parce qu'ils avaient perdu, soit parce que le Covid les empêchait là. Regarde, moi, j'ai été émerveillé par les solidarités, les prises d'initiative, etc. On nous vend, au fond, je ne sais pas quoi, moi, une jeunesse égoïste, consumériste, etc. C'est vrai qu'elle a des aspects comme ça. Mais si on est capable de s'émerveiller aussi de cette jeunesse quand elle fait ça, de les aider, non pas de faire à leur place, mais de les aider, puis de leur dire, bah, regardez ce que vous êtes en train de faire, ça a du sens, et en plus, ça vous rend joyeux. Voilà, je pense que la joie sauvera le monde, même si on passera par des effondrements. Il y aura des effondrements, mais attendez, la société humaine, dans toute son histoire, n'a connu que des effondrements. Les grandes maladies, on est quand même la première génération, la mienne, alors c'est pas encore sûr, hein, avec Trump et les autres cons, mais on est les seuls à ne pas avoir connu la guerre. Ce que j'appelle, moi, la guerre massive, on a connu des formes de guerre, évidemment le terrorisme est une forme de guerre, il y en a même qui parlent de la guerre pour le Covid, donc, pour vous dire. Mais on est la seule génération dans l'histoire. Moi, mon père a connu la guerre de façon assez dramatique. Mon grand-père a connu la guerre. Son père a connu la guerre 1870. Hein. Alors, sauf qu'on a cru que c'était... voilà, qu'on était parti pour... Oui, alors je vais parler après. Ma génération, c'est 58. Vous, c'est peut-être un peu plus. Moi, c'est 58, donc je n'ai pas connu l'Algérie au sens d'être soldat. Puisqu'en 58, j'avais 5 ans. Mais je dis, l'histoire n'est pas finie. Hein. On va peut-être en connaître une. Comme dit mon frère, ça serait con de mourir et d'avoir manqué ça. Il fait beaucoup d'humour noir, mon frère. En tout cas, merci pour la question. D'autres questions, observations?
3: S'il n'y a pas d'autres questions, moi j'en avais une. Vous avez parlé des villes italiennes, d'exemples de villes italiennes qui faisaient de l'endo contributif. Est-ce que vous pouvez nous détailler un peu? Est-ce
0: que ça a lien? Je n'ai pas pu en dire plus parce que son nom m'échappe. C'est cette ville que Attali, mais ça va me revenir, où je vais faire un SMS. C'est cette petite ville italienne qui est située en Émilie-Romagne, et où Attali va tous les ans et qui porte la Fédération des villes lentes. Et c'est une ville de 50 000 habitants qui ont fait des choix d'être en autonomie complète sur le plan à la fois alimentaire et énergétique. Franchement, je vous donnerai le nom. Il m'échappe sur ça, je me suis dit, tiens, j'ai le nom qui m'a échappé. C'est un nom en haut, ça va me revenir avant la fin. Si ça ne me revient pas, je vous envoie le... Mais si vous tapez sur Internet « Italie, ville durable », mais vous avez d'autres cas, hein. Vous avez des expériences en Europe du Nord, par exemple, vous avez beaucoup de cas. Alors évidemment, dans le Nord, on cite toujours Los Angeles et Grande-Synthe, mais il y en a d'autres, hein. Il y en a un peu partout. Si vous tapez Fédération des villes lentes, vous aurez toute la liste, et si vous tapez Fédération des villes durables, vous aurez aussi toute la liste. À la limite, c'est une question de méthode, et on va voir ce que ça donne. La Chine a décidé de résoudre le problème par l'exodistributivité, c'est clair. La question, c'est est-ce qu'ils vont y arriver? Alors, pourquoi la Chine a décidé de faire ça? C'est que la Chine est le pays qui a le plus avancé, d'ailleurs, entre parenthèses, sur les notions de localité. Sauf que la localité en Chine, c'est plusieurs millions d'habitants. Voilà. Mais les problèmes commencent à se poser en Chine de façon tellement dramatique que chez eux, ce n'est même pas une question de conscience, c'est une question d'observation de ce qui se passe. Des villes qui deviennent inhabitables, enfin, c'est pire que ce qui se passe chez nous. Hein. Et donc, cette conscience en Chine, elle est politique au sens qu'elle est intégrée dans le modèle économique et de développement qu'ils essayent de mettre en place. Et donc, ils sont partis plutôt sur des solutions exodistributives, comme savent le faire les Chinois. Mais ça peut quand même se discuter. J'ai un ami, Dominique Christian, qui est un vrai spécialiste de la Chine, qui me dit qu'il faut faire attention. Quand on pense la Chine, c'est qu'on la pense souvent avec nos modèles occidentaux, alors que la Chine, elle est beaucoup plus endocontributive qu'on pourrait l'imaginer, à partir du moment où ça ne remet pas en cause le régime. C'est-à-dire qu'en Chine, l'initiative est beaucoup plus forte qu'on ne pense. La dissidence, éventuellement, d'organisation, l'initiative est beaucoup plus importante qu'on ne pense, à une condition. C'est que les initiatives et ce qui est dit et fait ne remettent pas en cause le régime politique. Et donc c'est intéressant de voir ce qui se passe. Il y a un livre qui est sorti, il faudrait aussi que je vous envoie les références, il y a quelques années, qui montre que la Chine est celle qui a le plus légiféré sur des possibilités de créer localement des écosystèmes en circuit court. C'est le pays qui a le plus légiféré sur les circuits courts, par exemple. Ce qui peut paraître étonnant. Mais vous savez, moi, le contact que j'ai eu il n'y a pas très longtemps avec un chercheur chinois m'a fait prendre conscience à quel point il y a un écart considérable. On m'avait invité à débattre sur une question qui concernait la mise au point de, vous savez qu'on est capable, on sera capable bientôt, d'avoir des drones qui seront des agents de ville, en quelque sorte, qui surveilleront les rues et qui seront dotés d'une capacité de reconnaissance faciale absolument phénoménale. Puisqu'ils ont fait des expériences en mettant des boules de ping-pong dans les joues, de mettre un masque, tout ça. Et la machine, le drone, reconnaît quasiment à 99%. Et donc commencent à arriver des études sur des drones surveillants qui connectaient à du big data, c'est-à-dire à des données, puisque vous savez qu'aujourd'hui, par exemple à Los Angeles, ils ont des systèmes, il y a un feuilleton à la télé d'ailleurs qui est un peu romancé ça, c'est les systèmes qui permettent de modéliser l'ensemble des comportements de la ville et de définir une probabilité de survenue d'un acte violent à un endroit donné, une demi-heure ou une heure avant qu'il se présente. C'est basé sur l'analyse des messages, des SMS, etc., etc. Ils sont arrivés, rien qu'avec des systèmes comme ça, qui consistent à flécher la police sur des quartiers où il est prévu par la machine qu'un acte violent peut se produire, ils ont réussi à diminuer de 40% le taux de violence dans un certain nombre de quartiers. Ce qu'on appelle la prédiction, justice prédictive, police prédictive. Vous couplez ça avec des drones. C'est-à-dire qu'un drone, à un moment donné, il va repérer que, un, vous êtes fiché, je ne sais pas quoi, moi, S, T, U, V ou W, que vous n'avez rien à faire là. Ce n'est pas un comportement tout à fait normal de votre part. En plus, vous avez un sac à dos un peu bizarre. Le drone peut vous demander de vous arrêter. Si vous ne le faites pas, il vous immobilise par un taser. Et la police a le temps d'arriver. D'accord ? Bon. Dans ce congrès, évidemment, je me suis insurgé au nom des valeurs de liberté, d'autonomie et tout ce qu'on veut. Et j'ai un monsieur chinois qui est venu me voir et qui m'a dit, décidément, on ne vous comprendra jamais, vous. Parce que moi, ma première liberté, c'est d'être certain que mes enfants peuvent se promener sans risquer de se faire sauter. C'est ma première liberté. Et ma deuxième, c'est de dire que si j'ai rien à me reprocher, j'ai rien à cacher. Et avec une sincérité, c'était dans sa culture. C'était pas quelqu'un qui venait me faire une provocation. Donc aussi, alors j'apporte pas une solution, mais faisons aussi attention à nos modèles culturels et notre rapport à cette question de la liberté qui nous paraît être une valeur universelle. Lui, il dit, je veux être libre. Je suis libre parce que je n'ai rien à me reprocher et je suis libre parce que mes enfants peuvent se promener dans Pékin sans risquer de se faire agresser, etc., etc. Et donc, vous voyez, du jusqu'où je suis prêt, qui est une question sur l'écologie qui est fondamentale. La montée des mouvements, des Khmers verts, comme on les appelle, c'est bien le fait de dire l'intérêt général va peut-être nous obliger à passer par une dictature écologique, c'est-à-dire une dictature de l'intérêt général. Il y a de plus en plus de gens qui sont en train d'y penser. Et cet équilibre entre liberté fondamentale et dictature de l'intérêt général, c'est une question assez redoutable, hein, qui va se poser un peu partout. Un peu partout. On a intérêt, toutes et tous, à monter en conscience hein, sur ces questions-là, parce qu'il n'y aura pas de solution universelle créée par la loi. Même la Déclaration universelle des droits de l'homme, qui est pas mal entamée un peu partout, ne va pas suffire hein, à constituer la base éthique des questions posées. Et là encore, on est sur les questions intérêt particulier, intérêt général. Quand une personne me dit « moi je suis pour les drones, etc. »,« je suis pour, si j'ai rien à me reprocher, je n'ai rien à cacher », je dis « ok, si c'est votre fils qui a un peu mal tourné, qui est parti un peu dans la drogue, etc., vous aurez la même position ?» Qu'il se fasse immobiliser par un drone, etc., etc. Toujours le problème du passage de la situation singulière à la situation universelle. Bah regardez les notations, hein, les notes qui sont données aux citoyens chinois. Il y a une acceptabilité. Alors on aurait tendance à dire ils sont idiots, ils sont je ne sais pas quoi. Non, c'est pas seulement, il y a des belles analyses qui ont été faites là-dessus, c'est pas seulement le fruit d'une culture du Parti communiste, hein, c'est pas seulement Mao Tse-tung, hein, c'est beaucoup plus profond. Dans le taoïsme, etc., il y a ces formes-là d'acceptation d'une contrainte sociale par rapport à une intériorité et une liberté individuelle.
3: Est-ce que la possibilité endo-collaborative.
0: Endo-contributive,
3: oui. Ah, oui. Peut s'appliquer aujourd'hui avec la crise du Covid, par exemple. Est-ce qu'il y a eu des exemples dans le monde, puisqu'on est tous...
0: Là, c'est un bel exemple, le Covid. D'abord, le Covid a un effet positif, c'est qu'il nous a amené à réhabiter nos intérieurs. J'espère qu'on en tirera un certain nombre de retours à des formes d'intériorité. Par contre, évidemment, il a eu aussi pour conséquence de virtualiser les liens, mais ce qui nous a permis aussi de voir l'importance qu'avaient les liens physiquement constitués, c'est-à-dire l'altérité vraie. Et ça, c'est aussi un mouvement, je trouve, intéressant. Il nous a aussi appris, je parle pour l'enseignement, par exemple, et l'enseignement supérieur, je vais prendre cet exemple-là, à quoi sert-il d'avoir 200 étudiants dans un amphi pour écouter un prof dont on ne voit que les fesses à peu près 80% du temps, puisqu'il écrit au tableau où il présente ses transparents, qui nous dit d'ailleurs en même temps qu'il a besoin d'une relation d'altérité vraie avec ses étudiants. Ça veut dire qu'il a la com qui passe par les fesses, hein. C'est quand même un peu réduit. Alors qu'au fond, transférer les savoirs formels, ce qui relève de l'instruction, moi je vous garantis que ça marche mieux avec les Serious Game et avec plein de choses comme ça. Mais ce qu'une machine ne fera jamais, c'est permettre à l'étudiant de donner du sens à ce qu'il apprend. Eh bien, le résultat du Covid, c'est qu'on a des enseignants qui ne voulaient pas y aller, parce que il y en a, vous savez, sur l'enseignement à distance ou distanciel, vous avez ceux qui sont dans la piscine, vous avez ceux qui sont sur le bord en disant « il faudrait qu'on m'apprenne à nager », et ceux qui sont loin en disant « moi, j'irai jamais dans l'eau ». Là, avec le Covid, ils ont tous été plongés, on les a tous foutus à l'eau. Hein. Et puis, il y a des enseignants qui se disent bah, « finalement, c'est quand même assez intéressant ». Parce qu'on a toujours, on a fait du totalement virtuel pendant le confinement, mais actuellement on fait du 50-50. Et il y a des enseignants qui découvrent l'intérêt qu'il y a à faire ce qu'on appelle les cours renversés. Aujourd'hui, 70% de nos cours sont renversés. C'est plus qu'inversé. Ça veut dire que l'étudiant, il apprend sur des logiciels, des trucs comme ça, il lit, il fait ce qu'on appelle des pré-reads. Et quand il vient échanger avec l'enseignant, c'est pour poser des questions. C'est pour dire qu'il n'a pas compris quelque chose ou dire que ça ne fait pas sens pour lui. Parce que souvent, quand on ne comprend pas, c'est que ça ne fait pas sens. Du coup, vous déplacez l'enseignant du rôle de transfert des savoirs formels vers l'enrichissement de l'altérité avec des vrais étudiants, des personnes, hommes et femmes physiquement constituées, qui cherchent à donner du sens à ce qu'ils apprennent. Pas du sens forcément philosophique, hein, ça peut être de la compétence. Hein. Donc ça, c'est une réinvention, y compris de la relation pédagogique, qui est très intéressante. C'est ce que j'appelle, moi, tout à l'heure, je parlais de l'intensité relationnelle. En fait, dans l'enseignement, il y a bien l'efficacité productive, c'est transférer, si vous êtes prof de maths, ben, vous voulez que votre classe, elle sache résoudre une équation du second degré. Mais il y a l'intensité relationnelle, et on sait en pédagogie que l'intensité relationnelle est surdéterminante dans la pédagogie. Par contre, sur le Covid, peut-être un exemple plus précis, parce qu'on me demande souvent, si on était une société endo-contributive, qu'est-ce qu'on aurait fait pour le Covid ? Parce que le vaccin est une solution exodistributive, par définition, même si une fois qu'il arrive dans le corps, il utilise des vertus endocontributives du vivant, puisqu'il développe votre immunité. Mais c'est exodistributif, puisque vous avez les experts qui modélisent tout ça et qui fabriquent des artefacts, hein, ce qu'on appelle des artefacts, qui vont distribuer à tout le monde. Dans un modèle endocontributif, ne faites pas ça. Au lieu de mettre des milliards sur un vaccin, vous mettez des milliards sur des autotests à résultat rapide, à 80% de fiabilité en 15 minutes. Et vous faites tomber l'autotest à 50 centimes d'euros. Chaque personne le matin, avant de partir, elle crache sur son bout de papier, elle attend 10 minutes, elle sait si elle est positive ou pas à 80%. Si elle est positive, elle reste chez elle 3 jours. Allez, 4, même si la norme a été mise à 7. Les modèles mathématiques montrent qu'en un mois, vous n'avez plus de Covid à la surface de la Terre. Et oui, c'est mon système, là, tout à l'heure, on a résolu en 1 minute 30, sauf que le problème, c'est le passager clandestin. C'est-à-dire celui qui sera testé positif et qui ira quand même au travail et qui ne portera pas son masque. Donc une société très endo-contributive, comme le sont d'ailleurs davantage les Asiatiques, d'ailleurs, paradoxalement. Regardez les solutions apportées par les Asiatiques, c'est une combinaison de solutions exodistributives et de solutions très endo-contributives. Ils ont effectivement fait du confinement par quartier, etc. Mais en même temps, il y avait une espèce d'engagement. C'est pareil en Italie, d'ailleurs, bizarrement, alors qu'ils sont d'une culture latine. Parce qu'ils ont vécu un véritable traumatisme. Lors du déconfinement, il y a eu des formes d'engagement. Nous, on a quand même lâché complètement. Enfin, moi, je vois les étudiants. On a fait l'examen de médecine avec toutes les normes de sécurité donc au mois de juin. Ça veut dire qu'on avait mis des circulations, ils rentraient par un étage, ils sortaient par un autre, toutes les heures, aération de la salle, poser les stylos pour que personne ne puisse, enfin c'était des tablettes, mais enfin ne puisse tricher, etc. Des normes incroyables, ça nous a coûté mais un paquet pour permettre à ces 500 personnes de préparer l'examen de médecine. Quand ils sont sortis de l'université, c'était une catastrophe. Ils ont sauté dans les bras les uns des autres, sont embrassés, ont jeté les masques et sont partis dans les bars dans lesquels ils ont fait la fête jusqu'à 2 heures du matin. Donc, vous voyez, je trouve que cet exemple-là montre bien que l'endocontributivité a une puissance pour résoudre les situations complexes qui est inatteignable quasiment. Mais en même temps, il faut qu'il y ait confiance, transparence et partage d'une finalité commune. Donc là, ça dépend si on croit en l'homme ou pas. Vous parliez tout à l'heure de l'optimisme méthodique. Moi, j'ai décidé de croire en l'homme. Voilà. C'est une décision unilatérale, sans concertation.
2: Je suis d'accord avec vous, d'ailleurs. Mais vous voyez, pour les étudiants, par exemple, qui viennent à 50% de leur temps en cours, ils perdent 50% de lien social entre eux. Et s'ils sortent de leurs amphis et qu'ils se prennent dans les bras, c'est parce qu'ils sont certainement dans un manque de lien encore plus aujourd'hui.
0: Ah non, mais attendez, je ne les accusais pas. Ce que je disais, c'était pour comparer le modèle endocontributif du modèle exodistributif. Imposer le confinement, c'est un modèle exodistributif. Parce qu'on dit à tout le monde, c'est la règle, c'est la loi. Je suis complètement d'accord avec vous. Moi, je ne fais pas partie de ceux qui accusent les jeunes en disant que c'est des assassins ou je ne sais pas quoi. Simplement, je comparais les comportements français avec les comportements chinois et probablement italiens qui ont vécu un vrai traumatisme, notamment en Lombardie.
2: Là, je réagissais parce que vous disiez que les professeurs, finalement, ça leur permettait aussi d'évoluer dans leur façon de faire.
0: Oui.
2: Mais je pense que les étudiants, ils perdent quand même de ne pas être ensemble pour apprendre.
0: Mais tout est une question de temporalité. Parce que si le temps qu'ils perdent, c'est celui qui passe à 500 dans un amphi à regarder les fesses d'un enseignant, il y a là une altérité.
2: Ou d'être à côté de leurs copains.
0: Oui, mais à ce moment-là, ils ne sont plus dans l'amphi. Ils discutent, etc. Et moi, ceux-là, je les vire. Non, mais ce que je veux dire, c'est que ça peut densifier. Vous savez, la relation maître-élève, évidemment, quand on parle des classes en école primaire, maternelle primaire, enfin, moi, j'ai une épouse qui est dans ce monde-là, ça va de soi, en général. Mais dans les universités, dans les salles de TP, TD, voire dans les salles de cours, vous n'avez pas toujours l'intensité relationnelle que demande la pédagogie. Il n'y a pas de formation pédagogique, d'ailleurs, des enseignants du supérieur, ça n'existe pas, d'ailleurs. Alors que la pédagogie, basée justement sur la relation, sur cette question, se déplacer dans l'univers de l'apprenant, et surtout accepter d'apprendre de l'apprenant, c'est ça la question de fond. On a tous cru qu'on allait enseigner par les certitudes. Là, il y a Winnicott qui est passé par là, qui a dit « si l'enseignant n'est pas lui-même en disposition d'apprendre de l'apprenant, il ne donne aucune chance à l'apprenant d'apprendre ». Et donc, on peut peut-être réinventer ça, grâce au Covid. Parce que la situation de mettre l'étudiant dans une logique d'apprenance, quelque part, vous déplace justement de cette espèce de notoriété liée à la recherche que vous faites, ou à je ne sais pas quoi, c'est une autre façon. C'est plus du transfert. C'est de la coélaboration pédagogique, l'étudiant acteur. Donc je pense que là, enfin nous on a beaucoup investi là-dessus, on a investi presque un demi-milliard sur le passage en endocontributivité de quasiment toute notre pédagogie. Que les étudiants soient, on voudrait nous appeler université quincée, cité apprenante, c'est-à-dire créer un écosystème où l'étudiant vienne faire ses expériences, vivre ses échecs, travailler en communauté pour relever les défis de l'avenir, et pas seulement venir consommer un savoir qu'il va exercer dans les examens, et que s'il a le 12, il l'a, et s'il a 11,5, il ne l'a pas. On est en train vraiment de changer tout ça, et le Covid, ça fait 10 ans que je travaille là-dessus, le Covid, bizarrement, est en train de nous aider. Et la mère est une femme, c'est une femme mère qui est assez exceptionnelle. Vous savez que vient de sortir le HVD, l'holographic vidéo disque, là, est sorti il y a, quoi, 6 mois. Il fait 5 téras. Octets. 5 téraoctets, c'est la bibliothèque François Mitterrand. Et en plus, évidemment, il faut la numériser, mais en plus, on a maintenant des outils de numérisation automatique. Ça, c'est plus un homme ou une femme qui fait des photocopies et qui scanne. Et en plus, maintenant, on a les agents intelligents. C'est-à-dire, parce que, évidemment, quand on dit ça, quand on dit au prof, il aura bientôt l'étudiant, il aura bientôt la bibliothèque François Mitterrand dans son cartable, on dit qu'est-ce qu'il va pouvoir en foutre ? Ouais, mais sauf que maintenant, vous avez les agents intelligents. Les agents intelligents, une petite révolution, puisque l'étudiant, il peut envoyer ses agents intelligents rédiger des notes de synthèse sur un sujet donné. Il y a une presse américaine qui est en naître actuellement, où il n'y a aucun journaliste, ce sont des robots qui écrivent les articles. Et je vous mets au défi de vous rendre compte que c'est un article écrit par un robot. C'est là où on retrouve la question de la conformation, de notre conformation aux exigences de la machine. Les agents intelligents, c'est une petite révolution. Ce n'est pas la barre Google, quoi, où vous tapez un truc. Et ça va poser d'ailleurs une question, vous qui vous intéressez à l'enseignement supérieur, c'est la question de l'évaluation. On l'a déjà un peu aujourd'hui, avec les histoires d'aller piquer des trucs dans Internet, mais on a des logiciels qui permettent d'identifier ces formes de plagiat. Mais quand demain, vous aurez des agents intelligents, à qui vous pourrez dire... Rédige-moi une note de synthèse sur en quoi la judaïcité de Spinoza a influencé sa philosophie, qui n'est pas du tout aller voir dans Google qui a écrit là-dessus. Hein. C'est un vrai travail d'investigation assuré par l'agent intelligent. Comment vous évaluez l'étudiant ? Ben, vous n'aurez plus qu'une solution, et ça va certainement vous plaire, c'est le retour à l'oralité.
1: Vous venez d'entendre le deuxième volet d'une conférence de Pierre Giorgini, qui nous engage à avoir de la joie pour construire un futur souhaitable pour notre société et qui répondait aux questions du public. 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
1: Bonjour à tous, l'essentiel de l'actualité. Un été meurtrier en France depuis le 19 juin. 301 morts par noyade ont été enregistrés sur le territoire. C'est 14% de plus que l'an dernier sur la même période. Voilà ce qu'a annoncé ce dimanche Marina Ferrari, la ministre des Sports, de la Jeunesse et de la Vie Associative. Raphaël Glucksmann, lui, devrait officialiser sa candidature à l'élection présidentielle de l'an prochain. Le cofondateur de Place Publique est l'invité du 20h de TF1 ce soir. Il s'était laissé 3 mois de réflexion. Objectif pour l'eurodéputé, s'imposer en tête de la gauche sociale démocrate et peser sur les conditions de la primaire d'octobre. Des élections en temps de guerre représenteraient un risque majeur pour la stabilité du pays. Voilà ce qu'a déclaré Volodymyr Zelensky aujourd'hui. Une prise de position du président ukrainien suite à l'appel de son ancien ministre de la Défense qui réclamait, lui, l'ouverture d'un processus électoral pour maintenir la démocratie. Et puis en foot, suite et fin de cette première journée de Ligue 1 aujourd'hui avec Angers face à Lille à 15h, Le Havre contre Monaco à 17h15. Et puis en clôture ce soir, Rennes-PSG à 20h45. Hier, Lens a renversé Auxerre 5 buts à 2. Victoire de Lyon contre Toulouse 2-0. Le Mans et Brest et Nice et Lorient se sont quittés sur un match nul.
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5: Bonjour à toutes et à tous. Repos musical vous est aujourd'hui présenté par Simon Martin. Que se passe-t-il avec cette envoûtante partition de Daphnis et Chloé? Comment se fait-il que nous arrivions aussi difficilement à nous arracher à l'univers onirique créé par Maurice Ravel? Tout commence par un souffle qui, petit à petit, enfle comme une bulle jusqu'à éclater dans un rugissement de cuivre pour aussitôt s'apaiser laissant place à la voix fragile d'un violon qui lui-même se métamorphose en danse. La métamorphose. Voilà bien ce qui caractérise à nos yeux cette œuvre insaisissable. Mais reprenons depuis le début. Daphnis et Chloé sont des enfants trouvés, promis l'un à l'autre par le dieu Amour. Ils vivent au grand air et passent leur journée à garder les troupeaux. Or, nous dit le texte du grec Longus, qui inspira la partition de Maurice Ravel, or c'était le commencement du printemps. Toute fleur était en vigueur, celle des bois, celle des prés et celle des montagnes. Aussi déjà commençait à souillir par les champs, bourdonnement d'abeilles, gazouillement d'oiseaux, bêlement d'agneaux nouveau-nés. Les troupeaux bondissaient sur les collines, les mouches à miel murmuraient par les prairies, les oiseaux faisaient résonner les buissons de leurs champs, toutes choses faisant ainsi bien leur devoir de s'égayer à la nouvelle saison, eux aussi, tendres, jeunes d'âge, se mirent à imiter ce qu'ils entendaient et voyaient. Car, entendant chanter les oiseaux, ils chantaient. Voyant bondir les agneaux, ils sautaient à l'envi, et comme les abeilles, allaient cueillant des fleurs dont ils jetaient les unes dans leurs seins et des autres arrangeaient des chapelets pour les nymphes. Vous l'aurez compris, cette antique pastorale sera le tableau d'un amour naïf, charmant et plein de rebondissements, car les choses de l'amour, même quand on est berger, sont loin d'être simples. Écoutons la première partie qui se termine sur la mystérieuse danse des nymphes, dans une interprétation de l'Orchestre Philharmonique de Radio France, dirigée par Myung Won Chang.

La seconde partie du ballet Daphnis et Chloé de Maurice Ravel commence dans un murmure. Murmure produit par les chœurs, une brise légère seulement troublée par les cris inquiétants des trompettes. Un drame se prépare, éclate, nous assistons à une danse guerrière. Une danse, car l'œuvre fut écrite pour les ballets russes. Commande de Serge de Diaghilev que Maurice Ravel mit 3 ans à écrire. Sa création, pleine de rebondissements elle aussi, eut lieu en 1912, juste avant le scandale que devait provoquer un an plus tard le Sacre du printemps de Stravinsky. Le ballet Daphnis et Chloé est sans doute moins audacieux, cependant, il n'arrête pas de surprendre l'auditeur captif. Musique sauvage, parfois inquiétante, pleine d'effets sonores et de mystérieuses envolées de harpe. Mon intention, écrit Maurice Ravel dans son esquisse autobiographique, mon intention en l'écrivant était de composer une vaste fresque musicale moins soucieuse d'archaïsme que de fidélité à la Grèce de mes rêves, qui s'apparente aussi volontiers à celle qu'ont imaginée et dépeinte les artistes français de la fin du XVIIIe siècle. Écoutons cette deuxième partie, toujours interprétée par l'Orchestre Philharmonique de Radio France, dirigé par Myung-Won Chang.

La troisième partie du ballet Daphnis et Chloé de Maurice Ravel, la plus connue sans doute, nous entraîne dans cet univers de rêve dont parlait Maurice Ravel, Grèce rêvée, dont les images peintes par les artistes des XVIIe et XVIIIe siècles hantent nos souvenirs. Le genre de la pastorale eut son heure de gloire au XVIIe siècle avec, on s'en souvient, l'Astrée d'Honoré d'Urfé, qui fut suivi de multiples romans fleuves qui, sur des milliers de pages, narraient les aventures de couples en butte avec un destin vengeur. Dans cette dernière partie, tout est calme. La flûtière part belle, tour à tour rêveuse et espiègle. Allons, je n'en dis pas plus et je vous abandonne entre les bras de Daphnis ou de Chloé, au choix, toujours sur une interprétation de l'Orchestre Philharmonique de Radio France dirigé par Myung Woon Chang. Et je vous dis à très bientôt pour un nouveau repos musical.

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2: Bonjour chères auditrices, chers auditeurs de Radio Présence Figeac et du Midi Pyrénéen. Je vous retrouve ici puisque je vous ai donné rendez-vous comme souvent à l'abbaye de Sylvanès et avec Guy puisque nous nous connaissons depuis un moment. Vous aurez remarqué que nous nous tutoyons, y compris à l'antenne. Nous avons quand même un grand espace et une grande histoire à explorer ensemble. Guy, bonjour.
3: Bonjour, c'est Marie.
2: Aujourd'hui, je voudrais revenir sur vous-même par rapport à ce qui vous attire dans la liturgie pour le peuple de Dieu. Comment ça se produit finalement? Il y a quand même des critères parce que un moment, le chant rentre dans l'oreille, si je veux être très pratique. Et puis, il y a aussi le moment où le chant, il sort de la personne. Alors, comment ça se passe dans tout ce que ça donne, tout ce que ça renvoie, tout ce que ça fait vivre? Comment vous le vivez, vous, puisque vous avez beaucoup cheminé, 41 ans, si j'ai bien
3: compris. Oui, tout à fait.
2: Sur Sylvanès, et avec spécialement la liturgie chorale du peuple de Dieu, qui est quand même très difficile à expliquer à la radio. Alors bien sûr, cette production de disques que vous avez faite, cela fait 20 ans qu'elle tourne sur le Midi Pyrénéen, dans les polyphonies de Sylvanès, la liturgie chorale du peuple de Dieu, est là très présente. Donc,
3: mais je dirais que
2: vous-même, intérieurement, ou dans votre personne, c'est comment?
3: Je dirais d'un mot, c'est la joie. La joie de chanter une musique qui, même quand elle parle, comme ces jours du Triduum Pascal, et même aujourd'hui, jour de Pâques, qui parle de la mort avec franchise. Ce qui n'est pas très courant dans la vie actuelle. On a plutôt tendance à tourner le dos, à fuir.
2: Un parler clair, c'est comme les vitraux, c'est un parler clair, c'est ça?
3: Oui, exactement. Il y a quelque chose de la lumière, de la joie, voilà, tout ça. Et c'est en fait, dans l'architecture, on l'a ici. Dans la pureté. Dans le de ce vaisseau de l'abbatiale de Sylvanès, vous avez quelque chose d'une béance protectrice. Le père Philippe Beau, qui a présidé la grande messe de Pâques, louait cette grandeur comme une grande poule qui couvre ses petits. Et j'avais entendu cette image aussi, je crois que c'est Serge de Beaurecueil, béni soit-il, qui disait ça. Et il y a quelque chose comme ça, de très maternel dans une abbatiale cistercienne romane comme celle de Sylvanès. Elle est grande pourtant, mais elle ne nous écrase pas, elle nous accueille. Et elle nous accueille au matin de la Pâque, et tout d'un coup dans les merveilleux vitraux qui respectent la grisaille que voulait Saint-Bernard de Jean-François Ferraton, on a cette lumière qui nous inonde progressivement. On l'a vu dans le Triduum, chaque matin quand nous chantions les deux heures de psaumes et de répons, au fur et à mesure, la lumière venait irradier tout et alimenter notre chant. Donc en fait, c'est complémentaire. Voilà, c'est les sons, la musique et la lumière. Et dans la musique du père Gouze, qu'il a beaucoup composé ici, il a commencé bien sûr à Rangueil, dans son couvent de Toulouse, et il a continué en 75, dans son année ici, puis après, bien sûr, puisqu'il est resté, à Sylvanès. Et je l'entends, lui, quand je chante, j'entends le père Gouze, presque comme s'il composait devant moi. Il y a une spontanéité dans cette musique chorale du peuple de Dieu, ce qui fait que c'est abordable. Et quand on voit ici, avec un petit peu d'effort et beaucoup d'habitude, la paroisse, qui était très présente ces jours, chante admirablement bien. Pas des gens formés vocalement, etc. Mais ils connaissent, ils ont été aimés, beaucoup ont été accompagnés dans leur famille par le père Gousse, par Sœur Colette, dont je parlais, par le père de Borecueil, par d'autres. Maintenant, Philippe Beau, le père Joël, qui continue ce travail admirablement grâce à l'accueil que permet le centre culturel avec Michel Volcot. Et on est très heureux, surtout après la période Covid. Moi, ça fait 3 ans que je n'avais pas pu venir chanter la Pâque. Eh bien, la Pâque, c'est le centre pour comprendre. Si vous voulez comprendre la musique du père Gousse, pourquoi elle m'est rentrée comme ça si profondément en moi, c'est par cette joie et cette lumière.
2: Je vais vous poser une question à l'envers, oui. Si ça peut exister. Guy, si tu n'avais pas rencontré cette musique quand tu étais à l'école normale, juste à la fin, il te manquerait quoi, si on peut l'imaginer?
3: C'est une super question. Il manquerait l'essentiel. Je pense, j'étais un assez bon chanteur. Voilà, j'ai fait une carrière moyenne de bon chanteur professionnel. Là, je continue encore, malgré mon âge de 66 ans, à l'Opéra de Lyon, en chœur supplémentaire. Et puis, je fais des solos et du chœur ailleurs aussi, parce que j'ai encore le bonheur, c'est une grâce que beaucoup de gens voudraient sans doute avoir, que de chanter. Mais je travaille beaucoup, et ce que j'ai reçu, un enseignement d'une seule professeure, Madame Tirolois-Merle, ma chère Dominique, elle est morte il y a 13 ans. Je n'ai eu qu'elle comme professeur, mais c'était sur le travail sur le souffle et sur le bel canto. Ce qu'enseigne aussi ici Michel Volcot, comme par hasard, Volkovitsky. Et ça nourrit bien, ça aurait pu nourrir une carrière. Mais chanter, par exemple, le Requiem de Mozart, j'ai beaucoup chanté le solo du Requiem de Mozart, c'est une telle beauté, ou celui de Fauré, très différent, mais bon. Quand vous chantez, je ne sais pas. Toba mirum spargens tonum, dans le Toba mirum du Requiem de Mozart, il y a deux attitudes possibles. Soit vous en fichez complètement, c'est pas le problème de croire ou pas croire, hein, je précise bien. Soit vous ne faites pas rentrer en vous, vous ne recevez pas les mots de Toba mirum spargens tonum, de ces trompettes. De la fin des temps et donc du début pour nous aussi, c'est-à-dire de la résurrection, soit vous les assumez pas, vous les recevez pas. Et si vous ne les recevez pas, ça va donner quelque chose de beau, éventuellement même, on va dire, oh là là, quelle voix il avait là-bas, c'est impressionnant, c'est beau, c'est juste, tout ce que vous voulez. À Sylvanès, après Sylvanès, après l'expérience commencée de Sylvanès, donc en 81, mon chant, avec ma chère prof, s'est modifié, parce qu'elle, elle était aussi là-dessus. Si tu ne reçois pas le texte, tu n'aimes pas ta voix.
2: Et ce n'est pas une histoire de croire ou pas croire.
3: Non. Et après c'est ton affaire personnelle. Il y a beaucoup de chanteurs qui ne sont pas croyants, qui chantent admirablement, parce qu'ils ont une intériorité quand même. Et moi, il se trouve que elle a ce nom-là. J'ai été baptisé, voilà, j'ai suivi ce chemin. Mais j'aurais très bien pu être orthodoxe ou juif. J'ai même une petite partie de juif dans la famille de ma mère. Hein, même une acrobate de cirque. Alors, c'est pour vous dire, je suis un peu un clown aussi. Et non. Et du coup, j'ai appris à régurgiter la parole. Nous ne sommes que ça. Quand nous lisons à l'église un texte, quand nous chantons en concert un texte, nous sommes régurgitation d'une tradition, des textes, des pères de l'Église, de la Bible, etc. Alors là, ça devient formidable, parce que si comme le pélican qui met ses petits poissons dans le bec pour ses petits, hein, il les fait rentrer dans je ne sais pas ce que c'est, un préestomat, je ne sais pas, et ça met juste ce qu'il faut pour que ce soit digeste pour les petits, puis après ça revient dans son bec, là, qui est énorme, et les petits pélicans viennent picorer, si j'ose dire, les petits poissons prédigérés dans ce bec. Eh bien, nous sommes cette régurgitation avec un texte. Non. Je reçois Tuba mirum spargens onum, et je dis Tuba mirum spargens onum, et pas Tuba mirum spargens. Et au lieu de l'exemple que j'ai donné, ça veut dire Tuba mirum spargens onum. Elles vont sonner, ces trompettes en moi. Elles résonnent. Le texte me parle. Si le texte me parle, eh bien, c'est ce qui s'est passé avec la musique du père Gousse. Quand j'ai dit Kyrie eleison, Kyrie eleison, Kyrie eleison. On est sur les appuis du mot, sur la levée et la descente du mot. Et non pas, évidemment, on peut aussi le

0: être très près dans ces concerts. Les compliments qu'on vient me faire sont souvent de l'ordre de « Ah, vous avez une jolie voix », mais ce qui nous a touché, c'est qu'on a tout compris. Ça, ça m'avait énormément impressionné les premières fois où on me l'a dit, mais on me l'a dit pratiquement tout le temps. Alors ça, c'est gagné. C'est-à-dire qu'effectivement, à ce moment-là, le chanteur qui a bien travaillé sa voix, surtout avec l'âge et les douleurs et tout ce bazar-là, on est bien obligé, c'est mon cas, de travailler très, très régulièrement. Et mais quel bonheur! Quand on sait travailler, c'est léger. Et après, votre voix est là, elle est toute prête à faire ce que je vous ai montré là un petit peu.
1: Donc c'est pour communiquer et puis
0: absolument.
1: À travers cette façon de chanter, tu reconnais à celui qui est en face de toi le pouvoir, le droit et la liberté de comprendre.
0: Complètement. C'est exactement ça.
1: Ce n'est plus...
0: C'est pas un hédonisme. C'est pas « je vais vous montrer ma belle voix » ou même la beauté de la musique. C'est « je vais vous... » Mozart, merveilleusement, sur son lit de mort, hein, ce jeune homme, encore, incroyable, entend cette musique-là. Il l'a transcrit, il l'a fait transcrire par ses scripts. On voit très joliment ça, c'est pas la vérité absolue, mais c'est tout à fait la vérité de l'esprit, dans le film Amadeus. Et voilà, il est... Il y a à la fois la crainte et l'attente, et non pas seulement la voix belle, sonore. Je vais vous montrer. Non, non, non.
1: Donc, si je reviens à ma question à l'envers, je veux que je tienne à faire des questions à l'envers, parce que
0: moi, je l'aime bien.
1: Être contre-productif une radio, tu aurais pu être un bon chanteur.
0: Exactement. Mais je crois que j'ai été un chanteur concerné, un chanteur que les gens aimaient écouter.
1: Oui, je confirme. Ça, je confirme que les gens.
0: Et là, quand nous faisons la liturgie, déployée avec tous les solistes, il y avait quand même trois des quatre solistes du quatuor solo des enregistrements que vous écoutez. Hein, pour les ténèbres, là, c'est un merveilleux psaume et répond des ténèbres, des leçons du matin de jeudi, vendredi et samedi saint. Eh bien, nous sommes ça, et nous étions très en accord là, et c'était merveilleux. En plus, il y avait un jeune, et c'est ça qui est bien aussi, Ludovic, qui arrive un peu dans l'équipe aussi, qui a formé des jeunes aussi à Lyon, où je suis. Et ça, c'est formidable, parce que maintenant, il faut transmettre tout ça. Mais on transmet quelque chose de juste, justement. Si à 66 ans, je commençais à transmettre, oui, j'ai raison, je suis la connaissance, nanana, nanana, et vous devez chanter comme ça, et que je chante justement avec les données, c'est-à-dire en montrant que ma voix est forte et encore vaillante, personne ne rentrerait dedans. C'est-à-dire que les gens se souviendraient que c'était, oui, c'était assez beau, ouais, c'était pas mal. Mais là, tout d'un coup, dans la clarté que permet la régurgitation dont je parlais, quand nous chantons, eh ben nous délivrons sans s'impliquer plus que ça, simplement en étant bien préparé, c'est ça l'honnêteté du chanteur, nous délivrons le message qui est dans la musique et dans le texte qui a été traité ici.
1: Voilà, c'est-à-dire que tu ne chantes pas pour être payé et faire un métier. C'est pas...
0: Mais pourtant, si. Alors, non, mais c'est ça. Oui, il se trouve qu'en 86, en fait, c'était peu après, finalement, que j'ai rencontré, si j'ose dire, Sylvanès et le père Gouze et Michel Volkovitsky. Il se trouve que j'ai fait 12 ans à peu près entre mes études et l'enseignement dans les collèges, que j'aimais beaucoup. Hein. Mais il se trouve qu'on... On me dit le matin pour l'après-midi, est-ce que tu es libre pour venir chanter avec John Elliott Gardiner à l'Opéra de Lyon? Il formait à ce moment-là l'orchestre, qui était tout neuf. Tu veux venir chanter l'enfant à les sortilèges? Ben, j'ai pas trop dit non. Et quand on m'a dit, mais en plus on te prend pour toutes les productions de l'année, ben, je suis allé voir le recteur, puis j'ai démissionné. Et puis j'ai continué à me former avec ma chère professeure dont je parlais tout à l'heure, Madame Merle. Et puis, progressivement, ben, on a fait cet atelier, c'est très peu après finalement, avec Jean-François Capony et avec le père Gouze. Et ça a été des moments, mais d'une intensité. Donc c'était minimum 3 minutes jusqu'à une semaine de travail très intense autour de la liturgie. Et on a pratiquement fait toute la liturgie de l'année.
1: Alors, chères auditrices et chers auditeurs, j'ai toujours plaisir à vous dire ce que vous ne voyez pas et que je peux vous retransmettre. Vous l'entendez dans la voix de Guy, vous entendez sans doute la joie, la passion, le sourire, vous entendez peut-être les mains sur la table qui parlent en même temps et le rire de la joie de Guy. Je vais quand même vous promettre que la prochaine fois, je lui repose la question à l'endroit, cette fois-ci, pour bien dire que d'être un beau chanteur,

0: C'est tout à fait nécessaire, bien sûr, mais ça ne suffit pas. Ça ne suffit pas. On est pour la liturgie chorale du peuple de Dieu, en tout cas, ça ne suffit pas. Et que Guy est un excellent chanteur, professionnel et artiste. À la prochaine fois, Guy.
1: Merci beaucoup, Marine.
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3: Guy Laturas a enregistré avec Jean-François Caponi pour les éditions de Sylvanès qui existaient dans les années 1990 et 2000, a enregistré toute une série du corpus liturgique composé par le frère André Gouze à Sylvanès. D'ailleurs, son nom est sur la pochette des disques. Vous le reconnaîtrez aisément, en basse, bien sûr. Nous allons l'écouter toujours dans cette idée de transmettre la paix par sa voix. Va tranquille et en paix.

ce chant « Va tranquille et en paix » est tout à fait conseillé, reposant, apaisant pour cette paix que nous recherchons pendant les cérémonies religieuses des funérailles. Nous allons exulter de joie à présent, toujours grâce à ces enregistrements auxquels a participé Guy Laturaz. Exulter de joie.

Toujours en compagnie de la Capella Sylvanensis, dont je vous dis un petit mot, puisque nous savons qu'en basse chante Guy Laturas, mais aussi Dominique Nalis et François Welter. Je remonte le ton en disant les noms des ténors, Dominique Comte, François Derbez, André Gouze, Dominique Rolls. Nous remontons encore un petit peu le ton avec les alti, Françoise Cointet, Martine Moudingo, Michel Ollier et les sopranes. Donc cette fois-ci, nous arrivons sur les hauteurs avec Marie-Christine Bessac, Françoise Dubost, Béatrice Gossorgue et Véronique Stienne. Les textes de ce livret concernent les grands saints comme Saint-François et Sainte-Claire. Ils ont été adaptés par les frères dominicains Daniel Bourgeois et Jean-Philippe Revel et mis en musique par le frère André Gouze. Et pour vous les procurer, eh bien, vous écrivez tout simplement à Bayard Musique ou bien Radio Présence Figeac 0565 348 348. Nous allons rester auprès de la Capella Sylvanensis, des chanteurs que je vous ai énumérés, et avec la joie au milieu de l'année.

Nous avons passé un moment à Sylvanès avec Guy Laturaz, en votre compagnie, chères auditrices et chers auditeurs, par la magie toujours étonnante des ondes de Radio Présence Figeac. Nous allons essayer de mieux entendre Guy, puisque j'ai à vous faire entendre un psaume où c'est lui qui chante en soliste pour Sainte-Claire. Et Sainte-Claire, bien sûr, est un signe de paix et aussi un signe de sauvegarde pour notre planète. Donc, sa fête, nous pouvons l'instaurer tous les jours et pas seulement au mois d'août. Avec Claire et tous les saints. Avec.

0: Nous pouvons continuer à chanter les Alléluia puisque Guy Laturaz nous a assuré qu'un chanteur prépare beaucoup sa voix. Comme ça, elle est prête pour le bonheur du chanteur et le bonheur de ceux qui l'écoutent. Une voix toute prête à délivrer un message. Alléluia, belle suite à votre journée.
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3: Je viens te demander d'inspirer Christian de pardonner à Cécile. Il n'y a que toi qui peux faire quelque chose. Je t'en prie, aide-le. Merci.
4: Pouvez-vous prier des fins d'urgence pour Jean-Luc et pour moi-même, sa maman, que nos problèmes de santé soient résolus. Merci.
5: Mère du ciel, je vous confie la rentrée de mes enfants et petits-enfants. Veillez particulièrement sur Malo, 16 ans, en pleine dépression.
6: Au nom du Père et du Fils et du Saint-Esprit, proclamons ensemble notre foi. Je crois en Dieu, le Père Tout-Puissant, Créateur du ciel et de la terre, et en Jésus-Christ, son Fils unique, notre Seigneur, qui a été conçu du Saint-Esprit, et né de la Vierge Marie,
7: a souffert de son quotidien, a été crucifié et mort, a été ressuscité, et descendant dans son frère, le troisième jour a ressuscité des morts, et monté aux cieux. Assis à la droite de Dieu, le Père Puissant, où il viendra juger les vivants et les morts. Je crois dans les puissants, à la Sainte Église catholique, à la communion des saints, à la rédemption des péchés, à la vie éternelle.
6: Prions pour notre pape Léon. Notre Père qui es aux cieux, que ton nom soit sanctifié, que ton règne vienne, que ta volonté soit faite sur la terre comme au ciel.
7: Donne-nous aujourd'hui notre pain de ce jour. Pardonne-nous nos offenses, comme nous pardonnons à ceux qui nous ont offensés. Et ne nous laisse pas entrer en tentation, mais délivre-nous du mal.
6: Je vous salue Marie, pleine de grâce, le Seigneur est avec vous. Vous êtes bénie entre toutes les femmes, et Jésus, le fruit de vos entrailles, est béni.
7: Sainte Marie, Mère de Dieu, priez pour nous pécheurs, maintenant et à l'heure de notre mort. Amen.
6: Je vous salue, Marie, pleine de grâce, le Seigneur est avec vous. Vous êtes bénie entre toutes les femmes, et Jésus, le fruit de vos entrailles, est béni.
7: Sainte Marie, Mère de Dieu, priez pour nous pécheurs, maintenant et à l'heure.
6: Je vous salue, Marie, pleine de grâce, le Seigneur est avec vous. Vous êtes bénie entre toutes les femmes, et Jésus, le fruit de vos entrailles, est béni.
7: Sainte Marie, Mère de Dieu, priez pour nous pécheurs, maintenant et à l'heure de notre mort. Amen.

0: Premier mystère glorieux, la résurrection. Prions aujourd'hui pour le pape Léon, successeur de Pierre, à qui le Seigneur a remis les clés du royaume.
1: Notre Père qui es aux cieux, que ton nom soit sanctifié, que ton règne vienne, que ta volonté soit faite sur la terre comme au ciel.
2: Donne-nous aujourd'hui notre pain de ce jour. Pardonne-nous nos offenses, comme nous pardonnons aussi à ceux qui nous ont offensés. Et ne nous laisse pas entrer en tentation, mais délivre-nous du mal.
3: Je vous salue, Marie, pleine de grâce. Le Seigneur est avec vous. Vous êtes bénie entre toutes les femmes, et Jésus, le fruit de vos entrailles, est béni.
2: Sainte Marie, Mère de Dieu, priez pour nos pauvres pécheurs, maintenant et à l'heure de notre mort. Amen.
3: Je vous salue, Marie, pleine de grâce. Le Seigneur est avec vous. Vous êtes bénie entre toutes les femmes, et Jésus, le fruit de vos entrailles, est béni.
2: Sainte Marie, Mère de Dieu, priez pour nous pauvres pécheurs, maintenant et à l'heure de notre mort. Amen.
3: Je vous salue, Marie, pleine de grâce. Le Seigneur est avec vous. Vous êtes bénie entre toutes les femmes, et Jésus, le fruit de vos entrailles, est béni.
2: Sainte Marie, Mère de Dieu, priez pour nous pauvres pécheurs, maintenant et à l'heure de notre mort. Amen.
3: Je vous salue, Marie, pleine de grâce. Le Seigneur est avec vous. Vous êtes bénie entre toutes les femmes, et Jésus, le fruit de vos entrailles, est béni.
2: Sainte Marie, Mère de Dieu, priez pour nous pauvres pécheurs, maintenant et à l'heure de notre mort. Amen.
3: Je vous salue, Marie, pleine de grâce. Le Seigneur est avec vous. Vous êtes bénie entre toutes les femmes, et Jésus, le fruit de vos entrailles, est béni.
2: Sainte Marie, Mère de Dieu, priez pour nous pauvres pécheurs, maintenant et à l'heure de notre mort. Amen.
3: Je vous salue, Marie, pleine de grâce. Le Seigneur est avec vous. Vous êtes bénie entre toutes les femmes, et Jésus, le fruit de vos entrailles, est béni.
2: Sainte Marie, Mère de Dieu, priez pour nous pauvres pécheurs, maintenant et à l'heure de notre mort. Amen.
3: Je vous salue, Marie, pleine de grâce. Le Seigneur est avec vous. Vous êtes bénie entre toutes les femmes, et Jésus, le fruit de vos entrailles, est béni.
2: Sainte Marie, Mère de Dieu, priez pour nous pauvres pécheurs, maintenant et à l'heure de notre mort. Amen.
3: Je vous salue, Marie, pleine de grâce. Le Seigneur est avec vous. Vous êtes bénie entre toutes les femmes, et Jésus, le fruit de vos entrailles, est béni.
2: Sainte Marie, Mère de Dieu, priez pour nous pauvres pécheurs, maintenant et à l'heure de notre mort. Amen.
3: Je vous salue, Marie, pleine de grâce. Le Seigneur est avec vous. Vous êtes bénie entre toutes les femmes, et Jésus, le fruit de vos entrailles, est béni.
2: Sainte Marie, Mère de Dieu, priez pour nous pauvres pécheurs, maintenant et à l'heure de notre mort. Amen.
3: Je vous salue, Marie, pleine de grâce. Le Seigneur est avec vous. Vous êtes bénie entre toutes les femmes, et Jésus, le fruit de vos entrailles, est béni.
2: Sainte Marie, Mère de Dieu, priez pour nous pauvres pécheurs, maintenant et à l'heure de notre mort. Amen.
3: Gloria.

0: Ô Marie conçue sans péché. Deuxième mystère glorieux, l'ascension. En posant aux disciples la question « Pour vous, qui suis-je ?», Jésus entendait les contraindre à s'exposer et à se déclarer. Prions pour celles et ceux qui, avec humilité et courage, vivent l'exigence de l'Évangile en donnant un témoignage de foi et d'amour envers leurs prochains.
1: Notre Père qui es aux cieux,

0: sur la terre comme au ciel.
1: Je vous salue Marie, pleine de grâce, le Seigneur est avec vous. Vous êtes bénie entre toutes les femmes et Jésus, le fruit de vos entrailles, est béni.
2: Sainte Marie,
1: je vous salue Marie, pleine de grâce, le Seigneur est avec vous. Vous êtes bénie entre toutes les femmes et Jésus, le fruit de vos entrailles, est béni. Je vous salue Marie, pleine de grâce, le Seigneur est avec vous. Vous êtes bénie entre toutes les femmes et Jésus, le fruit de vos entrailles, est béni.
2: Sainte Marie,
1: je vous salue Marie, pleine de grâce, le Seigneur est avec vous. Vous êtes bénie entre toutes les femmes et Jésus, le fruit de vos entrailles, est béni. Je vous salue Marie, pleine de grâce, le Seigneur est avec vous. Vous êtes bénie entre toutes les femmes et Jésus, le fruit de vos entrailles, est béni.
2: Sainte Marie,
1: je vous salue Marie, pleine de grâce, le Seigneur est avec vous. Vous êtes bénie entre toutes les femmes et Jésus, le fruit de vos entrailles, est béni. Je vous salue Marie, pleine de grâce, le Seigneur est avec vous. Vous êtes bénie entre toutes les femmes et Jésus, le fruit de vos entrailles, est béni.
2: Sainte Marie,
1: je vous salue Marie, pleine de grâce, le Seigneur est avec vous. Vous êtes bénie entre toutes les femmes et Jésus, le fruit de vos entrailles, est béni. Je vous salue Marie, pleine de grâce, le Seigneur est avec vous. Vous êtes bénie entre toutes les femmes et Jésus, le fruit de vos entrailles, est béni.
2: Sainte Marie,
1: je vous salue Marie, pleine de grâce, le Seigneur est avec vous. Vous êtes bénie entre toutes les femmes et Jésus, le fruit de vos entrailles, est béni.
2: Sainte Marie,

0: Marie conçue sans péché.
1: Priez pour nous, qui avons.
0: Troisième mystère glorieux, la Pentecôte. Jésus assure Pierre que la puissance de la mort ne pourra l'emporter sur l'Église. Prions pour les chrétiens discriminés ou persécutés à cause de leur foi. Ils sont les martyrs de notre temps.

0: paix sur la terre comme au ciel.
1: Donne-nous aujourd'hui notre pain de ce jour. Pardonne-nous nos offenses, comme nous pardonnons aussi à ceux qui nous ont offensés. Et ne nous laisse pas entrer en tentation, mais délivre-nous du mal.
2: Je vous salue, Marie, pleine de grâce. Le Seigneur est avec vous. Vous êtes bénie entre toutes les femmes, et Jésus, le fruit de vos entrailles, est béni.
1: Sainte Marie, Mère de Dieu, priez-nous, pauvres pécheurs, maintenant et à l'heure de notre mort. Amen.
2: Je vous salue, Marie, pleine de grâce. Le Seigneur est avec vous. Vous êtes bénie entre toutes les femmes, et Jésus, le fruit de vos entrailles, est béni.
1: Sainte Marie, Mère de Dieu,
2: je vous salue, Marie, pleine de grâce. Le Seigneur est avec vous. Vous êtes bénie entre toutes les femmes. Et Jésus, le fruit de vos entrailles, est béni.
1: Sainte Marie, Mère de Dieu, priez pour nous, pauvres pécheurs, maintenant et à l'heure de notre mort. Amen.
2: Je vous salue, Marie, pleine de grâce. Le Seigneur est avec vous. Vous êtes bénie entre toutes les femmes. Et Jésus, le fruit de vos entrailles, est béni.
1: Sainte Marie, Mère de Dieu, priez pour nous, pauvres pécheurs, maintenant.
2: Je vous salue, Marie, pleine de grâce. Le Seigneur est avec vous. Vous êtes bénie entre toutes les femmes. Et Jésus, le fruit de vos entrailles, est béni.
1: Sainte Marie, Mère de Dieu, priez pour nous, pauvres pécheurs,
3: maintenant et à l'heure de notre mort. Amen. Je vous salue, Marie, pleine de grâce. Le Seigneur est avec vous. Vous êtes bénie entre toutes les femmes. Et Jésus, le fruit de vos entrailles, est béni.
1: Sainte Marie, Mère de Dieu, priez pour nous, pauvres pécheurs, maintenant et à l'heure de notre mort. Amen.
3: Je vous salue, Marie, pleine de grâce. Le Seigneur est avec vous. Vous êtes bénie entre toutes les femmes. Et Jésus, le fruit de vos entrailles, est béni.
1: Sainte Marie, Mère de Dieu, priez pour nous pauvres pécheurs, maintenant et à l'heure de notre mort. Amen.
3: Je vous salue, Marie, pleine de grâce. Le Seigneur est avec vous. Vous êtes bénie entre toutes les femmes. Et Jésus, le fruit de vos entrailles, est béni.
1: Sainte Marie, Mère de Dieu, priez pour nous pauvres pécheurs, maintenant et à l'heure de notre mort. Amen.
3: Je vous salue, Marie, pleine de grâce. Le Seigneur est avec vous. Vous êtes bénie entre toutes les femmes. Et Jésus, le fruit de vos entrailles, est béni.
1: Sainte Marie, Mère de Dieu, priez pour nous pauvres pécheurs, maintenant et à l'heure de notre mort. Amen.
3: Je vous salue, Marie, pleine de grâce. Le Seigneur est avec vous. Vous êtes bénie entre toutes les femmes. Et Jésus, le fruit de vos entrailles, est béni.
1: Sainte Marie, Mère de Dieu, priez pour nous pauvres pécheurs, maintenant et à l'heure de notre mort.

Marie conçue sans péché. Quatrième mystère glorieux, l'Assomption. Prions pour les prêtres, toutes les fois qu'ils endurent solitude, sécheresse, fatigue, ministère écrasant, que Jésus soit vraiment pour eux le Christ, le Fils du Dieu vivant.

0: terre comme au ciel.
1: Pardonnez-nous aujourd'hui notre pain de ce jour. Pardonnez-nous nos offenses, comme nous pardonnons aussi à ceux qui nous ont offensés. Et ne nous laisse pas entrer en tentation, mais délivre-nous du mal.
2: Je vous salue Marie, pleine de grâce, le Seigneur est avec vous. Vous êtes bénie entre toutes les femmes et Jésus, le fruit de vos entrailles, est béni.
1: Sainte Marie, Mère de Dieu, priez pour nous pauvres pécheurs, maintenant et à l'heure de notre mort.
2: Je vous salue Marie, pleine de grâce, le Seigneur est avec vous. Vous êtes bénie entre toutes les femmes, et Jésus, le fruit de vos entrailles, est béni.
1: Sainte Marie, Mère de Dieu, priez pour pauvres pécheurs, maintenant et à l'heure de notre mort.
2: Je vous salue Marie, pleine de grâce, le Seigneur est avec vous. Vous êtes bénie entre toutes les femmes, et Jésus, le fruit de vos entrailles, est béni.
1: Sainte Marie, Mère de Dieu, priez pour nous pauvres pécheurs. Maintenant et à l'heure de notre mort. Amen.
2: Je vous salue Marie, pleine de grâce, le Seigneur est avec vous. Vous êtes bénie entre toutes les femmes, et Jésus, le fruit de vos entrailles, est béni.
1: Sainte Marie, Mère de Dieu, priez pour nous pécheurs. Maintenant et à l'heure de notre mort. Amen.
2: Je vous salue Marie, pleine de grâce, le Seigneur est avec vous. Vous êtes bénie entre toutes les femmes, et Jésus, le fruit de vos entrailles, est béni.
1: Sainte Marie, Mère de Dieu, priez pour nous pauvres pécheurs. Maintenant et à l'heure de notre mort. Amen.
2: Je vous salue Marie, pleine de grâce, le Seigneur est avec vous. Vous êtes bénie entre toutes les femmes, et Jésus, le fruit de vos entrailles, est béni.
1: Sainte Marie, Mère de Dieu, priez pour nous pauvres pécheurs, maintenant et à l'heure de notre mort. Amen.
2: Je vous salue Marie, pleine de grâce, le Seigneur est avec vous. Vous êtes bénie entre toutes les femmes, et Jésus, le fruit de vos entrailles, est béni.
1: Sainte Marie, Mère de Dieu, priez pour nous pauvres pécheurs. Maintenant et à l'heure de notre mort. Amen.
2: Je vous salue Marie, pleine de grâce. Le Seigneur est avec vous. Vous êtes bénie entre toutes les femmes. Et Jésus, le fruit de vos entrailles, est béni.
1: Sainte Marie, Mère de Dieu, priez pour nous pauvres pécheurs. Maintenant et à l'heure de notre mort. Amen.
2: Je vous salue Marie, pleine de grâce, le Seigneur est avec vous. Vous êtes bénie entre toutes les femmes, et Jésus, le fruit de vos entrailles, est béni.
1: Sainte Marie, Mère de Dieu, priez pour nous pauvres pécheurs, maintenant et à l'heure de notre mort. Amen.
2: Je vous salue Marie, pleine de grâce, le Seigneur est avec vous. Vous êtes bénie entre toutes les femmes, et Jésus, le fruit de vos entrailles, est béni.
1: Sainte Marie, Mère de Dieu, priez pour nous pauvres pécheurs, maintenant et à l'heure de notre mort. Amen.

Marie conçue sans péché. Cinquième mystère glorieux, le couronnement de la Vierge Marie. La question que Jésus pose à chacun de nous, pour toi qui suis-je, équivaut à qu'as-tu fait de moi ? Prions les uns pour les autres pour que dans le silence et la contemplation, nous apprenions à mieux connaître Jésus.

0: la terre comme au ciel.
1: Donne-nous aujourd'hui notre pain de ce jour. Pardonne-nous nos offenses, comme nous pardonnons aussi à ceux qui nous ont offensés. Et ne nous laisse pas entrer en tentation, mais délivre-nous du mal.
2: Je vous salue, Marie, pleine de grâce. Le Seigneur est avec vous. Vous êtes bénie entre toutes les femmes, et Jésus, le fruit de vos entrailles, est béni.
1: Sainte Marie, Mère de Dieu, priez pour nous pauvres pécheurs, maintenant et à l'heure de notre mort. Amen.
2: Je vous salue, Marie, pleine de grâce. Le Seigneur est avec vous. Vous êtes bénie entre toutes les femmes, et Jésus, le fruit de vos entrailles, est béni.
1: Sainte Marie, Mère de Dieu, priez pour nous pauvres pécheurs, maintenant et à l'heure de notre mort. Amen.
2: Je vous salue, Marie, pleine de grâce. Le Seigneur est avec vous. Vous êtes bénie entre toutes les femmes. Jésus, le fruit de vos entrailles, est béni.
1: Sainte Marie, Mère de Dieu, priez pour nous pauvres pécheurs, maintenant et à l'heure de notre mort. Amen.
2: Je vous salue, Marie, pleine de grâce. Le Seigneur est avec vous. Vous êtes bénie entre toutes les femmes. Jésus, le fruit de vos entrailles, est béni.
1: Sainte Marie, Mère de Dieu, priez pour nous pauvres pécheurs, maintenant et à l'heure de notre mort. Amen.
2: Je vous salue, Marie, pleine de grâce. Le Seigneur est avec vous. Vous êtes bénie entre toutes les femmes, et Jésus, le fruit de vos entrailles, est béni.
1: Sainte Marie, Mère de Dieu, priez pour nous pauvres pécheurs, maintenant et à l'heure de notre mort. Amen.
2: Je vous salue, Marie, pleine de grâce. Le Seigneur est avec vous. Vous êtes bénie entre toutes les femmes, et Jésus, le fruit de vos entrailles, est béni.
1: Sainte Marie, Mère de Dieu, priez pour nous pauvres pécheurs, maintenant et à l'heure de notre mort. Amen.
2: Je vous salue, Marie, pleine de grâce. Le Seigneur est avec vous. Vous êtes bénie entre toutes les femmes, et Jésus, le fruit de vos entrailles, est béni.
1: Sainte Marie, Mère de Dieu, priez pour nous pauvres pécheurs, maintenant et à l'heure de notre mort. Amen.
2: Je vous salue, Marie, pleine de grâce. Le Seigneur est avec vous. Vous êtes bénie entre toutes les femmes, et Jésus, le fruit de vos entrailles, est béni.
1: Sainte Marie, Mère de Dieu, priez pour nous pauvres pécheurs, maintenant et à l'heure de notre mort. Amen.
2: Je vous salue, Marie, pleine de grâce. Le Seigneur est avec vous. Vous êtes bénie entre toutes les femmes. Jésus, le fruit de vos entrailles, est béni.
1: Sainte Marie, Mère de Dieu, priez pour nous pauvres pécheurs, maintenant et à l'heure de notre mort. Amen.
2: Je vous salue, Marie, pleine de grâce. Le Seigneur est avec vous. Vous êtes bénie entre toutes les femmes, et Jésus, le fruit de vos entrailles, est béni.
1: Sainte Marie, Mère de Dieu, priez pour nous pauvres pécheurs, maintenant et à l'heure de notre mort. Amen.
3: Gloria Patri et Filio et Spiritui Sancto.
4: Sicut erat in principio, et nunc et semper, et in secreta seculorum.
5: Ô Marie conçue sans péché, quelle profondeur dans la richesse, la sagesse et la connaissance de Dieu. Ses décisions sont insondables, ses chemins sont impénétrables. Frères et sœurs, saint Paul écrit ces mots au terme d'une longue méditation sur l'histoire d'Israël, le scandale de son incrédulité, et combien il est difficile de comprendre ce qui advient dans l'histoire. Qui peut se vanter de connaître le Tout-Puissant ? Dans la Bible, quand il se communique, Dieu prend le masque d'un ange, d'un voyageur, d'un éclair ou d'une brise. À son approche, on doit se voiler la face. Il ne se laisse même pas nommer. Toutes les réponses qu'il a données à ceux qui lui demandaient son nom sont déceptives. Aucune ne soulève un pan du voile. Dieu est toujours autre, échappe à toute concevabilité, oblige à nous arrêter au seuil du mystère. Dieu seul parle bien de Dieu, disait Pascal. Est-ce à dire que le monde serait un désert dans lequel Dieu n'a laissé aucune trace ? De retour de l'exil, et bien qu'il ait vu la gloire de Dieu, Isaïe exprime toute sa douleur. Vraiment, tu es un Dieu qui se cache, Dieu d'Israël sauveur. Benoît XVI n'hésitait pas à dire de notre époque qu'elle était devenue dans une mesure toujours plus grande un samedi saint, le jour du grand silence et de la grande solitude sur la terre, parce que le roi sommeille. Quelle profondeur dans la richesse, la sagesse et la connaissance de Dieu. un père dominicain qui, 2 ans après la libération, visita le camp de Dachau, raconte qu'au moment où il pénétra dans la chambre à gaz, il voulut réciter une prière, mais cette prière lui est restée au fond de la gorge. Ce qu'il confie est stupéfiant. Plus forte que ce bouleversement, dit-il, une certitude m'envahit en cet instant, une certitude fulgurante. Ces murs qui furent témoins de tant de désespoir me parlaient aussi des suprêmes attentions de Dieu. Les suprêmes attentions de Dieu. Frères et sœurs, le primat n'est pas aux obscurités dans lesquelles nous nous débattons, il est à la lumière qui émane de celui que Pierre confesse comme le Christ, le Fils du Dieu vivant. En lui, par lui, Dieu a scellé avec nous une alliance irréfragable. Il a pris en main notre histoire, s'y est engagé et tient sa promesse. Se taire serait criminel, disait un père jésuite, surtout quand tant de gens se débattent dans le non-sens et l'angoisse. Oui, frères et sœurs, le primat est à la lumière de celui dont le psalmiste célèbre l'amour éternel. De cette lumière, nous devons rendre témoignage. Témoigner n'est pas une activité récréative de beaux parleurs. Les jeunes les raillent non sans raison. Témoigner est un ordre, une consigne, un devoir. Pour tant de nos frères et sœurs, le nom de Jésus n'évoque plus rien ou rien d'autre que de touchantes images. Sans parler de ceux qui ne savent pas, ne veulent pas ou ne veulent plus savoir. Frères et sœurs, si nous restons cantonnés dans la généralité de la première question de Jésus, au dire des gens « Qui est le Fils de l'homme ?», nous n'irons pas au-delà du babillement des disciples. Témoigner requiert de répondre à une autre question, la seconde. Qui est pour toi Jésus-Christ? Quel rapport entretiens-tu avec lui? Question posée alors que Jésus traverse la région de Césarée de Philippe, une terre d'incrédulité et d'idolâtrie, image de notre monde agnostique, très éloigné de Dieu, d'un Dieu partie prenante de l'histoire humaine. Question aujourd'hui encore trop souvent évitée, négligée, rejetée en marge de la vie. Or, sans l'approfondissement de notre relation personnelle avec le Christ, comment dire notre foi? Une foi déracinée de la parole de Dieu vivante et vivifiante n'est qu'une foi morte, sans souffle, sans audace, sans vie. Frères et sœurs, plaçons nos paroles, nos actes, nos vies devant le Christ, le Fils du Dieu vivant. C'est une condition indispensable pour ne pas sombrer dans le non-sens, la tristesse, le désarroi. En Christ, rappelle l'oraison de ce dimanche, nos cœurs doivent s'établir fermement parce qu'en lui se trouvent les vraies joies. Oui, les vraies joies, car il y en a de fausses, vite goûtées et vite enfuies. Recherchées comme un talisman, elle ne paie que d'illusions, de pacotilles. La vraie joie vécue comme une grâce, Jésus seul peut nous aider à la fortifier, à la purifier, à l'orienter hors des convoitises mouvantes et des désirs périssables, loin des ambiguïtés idolâtres qui oblitèrent l'essentiel de la bonne nouvelle. Frères et sœurs, avec les mots de saint Augustin, soucieux d'avoir l'intelligence de ce qu'il croyait, disons ensemble au Seigneur, « Ne permets pas que je me lasse de te chercher, mais emplis mon cœur d'un désir plus ardent de te chercher. » Amen. Prions le Seigneur. Donne-nous de marcher derrière toi, Seigneur, avec confiance et dans la foi. Prends-nous par la main, car ton chemin monte très haut pour nos cœurs vite essoufflés. Fais-nous découvrir des horizons nouveaux en ton royaume éternel. L'Église que tu as fondée sur le rocher, où ton Fils livra sa vie pour le monde, nous te le demandons par Jésus le Christ, notre Seigneur. Amen. Le Seigneur soit avec vous.
6: Et avec votre esprit.
5: Que Dieu Tout-Puissant vous bénisse. Le Père, le Fils et le Saint-Esprit.
6: Amen.
5: Notre-Dame de Lourdes,
6: priez-vous.
5: Sainte Bernadette,
6: priez-vous.
5: Ô Marie conçue sans péché,
6: priez-vous.
5: prions ensemble pour la venue prochaine du pape Léon. Seigneur notre Dieu, toi qui ne cesses de semer en nos cœurs le désir de vivre dans la justice et la paix, nous te rendons grâce pour la visite en France et à l'UNESCO de notre Saint-Père le pape Léon XIV. Bénis son voyage apostolique, prépare nos cœurs à l'accueillir avec joie. Donne-nous de recevoir ses paroles avec confiance. Apprends-nous à servir la magnifique humanité que tu as créée. Fortifie notre foi, affermis notre espérance, stimule notre charité. Par l'intercession de Notre-Dame et de tous les saints de France.
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0: Bonsoir à tous et bienvenue sur le plateau d'Un cœur qui écoute, votre émission de spiritualité. Aujourd'hui, je viens vous inviter à découvrir sur KTO le parcours d'Amandine Cornette de Saint-Cyr et accessoirement un tout petit peu celui de sa mère aussi, car dans ce livre, Au secours Marie, Lourdes, paru aux éditions Fayard, on va dire que les deux destins sont un petit peu liés. On vous avait quand même aperçu il y a quelques temps avec un autre livre où cette fois c'était Sainte Rita qui était à l'honneur. Alors vous allez nous raconter un peu tout cela, votre cheminement personnel, mais juste avant, je vous invite à sacrifier à la tradition sur ce plateau et nous lire un extrait de texte de votre choix.
1: Alors, j'essaye de choisir un passage un peu drôle, parce que quand même, l'humour est important dans ce genre de situation. Alors, en fait, je raconte un passage où je me trouve à la Chapelle des Lumières, à Lourdes, donc, là où il y a ces grands cierges à taille d'homme qui sont allumés. Et je vais dire, évidemment je parle de moi parce que c'est un roman vrai, c'est un témoignage mais qui est écrit comme un roman. Mm-hmm. Et je vais dire mon héroïne plutôt moi parce que ça met une distance et c'est plus facile pour moi. Mm-hmm. Je dirais que donc mon héroïne est devant ces grands cierges à taille d'homme. Elle regarde la lumière de ces cierges et elle se dit, mais si la lumière de ma mère venait à s'éteindre, que deviendrait-elle? Alors j'imagine qu'elle va aller au purgatoire. Et je dis, comment j'imagine ce purgatoire? Évidemment, je fais référence au début un peu à Dante, etc. Mais là, je dis, moi, comment je l'imagine? Alors, je dis que ce serait une salle d'attente, suspendue, quelque part, entre ciel et terre. Soucieuse de remettre ma mère entre de bonnes mains, je serais son éclaireuse. Touriste désorienté, cœur battant, nous avancerions dans la brume jusqu'à voir se dessiner une pièce. À l'intérieur, ni flamme ni fourche, juste un écran qui clignote. Temps d'attente estimé, Dieu seul le sait. Un type barbu en tunique blanche lui tend un formulaire. Rassurez-vous, c'est temporaire, me dit-il en voyant mon air inquiet. C'est-à-dire, un jour, un siècle? Ça dépend. A-t-elle prié pour les autres, été charitable, commis des péchés? Nous allons examiner tout ça. En attendant, prenez un ticket, on l'appellera. Je tire le numéro 777. 7, le chiffre de la perfection divine, celui qui boucle le cycle de la création. Au moins, c'est pas 666, le nombre de la bête, symbole du mal et de la fin de l'ordre divin. Bon, on va pas se mentir, ma mère n'a pas été une sainte. Mais qu'on ne compte pas sur moi pour la balancer. Tout ce que je peux dire, c'est qu'elle a aimé. Peut-être trop, peut-être mal, mais elle a aimé même les infirmes du cœur. Et elle a toujours été généreuse avec ses amis, même et surtout les cassos. Elle leur a offert une oreille attentive, deux ou trois mots compatissants et des petits gâteaux faits maison. Elle s'est consacrée à sa famille, en mode surveillance rapprochée, certes, mais mieux vaut une mère envahissante plutôt que morte. Et ce n'est pas Romain Gary et ni Albert Cohen qui me contrediront. Quant au péché mortel, disons qu'il n'y a pas eu mort d'homme. Même si elle a réglé leur compte à deux ou trois mufles qu'il avait bien cherché. Bref, elle n'a fait ni grand bien, ni grand mal, et dans ce monde de fous furieux, c'est déjà pas si mal, non?
0: C'est ça, c'est tout à fait le ton du livre, où vous racontez des choses un petit peu graves quand même,
1: oui.
0: Notamment la maladie de votre maman, qui avait une récidive de cancer du sein,
1: oui.
0: Et ça se présentait pas très très bien, et où tout d'un coup, vous êtes dit, faudrait peut-être aller à Lourdes avant d'entamer autre chose. Mais tout le ton du livre, justement, on vous accompagne, on suit vos péripéties, on sourit, en même temps, on a l'air un peu plus grave à certains moments. Et dans cette aventure, eh bien, il y a cette rencontre avec Marie à Lourdes, qui est pas juste là pour faire figuration, puisqu'elle a aidé votre mère à échapper à certaines choses, on va dire.
1: Alors effectivement, avant de nous rendre à Lourdes, on s'est un peu décidé au dernier moment parce que c'était quelques jours avant le début de la chimiothérapie qu'elle n'avait pas fait en fait. Et donc nous étions très angoissés à cette perspective. Mm-hmm. Et on s'est dit au dernier moment, et finalement, si on allait à Lourdes, si on allait rendre visite à Marie, et on a pris un train comme ça au dernier moment. Et on s'est retrouvés dans le... Enfin, en fait, quand on est arrivé là-bas, on était dans le train. Et déjà, à l'approche de la gare, Marie était déjà à nous accueillir. En regardant par la fenêtre, Il y avait déjà une brume un peu comme ça, laiteuse. Et il y a un disque qui est apparu dans cette brume. Et tout le compartiment est resté un peu en suspens. C'est-à-dire que tout le monde a ressenti que quelque chose de spécial se passait. Et cette sensation de la présence de Marie nous a suivis pendant ces 2 jours où nous sommes restés là-bas. Et on a eu ce sentiment en arrivant là-bas que Marie nous tendait les bras, qu'en fait elle nous a tout de suite enlacés comme une mère le fait. Et pendant tout le long de ce séjour, mais après, pendant le traitement, parce qu'en fait la maladie est un prétexte à parler du pèlerinage. C'est surtout un livre sur le pèlerinage,
0: oui.
1: Sur la relation à la mère universelle, qui est quand même l'archétype maternel absolu, et sur la mère, donc la mère céleste et la mère terrestre. Donc il y a ces deux présences sont mises un peu en miroir.
0: Puis les deux sont plutôt hautes en couleur, chacune à leur manière.
1: Oui, alors il y en a une très bleue et l'autre un bleu blanche, et l'autre très rouge, parce que ma mère est toujours habillée de rouge. Et il y en a une qui est très vivante, mais mortelle, et une qui est douce et sage et éternelle. C'est vrai que c'était deux personnages, pour moi, en tant qu'écrivaine, formidables, parce que très inspirantes les deux, et très opposées, en fait.
0: Alors, cette présence de Marie dans votre vie, ça a toujours été le cas? Vous êtes née avec?
1: Non. Non, parce que mon parcours, si vous voulez, j'étais baptisée à l'âge de 9 ans. Mm-hmm. Mes parents n'étaient pas pratiquants. Ma mère est catholique, mon père est protestant. Donc, finalement, la décision du baptême a été décidée assez plus tard que pour les autres enfants. Pour autant, à cet âge-là, j'étais pas sensible particulièrement à Dieu.
0: Le milieu familial n'étant pas très porteur, l'école, je l'imagine pas plus.
1: Non, alors je suis quand même allée au catéchisme parce qu'on est préparé, mais à ce moment-là, je n'étais pas particulièrement sensible à Dieu.
0: Et il y a une rencontre un peu plus tard?
1: Alors, un peu plus tard, oui. Un peu plus tard, lorsque. Alors, une rencontre. Une rencontre avec lui, mais je ne suis pas encore rentrée dans la relation profondément. C'est quand j'avais 16 ans. Nous étions partis pour l'île Maurice avec mes parents, l'hiver. Et c'était le jour de Noël, le 25. On se retrouvait là-bas. Et ma mère dit, on va aller à la messe, le 25. Bon, c'était le matin. Moi, je préfère rester sur la plage à bronzer. À 16 ans, on s'en fout d'aller à la messe. Enfin, en tout cas, moi, je m'en fichais. Et puis, on y va, finalement. Je me retrouve dans cette église qui était un rêve, parce qu'elle était très blanche, avec, on imagine, ce ciel très bleu, presque dans des champs de blé. Dans mon souvenir, c'était vraiment une vision déjà féerique. On entre dans l'église et puis tout à coup, le prêtre, moi j'étais un peu loin, je vois le prêtre devant son autel et je me dis, je trouve qu'il ressemble à Jésus. Et je le trouve beau comme un dieu. Et je suis à ce moment-là, pas seulement touchée par sa beauté, mais plus que sa beauté, en fait, son charisme. Et je me sens un peu sous le poids d'une présence, et surtout lui qui est transfiguré, c'est un peu la transfiguration de mon tabor, quoi. Et à ce moment-là, évidemment, je pleure. Je me mets à pleurer, mais les larmes sont inextinguibles. Je suis gênée parce que je me dis, on va me prendre pour une folle. Et puis, je comprends pas ce qui m'arrive, parce que moi, je suis pas très concernée par tout ça, en fait, même si je suis baptisée. Et je peux pas m'arrêter de pleurer. C'est trop fort, c'est trop puissant, je suis trop transcendée, c'est impossible. Et donc, je regarde ma voisine de droite, parce que je sais pas qui peut s'apercevoir de mon...

0: Je pense que j'ai une case, entre guillemets, mystique qui est assez, de toute façon, forte chez moi. J'avais un terreau assez fertile.
1: Et là, ça a été...
0: Alors là, ça a été très impressionnant. Alors, en sortant de l'église, j'ai quand même voulu... Je me suis rapprochée du prêtre pour quand même vérifier que... Mais en fait, de près, non, c'était pas Christ du tout.
1: C'était ordinaire.
0: Ordinaire, je me suis dit, bon, bah, qu'est-ce qu'il y avait dans mes yeux ? Bon. Et après ça, j'ai plus pensé à ça. Je l'ai mis dans un coin de mon esprit, mais j'ai plus pensé. Ça m'a... Je l'ai un peu oublié, on va dire. Et je suis pas pour autant... C'est pas ce moment-là que le chemin a commencé pour moi. Le chemin a commencé pour moi quelques années plus tard, à la vingtaine, avec Sainte Rita, qui a été ma première marche vers Dieu, en fait. Et c'était lié, je dois le dire aussi, à un mal-être existentiel qui était très profond en moi. Et c'est à ce moment-là, en fait, parce que je dis souvent, c'est vrai, la souffrance est le lit de la foi. Pour moi, ça a été le début.
1: Bienheureux les fêlés, ils laissent passer la lumière.
0: Oui.
1: Et ce mal-être que vous aviez lié à votre adolescence, peut-être, a fini par s'estomper un petit peu, ou vous avez appris à vivre avec le baume de la foi ou la miséricorde divine. Comment vous pourriez nous dire cela ?
0: Alors, de me rapprocher de Rita, qui a été ma compagne pendant plus de 20 ans. Qui est toujours ma sainte aimée et chérie, parce qu'en plus, quand je suis arrivée à Lourdes, ma mère me dit, parce que ma mère, elle avait un rapport conflictuel avec sa mère, donc c'était quelque chose de difficile. Mais c'est très beau aussi, je vous raconterai peut-être plus tard pourquoi aussi c'était important d'aller voir Marie, parce que c'était aussi un voyage de réconciliation, de transmission, pas seulement de guérison, mais si de guérison de l'âme, en fait, et de guérison de liens maternels. C'est ça qui est très beau, parce que, pour dire les choses, enfin, je suis en train de digresser, mais c'est aussi un voyage à faire quand on est fâché avec sa mère, quand on n'a pas une maman qui a répondu à ses besoins, quand sa maman est morte, quand sa maman est encore vivante. C'est un voyage vers la mère, vers l'archétype maternelle, mais vers la mère absolue. Et donc, quand on est arrivé à Lourdes, en descendant du train, ma mère m'a dit « Oh là là, tu vas me fâcher avec Rita, elle va être jalouse. » Je lui dis « Bon, tu crois que Rita, elle va se fâcher parce que tu vas voir la mère de Dieu, elle bosse aussi pour elle. » Et puis on est descendu du train, on est sorti de la gare, et on voit, la première chose qu'on voit en sortant, c'est Hôtel Sainte Rita. Mais il fallait le faire quand même. Donc tout de suite, elle est là à l'arrêt. Et moi, je suis surprise qu'elle, parce qu'évidemment, elle ne s'attendait pas. Et j'ai dit, mais tu vois, elle nous accueille, en fait.
1: C'est plutôt un clin d'œil.
0: C'est un clin d'œil. Elle nous dit, oui, viens. Et ce qui est très drôle, c'est que dans ces livres où je passe de Sainte Rita à Sainte Marie, chacune passe le relais à l'autre. Et là, je suis un peu sur Thérèse. Et Marie m'a passé le relais avec Thérèse. Et... tout ça, tout le monde se parle, se passe la balle, et elles sont toutes évidemment complices les unes des autres, et elles s'adressent à moi les unes après les autres.
1: Alors, parmi les téléspectateurs qui nous regardent, il y a des gens aussi qui sont dans des phases très difficiles, des phases de manque de confiance en soi ou de blessures qui n'ont pas été soignées, même qui se sont agrandies. Qu'est-ce que vous avez à leur dire, vous, de votre expérience du compagnonnage de Sainte Rita et puis de Sainte Marie ? En quoi ça vous a aidé ?
0: Ça m'a aidé parce que la prière est quand même un baume à l'âme extraordinaire, que le ciel vous répond quand vous lui parlez. Après, le chemin, c'est un chemin difficile aussi, mais il y a toujours plus d'espoir à prier, à croire, et le ciel parle et vous répond, que vous êtes tout seul à broyer du noir dans votre chambre.
1: Mais dites-nous, qu'est-ce que c'est pour vous, parler au ciel qui vous répond ?
0: Parler, c'est prier. Voilà, il faut prier. La prière, elle est essentielle.
1: Donc prière de remerciement, prière de demande.
0: Prière de demande, il faut demander, il ne faut pas avoir peur de demander.
1: Et le Seigneur répond comment ?
0: Et le Seigneur répond en vous donnant une réponse concrète, c'est-à-dire que quand j'avais ce mal-être existentiel profond, où je ne voyais pas très bien comment...

0: je cherchais ma voix parce que je savais bien aussi que ma voix ne s'incarne, enfin, j'arriverais pas à être pleinement dans l'incarnation. Je savais qu'il fallait que ça passe par l'axe de la verticalité, puisque l'horizontalité ne me parlait pas, en fait. Même si j'étais montée dans un organigramme et que j'étais devenue la reine du monde, j'aurais pas été heureuse. Je le savais déjà.
1: Oui.
0: Je savais que ça passerait pas par là. Mm-hmm. Mon bonheur ne passerait pas par là, et je l'ai compris tout de suite.
1: Oui.
0: Et donc, en étant en relation avec Rita, et avec Dieu, en fait, à ce moment-là, mon axe a changé. Je suis passée à l'horizon, à la verticalité. Mm-hmm. Et à ce moment-là, j'étais déjà un peu plus apaisée, même si j'étais quand même, je suis encore parfois dans la tourmente, parce que il y a des épreuves, et aussi parce que il y a un combat spirituel. Mm-hmm. Plus vous montez, plus vous vous élevez, plus vous servez le Seigneur.
1: Oui.
0: Et il y a des difficultés, il y a des mises à l'épreuve, et parfois, je trouve ça difficile de le servir, même si je lui ai demandé. Parce que je lui ai demandé.
1: Le propos de Sainte Thérèse qui dit, Sainte Thérèse d'Avila, quand on voit comment vous occupez de vos amis, Seigneur, on comprend que, voilà,
0: oui,
1: pas beaucoup d'amis.
0: C'est difficile, mais je crois que pour ceux qui déjà sont dans la peine, parce que avant de me mettre et de vouloir être à son service, je lui ai demandé de l'aide et il m'en a beaucoup donné. Mais je crois quand même que persévérer dans la foi, c'est quand même la condition un peu pour être entendu aussi.
1: Est-ce que vous avez réussi à, dans la relation avec Dieu, à aller au-delà du bon, allez, je te donne ça, et puis toi, tu me donneras ça, puis je te donne un peu plus de ça, puis tu me donneras ça.
0: Le marchandage.
1: Parce que quand on n'est pas bien et quand on est vulnérable et fragile, ben, parfois on a que ça, en fait.
0: Ouais, je pense. Je n'aurais pas de mal à dire que j'ai marchandé, mais en fait, je lui demande et j'ai confiance. Je ne marchande pas trop.
1: Et quand il ne répond pas?
0: Et quand il ne répond pas, je persévère dans la foi.
1: Quand il ne répond pas comme vous aimeriez qu'il réponde.
0: Oui, parce que souvent, il ne répond pas comme j'aimerais qu'il réponde. Mm-hmm. En fait, comme on dit, c'est quelque chose comme ça, comme Dieu écrit droit avec des lignes courbes, et c'est très vrai. C'est-à-dire que c'est jamais comme je veux, vraiment. Mm-hmm. Donc, c'est toujours un peu à côté ou pas. Mais en fait, dans le fond, il m'exauce même au-delà de mes espérances. En fait, finalement, quand je regarde rétrospectivement, mais j'ai confiance en lui. En fait, j'ai une grande confiance et une grande foi. Et même si je sais aussi, pour être muet, qu'un jour, je pense peut-être qu'il ne me répondra pas. C'est possible. Mais je sais que je n'aurai pas d'autre choix. En fait, ce que je veux dire, c'est que je pense qu'il y a un moment où il ne répond peut-être plus parce que c'est le moment de la dernière épreuve. Et qu'à ce moment-là, comme les saints qui ont fait leur chemin de croix avec lui, à ce moment-là, c'est le silence. Et c'est la nuit obscure de l'âme, en fait, à ce moment-là. Et je crois que ce moment-là, il arrivera presque pour chacun de nous. Après, ça dépend de la mort de chacun. Mais je pense que quand on a un chemin de foi, peut-être que ce moment-là arrive toujours, ou pas.
1: Ou pas, parce qu'il y en a aussi qui se sont retrouvés assez proches de la porte et puis ça ne s'était pas fait complètement et qui, eux, ont plutôt pressenti qu'il y avait un grand, des bras grands ouverts et miséricordieux qui était là à dire « Ah, ben, ça y est, hey, tu viens, te voilà. » Et l'accueil. Et donc, finalement, pas de peur de la mort, comme beaucoup de saints, d'ailleurs.
0: Puis ils ont quand même, souvent, quand on voit Thérèse de Lisieux ou quand on voit Bernadette, qui a beaucoup souffert quand même.
1: Oui, mais ce moment de la mort où ils vont retrouver...
0: Ah non, mais je ne parle pas du basculement. Mm-hmm. Je parle de ce chemin qui est le chemin de la croix, qui est un peu long, et pour certains saints quand même. Et là...
1: qui sont des temps peut-être aussi où justement, dans notre rapport à Dieu, là on n'est plus du tout dans le marchandage, c'est que c'est vraiment... je crois, même si je ressens quasiment plus rien, même si je suis dans ce désert, et c'est l'acte de foi... qui pour nous peut paraître un peu ultime parce que on est très incarné et on a besoin de sentir, de toucher,
0: de se raccrocher.
1: Ah oui.
0: Mais je crois que ce silence.
1: Vous y avez déjà goûté de toute manière.
0: À ce silence.
1: À des temps de désert un petit peu.
0: Oui, bien sûr. Évidemment, mais plus ou moins douloureux. C'est-à-dire que Je pense qu'il peut y avoir plus douloureux encore.
1: Et vous avez fait comment pour vivre ce temps-là? C'était...
0: J'ai persévéré dans la foi. Enfin, j'ai vraiment sans... Je ne me suis jamais détournée, en fait.
1: Donc, limite...
0: Je continue.
1: Voilà. Méthodiquement, continue à faire ce qu'il
0: méthodiquement.
1: Faut. Voilà. Donc, ça, c'est une belle invitation pour nous tous.
0: Oui.
1: C'est pas décrocher parce que ça répond pas.
0: Ah non.
1: Et même si ça fait 10 fois que ça répond pas, c'est pas grave.
0: C'est pas grave.
1: Ça, c'est comme quand vous appelez votre mère et qu'elle veut pas décrocher. Vous
0: non, en général, elle m'appelle avant même que moi je décroche.
1: Ça, c'est beau.
0: Mais oui, c'est
1: vous êtes proche, donc.
0: Oui, très.
1: Vous pourriez nous dire un mot sur cette jolie rose
0: Alors, c'est un hommage à Notre-Dame de Lourdes. Mm-hmm. Donc, c'est la rose jaune dorée, rose jaune à chaque pied de... Mm-hmm. De la Vierge qui est apparue à Bernadette,
1: donc
0: qui était dans sa robe blanche, avec cette ceinture bleue nouée à la taille. Voilà. Et je voulais qu'elle m'accompagne. Je pense qu'elle va m'accompagner tout au long de la promotion de mon livre. Mm-hmm. Et donc, elle est un peu avec moi.
1: Puis là, on est bien parce que... cette émission qui passe là autour du 8 décembre, c'est pas un hasard non plus. Hein,
0: mais c'est la fête de...
1: Voilà.
0: De l'Immaculée Conception, qui a été annoncée à Sainte Bernadette lors de l'apparition. Je suis l'Immaculée, soit Immaculada Conception.
1: Alors quand on vit ce que vous vivez et ces rencontres que vous avez eues, est-ce que la transmission se fait facilement avec les enfants, par exemple?
0: Alors, c'est pas si simple. Autant ma mère m'accompagne... et avec grand plaisir, et puis elle est croyante, donc on partage ça ensemble, évidemment, on partage beaucoup de choses, vous l'avez compris, mm-hmm. mais on partage ça. Et puis mes enfants, en revanche, sont un peu plus réfractaires, même si elles prennent un traitement quand même. Mm-hmm. Comme m'a dit ma fille, qui s'appelle Apolline, je suis ton apô, parce qu'Apollo, apôtre, donc c'était très joli. Quant à Athénaïs, elle est un peu plus à distance, mais elle prie aussi de temps en temps. Donc je pense qu'elle se repose sur moi, je fais le job, elle se dise, et puis
1: ça sera notre tour quand ce sera notre tour.
0: Quand ce sera notre tour. Mais je prie aussi pour elle, pour qu'elle se rapproche de Marie, et c'est important aussi de prier pour ceux qui ne sont pas si proches.
1: Et puis de toute manière, cette rencontre du Seigneur par le biais de Sainte Rita et de la Sainte Vierge, ben c'est ce qui a changé votre vie, de toute manière, qui vous permet d'avoir ces étoiles dans les yeux qu'on peut apprécier.
0: Des larmes et des étoiles.
1: C'est beau, c'est la vie.
0: C'est la vie.
1: On arrive à la fin de l'émission. Par 3 fois, pouvez-vous me dire un chiffre entre 1 et 10, s'il vous plaît?
0: On va choisir 7.
1: Si vous pouviez revenir en arrière et changer quelque chose dans votre vie, que feriez-vous?
0: Peut-être que j'ai blessé des gens, peut-être. Mm-hmm. Voilà, peut-être. Mais en même temps, bon... Avec ma plume, parfois, je n'ai pas été très charitable. Mais en même temps, ça fait aussi partie de mon style. C'est ça qui est difficile. Et j'y pense souvent. Je me dis, tiens, parce que je suis un peu incisive. Même si c'est bon enfant, parfois, ça peut être blessant. Parce que c'est un peu sarcastique et mm-hmm. que c'est un peu de la caricature. Mais c'est toujours, forcément, ça tape là où ça fait mal. Mm-hmm. Donc je pense que, souvent, je pense à ça. Et je me dis, j'ai certainement blessé.
1: À nouveau, je vous écoute.
0: Alors, 3.
1: Ben voilà. Quel endroit vous porte le plus à la prière?
0: Les églises. L'église.
1: Une en particulier?
0: Je dirais Notre-Dame du Rosaire à Lourdes. C'est un pèlerinage, j'en ai fait pas mal dans ma vie. Je conseille à tout le monde de le faire. C'est vraiment... la mer est là. Marie est là.
1: Alors tous les jours sur Cato à 15h30, il y a le chapelet en direct.
0: Oui.
1: Et c'est là où on a le plus de gens qui nous regardent.
0: Ah oui, ils ont bien
1: et
0: raison.
1: Et tout le monde prie ensemble.
0: Oh oui, je connais,
1: voilà.
0: Je le regarde.
1: Allez, je vous écoute une dernière fois.
0: Alors, 1.
1: Quel livre voudriez-vous conseiller à un non-croyant?
0: Eh bien, Au secours Marie.
1: Très bien. On va laisser peser.
0: Voilà.
1: Très bien, merci beaucoup Amandine.
0: Merci à vous.
1: Merci d'être venue jusqu'à nous.
0: Merci infiniment de m'avoir reçu.
1: Et d'avoir la simplicité de nous partager ce trésor, hein, parce que c'est vraiment un trésor. On voit bien que Ben, ça a changé votre vie, en fait.
0: Oui, oui.
1: Merci à vous tous pour votre fidélité. 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Je vous rappelle le titre du livre, Au secours Marie Lourdes, aux éditions Fayard, par Amandine Cornette de Saint-Cyr. Vous pouvez retrouver cette émission sur notre site, je l'ai dit, mais surtout sur notre appli radio et aussi, évidemment, en podcast. À la semaine prochaine.

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0: Les psaumes. Toutes les générations ont médité et prié les psaumes. Ces 150 chants d'Israël ont été repris par Jésus lui-même, puis par les apôtres à la lumière de leur maître. Après eux, les pères de l'Église ont commenté les psaumes, Origène, saint Ambroise de Milan, saint Jean Chrysostome, saint Hilaire de Poitiers, mais aussi saint Augustin, saint Bernard, ou plus récemment les derniers papes. Les psaumes nourrissent toujours la prière de l'Église et sont chantés intégralement chaque semaine par les moines et récités par les prêtres dans le bréviaire. Alors que peuvent apporter ces textes à notre vie de prière? C'est ce que nous allons voir avec le père Guillaume Le Floch. Bonjour père.
1: Bonjour madame.
0: Les psaumes ou un psaume, qu'est-ce que c'est? Que sait-on de leur genèse?
1: On sait à la fois beaucoup de choses et peu de choses, comme beaucoup de parties de l'Ancien Testament. Les psaumes, c'est tout d'abord un livre, un ensemble, un corpus, qui représente, dans la tradition habituelle, 150 psaumes, donc 150 poèmes, 150 prières, qui sont de styles très différents et qui sont le cri, la voix d'un homme croyant qui s'élève vers Dieu et en particulier vers le Dieu d'Israël. La tradition dit que les psaumes sont attribués à David, voilà, qui est dans l'imaginaire de beaucoup de gens et beaucoup de croyants, et encore celui qui est l'auteur des psaumes. En réalité, l'exégèse depuis deux siècles tend à nous montrer que, un petit peu comme le reste de l'Ancien Testament, les psaumes ont été écrits sur plusieurs centaines d'années et que ils ont été aussi parfois réécrits à la lumière des différentes expériences successives qu'a vécu le peuple d'Israël à travers ses hauts et ses bas.
0: Alors pourquoi les attribue-t-on justement à David, alors que ça a été écrit sur plusieurs siècles?
1: Oui.
0: Parce que c'était le héros, celui qui avait péché, qui se tournait vers Dieu?
1: Alors je pense qu'il y a plusieurs raisons à cela. La première, c'est que David, dans l'imaginaire biblique, reste l'artiste par excellence. C'est celui qui était capable, accompagné de sa harpe, de calmer un peu les furies et les folies du roi Saül. C'était celui qui était aussi capable de faire monter vers Dieu des chants, des danses même, qui exprimaient l'amour du peuple d'Israël pour Dieu. Et puis c'est aussi l'homme qui est capable de faire monter vers Dieu toute la souffrance du cœur humain qui est confronté au deuil. Je pense en particulier à l'élégie, la complainte mortuaire qui lui est attribuée dans le livre de Samuel, quand meurent Saül et Jonathan. Donc il y a cette... cette association d'idées qui fait de David le chantre par excellence des psaumes. Il y a ensuite l'idée que David avait préparé toute la liturgie pour le temple de Jérusalem, qui serait ensuite bâti par son fils Salomon, mais que tout avait déjà été préparé par David lui-même, et notamment un certain nombre de chants.
0: Voilà. Parce que ces chants-là étaient chantés, bien sûr, avant d'être chantés dans l'Église catholique, mais chrétienne, catholique, est-ce qu'ils étaient chantés dans le temple?
1: Ah oui.
0: C'était alors, exclusivement cela ou d'autres textes?
1: Alors, ce qui est très beau, c'est que les psaumes, c'est à la fois un chant profondément liturgique, dont certains sont utilisés spécifiquement pour tel ou tel événement du peuple. Je pense à un psaume par exemple 99 dont on pense qu'il était choisi pour l'intronisation d'un roi. Il y avait des chants, ce qu'on appelle les chants des montées, les psaumes des montées, que le peuple récitait, priait, chantait dans son pèlerinage annuel vers Jérusalem. Donc il y avait des psaumes qui étaient liés à la ville, à la capitale de Sion, à la ville de Jérusalem, mais il y a aussi des psaumes plus du quotidien, des psaumes qui ont une note plus communautaire, et puis d'autres qui ont au contraire une note très personnelle, et qui, là où on se pose des questions par rapport à l'usage liturgique qui pouvait en être fait, et c'est peut-être plus une expression d'un psalmiste en particulier.
0: Alors pourquoi les psaumes nourrissent-ils la prière de l'Église et quelle place l'Église leur accorde-t-elle?
1: Alors ce qui est très intéressant, c'est que les psaumes sont le lieu par excellence de la relation privilégiée des chrétiens avec les juifs. puisque pour les Juifs encore, les psaumes constituent la majeure partie de leur liturgie aujourd'hui, de leur liturgie chantée en tout cas. Et les chrétiens ont hérité de cela parce que Jésus tout d'abord lui-même priait les psaumes. On en a une marque dans l'évangile selon saint Jean au chapitre 14 où le discours testament du Christ là lors du dernier repas pascal qu'il prend avec ses disciples, tout d'un coup Jean écrit et une fois ayant chanté les psaumes, ils sortirent. Voilà. Donc on a bien ce témoignage que la vie du Christ avait été remplie elle-même par les psaumes. Et donc les disciples n'ont fait reprendre que cela. Et il y a quelque chose qui est très impressionnant, c'est que quand on regarde les actes des apôtres, les premiers grands écrits auxquels se réfèrent, je pense au discours de Pierre par exemple à la Pentecôte, un des premiers grands écrits auxquels se réfèrent donc saint Pierre et puis les apôtres à la suite, c'est les psaumes pour comprendre et interpréter la vie de Jésus et de voir en quoi il était véritablement le Fils de Dieu, le Messie attendu et promis.
0: Mais ne sont-ils pas dépassés puisqu'ils appartiennent à la première alliance, comme vous venez de le dire ?
1: Ah, ça c'est une question justement. Alors je viens de déjà donner des éléments de réponse. Le fait que Jésus lui-même et puis que les apôtres aient suivi l'exemple du maître et qu'ils aient repris cette prière et en interprétant donc la vie de Jésus à leur lumière montre bien que ils y trouvaient une nourriture qui était toujours actuelle. Alors le passage qui va être fait, qui est un peu fondamental et qui fait que les psaumes sont encore utiles pour nous chrétiens aujourd'hui, c'est que si je disais tout à l'heure qu'il y a une relation très forte qui existe grâce aux psaumes entre chrétiens et juifs, nous ne les lisons tout de même pas tout à fait de la même façon. Et pour nous chrétiens, nous les lisons...
0: À la lumière de la vie du Christ.
1: Exactement. Non seulement à la lumière de la vie du Christ, mais nous les prions même en prêtant notre voix à la voix du Christ. Et nous laissons d'une certaine manière le Christ lui-même prier ces psaumes-là en nous. Voilà, c'est un peu aussi le sens de la prière de l'Église. Alors, la marque, j'allais dire, la christianisation des psaumes, en particulier dans la liturgie, c'est la doxologie finale, le gloire au Père, au Fils et au Saint-Esprit, qui finalement redit à celui qui a prié, celui qui a chanté, celui qui a psalmodié, lui dit « N'oublie pas que ce que tu viens de dire... Tu l'as dit pour rendre gloire au Dieu Trinité révélé en Jésus-Christ, donc le Père, le Fils et l'Esprit Saint.
0: Alors quel rapport entretiennent les psaumes avec l'ensemble de la Bible ? Est-ce que c'est un condensé de toute l'histoire du salut ?
1: Ah, c'est une très bonne question. C'est une très bonne question qui... à laquelle on peut répondre en partie oui, en grande partie oui. Il y a tout un tas de psaumes qui sont en fait des résumés d'épisodes bibliques. Et c'est ça qui permet d'ailleurs de voir que tous les psaumes ne peuvent pas être attribués à David au niveau historique. Parce qu'il y a des psaumes qui parlent de la destruction du temple de Jérusalem, qui parlent d'outrages, de profanations qui ont été faites dans le Saint des Saints et qui font plus écho à des événements ou de l'exil ou encore plus... de l'époque asmonéenne où Antiochus Épiphane IV a saccagé et a institué dans le temple l'abomination des abominations. On ne sait pas trop ce que c'est, mais donc ça montre bien que les psaumes font écho à des événements de la vie du peuple d'Israël à différentes périodes de son histoire et que cette histoire, il la réinterprète, il la comprenne, il la chante, toujours en référence aussi à un grand principe, les hauts faits de Dieu à travers l'histoire de son peuple. Exactement.
0: Alors, les premiers chrétiens, donc vous venez de le dire, priaient les psaumes, mais les priaient en relisant à la lumière du Christ.
1: Oui, tout à fait.
0: Et ça, on voit ça dans les actes des apôtres.
1: On voit ça dans les actes des apôtres. Je pense en particulier au chapitre 2, où Pierre fait un grand discours donc, au moment de la Pentecôte. Et ce qui va être très intéressant, c'est qu'il annonce Jésus comme le Messie attendu et promis à partir du psaume 2, qui est un psaume d'intronisation royale et qui peut évoquer l'attente justement messianique, l'attente d'un Messie royal qui était une des figures messianiques attendues par Israël.
0: Alors le Christ est en effet préfiguré dans les psaumes.
1: Le Christ est préfiguré dans les psaumes. Le Christ reprend lui-même parfois les psaumes dans ses paroles. Je pense en particulier à la Passion chez saint Marc, où il va redire ce grand cri qui est bien connu, « mon Dieu, pourquoi m'as-tu abandonné ?» qui est le début d'un psaume sur lequel nous nous pencherons dans une émission ultérieure. Le Christ et les psaumes, il y a vraiment une accointance, une complicité, je dirais, une connaturalité presque entre eux.
0: Et est-ce qu'il y a l'annonce d'un messie, mais qui n'est pas un messie royal, à la manière d'Israël ?
1: Alors, ça c'est quelque chose que la recherche actuelle tend à approfondir, c'est que les figures messianiques, elles étaient nombreuses. Nous, on se focalise beaucoup sur le messie royal, mais Israël attendait aussi un messie prêtre et un messie prophète. Je pense, alors j'ai pas fait d'études spécifiques sur ce sujet-là, mais je pense qu'on pourrait trouver des indices dans les psaumes invitant ou le lecteur à y retrouver quelques traits effectivement des messies sacerdotaux et prophétiques.

0: Vous suivez l'émission Au Puits de Jacob, les psaumes avec le père Guillaume Le Floch. Alors, quel était ce morceau de musique? Pourquoi l'avez-vous choisi?
1: Alors, j'ai choisi ce morceau parce que il fait l'union entre la tradition juive, hébraïque et la tradition occidentale. La mélodie est proprement juive, elle s'inspire de paroles d'un psaume et elle pose en fait une question. Quel est l'homme qui va être fidèle à Dieu? Quel est l'homme qui va répondre à son appel et à ce qu'il demande? Et puis, il y a du fait de l'orgue, c'est la tradition un peu occidentale. Voilà. Et c'est pour bien montrer que les psaumes sont à la fois un trésor de l'humanité qui nous vient d'Israël, mais c'est aussi un trésor spirituel actualisé et dans lequel nous, chrétiens, nous baignons avec, nous devrions baigner avec grand plaisir.
0: Alors justement, ça va être ma question. Qu'est-ce que les psaumes ont à nous dire pour notre vie spirituelle d'aujourd'hui? Comment est-ce que ça va alimenter notre vie spirituelle? C'est important.
1: Oui, ça c'est une question qui est très importante, qui est un peu redoutable parce que pour beaucoup de gens, les psaumes sont un peu hermétiques et un peu difficiles d'accès. Pour plusieurs raisons. Tout d'abord parce que il y a un langage et une poésie à laquelle nous ne sommes pas toujours très habitués et qui n'est pas toujours en plus parfaitement rendu, parce que c'est très difficile de rendre les règles de la poésie hébraïque. Il y a ensuite des images de Dieu avec lesquelles on est un peu peut-être mal à l'aise. Je pense aux psaumes imprécatoires qu'on appelle les psaumes imprécatoires. Donc c'est voilà, nous en reparlerons. Mais je peux déjà annoncer, c'est les psaumes dans lesquels le psalmiste fait monter vers Dieu un cri un peu de colère et demande de la vengeance par rapport à ses ennemis. Et dans une époque où la violence et la religion font mauvais ménage, ces écrits peuvent un peu dérouter. Pour moi, les psaumes, ce que j'ai découvert et ce que j'approfondis personnellement grâce aux psaumes, c'est que ils nous obligent à penser ou plutôt à prier vraiment en tant qu'être humain avec toutes nos dimensions et sans nous prendre pour des anges. Il y a un poète breton de Brière que j'aime bien, qui est assez connu sans doute de certains de nos auditeurs, là, René Guy Cadou, qui écrivait dans un de ses poèmes, j'écris pour les hommes qui ont les oreilles poilues. Voilà. C'est-à-dire, j'écris pour des gens très concrets qui sont vraiment faits de chair et de sang et pas pour des purs esprits. Voilà. Eh bien, je crois que les psaumes, c'est ça. Les psaumes prennent notre humanité entière avec tous les sentiments qui peuvent la traverser. Et on ne triche pas, on se présente tel qu'on est devant Dieu, avec nos bons, mais aussi nos mauvais côtés.
0: Justement, ces prières ne semblent-elles pas monter du plus profond des entrailles de l'homme?
1: Ah si, et justement, c'est cela qui fait une des forces indépassables des psaumes, c'est que le psalmiste ne triche pas. Il n'est pas en train de jouer un rôle, il n'est pas en train de jouer un... il n'est pas en train de faire du théâtre. Il exprime vraiment ce qu'il vit et ce qu'il ressent au plus profond de lui-même. Et parfois, ça peut être déstabilisant parce que ça peut être très, très, très violent. Parce que nous pouvons vivre des événements d'une grande violence. Et la richesse du psalmiste, c'est que tout ce qu'il vit, tout ce qu'il ressent, au lieu de le garder pour lui, il le fait monter vers Dieu.
0: Et n'y a-t-il pas un psaume, même qu'on lit ou qu'on prie le vendredi soir accompli, où on a l'impression qu'il n'a même pas d'espérance? Alors je trouve ce psaume très difficile.
1: Oui, alors vous faites référence au psaume 87 ou 88, suivant les numérotations, qu'on lit effectivement dans le bréviaire le vendredi soir accompli.
0: Et qui
1: se termine, c'est le seul psaume qui se termine sur un ton absolument négatif. Ma compagne, c'est la ténèbre.
0: C'est terrible.
1: Oui, c'est terrible. Sauf que deux choses. Tout d'abord, nous ne terminons pas là-dessus. Nous le terminons avec une doxologie. Donc, gloire au Père, au Fils et au Saint-Esprit, qui nous invite à nous tourner vers Dieu et à mettre notre espérance. Et puis, la deuxième chose, c'est que le psaume commence par une lumière. Mon Dieu et mon salut, en cette nuit où je crie en ta présence. Voilà. Donc, la lumière d'espérance, elle n'est pas là à la fin, elle est là au début. Je crois que Qu'est-ce que l'Église nous propose en priant ce psaume-là, ce soir-là ? C'est d'accompagner vraiment l'humanité pour qui la nuit semble être... La nuit et la ténèbre semblent être la destination finale de la vie humaine.
0: On s'associe en fin de compte à tous les gens qui n'ont plus d'espérance.
1: Exactement.
0: Enfin, mais merci Père, je ferai maintenant d'une façon plus sereine.
1: Voilà, je crois que c'est très important, c'est la grande expérience que nous faisons dans la liturgie. Nous venons parfois avec des sentiments joyeux, voilà, et puis on arrive et on tombe sur des textes qui, j'allais dire, nous plombent.
0: Absolument.
1: Voilà. Et en fait, c'est un cheminement intérieur qu'on a à vivre et qui est très fort et très, très riche au niveau spirituel, c'est de me dire, je ne suis pas toute l'humanité. Et la prière de l'Église, elle porte toute l'humanité. Et peut-être que les jours où je serai moins bien, où je vivrai des choses plus difficiles, je serai heureux de savoir que des gens ont prié pour moi avec ces textes-là.
0: Et c'est pour ça que les prêtres et les moines chantent, en fait.
1: Exactement.
0: Les psaumes.
1: Exactement.
0: Ils portent l'humanité dans leur prière.
1: Exactement.
0: Alors, la traduction liturgique des psaumes a voulu rendre plus accessible la prière des psaumes. De ce fait, n'a-t-elle pas gommé leur vocabulaire fleuri ?
1: Ah, ça c'est une éternelle question. Vous savez, en italien, on dit traduttore traditore, c'est-à-dire un traducteur est obligatoirement un peu un traître. Effectivement, il y a des choses que l'on perd, à la fois au niveau de la langue, au niveau aussi de l'esprit, parce qu'on ne veut pas trop scandaliser. J'évoquais ça tout à l'heure avec le poète Cadou. Je crois que nous sommes dans une époque où on est extrêmement sensible et où on est, c'est un peu paradoxal, mais on se prend parfois un peu pour des anges, y compris à la messe ou devant Dieu, et on ne voudrait même lui présenter que ce qui est beau, que ce qui est bon, que ce qui est haut en nous, que ce qui est hautement spirituel. Et d'ailleurs, ça peut dégoûter parfois tout un tas de gens qui ne se ressentent pas dans cela, ne vivent pas ça, et qui ne trouvent pas finalement écho à leurs attentes. Or, justement, dans les psaumes, y compris dans... Oui, les psaumes utilisent un vocabulaire très, très concret. J'allais dire... très terrestre, voilà, très populaire aussi, avec des images très marquantes. Les hommes peuvent devenir des animaux, voilà, quand ils sont défigurés par la violence. Et puis, les images de fécondité, de stérilité sont très concrètes aussi, par rapport à ma vie, par rapport à l'avenir de ma vie et du peuple. Voilà, c'est vraiment un langage très très concret. Oui, c'est pas du tout un langage abstrait. L'hébreu n'est pas une langue abstraite.
0: Alors, tous les psaumes ne sont pas lus à la messe. Alors, comment se fait ce tri entre les psaumes qu'on lit et ceux qu'on ne lit pas ?
1: Alors, tout d'abord, les psaumes sont très rarement lus en entier. Ça, c'est un peu un dommage, mais c'est comme ça parce que on n'a pas le temps. Il faut qu'on aille vite. Le choix des psaumes, depuis la réforme du Concile Vatican II, suite au Concile Vatican II, le choix des psaumes est en écho à la première lecture et à l'Évangile. C'est une suite, c'est la réponse du dialogue, finalement, entre Dieu et l'humanité. Après avoir entendu Dieu nous parler, il y a toujours un lien entre la première lecture et le psaume.
0: Ou les deux lectures ?
1: Ah non, entre la première lecture et le psaume.
0: Voilà.
1: La deuxième lecture a un statut à part, puisque c'est une lecture continue. Le choix des psaumes se fait donc en fonction de la première lecture et il se fait aussi avec un découpage habituel de 3 ou 4 strophes pour ne pas durer trop longtemps. Il n'est pas obligatoirement en entier en écho à la première lecture, mais au moins certains passages, certains versets et notamment le refrain, l'antienne que l'on prend souvent. Ce choix, il a été fait dans les années, à la fin des années 60, donc par les commissions liturgiques suite au Concile Vatican II. Dans cette logique-là, donc, comme je disais, faire répondre au peuple par une prière qui exprime ses sentiments à ce que Dieu lui a dit.
0: Et est-ce que les psaumes doivent être chantés ou lus par toute l'assemblée ?
1: Alors, ça fait partie des possibilités. Ça fait partie
0: Parce que c'est pas systématique.
1: Non. Malheureusement, je dirais. Moi, sur ma paroisse, c'est une des réformes qu'on a instituées cette année.
0: Parce que c'est bien de chanter.
1: Oui, tout à fait. C'est vraiment la prière du peuple de Dieu. Hein, donc, c'est bien une fois de temps en temps. Je ne dis pas à chaque fois, mais nous, on fait ça une fois sur deux. Un dimanche sur deux, l'assemblée peut ainsi chanter vraiment sa prière.
0: Alors, comment se retrouver dans les psaumes? Parce qu'on est un petit peu perdu, parce qu'il y a le psaume 20, puis on voit entre parenthèses 21. Alors, comment se retrouver quand on nous donne une référence?
1: Alors, ça, c'est compliqué.
0: C'est un peu compliqué. Alors là, moi, j'avoue que j'aimerais bien qu'on me donne des règles.
1: Ouh là là, ça va être compliqué. C'est tellement compliqué, je peux tout vous avouer, que même moi, je les ai pas retenus par cœur. Voilà. Alors, d'où ça vient? Ce qui est intéressant, c'est que...
0: Ah oui, parce que vous m'avez donné des psaumes à méditer, mais oui. Moi, je ne savais pas lequel c'était. Heureusement qu'après, vous m'avez mis la première...
1: En fait, il y a un certain nombre les psaumes ont été traduits, donc sont écrits en hébreu, puis ont été traduits dans la Bible de la Septante, la Bible grecque. Et à cette occasion, il y a eu des découpages qui ont été différents. Et donc, ça introduit inévitablement une rupture dans la suite, dans la chronologie des psaumes. Et donc, à partir du psaume 13, il y a eu un 13A, puis un 13B. Voilà, Et la liturgie catholique, en fait, s'inspire de la Bible grecque. Et c'est pour ça qu'il y a ce décalage avec nos Bibles qui, elles, s'inspirent du texte hébreu, le texte massorétique. Alors, ce décalage se rééquilibre un peu plus tard dans la Bible, et puis il redémarre, et puis il revient. Voilà. Donc, c'est toujours un peu compliqué. Donc, il y a parfois.
0: Faut suivre là, faut entre parenthèses ou pas entre parenthèses?
1: Ben, ça dépend. C'est que c'est pour ça que souvent on dit les deux. Je trouve qu'il faut dire les deux parce que 21 psaume par exemple, le psaume 21 si vous êtes dans la liturgie, mais dans vos Bibles, ça sera le psaume 22. Voilà.
0: Alors merci beaucoup Père de nous avoir donné cette belle introduction sur les psaumes et puis pour nous inciter à nous plonger dans ces psaumes. Alors c'est pas toujours facile à comprendre, mais on va essayer justement de prendre quelques psaumes pour les approcher de plus près. Merci beaucoup Père.
1: Je vous en prie.

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1: Bonjour chers amis, alors revenons à ces qualités de l'amour dont j'ai surtout dit depuis quelque temps que l'amour ça se pratique. Être amoureux, disait Denis de Rougemont, être amoureux n'est pas nécessairement aimer. Être amoureux c'est un état, mais aimer c'est un acte. Et vous savez bien que le mariage, comme la vie familiale, repose et se nourrit de l'amour en tant qu'acte et non pas qu'en tant qu'état. Être amoureux, on sait bien que ce n'est qu'une partie de l'amour, c'est un démarrage. Alors ce que veut dire qu'il faut passer à la pratique de l'amour, et en particulier autour de la parole, de la gratitude, du service que l'on se rend l'un à l'autre, du pardon et aussi de la tendresse. Alors je vais évoquer aujourd'hui toutes ces pratiques concrètes de l'amour. Commençons par tout ce qui se passe par la parole et particulièrement dans ce mot un peu magique qui est très concentré quand on dit à l'autre « je t'aime ». Vous connaissez, vous voyez bien ce schéma un peu classique de l'épouse tout attendrie qui quémande une parole d'amour. Chérie, tu m'aimes, mais tu ne me le dis jamais assez. La réponse rationnelle du chéri, c'est tu sais bien que je te l'ai dit le jour de notre mariage et il n'y a pas de changement depuis. Voyez comment éviter de dire quelque chose parce qu'on pense que l'autre doit le savoir. C'est oublier que l'autre n'est pas tenu de tout deviner et surtout qu'il ne peut pas se rappeler de tout ou tout imaginer. Pourtant, voyez, pratiquer soi-même cette parole d'amour que l'on redit souvent d'une façon ou d'une autre, c'est éveiller en même temps l'autre à se plier à cet exercice. Parce que décidément, on ne change pas l'autre, mais on l'incite peut-être à nous imiter de cette façon-là. Quand on dit « je t'aime », ça force à dire ce que l'on ressent, en décidant de faire remonter les sentiments profonds dans les émotions qui nous secouent. Et c'est ce terrain de l'émotionnel qui révèle les sentiments profonds qui, eux, ont besoin d'être exprimés. Alors ce n'est pas pour l'émotion elle-même, mais c'est que en ce qu'elle exprime de plus profond. Voyez comment la parole, c'est l'outil le plus noble au service de l'homme. Nous sommes les seuls dans l'espèce animale à user de la parole. Et voyez bien que les actes sont souvent précédés par la parole. La parole qui précise les actes et même qui les ordonne. La parole peut même être performatrice dans ce qu'elle produit. Et elle produit ce qu'on en attend. Voilà pourquoi, pour retisser le fil de la relation, surtout quand elle est devenue si ténue, il n'y a pas de meilleur moyen que de se parler. Et si la parole peut faire beaucoup de dégâts, par la critique, la médisance, la dévalorisation, et aussi par son absence, comment le mutisme peut être une arme fatale. La parole peut faire tout cela, mais en même temps, elle peut réparer, elle peut guérir, elle peut consoler, elle peut encourager. Et on connaît ces techniques aujourd'hui qu'on appelle les techniques d'écoute active ou de communication non violente, qu'on emploie bien volontiers en entreprise, et pourtant elles sont si bien adaptées au couple. Où l'on apprend que parler, c'est aussi écouter. Et c'est même ne parler qu'après avoir écouté. Voyez comment cet échange, l'échange conjugal, il est à double flux. Parler et écouter. Ça veut dire que chacun parle et chacun écoute. Ça veut dire aussi que quand nous cessons d'écouter, nous cessons d'aimer. Alors voilà donc l'importance du dialogue qu'il faut choisir, non pas parce qu'on en a envie, parce qu'il y a ceux qui parlent trop, mais il y a aussi ceux qui ne parlent pas assez. Et donc, c'est aussi à vivre avec intelligence et pas justement seulement sous le coup des émotions. Il y a un autre aspect dans ce que peut faire la parole dans un couple, c'est qu'il permet de se dire beaucoup de choses, de se dire globalement « je t'aime », mais ça permet aussi de se dire « merci ». Voilà un autre mot qui traduit l'amour concret. Dire merci assez souvent le redire, c'est ça qui apaise la relation et qui va valoriser le conjoint. Et dire merci à quelqu'un, c'est appeler une réciprocité dans le don. C'est-à-dire, c'est rendre grâce, c'est dire merci pour un don, et ça va aussi inciter à en faire de nouveau. Donc, c'est cumulatif, c'est incitatif. La gratitude, c'est ce qu'on appelle la gratitude, on redécouvre ça aujourd'hui par les psychologues, on découvre que c'est une vertu qui est très féconde dans les relations humaines. Alors comment ne pourrait-elle pas avoir, elle aussi, cette gratitude, sa place au cœur des couples? Le maître mot de la vie conjugale, ce serait cette appréciation réciproque que l'on peut se renouveler. Ça alimente l'attachement, et c'est l'attachement qui est le socle de la vie amoureuse, et non pas l'inverse, que la vie amoureuse provoquerait seulement l'attachement. C'est aussi l'attachement qui va soutenir la vie amoureuse, et ça bien plus que la passion. Il ne suffit pas d'apprécier son conjoint, parce qu'on peut le vivre intérieurement, mais il faut aussi le lui dire, parce que cela va ancrer dans le cœur cette même appréciation que l'on a de l'autre. Et bien sûr qu'en face, l'autre se réjouit de l'entendre en se sachant ainsi apprécié. C'est dire que les compliments font du bien. Et quelquefois, on dit « non, je ne vais pas le dire parce qu'il pourrait en devenir orgueilleux ». Mais dans un couple, on n'en est pas là. Parce que je crois qu'on ne se dit pas assez merci. Et c'est surtout ce merci quand il vient au bon moment, quand l'autre, justement, a besoin d'être encouragé, d'être réconforté. Ce merci, c'est la marque, en fait, d'un témoignage d'amour qui est fort et qui même peut devenir missionnaire, parce que quand des époux se disent ainsi merci devant leurs enfants, Quel bienfait cela peut-il faire à toute la famille? Et les enfants ne vont dire merci que parce qu'ils l'ont entendu. Il y a une éducation, vous savez, par l'imitation. Il y a une réciprocité dans ce merci, dans cette gratitude. Dire merci dans un sens pour ce qui est reçu, ça va enchaîner dans l'autre sens un « s'il te plaît » pour ce qui est demandé. Vous voyez, « s'il te plaît » et puis « merci ». Quand une relation se balance sur ces deux mots, alors elle devient forte. Et en même temps, ça n'est que des petites délicatesses qui sont tout à fait gratuites et qui se superposent comme ça au fil de la journée. Parce qu'un merci, ça ne s'impose pas. Et non plus un s'il te plaît. Mais voyez que la parole vient nourrir l'acte. Et ça fait sortir souvent de ces relations dominant-dominées. Oui, la gratuité, cette gratuité, ça vient de la grâce. C'est aussi la gratitude. Ça veut bien dire quelque chose de l'amour. La gratitude, c'est une qualité essentielle de l'amour. Alors, troisièmement, il y a un autre acte de l'amour, une sorte d'exercice à faire régulièrement, c'est se mettre au service de l'autre. Se mettre au service de l'autre parce que, comme disait Saint Ignace de Loyola, l'amour doit se mettre plus dans les œuvres que dans les paroles. Alors, la parole, c'est très essentiel pour dire l'amour que l'on porte à l'autre. Et souvenons-nous peut-être de cette facilité que nous avions à nous parler quand nous étions fiancés. Mais les œuvres viennent aussi au secours de la parole. Le pape François disait « la chose la plus importante, c'est de marcher ensemble, en collaborant, en s'aidant mutuellement ». Et bien sûr que ça s'applique profondément au couple. Et voyez, parfois l'autre se retrouve à porter beaucoup et le conjoint, l'autre ne s'en rend plus compte parce qu'il est absorbé par des soucis ou des tâches extérieures. Ça veut dire que l'un peut s'épuiser aux travaux de la maison, aux préoccupations d'éducation des enfants et d'autres choses. Et cette réciprocité de l'amour, là, se trouve mise à mal. Et là se joue peut-être la vérité.

Oui, en parlant de l'amour qui doit être en acte, je ne peux pas oublier cette scène comme tout à fait centrale dans le ministère de Jésus. Après avoir tant aimé ses apôtres, il les a tant aimés qu'il leur a montré l'essentiel de son amour. Il a fait deux choses. Il leur a donné son propre corps dans l'Eucharistie, c'est une espèce d'action de grâce, mais il a commencé par leur laver les pieds. C'est là qu'est le service de l'autre. On ne prouve pas mieux son amour qu'en lavant les pieds de l'autre. Alors ça peut être d'ailleurs physiquement, c'est un beau geste peut-être à revivre chez soi, mais c'est un petit peu comme mythique. Laver les pieds de l'autre, c'est se mettre à son service. Pour ainsi dire, plus bas que lui, pour le servir. C'est d'ailleurs le sens aussi de ce que l'on vit dans l'Eucharistie, où on reçoit un don pour se donner soi-même à son tour. Voilà une grande chose que le service, qui est ce troisième geste de l'amour. Alors passons à un autre geste de l'amour, un quatrième exercice, qui est le pardon. Il y a, vous savez, une proximité très grande entre l'amour

l'amour et le pardon. Parce que les deux se logent très profondément dans le cœur et pas seulement dans la raison. On pardonne en fait parce que l'on aime. C'est parce que l'on aime que ce sera plus facile de pardonner. Et ça, vous l'appliquez au couple comme aussi à la vie de famille. Et c'est bien sûr parce qu'on désire reprendre ce qu'était la relation amoureuse avant qu'elle ait été blessée par une offense. Et comme l'amour est un acte de volonté, il faut dire à l'autre « je t'aime », il faut dire aussi « je te demande pardon » ou « je te pardonne ». Mais dans les deux cas, c'est un choix, c'est un acte de volonté que l'on met au service de la relation qui a été blessée et qui attend la réconciliation. La réconciliation, c'est le but du pardon. Il y a un jeûne de la rancune, parce que la rancune est détruite par le pardon. Le pardon qui ouvre les portes qui ont été fermées par le ressentiment. Le ressentiment, c'est très intériorisé et ça ne fait que du mal parce qu'on ne fait que ressentir le mal que l'on a subi de l'autre. Il faut sortir de ce piège par cette petite porte qui s'ouvre qui s'appelle le pardon. Et là, on est dans un acte extraordinaire. Un acte qui, dans l'évangile, est très très bien placé, surtout quand Jésus insiste pour dire que ça va jusqu'à l'amour des ennemis. L'amour de l'autre, c'est même l'amour des ennemis. Vous avez appris qu'il a été dit « tu aimeras ton prochain et tu haïras ton ennemi ». Eh bien moi, je vous dis « aimez vos ennemis ». Or, dans le couple ou dans la famille, quand on s'est blessé, quand on s'est offensé, eh bien tout d'un coup, on est devenu ennemi. Eh bien, il n'y a pas de problème. Jésus dit « aimez vos ennemis ». Ça veut bien dire que c'est tout à fait au cœur de la vie conjugale ou de la famille. Il y a une posologie du pardon. Bien sûr qu'on prend un peu de temps, on se met avec l'autre sur un coin de canapé, avec un petit rituel qu'on peut même pérenniser parce qu'on peut le reproduire souvent, régulièrement, se demander pardon dans le couple. Parce que comme on en ressent l'envie de se confesser régulièrement de ses fautes envers Dieu, il pourrait y avoir exactement le même mouvement de se retrouver tous les mois en couple. Et on peut le faire aussi avec toute la famille, au moment de la prière familiale, prendre un petit temps pour que les uns ou les autres demandent pardon. Voilà. On peut même le choisir à l'avance selon une certaine date. Voilà. Par exemple, le deuxième vendredi du mois, eh bien, on passe un peu de temps à se demander pardon les uns aux autres. Voilà une pratique de l'amour qui peut faire tant de bien. Enfin, il y a un cinquième geste, une cinquième attitude. C'est comme un exercice aussi à pratiquer bien souvent. C'est se donner de la tendresse. Donner de la tendresse à l'autre. Cette tendresse, elle tient sa légitimité de ce qu'elle s'appuie sur un besoin biologique d'attachement. Voilà, c'est un attachement, vous savez, qui remonte à loin, parce que déjà le nourrisson vit ça très très fort, et puis l'enfant, et adulte, nous avons justement ce terrain du couple et de la famille pour continuer à vivre de la tendresse. Et cette tendresse, c'est pas simplement un besoin que l'on enferme dans son cœur, parce que c'est un besoin très très profond, mais c'est aussi, surtout, quand on arrive à montrer son désir à l'autre. Le professeur René Cochard disait ceci, « Dans les processus d'attachement, le renforcement du lien se fait par l'association de la présence de l'autre et d'un certain bien-être. Les circuits de l'attachement, dit-il, sont ceux du bien-être et ils fonctionnent ensemble pour renforcer le lien. » C'est dire que l'attachement, ça se travaille. Et en particulier parce que justement la biologie est là derrière, la tendresse a quelque chose qui est très fort lié au cœur, bien que ce soit en même temps une vertu divine. On dit si souvent dans l'Écriture, Dieu est tendre, tendre et miséricordieux. Donc cette tendresse nous prend aussi du côté du corps avec une hormone.
qui est un peu comme globalement responsable de cet attachement, c'est l'ocytocine. On dit que c'est l'hormone du bien-être ou encore l'hormone de l'attachement. Et elle se fabrique en nous, d'autant plus que la tendresse s'échange. Ça veut dire que la tendresse, on la donne, ça développe l'ocytocine. En même temps, on la reçoit et ça développe aussi l'ocytocine. Donc, c'est là aussi cumulatif. Ça pousse à la tendresse. Plus on donne de la tendresse, plus on va en avoir besoin et plus on va vivre du bien-être. C'est un cercle vertueux. Alors, qu'est-ce que ça a à voir avec les grands ébats ? Notamment les ébats qui vont aller beaucoup plus loin parce que ça va enchaîner la sensualité dans le couple. Eh bien, manifester quand nous sommes heureux par des petits gestes tendres, comme un sourire, un regard appuyé, une caresse, une accolade, une embrassade, ou quand on prend la main de l'autre en marchant, ou on lui met un petit mot écrit, tout plein de tendresse. C'est tout ça qui est l'environnement du couple, qui va peut-être quelquefois aller plus loin, parce que la tendresse va déboucher sur un attrait sexuel, de la sensualité, du rapport sexuel. Mais ce n'est qu'à certains moments, alors que la tendresse, c'est de tout le temps. Regardez comment donner de la tendresse, ça console celui qui est triste, celui qui est affligé, celui qui est anxieux. On le vérifie très bien ça avec les enfants ou les vieillards. Quand on prend l'autre dans ses bras dans la journée, il y a une sorte de chaleur du corps qui se transmet et qui rassure. On le voit bien pour les petits-enfants et c'est très vrai aussi dans le couple. Ça veut dire montrer votre tendresse conjugale parce que ça fait du bien à votre couple. Et ça le fait aussi aux enfants s'ils le voient. Je parle bien de cette tendresse qui reste très chaste, que se manifeste les époux et qui fait tant de bien aux enfants. Il y a aussi quelque chose qui peut s'accrocher à cette intimité du couple, c'est sa prière. Quand dans la tendresse des corps, on passe à la communion des esprits dans la prière avec celui qui est tendre et miséricordieux, justement. La prière, ça trouve bien sa place dans cette intimité qui est aussi nécessaire que la rencontre sexuelle. Alors, chers amis, ce dialogue, il est vrai pour toutes les semaines, au moins toutes les semaines, le pardon tous les mois, la tendresse tous les jours et la prière en couple tous les jours. Voilà mes 4 formules pour être sûr qu'un couple ne tombe pas dans le risque d'une séparation. Faites des choses concrètes, listez vos actes, ce que vous pouvez faire, des paroles, des gestes, renouvelez régulièrement. Faites aussi un petit exercice particulier, par exemple pendant toute une semaine, un sourire, une parole valorisante, une accolade. Chaque couple peut trouver son rituel propre, cette sorte de petite liturgie particulière qui fait qu'on fait beaucoup de progrès dans l'amour et dans la sainteté quand on a surtout... Ne surtout pas lâcher ce concret qui est le propre de l'amour conjugal et aussi de l'amour familial.

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2: 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Bonjour et bienvenue dans cette variation musicale et textuelle autour d'un poème de Jacques Prévert. Les poèmes de cette émission vont être au nombre de deux, Place du Carrousel et Histoire du cheval. Ces deux poèmes ont pour thème le cheval, qui sera le mot retenu pour cette émission. Comme pour chaque émission, avant d'écouter les poèmes et des chansons françaises sur la même thématique, revenons à la biographie de Jacques Prévert. Nous avions laissé Jacques avec son père André dans ses enquêtes pour l'Office central des pauvres de Paris. Enquête ayant fait découvrir au futur poète le Paris populaire auquel il restera fidèle tout au long de sa vie. Pour approfondir ses connaissances de la vie parisienne, se nourrir sans le savoir pour les années à venir, Jacques devint dans les années 1910 un adepte de l'école buissonnière. C'est lors de certaines de ses errances voulues qu'il vécut des scènes qu'il retranscrira dans certains de ses poèmes, notamment Place du Carrousel ou entre autres Chansons dans le sang, deux poèmes où l'on parle beaucoup de sang. D'ailleurs, comme nous le verrons plus tard, le sang fut un thème récurrent dans toute l'œuvre du poète. C'est donc dans la rue que Jacques découvrira le monde et les hommes, plus que chez les pères de l'école. L'école buissonnière permit à Jacques de découvrir également le bien fondé des grèves et des manifestations ouvrières. En effet, par l'intermédiaire de ses visites, il savait dans quelles conditions vivaient la plupart de ces gens-là. Rien de mieux que le terrain pour découvrir, apprendre, se faire ses idées et ses opinions. En complément de ses pérégrinations, Jacques lisait beaucoup. Une passion transmise par maman Suzanne. C'était un vrai boulimique des livres. Il découvrit également la peinture au musée du Luxembourg, tout à côté de chez lui. Et l'école, dans tout cela, qu'en était-il? Déjà, le père et le fils étaient très proches et André était naturellement peu enclin à obliger Jacques à aller à l'école. Aussi, son père compatissant et même comprenant son fils avait fait un mot au directeur de l'école pour l'avertir que sa femme étant très malade, Jacques aurait à s'absenter fréquemment. C'était bien sûr un faux prétexte, Suzanne se portait comme un charme. C'est ainsi que le petit Jacques, sous des airs de bonne famille, qu'il était malgré tout, devint un véritable Gavroche, un Poulbeau de Paris. En complément de la lecture et de la peinture, Jacques, grâce une fois de plus à son papa, devint un familier du théâtre de l'Odéon. En effet, André, un habitué du théâtre, écrivait des chroniques dans des gazettes et de ce fait, il connaissait chaque membre du théâtre et chaque recoin du bâtiment. Il fit découvrir à Jacques tout cet univers avec notamment les coulisses et l'envers du décor. C'est André qui lui fit également découvrir le cinéma. Souvent, les visites aux pauvres finissaient dans un bistrot où Jacques pouvait profiter du cinéma forain installé dans l'arrière-salle, tandis que son père dégustait un picon. S'ajoutait à cela que toute la famille allait une fois par semaine au cinéma, qui était muet à l'époque. Mais malgré le travail d'André, la dèche refit surface dans la famille. Et au cours de l'année 1910, ils durent déménager pour un logement plus modeste. Même si la famille ne resta pas plus d'un an dans son nouveau logement, Jacques eut le temps de se faire des amis pour les années à venir et même pour la vie. Cela est une autre histoire que je vous conterai dans le prochain Paroles et Histoires autour de Jacques Prévert. Vous écoutez Paroles et Histoires autour de Jacques Prévert. Venons-en au poème de cette émission, Place du Carrousel et Histoire du cheval. Le premier, Place du Carrousel, est un poème de 1946, paru dans Paroles et mis en musique par Henri Crolla en 1954. Ce poème, un souvenir d'enfance, a été inspiré par un accident vécu par Jacques, Place du Carrousel, à Paris. Je vous propose d'écouter le poème, dit, plus que chanté, par son auteur, accompagné à la guitare par Henri Crolla.
3: Place du Carrousel. Place du Carrousel, vers la fin d'un beau jour d'été, le sang d'un cheval accidenté et dételé, ruisselé sur le pavé. Le cheval était là, debout, immobile, sur trois pieds. Et l'autre pied blessé, blessé, arraché, pendait. Tout à côté, debout, immobile, il y avait aussi le cocher. Et puis la voiture, elle aussi immobile, inutile comme une horloge cassée. Et le cheval se taisait, le cheval ne se plaignait pas, le cheval ne hennissait pas. Il était là, il attendait. Il était si beau, si triste, si simple et si raisonnable qu'il n'était pas possible de retenir ses larmes. Oh, jardins perdus, fontaines oubliées, prairies ensoleillées, oh douleur, splendeur et mystère de l'adversité, sang et lueur, beauté frappée, fraternité.
2: Un beau poème, très triste. Le deuxième est Histoire du cheval. Il date de 1933 et est apparu également dans le recueil de 1946, Paroles. Il a été mis en musique en 1933 par Hans Hessler pour le groupe Octobre, dont nous aurons l'occasion de reparler dans une prochaine émission. Grand moment dans la vie de Prévert et d'autres que le groupe Octobre d'ailleurs. Mais qui est Hans Hessler? C'est un musicien allemand dont Jacques Prévert avait fait la connaissance dans un studio. Histoire du cheval fut écrit pendant le séjour de Jacques en Tchécoslovaquie en 1933, pays où il était pour un repérage, l'adaptation et l'écriture des dialogues pour un film tiré d'une œuvre de Bertolt Brecht. L'affaire capota, mais Jacques Prévert, très inspiré, écrivit La pêche à la baleine, que nous avons déjà découvert dans une précédente émission, Embrasse-moi, que nous aurons l'occasion de découvrir, Vie de famille et Histoire du cheval. Hans Hessler, qui faisait partie du voyage pour composer la musique du futur film, fut très inspiré par Histoire du cheval et le mit donc en musique. Alors, le titre initial du poème était La complainte du pauvre cheval, dans la même veine que La pêche à la baleine. Et nous y retrouvons le thème de l'animal exploité. Animal montrant malgré tout qu'il peut maîtriser son destin et échapper à son misérable sort en s'enfuyant. Une prise en charge de sa vie au final. Nous pouvons y voir également une certaine métaphore. D'ailleurs, dans l'œuvre de Jacques Prévert, les animaux vivent par eux-mêmes comme des êtres à part entière. Leur liberté se terminant en général là où commence celle des autres animaux, les hommes. Histoire du cheval est l'histoire d'un cheval mobilisé ayant perdu ses parents. La monture s'exprime à la première personne et subit les affres de la guerre. Un cheval qui pouvait même, au final, se rebeller, tout comme dans le texte « Cheval dans une île ». Les animaux servaient souvent, dans l'œuvre de Prévert, à illustrer la société humaine ou à n'accentuer, caricaturer nos travers. Les animaux, chez Prévert, possèdent une personnalité, une sensibilité que, bien souvent, nous n'avons pas. Nous écoutons ce poème chanté par Catherine Sauvage, un enregistrement de 1988. Petite anecdote. Le texte chanté est différent de celui présent dans Paroles.

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Une très belle interprétation de Catherine Sauvage, une des plus grandes interprètes de Jacques Prévert après la guerre. Catherine Sauvage, qui fut la dernière compagne du grand acteur Pierre Brasseur, le papa de Claude. Catherine avait débuté à 20 ans au cabaret Le Bœuf sous le Toit, dont nous avons déjà parlé, un des cabarets les plus courus de Paris dans les années 30. Catherine Sauvage chantait déjà Prévert, alors qu'à cette époque, il n'était pas du tout connu du grand public. La chanteuse fut également une grande interprète de Léo Ferré, qui fit sa connaissance au cabaret « Fais ce qu'il te plaît ». Le mot retenu pour cette émission est donc « Cheval ». La première chanson que je vous propose d'écouter est « Cheval, cheval » de Gérard Mancé, un texte présent sur l'album de 1976 « Rien à raconter ».

Cheval, cheval, une chanson parlant de la liberté, du côté sauvage de l'animal, une comparaison aussi entre l'homme et le cheval pour son côté impétueux, entre autres. Et une fois de plus, un morceau très rock de Gérard Manset. Le deuxième titre est un poème de Paul Faure, mis en musique par Georges Brassens et interprété par Hugo Frey sur un album de 1993. Tout simplement, l'histoire triste d'un cheval blanc.

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4: L'actualité internationale est marquée par de fortes tensions et par la guerre au Moyen-Orient. Les images de violence, l'instabilité géopolitique et les incertitudes sur l'avenir inquiètent beaucoup. Dans ce contexte, une question revient souvent. Sommes-nous en train de vivre les derniers temps ? Sur les réseaux sociaux, dans certains discours ou même dans des conversations ordinaires, on entend parfois dire que les événements actuels seraient des signes annoncés dans la Bible. Guerre, crise, bouleversement du monde. Ces interprétations peuvent susciter à la fois de la fascination et beaucoup d'inquiétude. Mais que dit réellement la foi chrétienne ? Quand la Bible parle de la fin des temps, s'agit-il d'annoncer des catastrophes imminentes ou d'ouvrir un chemin d'espérance ? Pour nous aider, pour nous accompagner et y voir plus clair, je reçois toute cette semaine dans cette nouvelle série des clés pour vivre le père Charles Bonin, prêtre du diocèse de Grenoble-Vienne, curé doyen de plusieurs paroisses, juriste de formation, ancien commissaire de la marine, diplômé en droit international et en théologie dogmatique. Il vient de publier le livre paru aux éditions Artege. Faut-il se préparer à la fin des temps, espérer à la lumière de l'Évangile. Bonjour Père Charles Bonin.
5: Bonjour Nathalie.
4: Ravi de vous accueillir alors aujourd'hui et puis toute cette semaine. Vous serez présent sur les ondes de nos radios chrétiennes. Première question, pourquoi l'écriture de cet ouvrage ? Faut-il se préparer à la fin des temps ?
5: Bien, tout simplement parce qu'il n'y a pas de bon vent pour celui qui ne sait où il va, c'est ce que disait Sénèque. Et cette question de la fin des temps, elle nous amène à nous ouvrir à la question du but de notre vie, des perspectives, du sens de notre existence, qui était essentiel pour savoir comment se diriger au quotidien. Donc c'est une question qui est profondément spirituelle, mais éminemment pratique, puisqu'elle nous guide tout au long de notre vie, sans perdre la finalité, donc le but de notre vie, ce pourquoi nous avons été faits, afin de conduire nos pas tout au long de notre existence. Donc c'est une question essentielle que tout le monde devrait se poser.
4: Alors, dans toutes les crises, il y a des crises, hein. Il y a des guerres. Hein. La guerre au Moyen-Orient qui vient d'apparaître. Pourquoi ces périodes de crise réveillent-elles toujours des discours un peu apocalyptiques,
5: hein ? Bien, tout simplement parce que les crises nous mettent face à notre finitude, au caractère limité de notre vie, de notre mort, et donc nous invitent à nous poser cette question existentielle fondamentale du sens de notre vie. Pourquoi est-ce que nous sommes là si nous devons mourir, tout simplement ? Et donc, ces crises réveillent une certaine angoisse, mais en même temps une question fondamentale existentielle qui doit nous apporter une lumière pour conduire chacune de nos actions en fait au quotidien.
4: On parle dans ces crises d'angoisse, d'anxiété, de peur. Et au fond, vous rappelez que cette peur vient de la peur de cette finitude. Au fond, il est question de mort et il est question d'un avenir incertain et peut-être de vie éternelle. Père Charles Bonin, on va droit au but dans ces premières minutes de la série.
5: Tout à fait, mais c'est le but justement de ces de cette littérature apocalyptique qui nous révèle un au-delà et qui nous invite à porter notre regard plus loin que cette finitude, ce mur du mal sur lequel on se heurte parfois, et à porter un regard d'espérance sur le monde, qui consiste finalement à sortir un peu la tête de l'eau et de voir que au-delà de cette finitude, eh bien la Bible nous conduit à une espérance. Dieu nous emmène à voir plus loin, à avoir cette espérance au-delà de cette limite du mal qui nous heurte.
4: Alors le mot apocalypse, puisque vous parlez aussi de la Bible, des Écritures, ce livre apparaît à la fin du livre. Il évoque souvent la plupart du temps des catastrophes. Que signifie-t-il réellement dans la Bible, ce terme d'apocalypse? Expliquez-nous.
5: Alors le mot apocalypse en grec, ça veut dire révélation, tout simplement. Donc révélation non pas de quelque chose qui est caché parce que ça serait occulte, mais révélation comme du dévoilement de cet au-delà du sens profond de l'existence, au-delà de sa matérialité qui parfois nous laisse dans une forme de perplexité, d'angoisse ou de peur, et qui invite justement à porter le regard plus loin. Donc les apocalypses, parce qu'il y en a plusieurs, on connaît bien sûr l'apocalypse de Jean qui est le dernier livre de la Bible, mais il y a des apocalypses tout au long de la Bible. Il y en a dans le prophète Daniel, il y a des éléments apocalyptiques chez le prophète Isaïe ou Ézéchiel et chez d'autres petits prophètes, et puis également chez les évangélistes, notamment le chapitre 24 et 25 de Matthieu, qui sont des révélations de cette dimension ultime de notre existence et de ce qui vient au-delà. Donc les apocalypses, eh bien, nous invitent à porter un regard spirituel sur la matérialité de notre temps pour justement avoir cette perspective d'espérance que nous apporte la parole de Dieu en nous rappelant que le mal et la mort n'ont pas le dernier mot. C'est tout le message de la résurrection du Christ qui est victorieux de la mort et du mal par l'amour, par le mystère de la croix et le mystère de Pâques.
4: Alors il y a cette guerre au Moyen-Orient, c'est l'actualité internationale aujourd'hui. Comment lisez-vous, à la lecture aussi de tous les textes bibliques et de toutes ces apocalypses que vous venez d'évoquer, quelle est votre clé de lecture sur cette guerre qui sévit?
5: Alors Jésus, quand il parle de la fin des temps en particulier, donc dans ce chapitre 24 de Matthieu, il dit « Vous entendrez parler de guerre et de rumeurs de guerre, mais ne vous inquiétez pas, ce n'est pas encore la fin, il faut que cela arrive ». Voilà. Donc ça, c'est vraiment une parole d'actualité qui peut être aussi de tous les temps, parce qu'il y a toujours eu des guerres. Et il est important d'avoir conscience que la parole de Dieu, elle est intemporelle. Elle parle à toutes les époques parce que elle n'est pas prédictive. Elle n'est pas là pour dire l'avenir, mais elle est là pour dire l'éternel présent de Dieu dans notre histoire, qui vient habiter ces situations que nous connaissons. Donc aujourd'hui, c'est la guerre au Moyen-Orient. Précédemment, eh bien, c'était la guerre en Ukraine. Un petit peu plus loin dans l'histoire, eh bien, il y a eu ces deux guerres mondiales qui ont ravagé l'Europe. À chaque période, en fait, ces conflits, ces difficultés, et la parole de Dieu, lorsqu'elle nous parle de guerre et de rumeurs de guerre, eh bien, nous invite à poser dessus un regard d'espérance en nous disant que c'est une réalité de notre situation humaine, de notre nature humaine qui est blessée par le péché et par le mal. Donc la parole de Dieu se confronte à cette réalité de notre humanité marquée par le mal, mais pour nous inviter à voir au-delà le bien qui peut se produire lorsqu'on le traverse avec cette espérance de la résurrection.
4: Alors, vous parlez de bien, quel bien peut-il se produire justement dans ces périodes de forte crise, de forte tension, des tensions internationales avec, reprenons la guerre qui sévit actuellement au Moyen-Orient. Qu'est-ce qui peut sortir de bon, Père Charles Bonin?
5: Alors, le mal, c'est une tautologie de le dire, mais le mal ne fait pas de bien. Et le bruit ne fait pas de bien, par contre le bien ne fait pas de bruit. Et le bien que Dieu veut, eh bien, il est sous-jacent lorsque, à travers toutes ces difficultés que nous connaissons, que peuvent être les guerres, les crises internationales, mais aussi les catastrophes écologiques auxquelles on peut être confronté, eh bien, le bien agit de manière souterraine par la charité qui peut être suscitée dans ces situations de crise. Et l'appel qui nous est adressé face à ce mal qui sévit, c'est comment est-ce qu'on demeure dans cette espérance et dans cette charité? Comment est-ce qu'on on s'efforce malgré tout, malgré cette ampleur du mal, eh bien de garder cette espérance en demeurant ferme dans cette charité, cette attention aux autres pour que le bien triomphe du mal?
4: Qu'est-ce que je peux faire individuellement pour que ce bien puisse au fond avoir la victoire sur ce qui émerge actuellement sur un plan international, avec tout ce qui semble obscurci aussi par ces guerres, Père Charles?
5: Alors dans la parole de Dieu, si on se réfère en particulier aux tentations du Christ, hein, lorsqu'il va au désert pour être tenté par Satan et qu'il finalement épuise toute forme de tentation, il va adopter trois attitudes qui sont significatives pour nous et qui sont une leçon qui nous est donnée. Il va tenir ferme dans la foi pour s'opposer à cette tentation. Il va lutter et puis il va demeurer dans une attitude de prière. Donc, pour nous, je pense que l'essentiel, eh bien, c'est d'adopter cette triple attitude, hein, qui consiste à tenir dans la charité, y compris par le témoignage du martyr, hein. On se souvient par exemple des martyrs coptes, hein, victimes de l'islamisme, et bien qui jusqu'au bout ont tenu dans la charité et dans l'affirmation de leur foi. Donc tenir dans cette attitude de charité, de don de soi, lutter pour l'annonce de la foi en dénonçant le mal et en disant ce qui est bien, avec cette fermeté et cette détermination ancrée dans la parole de Dieu, et puis veiller avec cette attitude d'espérance.

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1: C'est un deuxième entretien de cette série des clés pour vivre. Je suis toujours en compagnie du père Charles Bonin, que je reçois toute cette semaine. Chers auditeurs, je vous invite aussi à découvrir son livre qui est paru récemment aux éditions Artege. Il s'intitule « Faut-il se préparer à la fin des temps, espérer à la lumière de l'Évangile ?» Alors l'Écriture nous dit aussi et nous avertit et nous prépare sur la fin des temps. Vous l'avez rappelé au cours de l'entretien d'hier, Jésus lui-même nous rappelle que nous ne connaissons ni le jour ni l'heure de son retour. Ce livre, faut-il se préparer à la fin des temps, c'est pas la fin du monde. Pouvez-vous en deux minutes bien distinguer la fin des temps de la fin du monde? Et merci Père Charles.
2: Merci Nathalie, oui, effectivement c'est une nuance qui est importante. La fin du monde, c'est une réalité physique qui n'a rien à voir avec la foi. Les scientifiques peuvent en parler, nous savons que notre monde est fini et qu'un jour il parviendra à son terme. La fin des temps, c'est une réalité théologique. C'est la parole de Dieu qui nous éclaire sur ce caractère fini de notre existence et qui nous prépare à ce terme, mais qui est aussi la finalité. Dans le mot fin, il y a deux acceptions. Le mot fin, ça peut désigner un terme, voilà, c'est terminé, il n'y a plus rien ensuite. Et le mot fin, c'est également la finalité, le but, le sens. Et la parole de Dieu joue toujours sur ces deux acceptions du mot fin. Et quand on parle de la fin des temps, eh bien, c'est tout ce qui nous prédispose à ce terme de notre vie qui nous conduit à un au-delà bienheureux que Dieu nous a promis. Donc c'est une réalité qui est théologique et non pas matérielle ou physique. Et Dieu en parle dans la Bible, dans sa parole, pour nous préparer justement à cette rencontre ultime que nous ferons tous un jour avec notre Seigneur.
1: Une grande miséricorde de sa part de nous préparer et de nous avertir.
2: Absolument, parce qu'effectivement, sa parole eh bien, nous donne un certain nombre de signes pour nous rendre attentifs à cette dimension finie de notre existence, pour susciter en nous une attitude de conversion, c'est-à-dire de nous retourner vers lui par la prière, par la confiance et par la charité, de vivre pleinement de ces vertus théologales que l'on reçoit par le baptême et qui nous ouvrent à cette vie éternelle bienheureuse qu'il veut pour nous.
1: Alors en période de crise, en période de guerre, l'Église invite aussi à se méfier des discours qui prétendent prévoir aussi cette fin des temps. Et nous sommes dans des périodes de turbulence, Père Charles Bonin, à la lecture aussi internationale avec cette guerre au Moyen-Orient. Comment discerner avec justesse, avec prudence, avec sagesse, les faux des vrais prophètes qui parfois utilisent l'actualité pour investir un petit peu les réseaux sociaux et susciter peur et angoisse et anxiété, Père Charles.
2: Alors plusieurs choses à dire pour répondre à votre question qui est vaste. D'abord, Jésus nous prévient qu'à la fin des temps, il y aura des faux prophètes. Beaucoup viendront et se présenteront comme le Christ en disant « c'est moi le Christ » et ils abuseront bien des gens, c'est ce qu'on lit dans l'Évangile de Matthieu au chapitre 20.

0: 4, hein, des faux prophètes surgiront en nombre et abuseront bien des gens. Donc nous sommes prévenus qu'effectivement, à la fin des temps, beaucoup se présenteront avec une prétention de sagesse qui n'est pas conforme à celle de l'Évangile. Ça, c'est une première chose, donc nous sommes prévenus de cela. Une deuxième chose qu'on peut dire, c'est que nous sommes dans les derniers temps, depuis la résurrection du Christ. Donc notre conception chrétienne, c'est ce que dit l'Épître aux Hébreux, hein, en ces temps qui sont les derniers, Dieu nous a parlé par son Fils. Donc depuis la résurrection du Christ, nous sommes dans les derniers temps, c'est-à-dire dans ce temps ultime où nous nous préparons à son avènement dans la gloire, hein, qui précédera donc la fin du monde pour le coup, donc la fin de ce monde physique. Donc dans cette réalité des derniers temps, comment faut-il nous préparer, ouvrir notre cœur, nous convertir, nous tourner vers l'espérance en étant habité par la foi et avec une charité active qui nous permet bien d'être prêt à paraître devant lui lorsque le temps viendra. Donc effectivement sur les réseaux sociaux, on voit beaucoup de personnes qui se revendiquent de révélations privées et qui souvent font plus peur qu'elles ne rassurent. Alors là, il y a un critère de discernement qui est très clair, c'est que Dieu ne fait pas peur. Dieu est bon et Dieu est un père qui nous aime et qui, comme tout père qui aime son enfant, le prévient lorsqu'il s'écarte du bien. Donc Dieu ne fait pas peur, il prévient, et lorsque nous avons des supposées prédictions apocalyptiques ou révélations privées, un des critères de discernement, c'est est-ce que ça fait plus de peur que de bien ? Si ça fait peur, ça n'est pas de Dieu. Si ça invite à la conversion, à la prière, à la charité, eh bien c'est le message de l'Évangile, donc on peut le retenir comme tel, en tout cas. Et puis autre critère peut-être de discernement, c'est que Dieu ne donne jamais de date. Parce que sa parole, je l'ai déjà dit et je le répète, elle n'est pas prédictive. Dieu n'est pas Madame Soleil ou Madame Irma, il ne nous dessine pas l'avenir, la parole de Dieu, elle est actuelle, elle est d'un éternel présent, elle nous parle à nous aujourd'hui comme elle parle à toutes les époques du temps. Elle a parlé par le passé, elle parle pour l'avenir et elle nous parle aujourd'hui en nous invitant à la conversion. Donc chaque fois qu'on a des dates qui nous sont données ou des événements peut-être trop précis qui nous permettraient de nous situer, eh bien c'est à côté en tout cas de la parole de Dieu et il faut être prudent et plutôt s'en méfier en revenant à cette exhortation de l'Évangile qui nous enjoint face à toutes les difficultés de notre vie et à tout ce qui nous fait peur, eh bien de demeurer dans l'espérance, de tourner notre regard vers le Christ qui est le seul salut qui nous est offert.
1: Donc, éviter de prendre parfois trop à cœur toutes les révélations qui peuvent être aussi données. Et sur les réseaux sociaux, on voit apparaître aussi une multitude de prophètes. Hein, et on ne sait plus toujours distinguer Père Charles Bonnat. Et là, je pense aux auditeurs qui vous écoutent, vous suivent. Certains vont certainement lire cet ouvrage qui rappelle aussi cette parole. Hein, Dieu a parlé, hein, Dieu a prévenu. Vous l'avez rappelé, Dieu nous a avertis. Dieu ne nous a pas laissé orphelins. Il nous a laissé cette parole. Faut-il se préparer à la fin des temps, espérer à la lumière de l'Évangile ? Qu'est-ce que ça dit quand on croit un peu trop facilement toutes ces prédictions ? Je ne suis pas assez ajustée dans ma vie de prière, je ne suis pas assez à l'écoute de la parole de Dieu. Qu'est-ce que je dois convertir ?
0: Alors, en un mot, la confiance. Parce que le Seigneur nous invite à cette attitude de confiance et on a tout au long de l'Écriture, hein, cette mise en garde contre la défiance qu'on peut avoir et cette curiosité malsaine de vouloir connaître le passé. Dans l'Ancien Testament, la divination est une abomination aux yeux de Dieu. Et ça peut être une tendance naturelle de vouloir connaître ce qui va venir. On est curieux et toute curiosité n'est pas malsaine, mais elle devient malsaine lorsqu'on veut capter la parole de Dieu, l'instrumentaliser pour soi et lui faire dire ce qu'elle ne dit pas. le Seigneur nous invite, face à tout ce que nous avons à vivre comme difficulté, à demeurer dans la confiance. Et lorsqu'on a une curiosité qui veut définir d'une manière très matérielle, très temporelle, ce qui vient, eh bien finalement, on n'est plus dans une attitude de confiance, on est dans une attitude de défiance, on veut mettre la main sur l'avenir, et ça, c'est pas ce que Dieu attend de nous. Dieu attend de nous cette attitude de confiance filiale, où on s'en remet à lui. Et pour s'en remettre à lui, eh bien, on suit la loi, les commandements qu'il nous a donnés et qui nous invite à demeurer dans cette espérance.
1: Alors, cette espérance est en vue, au fond, on y revient toujours, en vue du salut pour la vie éternelle. On est bien d'accord, Père Charles Bonin.
0: Oui, tout à fait. Voilà, ouais. notre échéance ultime, c'est la vie éternelle.
1: C'est tout l'enjeu.
0: Et c'est tout l'enjeu de notre vie. Voilà, nous sommes conduits vers le royaume. Et Jésus n'a parlé que de ça, au fond. Son premier discours, les béatitudes, Matthieu 5, il parle du royaume. Et il dit, tous ceux qui souffrent, tous ceux qui sont malheureux, tous ceux qui pleurent, tous ceux qui souffrent pour la justice, etc., le royaume des cieux est à eux. Donc son premier discours, il est orienté vers le royaume. Le dernier discours de Jésus, Matthieu 25, sur le jugement dernier, il est orienté vers le royaume. Tout ce que vous avez fait au plus petit d'entre les miens, c'est à moi que vous l'avez fait. Venez les bénis de mon Père. Donc, toute la vie publique de Jésus, elle est orientée vers le royaume. Il n'a annoncé que cela. Et voilà l'espérance qu'il nous donne en nous invitant à la confiance que Dieu est toujours là. Je suis avec vous jusqu'à la fin du monde, hein, dit-il. C'est presque la dernière phrase de l'évangile de Matthieu. Donc faisons-lui confiance.
1: Et c'est ainsi que nous terminons sur cette parole aussi de confiance en vue du royaume de Dieu, ce deuxième entretien. Je vous propose, Père Charles Bonin, de vous retrouver ici même pour la suite de cette émission des Clés pour vivre. Merci.
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1: Bonjour Père Charles Bonin.
2: Bonjour Nathalie.
1: Alors, ravi de vous retrouver. C'est un troisième rendez-vous dans cette série d'entretiens dans des clés pour vivre. Vous avez écrit ce livre et c'est l'objet un peu et le thème de toutes ces émissions. Faut-il se préparer à la fin des temps et espérer à la lumière de l'Évangile aux éditions Arthège. Je vais vous proposer d'aller un petit peu plus loin. Voilà, dans votre livre, vous évoquez la question de l'apostasie et avec cette question autour de l'apostasie, vous parlez aussi de la figure de l'Antichrist. Il serait bon peut-être de remettre un peu à jour, voilà, cet Antichrist, qui est-il dans ce troisième millénaire avec une actualité qui brûle aujourd'hui, actualité internationale, nous le rappelons aussi avec cette guerre qui sévit au Moyen-Orient. Il est où, il est comment l'Antichrist, comment va-t-il se présenter? Donnez-nous un petit peu un éclairage précis pour que, au moment des événements, puisque vous l'avez rappelé, nous ne connaissons ni le jour ni l'heure. Voilà, mais vous nous invitez à cette prudence, à cette sagesse aussi de discerner les faux docteurs, des vrais docteurs, des faux témoins. On en est où aujourd'hui dans ce discernement de l'Antichrist ou des Antichrists? Merci à vous.
2: Alors merci pour cette question difficile et importante. L'Antichrist, il en est question dans la première lettre de Jean. C'est lui qui en parle en disant que l'Antichrist, c'est celui qui nie le Père et le Fils, donc qui est une figure anti-trinitaire, opposé à Dieu et qui est habité par le mensonge et cette hostilité à Dieu, d'où le terme anti-Christ. Et on peut rapprocher cette première lettre de Jean de la deuxième épître de Paul aux Thessaloniciens, au chapitre 2, verset 4 en particulier, où il parle également d'un être d'impiété, hein, l'homme sans loi, la nomos en grec, donc celui qui est contre la loi, enfin qui est sans loi et opposé à la loi, à quelle loi? La loi naturelle, la loi de Dieu, et qui va se faire passer pour Dieu. Donc qui est menteur, qui est pas seulement opposé à Dieu, mais qui est également menteur et séducteur parce qu'il se fait passer pour Dieu et il va accomplir des prodiges matériels pour séduire en apportant une forme de solution à tous les problèmes contemporains. Donc le catéchisme de l'Église catholique en parle d'une manière très claire en son paragraphe 675 que je vais vous lire parce qu'il est très éclairant sur la situation dans laquelle on peut être et puis cette réalité de l'Antichrist. Donc je vous le lis. Avant l'avènement du Christ, l'Église doit passer par une épreuve finale qui ébranlera la foi de nombreux croyants. Entre parenthèses, c'est ce qu'on appelle donc l'apostasie, dont parle également Matthieu dans son chapitre 24. Je continue ce paragraphe 675 du catéchisme de l'Église catholique. La persécution qui accompagne son pèlerinage sur la terre dévoilera le mystère d'iniquité sous la forme d'une imposture religieuse apportant aux hommes une solution apparente à leurs problèmes au prix de l'apostasie de la vérité. L'imposture religieuse suprême est celle de l'Antichrist, c'est-à-dire celle d'un pseudo-messianisme où l'homme se glorifie lui-même à la place de Dieu et de son Messie venu dans la chair. Voilà, tout est dit pour décrypter cette figure de l'Antichrist dont Jean lui-même, dans sa première lettre, nous dit qu'il y a déjà eu des antichrists et qu'il en viendra un ultime avec un A majuscule. Mais l'antichrist, ce sont tous ces systèmes qui, finalement, eh bien, vont nier Dieu, s'opposer à Dieu et séduire par une fausse prétention de sagesse dans une imposture qui détourne de la vérité et qui est opposée à la loi même de Dieu. Donc, ça peut être incarné par des personnes et tout au long de l'histoire, on a voulu connaître de l'Antichrist tous les tyrans de l'histoire. Ça a commencé par Néron et puis ensuite Hitler, enfin voilà, tous ceux qui étaient honnis par les populations, on leur a attribué cette figure de l'Antichrist. Mais voilà, c'est d'abord tout système de pensée qui peut être incarné effectivement par des personnes et qui à la fin des temps sera synthétisé d'une certaine manière par une personne qui incarnera toute cette imposture religieuse et spirituelle qui se fait passer pour Dieu en prétendant apporter au monde eh bien, toutes les solutions à ses problèmes matériels pour le détourner de la vraie foi. C'est l'homme qui se fait Dieu contre Dieu et pour lui-même. Donc c'est vraiment le paroxysme de... voilà, de l'athéisme, ou de l'humanisme athée, plus précisément.
1: C'est celui qui prend la place de Dieu ?
2: Tout à fait, c'est celui qui prend la place de Dieu, ce qui a toujours existé, hein, puisqu'on le voit dans la tour de Babel, hein, dans la Genèse, hein, l'homme qui veut se faire Dieu, qui a cette prétention de prendre la place de Dieu, et puis on le voit beaucoup dans des idéologies humanistes athées qui, en fait, privées de transcendance, eh bien, exaltent l'homme au point de mépriser Dieu.
1: Que signifie concrètement, et là je pense à ceux et celles qui vous suivent, qui découvrent peut-être aussi un peu ce monde-là qui est parfois un peu étranger, celui de se préparer à la fin des temps. Au fond, être à l'écoute de cette fin de temps, c'est être à l'écoute en permanence et ne pas perdre de vue qu'il y a une conversion à opérer individuelle, personnelle. On est bien d'accord, Père Charles Bonin ?
2: Oui, tout à fait. C'est que le Jésus nous invite à lire les signes des temps. Et le Concile Vatican II a repris cette expression en invitant les chrétiens à être attentifs à la réalité matérielle, temporelle qu'ils vivent, non pas pour utiliser la parole de Dieu et la plaquer sur cette réalité, mais en lisant la réalité, l'actualité, avec ce regard d'espérance et de foi qui invite à une transcendance, à porter le regard plus loin dans une approche qui est spirituelle et pas seulement matérielle.
1: Est-ce que, concrètement, à la lecture des temps présents, sans perdre de vue, et vous l'avez rappelé, et vous le rappelez aussi dans votre ouvrage, ce sont les références, la Bible a parlé, Dieu aussi a parlé, que l'Église est-elle dans ce temps de l'apostasie, Père Charles Bonin ?
2: Alors,
1: Quels sont les signes ?
2: Oui, bien sûr, il y a des signes des temps qui correspondent à ce que nous ont dit l'Écriture. Hein. Il y a des guerres et des rumeurs de guerre, il y a des épidémies. On se souvient encore récemment de l'épidémie de Covid-19, mais également les épidémies qui frappent aujourd'hui les animaux. Moi, je suis dans un diocèse, dans une paroisse rurale, donc c'est quelque chose qui me touche beaucoup. Et on voit bien qu'il y a des maladies qui se répandent et qui se répandent à l'échelle mondiale. Donc il y a une forme de globalisation du mal qui s'étend à l'échelle planétaire, qui est un des effets de la mondialisation. Mais au-delà de ça, on voit aussi qu'il y a des systèmes idéologiques qui se mettent en place, qui sont assez nouveaux. Le mal, il a toujours existé, il existera toujours, il y aura toujours des guerres et des épidémies, bien sûr, des catastrophes naturelles également, et de tout cela, l'Écriture parle. Mais ce qui est peut-être nouveau, c'est cette globalisation et cette systématisation du mal. Voilà, on peut le voir par exemple à travers l'affaire Epstein, qui a défrayé la chronique encore récemment, mais on peut le voir aussi avec des idéologies rampantes. Je pense en particulier à des questions comme le transhumanisme, la discussion que nous avons en France sur la fin de vie, ou bien sur la question de la libre détermination du genre, où on voit bien qu'à travers toutes ces idéologies-là, c'est l'homme qui se fait lui-même pour lui, et au dépend de Dieu et sans aucune référence transcendante à Dieu. Et ça, c'est quelque chose de nouveau. Donc c'est un signe des temps qui est particulier pour notre époque, qui nous invite à être attentifs, non pas pour en avoir peur, parce que on ne sait jamais jusqu'où le mal pourra aller, et peut-être que demain, ça sera autre chose et encore pire, mais qui nous invite en tout cas à revenir à Dieu. Voilà, à nous retourner vers lui, à écouter avec une confiance filiale sa parole, et il y a là un vrai motif d'espérance. Parce que, au fond, la vraie désespérance de l'homme, c'est lorsqu'il se détourne de Dieu. Voilà. Et ce qui lui donne de l'espérance, eh bien, c'est de savoir qu'il est aimé de ce Dieu bon qui le conduit vers la béatitude éternelle et qui l'appelle à cette béatitude. Donc notre conversion, elle est de se retourner vers Dieu, d'écouter sa parole avec confiance et de conduire notre vie selon ces principes bons qu'il nous a donnés, qui sont des principes d'humanité finalement.
1: Alors demain, peut-être on reviendra sur le titre de votre ouvrage, hein, et vous vous y répondrez parce que votre titre est en point d'interrogation. Faut-il se préparer à la fin des temps? On va un peu approfondir tout en gardant, et vous le rappelez aussi, c'est important, cette espérance dans la confiance. Et ce n'est pas rien ça. C'est aussi des clés aussi à préserver pour continuer au fond. Je le répète, en terminant cet entretien du jour, nous sommes de simples pèlerins ici-bas, en route vers cette demeure et ce royaume dont vous avez parlé.
2: Absolument.
1: Ce royaume éternel. Donc voilà. Préparons-nous.
2: Voilà.
1: On se prépare un peu avec vous. Et puis, chers auditeurs, il y a ce livre. Vous pouvez donc vous le procurer aux éditions Arthège. Faut-il se préparer à la fin des temps? Espérer à la lumière de l'Évangile. Merci, Père. À demain.
2: Merci Nathalie.
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1: Nous poursuivons et je poursuis cette série des clés pour vivre et c'est une quatrième rencontre avec le père Charles Bonin. Bonjour père Charles.
2: Bonjour Nathalie.
1: Alors merci de votre fidélité tout d'abord puisque vous passez la semaine en compagnie de tous nos auditeurs de toutes les radios chrétiennes. Alors le sujet est brûlant, il interpelle. Le titre de votre ouvrage, je le rappelle, faut-il se préparer à la fin des temps avec ce sous-titre, espérer à la lumière de l'évangile. Ce titre questionne, faut-il vraiment se préparer à la fin des temps. Alors pourquoi ce titre, Père Charles ? Que nous dit-il ? Et je dis bien pour nos auditeurs qui vous suivent et qui nous écoutent dans un temps où l'actualité est brûlante.
2: Oui, alors évidemment, il faut s'y préparer parce que de toute façon, c'est une certitude qu'un jour, notre temps finira et puis notre vie elle-même personnelle finira au jour de notre mort. Donc c'est une nécessité absolue pour chacun de s'y préparer. Et face à cette réalité ultime de notre vie, eh bien, le Seigneur Jésus nous donne dans l'évangile de Matthieu trois paraboles qui nous révèlent trois moyens très concret de s'y préparer. Il nous donne au chapitre 24 de l'évangile de Matthieu la parabole du majordome, celui que Dieu a établi sur tous ses camarades, tous les gens de sa maison pour leur donner la nourriture au temps voulu et qui nous invite à faire œuvre de charité, c'est-à-dire d'attention aux autres, de prendre soin jusqu'au retour du maître qui nous demandera de lui rendre des comptes sur la manière dont nous avons pris soin de notre frère. Ce qui fait écho à cette parole de la Genèse que Jésus adresse à Caïn qui vient de tuer son frère. Qu'as-tu fait de ton frère ? Eh bien, cette parole nous sera adressée à la fin des temps et c'est même le critère du jugement dernier, puisqu'en Matthieu 25, eh bien, Jésus nous exhorte à ce critère du jugement. Ce que vous avez fait à l'un de ces plus petits de mes frères, c'est à moi que vous l'avez fait. Qu'as-tu fait à ton frère. Donc c'est la première attitude, c'est de demeurer dans une attitude de charité, de soin des autres, dans le don de soi, ce qui est fondamental. Notre vie, elle nous est donnée, et les dons que nous avons reçus sont faits pour être donnés. Comment est-ce que je donne ma vie au service de mes frères et sœurs ? C'est la première attitude qu'il nous faut avoir, à l'exemple donc de ce majordome de l'évangile de Matthieu au chapitre 24. Deuxième parabole de ce chapitre 24-25, c'est l'attitude des, c'est la parabole des talents. Qu'as-tu fait de ton talent ? C'est la deuxième question qui nous sera posée. Je t'ai donné des talents pour que tu œuvres dans le monde, que tu demeures dans la foi, que tu proclames le bien et que tu dénonces le mal. Qu'as-tu fait de ton talent ? Comment as-tu travaillé à la vigne du Seigneur en annonçant la foi, en demeurant fidèle à sa loi bonne qui nous est donnée pour conduire notre vie vers le bien ? Qu'as-tu fait de tes talents ? Donc c'est la deuxième parabole. Et puis la troisième parabole, nous la connaissons bien aussi, c'est la parabole des 10 vierges, au chapitre 25, encore une fois, de Matthieu, qui nous invite à demeurer dans cette attitude d'espérance, de veille attentive, à nous tenir sur la hauteur, en scrutant les signes des temps pour y adapter notre attitude, dans cette confiance, cette intériorité qui appelle de tout son cœur la venue du règne de notre Seigneur. C'est ce qu'on dit à chaque fois que l'on prie le Notre Père, que ton règne arrive. Et c'est la dernière parole de la Bible. Viens, oui, viens Seigneur Jésus. Donc comment est-ce qu'on appelle, par toute notre attitude intérieure, la venue de ce règne ? Donc voilà comment il faut se préparer à la fin des temps, c'est-à-dire à cette réalité ultime de notre vie où nous paraîtrons devant notre Seigneur, que ça soit par notre propre mort ou à la fin du monde lorsqu'elle surviendra.
1: Alors dans ce temps, on est bien d'accord, Père Charles, c'est un temps de préparation à la fin des temps. C'est aussi un geste de miséricorde pour l'humanité que Dieu permet dans ce temps qui oui, n'est peut-être alors, pas encore la fin des temps. Expliquez-nous.
2: Alors ce temps de la fin des temps, en fait, il est aujourd'hui, comme je l'ai déjà dit dans un précédent entretien. La parole de Dieu, elle est actuelle. Elle est pour nous aujourd'hui. Ici, là où nous sommes, d'une manière très concrète. Et elle n'est pas une projection vers l'avenir, elle est une attitude intérieure de préparation où on est finalement toujours prêt à recevoir notre Seigneur lorsqu'il viendra.
1: Alors, cette époque, ce temps que nous traversons, qui semble donner aussi des signes d'une apostasie, est-il aussi un temps, puisqu'on parle du temps, de purification, un peu de l'humanité, et purification collective et individuelle pour chaque être humain? Éclairez-nous.
2: Oui, toutes les crises que nous traversons, le mal que nous subissons parfois ou que nous commettons aussi, est là pour nous rappeler que nous avons à nous convertir et à purifier notre cœur pour nous ouvrir à cette réalité de la présence de Dieu. Quand je dis que la parole de Dieu, elle est toujours actuelle, c'est qu'elle nous met en présence de celui qui est toujours présent à notre humanité, le Christ qui est venu la rejoindre dans toutes ses difficultés et qui nous invite à lutter finalement contre trois attitudes négatives qui sont finalement les figures de l'Antichrist qui agit parfois en nous, de l'intérieur, hein, et je nomme ces trois attitudes en particulier dans ce livre, hein, que sont l'idéalisme, c'est-à-dire je mets mon idée au-dessus du réel, hein, qui va conduire finalement à une attitude d'orgueil, d'insubordination, ou d'indifférentisme religieux et de relativisme. Voilà, parce que je mets mon idée au-dessus du réel. Donc la première attitude contre laquelle il faut se prémunir, c'est cet idéalisme, cet orgueil qui est toujours présent au milieu de nous. Deuxième attitude, c'est le perfectionnisme, où là, c'est l'avoir qui devient supérieur à l'être. Je cherche à avoir toujours plus, à dominer. Je cherche d'abord et avant tout la jouissance égoïste, et ça conduit finalement au matérialisme, où je cherche toujours mieux, toujours plus. Donc première attitude, l'idéalisme. Deuxième attitude, le perfectionnisme. Troisième attitude, le volontarisme, qui est une forme de vanité, hein, de volonté de puissance, où là c'est moi qui devient supérieur aux autres. Hein, c'est l'exaltation du moi qui conduit à une forme d'individualisme au mépris des autres. Et bien ces trois attitudes, nous sommes invités à les purifier, à les convertir, à les regarder face à face pour laisser la grâce de Dieu nous en libérer et nous permettre de l'accueillir.
1: Alors, les crises, ou ces multitudes de crises que nous pouvons traverser, sont-elles des moments un peu de vérité, de vérification de notre foi, Père Charles?
2: Mais tout à fait, c'est le sens même étymologique de la crise qui est un climax, un moment un peu paroxystique où le mal va se révéler pour qu'on en ait davantage conscience, qu'on puisse s'en saisir et lutter contre lui et se tourner en revanche vers le bien. Donc, tout à fait.
1: Donc vous avez parlé de grâce. Au fond, ces périodes de crise, d'épreuves, peuvent-elles être lues comme aussi, paradoxalement, des temps de grâce?
2: Oui, absolument. Mais je pense que la crise, par exemple, que l'Église a traversée et continue de traverser, oui, malheureusement, avec les abus, nous invite à cette purification. Ils sont presque une miséricorde de Dieu. Alors, le mal n'est pas voulu par Dieu, mais Dieu va permettre que dans le mal, eh bien, puisse surgir, un plus grand bien. Il ne veut pas le mal, mais le mal qui est dans notre monde, eh bien, nous invite à nous retourner vers lui, qui est la source du bien. La source du bien, elle n'est pas en nous, elle est d'abord en Dieu, mais Dieu qui est lui-même en nous et qui nous invite, eh bien, à nous convertir, à nous tourner vers ce bien qu'il est lui-même. Et lorsqu'on est parfois appauvri par ce mal qui nous blesse, eh bien, on est dans cette attitude du pauvre qui se rend disponible à l'œuvre de la grâce. Et je crois que c'est vrai pour nous, c'est vrai aussi pour l'Église qui est marquée par cette crise des abus et qui finalement, eh bien, est conduite à se purifier, à descendre d'une forme de piédestal idéaliste et à revenir à cette pureté de l'Évangile pour s'ouvrir à la grâce. Et les catéchumènes qui affluent dans nos paroisses, eh bien, sont le signe de cet effet de la grâce. Hein. Ils ne viennent pas parce que nous, humains, les avons appelés, mais parce que Dieu les a envoyés. Et à nous de le recevoir avec cette humilité qui est une disposition à l'œuvre de Dieu.
1: Oui, ils arrivent aussi une multitude de catéchumènes. On peut se réjouir aussi de tous ces hommes, de toutes ces femmes, de tous ces jeunes aussi qui demandent de devenir chrétiens et demandent le baptême. Oui. Dans une église, vous l'avez souligné, qui est une église aujourd'hui plus pauvre, avec ces nombreux scandales que vous avez nommés, est-ce que l'Église devait vivre un peu cette passion, finalement, cette humiliation pour devenir plus pauvre et au fond, permettez-moi, devenir peut-être plus à l'image du Christ, vrai missionnaire dans
2: oui,
1: la pauvreté.
2: Oui, sans doute, parce qu'en devenant plus pauvre, on devient plus vrai. Le pauvre ne triche pas, il est dans la vérité de sa nature humaine. Et effectivement, eh bien, c'est ce que le Christ nous annonce par, par sa passion et par sa croix, où il est descendu hein, dans cette, cette kénose, cette descente, cette, cette affaiblissement du Christ qui n'avait plus figure humaine, hein, comme dit le prophète Isaïe, et qui va par là même eh bien, porter toutes nos infirmités. Hein, quand on est plus pauvre, on est plus vrai, et chacun de nous, et l'Église elle-même, eh bien, suivra la passion de notre Seigneur hein, pour participer à sa résurrection. C'est le chemin de l'Église, c'est le chemin de toute personne.
1: Merci infiniment pour cet entretien, Père Charles Bonin. Je vous propose de vous retrouver, ça sera la dernière rencontre de cette série, avec cet ouvrage, et puis c'était le thème un peu de tous ces entretiens, se préparer à la fin des temps, et au fond, dans cette préparation de la fin des temps, c'est se préparer collectivement, mais surtout individuellement, et on parle bien d'un chemin aussi en vue d'un royaume, et en vue aussi de cette conversion personnelle. Donc, en route, mettons-nous debout. À demain et merci.
2: Merci.
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1: C'est un dernier entretien dans cette série des clés pour vivre. Je reçois le père Charles Bonin. Bonjour père Charles.
2: Bonjour Nathalie.
1: Alors, je vais répéter le titre de votre livre. Faut-il se préparer à la fin des temps avec ce sous-titre, hein, espérer à la lumière de l'Évangile. Ce sous-titre est important pour vous, je crois.
2: Oui, absolument, parce que parfois on est un peu abasourdi par le mal qui nous afflige et on se détourne du bien avec une attitude un petit peu désespérée, alors que tout l'Évangile, la parole de Dieu, elle porte une lumière pour notre vie qui est une espérance fondamentale de savoir où nous allons. Nous allons vers une béatitude, nous allons vers le royaume. Donc c'est fondamental.
1: C'est plutôt une bonne nouvelle.
2: Voilà, faut garder la perspective.
1: Alors, quelle est la bonne manière chrétienne de se préparer, et surtout c'est important de l'entendre, sans peur ni excès, eh bien ce royaume dont vous parlez, ce royaume qui conduit à la vie éternelle. Au fond, c'est un beau programme, c'est un beau chemin qui nous est proposé, mais l'Évangile aussi nous rappelle qu'il y a le bon chemin et puis le mauvais chemin qui peut nous égarer. Voilà, donc éclairez-nous, père Charles Bonin.
2: Alors le moyen de s'y préparer, c'est peut-être de se rappeler que notre vie est un passage. Et le passage, eh bien, c'est la traduction du mot Pâques. Donc notre vie est une Pâques, c'est-à-dire que nous traversons parfois une vallée de larmes, une vallée de ténèbres qui est difficile, mais qui est un passage vers la vie. Et souvent, on conçoit notre vie comme allant de la vie à la mort, alors que la parole de Dieu nous dit que c'est exactement le contraire, et nous allons de la mort à la vie en plénitude, ce que nous rappelle Jésus lorsqu'il nous dit dans l'évangile de Jean en particulier, hein, « Je suis venu pour que vous ayez la vie en plénitude ». Plénitude et qu'en vous, la joie soit parfaite. Donc nous sommes conduits vers cette joie, mais parfois à travers des difficultés, mais sans perdre de vue la finalité, le but de notre existence qui est la béatitude éternelle. Dieu nous a créés pour cela, que nous soyons en lui et avec lui pour toujours. Donc la vie est un passage, c'est-à-dire une Pâque, et l'Église est un passeur, c'est-à-dire qu'elle est là pour nous aider, pour aider l'humanité à vivre ce passage en demeurant dans la foi, l'espérance et la charité, qui sont les trois piliers qui nous parviennent et qui nous permettent de parvenir à cette gloire. Alors, pour mieux le comprendre, je vais peut-être vous lire ce qu'en dit le catéchisme de l'Église catholique au paragraphe 677, qui est très éclairant pour la situation que nous vivons aujourd'hui et tout au long de notre vie, parfois marquée par le mal. Voilà ce qui est dit. Paragraphe 677 du catéchisme de l'Église catholique. L'Église n'entrera dans la gloire du royaume qu'à travers cette ultime Pâque, où elle suivra son Seigneur dans sa mort et sa résurrection. Le royaume ne s'accomplira donc pas par un triomphe historique de l'Église, selon un progrès ascendant, mais par une victoire de Dieu sur le déchaînement ultime du mal, qui fera descendre du ciel son épouse. Le triomphe de Dieu sur la révolte du mal prendra la forme du jugement dernier, après l'ultime ébranlement cosmique de ce monde qui passe. Donc ayons conscience que notre monde passe et que nous sommes appelés à aller vers la vie. Ce passage du catéchisme de l'Église catholique cite l'Apocalypse en son chapitre 21 de l'Apocalypse, hein, où la parole de Dieu nous dit qu'il vient faire toute chose nouvelle, réhabiliter toute chose pour demeurer au milieu des hommes. Je vais vous le lire parce que c'est un passage très beau et qui est rempli de lumière et d'espérance. Et puis j'invite tous vos auditeurs à lire ces deux derniers chapitres de l'Apocalypse 21 et 22 qui sont remplis de cette belle espérance de savoir vers où nous allons. Chapitre 21 de l'Apocalypse. « Puis je vis un ciel nouveau, une terre nouvelle. Le premier ciel, en effet, et la première terre ont disparu, et de mer il n'y en a plus. Et je vis la cité sainte, Jérusalem nouvelle, qui descendait du ciel, de chez Dieu. Elle s'est faite belle, comme une jeune mariée parée pour son époux. J'entendis alors une voix clamer du trône, « Voici la demeure de Dieu avec les hommes. Il aura sa demeure avec eux, ils seront son peuple, et lui, Dieu avec eux, sera leur Dieu. Il essuiera toutes larmes de leurs yeux. De mort, il n'y en aura plus. De pleurs, de cris et de peine, il n'y en aura plus, car l'ancien monde s'en est allé. Alors celui qui siège sur le trône déclara « Voici que je fais l'univers nouveau ». Voilà, ces cieux nouveaux, cette terre nouvelle sont déjà à l'œuvre aujourd'hui. Le royaume, ce n'est pas pour demain, c'est pour maintenant. Et il nous appartient eh bien, de le construire par une coopération active à l'œuvre de Dieu, par la foi, l'espérance et la charité qui demeurent en toutes circonstances face au mal qui voudrait les ébranler. Donc demeurer dans cette attitude d'espérance en nous rappelant toujours que cette Jérusalem céleste, elle vient d'en haut. Ça n'est pas notre œuvre, c'est Dieu qui nous sanctifie, c'est Dieu qui nous fait parvenir au salut et qui n'attend de nous que notre coopération, c'est-à-dire nos pauvres mains ouvertes pour le recevoir. Et le recevoir non pas dans une attitude piétiste qui consisterait à ne rien faire, mais au contraire d'une manière active, en étant acteur de cette charité qui est le propre du règne de Dieu, qui vient parmi nous, qui veut faire alliance avec nous, qui vient demeurer au milieu de son peuple.
1: Alors, merci. Vous terminez cet ouvrage, hein, si vous permettez, avec l'extrait de cette interview qui avait été donnée donc, un jour de Noël, en 69, du cardinal Ratzinger. Au fond, est-ce qu'on peut parler d'une vision un peu prophétique qui annonçait les temps d'aujourd'hui ? Pourquoi ce choix ? Et si vous pouvez nous rappeler un petit peu ce texte du cardinal Ratzinger qui deviendra le pape Benoît XVI.
2: Oui, alors le cardinal Ratzinger à l'époque était sans doute visionnaire puisqu'il voyait une église pauvre, appauvrie. Je lis juste le début du passage. Je pense, non, je suis sûr que le futur de l'église, dit-il, viendra de personnes profondément ancrées dans la foi et qui en vivent pleinement et purement. Il ne viendra pas de ceux qui s'accommodent sans réfléchir du temps qui passe ou de ceux qui ne font que critiquer en partant du principe qu'eux-mêmes sont des jaillons infaillibles. Et un petit peu plus loin, et plus tard, hein, en 97, il disait « J'avais prévu que l'Église deviendrait petite, que ce serait un jour une Église des minorités, qu'ensuite elle ne pourrait plus subsister dans ces grands espaces et vastes organisations, mais devrait s'organiser de manière plus modeste. » Donc il y a cette vision d'une Église plus petite et plus vraie, plus humble, mais accueillante de la grâce. C'est cette vision de la Jérusalem céleste, hein, sous les traits de cette épouse qui se part pour son époux, c'est-à-dire qui se débarrasse de tous les oripeaux, je dirais, de sa suffisance, hein, pour s'habiller de la lumière de Dieu, de cette lumière de l'Évangile.
1: Alors, je vais vous demander de terminer peut-être et d'adresser, avant de donner votre bénédiction, parce que nombreux sont les auditeurs à vous écouter et à suivre cette série, et puis à devenir lecteur aussi de cet ouvrage, non pour être effrayé par les derniers temps ou la fin des temps, mais pour être, et ça vous le soulignez avec le sous-titre, et c'était important pour vous, espérer à la lumière de l'Évangile. Il y a cette espérance que l'on peut déchiffrer, lire, méditer aussi dans la parole de Dieu. C'était très important pour vous. Si je vous demandais de terminer avec un mot de fin, un mot peut-être d'encouragement pour les auditeurs qui écoutent individuellement aussi soit la radio, soit les podcasts de nos entretiens. Que leur diriez-vous dans cette période où le monde brûle sur le plan et la scène internationale ? Et merci.
2: Alors peut-être qu'on pourrait citer la lettre de Saint Jacques dans son chapitre 1 qui nous dit « Considérez avec une joie extrême, mes frères, de buter sur toutes sortes d'épreuves. Vous le savez, une telle vérification de votre foi produit l'endurance et l'endurance doit s'accompagner d'une action parfaite pour que vous soyez parfait et intègre sans que rien ne vous manque. » Et puis également cette assurance que nous avons que l'espérance ne déçoit pas. Donc qui est dans la parole de Dieu aussi, hein, qui nous invite à demeurer dans cette espérance en portant notre regard au loin vers cette assurance que nous avons de la vie éternelle qui nous est offerte et à l'égard de laquelle nous n'avons qu'à ouvrir nos mains d'une manière active en vivant vraiment de la foi, de l'espérance et de la charité.
1: Merci infiniment Père Charles Bonnat. Je vais vous demander une bénédiction pour terminer cette série. Et merci.
2: Et bien que Dieu Tout-Puissant, par l'intercession de la très sainte Vierge Marie, nous bénisse et nous garde dans l'espérance du royaume qui vient, qui est déjà à l'œuvre au milieu de nous, dans cette assurance qu'il nous donne d'être là, présent, au milieu de nous jusqu'à la fin du monde, que nous puissions grandir par la force de son esprit dans la charité et demeurer ferme dans la foi. Que Dieu Tout-Puissant nous bénisse et nous garde, au nom du Père et du Fils et du Saint-Esprit. Amen. Viens, Seigneur Jésus.
1: Amen. Merci Père Charles Bonin. Un livre qui vient de paraître, Faut-il se préparer à la fin des temps ? Espérer à la lumière de l'Évangile aux éditions Arthège. Merci à vous Père Charles Bonin.
2: Merci Nathalie.

0: L'ange du Seigneur annonce à Marie qu'elle serait la mère du Sauveur, et elle conçut du Saint-Esprit. Voici la servante du Seigneur, qu'il me soit fait selon ta parole. Et le Verbe s'est fait chair, et il a demeuré parmi nous. Je vous salue Marie, pleine de grâce. Le Seigneur est avec vous. Vous êtes bénie entre toutes les femmes, et Jésus, le fruit de vos entrailles, est béni. Sainte Marie, Mère de Dieu, priez pour nous, pauvres pécheurs, maintenant et à l'heure de notre mort. Que ta grâce, Seigneur, se répande dans nos cœurs. Par le message de l'ange, tu nous as fait connaître l'incarnation de ton Fils bien-aimé. Conduis-nous par sa passion et par sa croix jusqu'à la gloire de la résurrection. Par le Christ, notre Seigneur. Amen.
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2: Nous sommes aujourd'hui chez Françoise Coq. Madame nous accueille dans son appartement Allée François Verdier, en plein Toulouse, juste au chevet de la cathédrale de Toulouse. Oui. Bonjour madame.
3: Bonjour.
2: Vous vouliez nous raconter un souvenir quand vous étiez pensionnaire, donc vous étiez pensionnaire à l'école Sainte-Croix.
3: À Sainte-Croix, oui.
2: Qui dépend aujourd'hui du Caousou.
3: Qui dépend du Caousou. Je suis de 33. 34, 35. La guerre, c'est quelle année la guerre?
2: 39, 45.
3: Bon, nous devons être en 37 là. Hein, 37. J'ai quel âge? 3, 4, 5, 6,
2: 6 7, 4 7, ans.
3: Non, j'ai 5 ans. Hein.
2: 4, 5 ans.
3: On va dire 5 ans. Et je m'échappe. Et je m'en vais dans les rues. Alors, je ne me rappelle pas où, mais j'arrive à Place Saint-Étienne. Et puis, je prends une petite rue. Chaque fois, j'y pense. Je ne me perds pas. Je ne me perdrai jamais. Je vais, je viens, je marche. Et puis, arrivé presque devant ma maison, moi, qui est le magasin, c'est actuellement, c'est le Silène.
2: Donc là, c'est un bâtiment qui fait l'angle et qui
3: voilà,
2: entre la rue de Metz.
3: Voilà, qui fait l'angle. Je suis là et je sais pas comment ça s'est passé, mais il y a une dame qui me voit dans le secteur, elle me dit, mais petite fille, vous habitez où? Alors moi, je fais avec ma main, moi, c'est tout ce que je savais faire. Là, elle me dit, mais d'où vous venez? De là-bas, je montre la cathédrale, puisque je m'étais baladée partout. Et la dame, il y a mon père qui sort du magasin, il était là. Mais madame, monsieur, c'est votre fille. Eh bien, c'est échappé. Alors, j'ai cru qu'il allait me détruire, puis pas du tout. Il est resté tellement choqué, et il me dit, c'est rien passé, il n'y a rien arrivé. Non, non, bon, il me dit rien, je ne suis pas punie, rien, c'est mauvais signe. Ça, hein. C'est pas bon, mais effectivement, en silence, il cherche un pensionnat, il va à la pension Bertrand, ça ne marche pas, et il monte jusqu'à Sainte-Croix, je ne sais pas comment, bicyclette, ou j'en sais rien, moi. Il va à Sainte-Croix, je suis immédiatement admise. Pourtant, l'année scolaire avait commencé, mais je suis immédiatement admise. Il raconte ce que j'ai fait, que je m'étais échappée. Et puis voilà, j'y comprenais rien.
2: Parce que ça avait été très vite.
3: Moi qui n'avais jamais quitté mon papa, ma maman, et un appartement qui doit faire 60 mètres carrés, ceux de la rue de Metz, ils sont tout petits. J'arrive, me voilà, on m'explique. Maman pleure, je ne sais pas pourquoi, parce qu'elle me voyait partir.
2: Mais oui.
3: Et j'oublierai jamais mon arrivée à Sainte-Croix. Alors on me met là-dedans, on m'explique que j'y comprends rien, mais alors rien de rien. Et puis arrive le jour de ma rentrée à moi, il faut que j'ai un uniforme. À ce moment-là, nous avions encore un uniforme. C'est pas la guerre, hein.
2: Oui, c'est loin. Avant la guerre.
3: Mais c'est juste avant la guerre. Et me voilà avec ce truc-là, cet uniforme.
2: C'était comment? C'était en bleu marine.
3: C'était une jupe bleu marine et un chemisier bleu ciel. Et puis après, rien du tout, parce que c'est la Bérésina, il n'y avait plus ni uniforme, ni le ciel, ni rien du tout, il n'y avait plus rien.
2: C'était donc on mettait un chandail.
3: Alors après, ça a été fini. Trouvait. Mais pendant les deux, trois premières années, oui, c'était une jupe bleu marine et chemisier bleu ciel.
2: Classique.
3: Et puis après, on avait un tablier de couleur normale qu'on mettait, qu'on enlevait. Et puis me voilà, là, et on m'y laisse. Et vous savez, ce qui m'a le plus choquée, c'est la directrice qui me prend par la main, qui explique à mes parents, je te dis, partez, il faut le faire comme ça.
2: Sans dire au revoir.
3: Oui, un au revoir de loin, mais il ne faut pas pleurer, il ne faut pas s'embrasser, ce n'est pas possible. Et alors me voilà dans l'entrée de Sainte-Croix, on passe et on m'explique et on me mène dans un dortoir. Alors, mademoiselle Moreno, c'est ici, c'est là. Et je ne comprenais pas, moi. Un dortoir de centaines de lits.
2: Ah oui.
3: 50-50, ou bien, on va dire 35-35, ben, parce que c'est... Et alors, je suis avec les bébés, avec les enfants, avec les jeunes. Et alors, on m'explique que ça, c'est mon lit. Alors, je me suis dit, mais je ne le retrouverai jamais, lui, moi.
2: Ils sont tous pareils.
3: Bon, ben, je me débrouillerai. Et là, quand même, je la revois, cette religieuse. Je crois que c'était le prof de maths, mais qui, en même temps, aidait les enfants. Surtout moi, c'est la plus petite.
2: Oui.
3: Puis, j'avais jamais vu un dortoir. J'avais jamais vu deux rangées de lits.
2: Oui, c'était immense.
3: D'un enfant. Ouais. C'est terrible. Je ne savais même pas grimper dans le lit. Je n'arrivais pas. Et après, un autre truc aussi qui était curieux, c'est en vous parlant que ça me revient, me dit, vous amènerez la prochaine fois, mademoiselle, vous amènerez une bouillotte.
2: Parce que ça n'était pas chauffé. Et vous ne saviez pas ce que c'était. Oui.
3: Nous allions ne pas être chauffés. Bon, en fait, je m'installe au dortoir, je me mets devant, on m'explique qu'il y a une petite table, qu'il faut tout ranger, et que je suis devant le lit pour la prière du soir, la prière du soir, je me couche. Et puis là, quand même, il y a une religieuse qui est venue, qui a eu pitié, qui m'a aidée à me déshabiller, me mettre la chemise de nuit, et puis ça s'est passé comme ça. Et puis après, j'avais un œil, et je voyais qu'il y en avait qui se sortaient du lit, qui allaient rigoler plus loin. Moi, j'étais terrorisée, j'étais enfermée dans mon lit, et de temps en temps, une religieuse ou
2: une surveillante
3: passait, et au loin, de toute façon, il y avait une cabine tout le temps éclairée avec une surveillante qui était là pour, dans le cas où il y aurait eu quelque chose de grave. Et surtout, on nous avait déjà préparé aux alertes.
2: Donc vous avez préparé à descendre par exemple dans une cave, à vous mettre à l'abri.
3: Alors il fallait immédiatement mettre nos robes de chambre, se débrouiller, prendre l'escalier et descendre au réfectoire. Pas la cave, on n'aurait pas pu, au réfectoire. Et au réfectoire il fallait s'asseoir, il est froid le carrelage, le réfectoire, je vous recommande que ce réfectoire. Alors ce réfectoire, c'est la première vue que j'ai eue quand je suis arrivée là. Une grande pièce avec des tables en bois, j'avais jamais vu, des bancs, j'avais jamais vu. Il faut les lever la jambe pour le banc. Alors moi, j'arrivais jamais. Donc il y avait toujours quand même un détail qui était, maintenant je me rends compte à mon âge, des filles de première.
2: Oui, qui étaient attentionnées et vous aidaient.
3: Qui nous aidaient, voilà. Et nous voilà, me voilà donc, à Sainte-Croix, maison bénie, foyer d'amour et d'apostolat, soit notre Èvre, je me rappelle la chanson, notre Havre dans la vie, et puis ça s'arrête. Mais il me reste une amie, tout le monde est parti, tout le monde est parti.
2: Mais vous avez gardé une amie depuis tout ce temps-là?
3: Ah oui, toujours, les amies de pension,
2: ah oui.
3: Toutes,
2: oui.
3: C'est des sœurs.
2: Ah oui, c'est ça.
3: Et nous voilà donc là, au réfectoire. Puis alors, je ne sais pas, personne ne le sait, les hivers de ce temps-là ont été très froids. On n'avait pas besoin de ça. Alors on est là, si. Vous pouvez faire vos prières. Je ne sais pas s'il y en a qui priaient, pas moi, hein. ni mon ami qui était là, toutes les deux. Et puis, il ne s'est passé rien, c'est pas vrai. Si on vous dit qu'on a été bombardé, c'est pas vrai. Il n'y a jamais eu. Il y a eu l'alerte. Les avions sont passés, mais n'ont jamais bombardé la ville. Ils sont restés là-bas à Blagnac. D'abord, avant, il y avait ce qu'on appelle la défense passive. C'est-à-dire que systématiquement, tous les soirs, à la tombée de la nuit, il y a quelqu'un qui sifflait et qui vous obligeait à fermer les fenêtres. Comme c'était la, déjà la guerre, il n'y avait pas de tissu, rien, on bouchait les fenêtres, il n'y avait pas des volets comme ça, là. Bon, et comme ça, il n'y avait pas. Nous sommes en 39, hein, et alors on avait mis des couvertures, n'importe quoi.
2: Oui, il fallait cacher la lumière.
3: Il fallait cacher la lumière, alors que maintenant, je disais ça à mon époux, qui était pilote d'essai, qui était aux essais, il me dit, arrête avec ton histoire de lumière. Dans mon avion, j'appuie sur un bouton et j'ai une fusée qui me met jusqu'en bas et j'ai besoin de tes couvertures. On voit rien.
2: Oui,
3: on
2: voit rien.
3: Et si on veut, c'est pas la couverture qui arrête. Oui, mais ça, c'est maintenant. Il fait le fort, là, maintenant. Le pauvre, il n'est pas là pour le faire, le pauvre.
2: Et quand vous étiez dans ce pensionnat, vous aviez donc ces alertes et vous alliez vous réfugier dans le réfectoire.
3: On descendait en ordre, et on le faisait très bien. On descendait le grand escalier, on arrivait au réfectoire, et en vitesse, les grandes poussaient les tables, et on se couchait là par terre.
2: Et vous restiez combien de temps ?
3: Eh bien, le temps de l'alerte.
2: Et ça pouvait durer une heure.
3: Puis ça pouvait durer une heure, deux heures. Et puis après, c'était la fin de l'alerte. Et alors voilà, on recommençait là-haut, on se couchait. Et le lendemain, on allait en classe, normalement.
2: Comme si de rien n'était.
3: Ah non, c'est normal. Voilà, c'est normal.
2: En fait, vous avez vécu avec ces alertes.
3: Et c'est là que vous comprenez à quel point l'enfant s'adapte.
2: Ah oui, c'est ça.
3: Si on ne le brutalise pas, c'est parce au lieu de nous brutaliser, vous comprenez bien que les religieuses qui étaient là, c'était une dizaine à peu près, au contraire, on disait, allez, mademoiselle ci, mademoiselle là, restez tranquille, mais gentiment, on s'est jamais rendu compte. En tout cas, les amis que j'avais de cœur, on se retrouvait toujours les mêmes, on s'est même pas rendu compte du danger.
2: Donc vous n'en avez pas souffert ?
3: Pas du tout.
2: Pas du tout.
3: Pas du tout. On a beaucoup plus souffert de la nourriture. Il n'y avait rien à manger.
2: Ah oui.
3: Et on avait beaucoup de cassoulet, de haricots. Seulement les haricots, là, les agriculteurs, s'ils m'entendent, ils vont rigoler. Parce qu'ils étaient pleins de
2: comment de cailloux,
3: de buras, des petites bêtes à l'intérieur, là.
2: Ah, des...
3: Oh, j'ai le mot tout le temps, maintenant je ne vais pas le trouver.
2: Comme dans les pommes
3: de terre. Des jurançons, un truc comme ça.
2: Charançons.
3: Des charançons.

0: personne. Alors elle était là, et puis elle arrivait avec le plat, et elle regardait les charançons comme ça, elle faisait comme ça, et puis je ne sais pas qui est-ce qui s'en occupait pour disparaître, le faire partir de la table, on avait autour, alors on les comptait. Celle qui en avait le plus, elle avait gagné. Et là, vous vous rendez compte, l'innocence de l'enfance.
1: Oui.
0: Quand je vois encore des trains avec des juifs qui vont être emprisonnés dans les camps, et les enfants tranquilles, c'est vrai. On a une espèce de... Nous sommes des enfants.
1: Une innocence.
0: L'innocence de l'enfance.
1: Une confiance.
0: Pas comment, surtout nous. Qui sommes quand même de familles privilégiées. On n'avait pas une mère qui est battue par le mari, ni nous des coups, ni rien. Nous avions des punitions. Les verbes à faire au présent ou je ne sais pas quoi, ça oui, ça, on écrivait là. Mais ce qui fait que, dès le départ, malgré une guerre, malgré le fait qu'on avait très froid sur le dallage parce qu'il fallait rester là ou assise ou allongée, il ne faut pas dire que nous avons eu une enfant difficile, c'est pas vrai. D'autant plus que l'enfant ne va pas se rendre compte de ce qui se passe exactement.
1: Oui.
0: Qu'est-ce qu'une guerre?
1: Oui.
0: Qu'est-ce qu'un mort? On n'a jamais vu un mort.
1: Oui.
0: Puis le cinéma n'était pas comme maintenant.
1: Et vous n'aviez pas les informations qui venaient d'extérieur, de toute façon.
0: On n'avait pas les informations. Et donc, ça s'est passé comme ça. On ne restait pas en fin de semaine.
1: Vous rentriez le week-end?
0: On rentrait à la maison, on était obligés de rentrer à la maison, ceux de Toulouse, parce qu'elles étaient obligées de garder ceux d'outre-mer.
1: Ah oui.
0: Et donc, elles, ces petites, elles sortaient jamais. Elles sortaient jamais. Et d'ailleurs, elles n'étaient pas comme nous. Elles n'étaient pas gaies comme nous.
1: Bah, il leur manquait leurs parents.
0: Maintenant, je m'en rends compte maintenant, non. Alors que nous, tous les samedis, ça arrivait vite, un samedi, une semaine.
1: Et vous êtes restés combien de temps dans cette pension?
0: Eh bien,
1: jusqu'à la fin de votre scolarité.
0: Vous allez voir la fin. Je vais commencer en, je sais pas, dans une petite classe. Je vais vite passer en, pas en sixième, hein, non. Je passe en huitième. Après neuvième. Ah oui, j'étais petite, hein. Huitième, neuvième, dixième. Et après, je passe, j'y suis restée jusqu'en troisième.
1: Ah oui, quand même.
0: Tout le temps, toute ma vie. Toute mon enfance, heureuse. J'étais très heureuse.
1: Et voilà, ça c'est le mot de la fin. Merci beaucoup, Madame Françoise Coq.
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4: Monseigneur Benoît, bonsoir.
5: Bonsoir.
4: Vous êtes évêque de Pau et d'Aquitaine Provence pour l'Église orthodoxe. Comment se passe le culte orthodoxe?
5: Alors, et on pourrait parler des cultes orthodoxes, parce qu'il y a eu depuis les origines différentes façons de célébrer ce que l'on appelle la divine liturgie ou la messe. Et selon les cultures, il y a eu différentes façons de célébrer la liturgie, même si la trame est toujours la même, c'est-à-dire qu'il y a la partie de la liturgie d'écoute de la parole et... Première partie, pourrait-on dire, et la deuxième partie, la liturgie proprement eucharistique avec le sacrifice de la messe, avec la consécration du pain et du vin en corps et sang du Christ. Voilà, et alors après, dans l'Église orthodoxe, qu'est-ce que l'on peut dire? On peut dire d'abord que les messes sont toutes chantées, et en général chantées a cappella, il y a pas d'instruments ou quelquefois des petits instruments d'accompagnement dans certaines liturgies, dans certains pays, mais généralement ce sont des chœurs qui chantent la liturgie, et quand le prêtre célèbre la liturgie, il psalmodie ou il cantile, donc tout est chanté dans la liturgie.

0: Nous sommes à l'église orthodoxe de Pau, là, et il y a beaucoup d'icônes, de très beaux icônes.
1: Oui.
0: C'est important l'iconographie.
1: Ah oui, pour le... ça fait partie de la... Dans le culte, justement, ça fait partie de ce qui est important, parce que quand nous rentrons dans l'église, en fait, on pourrait dire que nous rentrons dans une partie spirituelle de notre être. L'autel signifie la tête. Là où nous sommes dans le fond de l'église, ce sont les pieds. Et puis, ben, dans des grandes églises, il y a des transepts qui imagent les bras. Et donc, l'église représente un être couché, tourné vers son Dieu. Et ce qui est important, c'est que nous goûtons la divine liturgie par les cinq sens. Alors, il y a à la fois, bien sûr, l'écoute, le plus important, l'écoute de la parole. Il y a la vue, et justement avec les icônes, où nous voyons ben, ceux qui sont des saints, où nous voyons le Christ, nous voyons la Vierge, et qui représentent ben, les saints tels qu'ils sont vivants, qui représentent ceux qui habitent dans le ciel, et ce sont les icônes, ce sont donc des portes ouvertes sur le ciel. Et ce qui, bien sûr, nous aide pour notre prière liturgique et pour notre prière personnelle. Bon, après, bien sûr, les autres sens participent, puisqu'il y a les odeurs avec l'encens, il y a le toucher, bien sûr. Nous goûtez et voyez combien le Seigneur est bon, donc nous communions au pain et au vin. Voilà, nos cinq sens participent à la divine liturgie.
0: Par rapport aux catholiques, quelle est la différence, si on peut parler de différence, dans la prière orthodoxe?
1: Ah, dans la prière. Alors, d'abord, nous pouvons dire que les orthodoxes sont aussi catholiques, c'est-à-dire que nous sommes église catholique, orthodoxe, et toutes les églises, même si on les appelle plutôt église orthodoxe russe, église orthodoxe grecque, elles sont aussi catholiques. Oui. Dans le credo, elles disent... Nous disons tous, je crois, en l'Église une, sainte, catholique et apostolique, même si c'est avec des mots différents.
0: C'est ça.
1: Mais la traduction du mot catholique est bien présente.
0: Catholienne, oui. Alors, quelle est l'importance de la prière?
1: L'importance de la prière, eh bien, elle est double, parce qu'il y a à la fois la prière liturgique, c'est-à-dire la messe, les offices. Quand on est la liturgie, ça veut dire... œuvre en commun, donc quand nous sommes en commun, et puis il y a la prière davantage qui est prière personnelle, prière dans son temple intérieur ou prière dans sa maison ou dans sa chambre. Alors, je crois que vous souhaitiez que l'on parle davantage de la prière personnelle.
0: Oui, et même la prière collective.
1: Et la prière collective.
0: Vous pourriez nous en parler aussi, oui.
1: Oui, alors... Ben, dans la prière liturgique, je vous disais tout à l'heure qu'elle est chantée, que nous prions avec des textes traditionnels, c'est-à-dire qu'il y a peu d'innovation, j'allais dire, dans la liturgie de l'Église orthodoxe. Il y en a, parce que on peut toujours faire évoluer, mais nous n'avons pas, comment dirais-je, trop d'improvisation liturgique. On n'a pas des groupes de personnes qui se réunissent. Je pense à l'Église catholique romaine, je pense aux réformés qui disent, bah, tiens, aujourd'hui, on va célébrer de telle façon, on va choisir tel texte, etc. Nous avons par exemple, le cycle du temps liturgique traditionnel, tel qu'on pouvait le trouver en France avant Vatican II, avec, ben les 22 ou 23 dimanches après la Pentecôte, avec les rogations, puisque ça existait, c'est une tradition ancienne dans l'Église des Gaules, avec les quatre temps. À chaque fois qu'il y a un changement de saison, on célèbre les liturgies des quatre temps, ce qui existait de façon ancienne dans notre pays ou dans nos pays d'Occident.
0: Est-ce que cette façon de prier peut décider d'une vocation pour un orthodoxe?
1: Ah, et qu'est-ce que vous appelez par vocation?
0: Pourquoi devenir orthodoxe et pas protestant,
1: ah, oui.
0: Et pas catholique romain?
1: Ah, d'accord, d'accord. Ben là, vous savez, je crois que c'est l'Esprit Saint qui guide. Alors, bien sûr, certaines personnes peuvent venir ici, écouter la divine liturgie et dire, tiens, il y a quelque chose de traditionnel, il y a quelque chose de profond, et puis c'est ce que je cherchais. Alors, il y a des personnes qui arrivent ici en disant, ah, voilà, je me trouve chez moi. Et donc, effectivement, si la personne peut se sentir appelée, fréquenter pendant un temps l'église orthodoxe, et puis dire, ah ben tiens, je souhaite confesser la foi orthodoxe et je souhaite devenir orthodoxe. Donc oui, c'est mon cas particulier. Je suis arrivé ici dans cette église il y a combien, 55 ans environ. C'était un soir de Pâques. Puis j'ai vu comment les orthodoxes célébraient la Pâques. Alors c'est assez extraordinaire. Avec le chant « Christ est ressuscité », la répétition de ce salut pascal entre les uns et les autres, « Christ est ressuscité », puis vraiment la joie pascale. Voilà, j'y suis toujours. Donc on peut me dire, oui, c'était un appel à ce moment-là.
0: La vocation, ça vous gêne, ce terme de vocation ?
1: Non, mais je pensais que vous vouliez l'appliquer au fait que ce soit une vocation pour devenir diacre ou prêtre.
0: Non, une vocation, oui.
1: Non, c'est bien. Ben, nous sommes appelés, oui, peut-être parce que nous avons déjà cherché, mais le Christ s'est bien utilisé par le Christ. Le Christ a appelé les apôtres, et eux se sont sentis appelés par le Christ, donc, oui.
0: Est-ce que dans votre église, on apprend à prier ? Et comment ?
1: Ah. Déjà, la première chose... Je dirais que c'est l'écoute, la participation au Saint Mystère, la participation à la Divine Liturgie, forcément, m'enseigne la prière, puisque la prière, c'est la louange à Dieu, c'est le lien avec Dieu, et toute la liturgie, c'est un dialogue, pourrait-on dire, entre l'homme avec Dieu, ne serait-ce que dire « Kyrie eleison », alors nous le disons en grec, mais... Seigneur, prends pitié, c'est une prière. Donc à force de le répéter quand nous faisons des litanies et nous terminons et tout le peuple dit Kyrie eleison, Kyrie eleison, Kyrie eleison, c'est une prière. Alors on pourrait le dire aussi en français, mais on a choisi de garder le texte grec, Seigneur, aie pitié, ou Seigneur, envoie-nous ta grâce, ou Seigneur, envoie-nous ta miséricorde. C'est une prière, elle est courte, mais c'est une prière. Et puis après, il y a tous les textes.
0: Vous parliez de votre venue la première fois dans cette église de Pau. Quelle a été la prière pour vous la plus belle ?
1: À ce moment-là ?
0: Oui.
1: À ce moment-là, je crois que j'ai répété le chant, et puis c'était lié avec le chant,

0: Merci beaucoup. D'accord.
1: Voilà, ben ça c'était, si vous voulez, je crois que j'ai été marqué par la PAC, orthodoxe, et j'ai été marqué, et donc, voilà, et j'étais, quand je suis arrivé ici, j'avais 21 ans, bon, j'étais un petit peu dans une période sombre de ma vie, ou sans espérance, et je crois que la foi dans la résurrection, c'est...
0: Vous avez été élevé dans la foi?
1: Oui.
0: Et
1: oui,
0: vous avez eu un moment de doute de...
1: Bien sûr. Oui, disons que j'ai servi la messe petit, j'ai participé à des camps de jeunesse étudiante chrétienne, et puis à l'âge de 16-17 ans, vous voyez, l'adolescence, j'ai interrompu toute pratique religieuse entre 17 et 21 ans. Et puis en faisant des recherches, en allant justement voir qu'est-ce que c'était que la méditation en Orient, de voir peut-être ce que les hindous pouvaient nous apporter, ce que le yoga pouvait nous apporter. Et puis je bénis cette expérience-là.
0: C'est ça.
1: Surtout pour la prière, c'est intéressant aussi d'aller voir ce que font d'autres traditions.
0: Faire zazen, par exemple.
1: Oui.
0: Voilà, nous apprend à ne pas garder la pensée qui vient, la regarder.
1: Tout à fait.
0: Il faut la regarder, la laisser
1: tout
0: passer.
1: Tout à fait. On peut assimiler ça quand le Christ dit « Veillez et priez pour que vous n'entriez pas en tentation ». On pourrait dire la veille, ben c'est effectivement cette méditation, recherche de la pensée unique ou de la pensée vers Dieu ou la recherche du silence. On peut dire que ça, c'est la méditation. Et la prière, on va dire davantage que c'est qu'il y a des mots avec la prière. Mais on peut prier sans les mots.
0: On peut prier en voiture. C'est pas dangereux.
1: Heureusement. C'est peut-être même une sécurité, quoique... Ça m'est arrivé une fois tout en priant d'avoir un accident, mais bon, c'était peut-être parce qu'il manquait. C'était pas lié avec la prière, c'est peut-être parce que j'allais un petit peu trop vite.
0: Dans le culte orthodoxe, quelle est la gestuelle de la prière? Y a-t-il une gestuelle précise?
1: Ah, alors on dit que il faut quand même être à l'aise pour la prière. Alors le Christ dit, tu veux prier, rentre dans ta chambre, ferme la porte. Bon, ça peut vouloir dire ferme la porte aux pensées extérieures.
0: Ouais.
1: Bon, mais après, il y a des positions qui peuvent aider pour la prière. C'est sûr que si je suis avachi sur un fauteuil, c'est pas forcément l'idéal. Il faut peut-être mieux être droit. Donc on peut aussi prier, soit en étant debout et droit, soit en étant assis. Si on a une prière personnelle, ben on peut être assis, on peut éventuellement pencher sa tête vers le cœur. Bon, l'essentiel, je dirais, c'est pas forcément l'attitude, même si elle doit être droite. Alors les orthodoxes, ça veut dire la droite louange. Oui, il est mieux d'être droit, au moins avec sa colonne vertébrale, hein, qui est la colonne de l'être. Mais après, l'essentiel, c'est l'attitude intérieure.
0: Évidemment. Monseigneur Benoît, pour conclure, si on peut conclure sur la prière, on peut pas, mais qu'est-ce que vous conseillerez à quelqu'un qui n'arrive pas à prier?
1: Ah.
0: Ou qui ne peut pas prier?
1: Ah. Alors, il me vient tout de suite en tête, il me vient deux choses. D'abord, derrière vous, il y a une icône de Saint Julien de Lescar, qui était un premier évêque de Lescar. Et quand il est né au ciel, quand il est parti pour le ciel, un ange lui a dit cette prière, où il a entendu ceci, veille et tiens-toi. Alors c'est dans la lumière, car Dieu est avec toi. Veille et tiens-toi dans la lumière, car Dieu est avec toi. La veille déjà, et puis de tâcher d'élever son esprit vers la lumière, vers Dieu, c'est une attention à Dieu, c'est la première des choses. Ça, c'est, je donnerai celui-là comme conseil. Et le deuxième, c'est une prière quand même traditionnelle. Quelle est la prière la plus traditionnelle?
0: Notre Père.
1: Ah, et alors je croyais cela. Et alors un jour, notre archevêque pose la question à un groupe d'étudiants, disent, où quelqu'un lui pose la question plutôt dans le groupe en disant « Quelle est la prière de l'Église ?» Et j'aurais dit la même réponse que vous, le Notre Père. Il a dit « Les psaumes, les psaumes. » Et c'est vrai que les 150 psaumes de David, attribués à David, sont d'une grande richesse. Et lire un psaume, par exemple en ouvrant au hasard le psautier, ou en les lisant les uns à la suite des autres, je commence par le premier, le deuxième, le troisième, c'est vraiment une prière traditionnelle de l'Église.
0: Monseigneur Benoît, je vous remercie.
1: C'est moi qui vous remercie. Dieu soit béni.
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2: 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Nommer, c'est faire exister. Le récit de la création dans la Genèse illustre à merveille cette pensée. Le jour et la nuit, le ciel et la terre, Dieu les nomme à l'instant même où il les crée. Puis c'est à l'homme qu'il confie la tâche de nommer chaque partie de cette création. Dans la Genèse, on nous raconte aussi le parcours de ces grands personnages dont Dieu modifie le nom. Si Abraham devient Abraham, si Sarai devient Sarah, ou que Jacob devient Israël, c'est pour signifier la mission qui leur est confiée et à travers laquelle Dieu fait toute chose nouvelle en eux. Le seul dont le nom reste mystérieux, c'est Dieu lui-même, lui qui n'a pas besoin d'être nommé pour exister. Alors pour se faire proche de nous, il s'incarne, devient l'un d'entre nous et se nomme Jésus. Jésus, celui qui appelle par son nom chacun de ceux dont il croise la route. Dans ce podcast, nous allons nous attacher à comprendre pourquoi les noms sont si importants dans l'histoire de l'Alliance et ce qu'ils nous révèlent d'un Dieu créateur qui nous confie à notre tour la responsabilité de nommer le monde qui nous est confié. Je m'appelle Véronique Alzieux, je suis journaliste et vous écoutez « Nommer dans la Bible, un acte créateur ». Sophie Ramon est sœur de l'Assomption. Elle enseigne l'Ancien Testament à l'Institut catholique de Paris, où elle est responsable de l'Institut des sciences bibliques. C'est elle qui va nous accompagner dans ses réflexions. Premier épisode, nommé pour sortir du tohu-bohu.
4: Dans la Bible, le nom joue un rôle très, très important. Le nom dit quelque chose de l'identité d'une personne. Il dit quelque chose de ce qu'il va advenir de cette personne, de sa destinée. Alors, ça peut être sérieux, ça peut parfois être aussi d'ailleurs assez amusant. Vous avez des personnages qui ont des noms qu'on appelle des noms programmatiques, c'est-à-dire des noms qui annoncent par avance...
2: ce qu'ils vont devenir.
4: Ce qu'ils vont devenir, ce qu'ils sont, ce qu'ils vont faire. Voilà, il y a des jeux aussi avec les noms dans les textes, dans les récits surtout, dans les récits bibliques. Et alors, évidemment, il est question aussi des noms de Dieu, de la manière de nommer Dieu. Et ça, on va en parler, c'est très important.
2: On va s'attacher dans ce premier épisode à parler du récit de la création, des textes de la Genèse, parce que ce qui est dit de la manière dont les choses sont nommées, dont cette création est nommée, est tout à fait significative. Ce qu'on peut dire pour commencer, c'est que quand Dieu crée, il nomme.
4: Oui, c'est vrai que quand Dieu crée, il crée par sa parole. Et donc ça, c'est la première chose. Et il crée en séparant. On pourrait dire qu'il fait de l'ordre. Il fait de l'ordre en séparant ce qui ne doit pas être mélangé, sinon on est dans le chaos. Alors si on lit les textes, hein, ça apparaît assez facilement. Dieu dit que la lumière soit, et la lumière fut. Donc il crée, et ce qu'il énonce, ce qu'il dit, ce à quoi il donne un nom, hein, la lumière, est créé. Puis en fait, le texte dit il sépare la lumière de la ténèbre. Donc on voit bien qu'il y a une distinction qui est faite, et ce qui est jour s'appelle jour, ce qui est nuit s'appelle nuit, etc. Ça, c'est la première chose, une création par la parole. Ce qui nous dit, une première chose, c'est que nommer, dans une certaine mesure, c'est créer. On le voit apparaître aussi dans un psaume, qui est le psaume 146, au verset 4, où il est dit « Dieu compte le nombre des étoiles, il les appelle toutes par leur nom ». Alors, on reviendra peut-être sur cet appel par le nom, hein, mais on voit que nommer, appeler, c'est créer, c'est aussi connaître, avoir une connaissance personnelle, on pourrait dire, ou individuelle, y compris donc des créatures du cosmos.
2: Dieu crée le jour et la nuit, le ciel et la terre. Vous dites qu'il crée en distinguant, en sortant du tohu-bohu. Mais le reste des noms qui sont donnés à cette création, ça n'est pas lui. Dieu ne nomme pas tous les animaux, ne nomme pas toutes les plantes, tous les arbres. Il confie à l'homme le soin de nommer.
4: Alors voilà, il va confier à l'homme, c'est-à-dire en fait à l'humain, parce que le terme ne dit pas le masculin hein, dans le texte biblique. Le terme qu'on traduit après par Adam, hein, Adam, en fait c'est un terme qui dit celui qui est issu de la Adama, hein, de la terre. Alors quelquefois vous avez trouvé des traductions, voilà le terreux, bon c'est pas forcément pour nous très significatif. Mais disons que voilà, c'est celui qui est issu de la terre, ça veut dire que c'est un nom qui n'est ni masculin ni féminin en fait. Hein, ça ne nomme ni le masculin ni le féminin. Et donc ce terreux, cet humain, hein, qui est sorti de la terre, c'est lui, en effet, qui va devoir nommer les choses créées. Et c'est dire que Dieu donne à l'humain cette capacité aussi de mettre de l'ordre, cette capacité d'avoir un certain pouvoir. Parce que, et ça c'est une autre dimension, nommer les choses, connaître les choses, c'est avoir un pouvoir. Et c'est bien de cela dont il est question dans ces textes bibliques, hein, où Dieu donne à l'humain de continuer en quelque sorte la tâche qui est la sienne dans la création, de continuer à faire proliférer, à faire vivre, à faire fructifier cette création qu'il met entre ses mains.
2: Et notamment en la nommant, en lui donnant un nom, et en lui donnant des noms.
4: Notamment en lui donnant des noms, hein, ce qui est raconté dans le chapitre de la Genèse. C'est la mission qui est donnée par Dieu à l'humain pour lui permettre donc de sortir du tohu-bohu, hein, de sortir du chaos. Et le texte nous dit, donc je suis au chapitre 2, hein, au verset 19, « Le Seigneur Dieu modela du sol toute bête des champs, tout oiseau du ciel, qui amena à l'homme pour voir comment il les désignerait. » C'est extraordinaire, à la fois cette capacité, mais aussi ce pouvoir qui est donné à l'humain.
2: Et puis il faut se représenter la scène, c'est-à-dire que Dieu amène chaque créature à l'homme.
4: Voilà, et lui dit, bon ça, alors comme ça, comment on va l'appeler ça, hein? Enfin, bon, le texte ne dit pas ça, c'est moi qui invente un peu là, mais quand même le texte poursuit en disant, tout ce que désigna l'homme avait pour nom être vivant. Alors voilà, il va désigner par leur nom le bétail, les oiseaux, les bêtes des champs, et puis ça va avoir une vertu, si j'ose dire, c'est que là l'homme qui est seul va se rendre compte que finalement il n'a pas de vis-à-vis. Il n'a pas une aide qui soit pour lui un vis-à-vis.
2: Et ça lui manque.
4: Et ça va lui manquer. Et c'est de là que va procéder la création, dans le chapitre 2 de la Genèse, la création de la femme, en tout cas la création de l'homme et de la femme, comme être distincts, homme et femme. Et l'homme va s'écrier, voici l'os de mes os, la chair de mes chairs, et on l'appellera femme. Car c'est de l'homme qu'elle a été prise, alors on l'appellera femme. En fait, il va l'appeler Ève. C'est-à-dire, Ève, c'est la vivante. C'est celle par qui passe la vie. L'homme appela sa femme du nom de Ève, c'est-à-dire la vivante. Hein, car c'est elle qui a été la mère de tout vivant.

0: C'est quand même un pouvoir considérable que Dieu accorde à l'homme, enfin à l'humanité. Pourquoi est-ce qu'il fait ça ?
1: Parce que la création, d'une certaine manière, une fois qu'elle est sortie des mains de Dieu, elle prend son autonomie, si je peux dire les choses comme ça. Et donc, il revient à l'humain d'être le, on pourrait dire, le représentant de Dieu sur la terre, encore une fois, pour la faire fructifier, pour la faire s'épanouir, pour la faire abonder. Et la nomination a cette vertu de donner à la fois une connaissance, un certain pouvoir aussi. Ce qui est intéressant, c'est d'entendre aussi ce que disent les noms. L'homme, il a le pouvoir, donc, de soumettre la création, hein, de la faire fructifier. En même temps, il est le terreux, il est celui qui est issu de la Adama. Donc, faut quand même pas qu'il se prenne trop au sérieux. Après, on a fait de Adam et Ève des prénoms, mais ce sont pas des prénoms au point de départ. Et voyez que la femme, elle reçoit ce nom qui est quand même extraordinaire d'être la vivante, ou celle par qui passe la vie. Ça dit aussi quelque chose quand même de cette vocation humaine. J'allais dire à la fois entre misère et grandeur, bon, on est issu de la terre. Faut pas trop se prendre au sérieux tout de même, mais avec cette vocation, cette vocation, je pense qu'on peut presque aller jusque là, de dire que on est ce par qui doit passer la vie.
0: Mais alors, voilà. Si Adam et Ève ne sont pas des prénoms, qu'est-ce que c'est ?
1: Ce sont des noms qui sont quasiment des étiologies, c'est-à-dire des noms qui disent ce qu'est l'humain. C'est-à-dire, Monsieur Adam et Ève, nos premiers parents, non merci bien. Enfin, c'est trop simpliste, même si après, voilà, dans les traductions, ça devient quasiment des prénoms. Mais ce sont des nominations qui disent ce que doit être l'humain, ce que l'humain est appelé à être.
0: C'est pour ça que vous parliez de vocation.
1: Oui, voilà. C'est pour ça que je parlais de vocation, pour dire ce que nous sommes appelés à être. C'est un peu grandeur et misère de l'humain. C'est, ou encore, si vous voulez, ce qui est exprimé dans le psaume 8, quand il est dit que l'homme est celui dont Dieu prend souci, qui a reçu tout pouvoir, et en même temps, il a une certaine fragilité, il est issu de la Adama, hein, donc de la terre.
0: Mais il se voit quand même, encore une fois, confier une responsabilité considérable qui est de nommer et de faire fructifier la création qui lui est confiée, avec le risque que ça comporte.
1: Avec le risque que ça comporte, c'est le risque qu'il arrive tout de suite dans le récit, parce que si on tourne les pages de la Genèse, on arrive tout de suite à l'histoire de Caïn et Abel. Et ça aussi, c'est intéressant, parce que ce sont donc les deux premiers fils engendrés. Et ils ont des noms qui sont tout à fait significatifs, parce que Abel, en fait, ça vient d'une racine hébraïque, Abel, qui dit nuée, vapeur, c'est-à-dire ce qui est fragile, ce qui est éphémère. C'est la même racine que l'on a dans une expression du livre de Coëlette que l'on traduit souvent « vanité des vanités, tout est vanité ». Donc c'est ce qui est fragile, éphémère, ce qui passe. Donc Abel, c'est ça. Et Abel, ben, comme on le sait, il va être tué
0: par son frère
1: Caïn. Et c'est celui donc dont la vie est éphémère. Mais l'humain, c'est ça aussi. Il est qualifié par sa vulnérabilité, par sa fragilité.
0: Et Caïn, qu'est-ce que ça veut dire ?
1: Et Caïn, alors ça, c'est, on a quelque chose de très intéressant, parce que c'est le récit qui nous le dit. C'est Ève, en fait, qui nomme Caïn et qui dit dans le texte, j'ai acquis, alors en hébreu, ça se dit Kaniti, un homme avec Adonai. Et en fait, on a un jeu de sonorité, un jeu de mots entre Caïn et acquis, qui évidemment, c'est très difficile dans la traduction en français. Mais donc, il y a un jeu de mots étymologique sur ce nom de Caïn. Et vous entendez ce que dit Ève, j'ai acquis un homme, un ish de Adonai, du Seigneur. Alors, on peut entendre ça positivement. Voilà un fils qui m'a été donné par Dieu. Mais on peut entendre ça aussi avec une nuance un peu plus négative. J'ai acquis, c'est ma possession.
0: Il est à moi.
1: Il est à moi. Hein? Et là, ça nous dit quelque chose du risque aussi de nommer, c'est la possession. De prendre pour soi ou de retenir pour soi.
0: Et c'est un risque permanent, c'est une tentation qu'a l'homme, selon vous ?
1: C'est une tentation parce que, en fait, nommer, savoir, ça comporte toujours un risque, qui est le risque du pouvoir, le risque de l'abus, le risque de...
0: De se prendre pour Dieu.
1: De se prendre pour Dieu, exactement. Et le risque de considérer l'autre par rapport à ce que je pense qu'il doit être pour moi, sans le laisser. En fait, c'est le problème, on pourrait dire, de ce fils, d'une certaine manière. Hein, c'est le problème de ne pas pouvoir être un homme pour lui-même, mais d'être un homme pour sa mère.
0: Mais ça conduit à une question quand même très, très complexe, qui est que Dieu confie, donne la responsabilité à l'homme de gérer cette création et de la nommer. Mais jusqu'à quel point ? C'est-à-dire jusqu'à quel point cette création appartient-elle à l'humain ?
1: Elle n'appartient pas à l'humain, justement. Et c'est ça, peut-être, que le texte aussi veut nous dire. Elle n'appartient pas. Elle n'appartient qu'à Dieu, c'est lui qui a créé. Elle n'appartient pas à l'humain. Elle est remise entre ses mains pour qu'il en prenne soin. Et je pense que là, le récit, de manière assez subtile, nous avertit que prendre soin, ce n'est pas posséder ni être maître. Et que c'est peut-être quelque chose dont il faut nous souvenir. Alors ça a des implications très importantes dans la crise écologique que nous traversons, dans la crise aussi humaine que nous traversons. C'est que ce à quoi nous sommes appelés, c'est prendre soin. Et non pas posséder ou non pas avoir pouvoir sur.
0: C'était le premier épisode du podcast nommé dans la Bible « Un acte créateur » avec Sophie Ramon, sœur de l'Assomption, qui enseigne l'Ancien Testament et qui est responsable de l'Institut des sciences bibliques à l'Institut catholique de Paris. Prochain épisode, le combat de Jacob contre quelqu'un.

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7: Premier épisode de Nommé dans la Bible, un acte créateur, nous avons exploré le récit de la création au tout début du livre de la Genèse. Dieu crée l'univers, il donne forme en séparant pour sortir du chaos. Il crée le jour, la nuit, puis la terre, le ciel et la mer. Enfin, il crée l'homme à son image. Et voilà ce que dit le texte au chapitre 19 et 20. Après avoir modelé toutes les bêtes des champs et tous les oiseaux du ciel, le Seigneur les amena vers l'homme pour voir quel nom il leur donnerait. C'étaient des êtres vivants, et l'homme donna un nom à chacun. L'homme donna donc leur nom à tous les animaux, aux oiseaux du ciel et à toutes les bêtes des champs. On voit donc que Dieu crée et que l'homme se voit confier la responsabilité de nommer toutes les créatures. Dans ce deuxième épisode, nous allons nous attarder sur un autre passage du livre de la Genèse, au chapitre 32 cette fois. Nous retrouvons Sophie Ramon, sœur de l'Assomption, qui enseigne l'Ancien Testament à l'Institut catholique de Paris, où elle dirige l'Institut des sciences bibliques. Elle nous parle du combat de Jacob contre quelqu'un.
8: Il y a beaucoup de choses qu'on peut dire à partir de ce texte-là. Donc, c'est dans le livre de la Genèse, au chapitre 32, versets 23 à 33, si on veut aller le relire. C'est un texte qui est assez fascinant, et c'est un texte qui joue beaucoup avec les noms, justement, de manière assez subtile, hein, mais déjà, Jacob. Alors, Jacob, c'est un nom qui nous dit une caractéristique de cet individu. Jacob, c'est le tordu, c'est celui qui est rusé. Et quand on lit les chapitres qui précèdent l'épisode du combat, on s'aperçoit que Jacob, c'est l'homme de la ruse, c'est l'homme de la stratégie. Il obtient toujours ce qu'il veut en rusant. Il a obtenu la bénédiction de son père, il obtient sa femme, et chaque fois il trompe. Chaque fois il se débrouille pour passer avant son frère, pour lui voler la bénédiction qui lui était due, pour obtenir la femme qu'il veut. Voilà, c'est l'homme qui conduit sa vie, l'homme qui mène sa vie, qui, on pourrait dire, c'est celui qui a la maîtrise, Jacob. Oui, il prend des chemins, voilà, plus ou moins corrects, mais comme il nous arrive de faire pour obtenir ce que nous voulons. Et en cela, il a un côté, voilà, qui est assez, assez sympathique, même si on peut le détester un peu de se moquer de son frère ou d'usurper la bénédiction. Mais c'est un homme qui sait se débrouiller.
5: Il nous ressemble un peu, quoi.
8: Voilà, il nous ressemble un peu. Quand il s'agit de défendre un peu ses intérêts, il sait s'y prendre, il sait y faire. Et en fait, il va lui arriver une petite aventure qui nous est raconté donc dans cet épisode, une aventure qui va lui apprendre à lâcher prise, qui va lui apprendre à sortir de cette maîtrise qui est toujours la sienne, et il va le faire en ayant à combattre avec quelqu'un. Le texte en hébreu nous dit qu'il combat avec quelqu'un. Le texte dit « Jacob resta seul, un homme », c'est-à-dire plus simplement encore quelqu'un, se roula avec lui dans la poussière jusqu'au lever de l'aurore. Et ça, c'est la première chose, c'est que Jacob n'identifie pas son adversaire. Donc imaginez, on est de lui, il a fait traverser le fleuve, là, le Yabok à tout son clan, il reste seul. Ah oui, j'ai oublié de dire que donc il part, en fait, il s'avance sur le territoire de son frère. Hein, il part pour rejoindre son frère.
5: Avec qui ?
8: Avec sa femme, ses enfants, ses possessions, tout son clan.
5: Sa tribu, son clan.
8: Sa tribu, voilà. Et il veut retrouver son frère, il veut aller à la rencontre de son frère, mais évidemment, il a quand même beaucoup de chance de se faire mal recevoir par son frère, et il le sait. Hein, Voilà, on ne trompe pas son frère et puis on ne revient pas vers lui voilà, très tranquillement. Donc là, il a une espèce de stratégie. Enfin, en tout cas, il se dit comment je vais faire. Bon, il avance, il fait passer le guet du Yabok à sa femme, à ses servantes, aux enfants, bon, toute la tribu. Et il reste seul. Et là, donc, arrive ce quelqu'un hein, qui va se battre avec lui. Et il y a une chose étrange qui n'apparaît pas très bien dans nos traductions, c'est que, en fait, souvent le texte est assez indéterminé. On ne sait pas qui fait quoi. Hein, parce que vous avez des pronoms il, mais au bout d'un moment, on est perdu. On ne sait pas qui le il.
9: Si c'est ce quelqu'un ou si c'est Jacob que ça désigne.
8: Exactement. Il y a quand même quelque chose que l'on apprend, c'est qu'on ne sait pas très bien qui l'emporte dans le combat, mais Jacob, première chose, va être blessé. Hein, le texte nous dit il est blessé à la courbe du fémur ou à la cuisse.
9: Bon. La tradition veut que ce soit la hanche.
8: Ou la hanche, bon, c'est ça. Ou la cuisse. Ou bon, les traductions varient un peu, ce n'est pas très important. Par contre, il y a quelque chose qui est important et qui est intéressant, c'est que dans un autre texte de Genèse, Abraham envoie son serviteur pour chercher une femme pour son fils et il lui dit de ne pas prendre de femme étrangère et ils font un serment en mettant la main sous la cuisse. Et en hébreu, c'est le même terme qui est utilisé pour le lieu où Jacob est blessé. En fait, c'est le lieu du serment, si vous voulez. C'est très intéressant. Pourquoi est-ce que Jacob est blessé à cet endroit-là, que ce soit la cuisse ou la hanche, peu importe. Mm-hmm. Il est blessé au lieu qui est en principe le lieu du serment.
9: Celui qu'il a du mal à respecter.
8: Exactement. Celui qu'il a du mal à respecter parce que c'est l'homme du mensonge, c'est l'homme de la ruse. Et donc, il est blessé à son point de vulnérabilité, de fragilité, on pourrait dire de péché, là où précisément il a l'habitude de tricher. Il y a une tradition juive que je trouve très, très sympathique, une tradition qu'on trouve dans les textes rabbiniques, qui dit qu'en fait, le personnage qui combat avec lui, c'est le génie d'Ésaü. C'est-à-dire, ce que le texte mettrait en scène d'une certaine manière, c'est que Jacob doit combattre contre la colère et la jalousie de son frère, qu'il a usurpé. Et le combat aurait pour but de lui faire apprendre la vraie fraternité. Une fraternité où on ne trompe pas, où on n'usurpe pas et où on accepte d'être rendu vulnérable.

0: est-ce qu'on parle parfois d'un combat de Jacob avec l'ange, avec un ange?
1: En fait, l'ange, c'est le messager de Dieu. Les anges, nous, on a une représentation souvent peu. On pense d'ailleurs au tableau de la croix ou d'autres tableaux hein, qui nous représentent ce combat de Jacob avec un ange. Mais l'ange, en fait, le mot en hébreu dit le messager. Hein, c'est le messager de Dieu. Donc, effectivement, et ça, c'est d'ailleurs plus probablement la signification du texte, hein, c'est que Jacob combat avec un messager de Dieu. Et à la fin, l'adversaire qui va lui dire « Quel est ton nom ?» Jacob. Et ça, c'est le premier moment où Jacob lâche prise. Parce qu'il dit son nom. Et dire son nom, c'est dire quelque chose de soi.
0: C'est ce...
1: Je suis le tordu, je suis le rusé, je suis Jacob. Ouais. Vous voyez ce que je veux dire? Il dit quelque chose, il dit son nom, il dit quelque chose de
0: ça, c'est dévoiler.
1: C'est se dévoiler. Et Jacob, ensuite, lui-même demandera le nom à son adversaire. Il va lui dire « De grâce, indique-moi ton nom. » Et l'autre va lui dire « Pourquoi me demandes-tu mon nom ?» Et il le laisse sans lui donner son nom.
0: Pourquoi ?
1: Pourquoi me demandes-tu ton nom ? Pourquoi voudrais-tu encore chercher à avoir la main mise sur moi ? Pourquoi, toi qui as toujours tout maîtrisé, veux-tu encore maîtriser ? Ben non, tu ne sauras pas mon nom. Hein, c'est une manière de lui dire « Non, non, va jusqu'au bout de ton expérience. Hein. Fais jusqu'au bout cette expérience de démaîtrise. » Et alors, puisqu'on est dans les noms, il va se passer deux choses qui sont très importantes. D'abord, c'est que Jacob va recevoir, on aura peut-être l'occasion d'y revenir, mais va recevoir un autre nom. Hein, le personnage lui dit, enfin, l'adversaire,
0: le quelqu'un.
1: L'ange, le quelqu'un, voilà, le quelqu'un lui dit, on ne t'appellera plus Jacob, mais Israël, car tu as lutté avec Dieu et avec les hommes, et tu l'as emporté. Hein, d'ailleurs, c'est intéressant, tu as lutté avec Dieu et avec les hommes. Hein, donc, vous voyez que la tradition rabbinique qui nous dit qu'il lutte avec le génie de son frère, hein, donc la jalousie ou la colère de son frère, elle n'est pas complètement inintéressante. Donc, on ne va plus l'appeler le tordu ou le trompeur, on va l'appeler Israël, hein, celui qui l'a emporté contre Dieu et contre les hommes.
0: Alors que c'est étrange, parce qu'on pourrait au contraire comprendre qu'il a été vaincu, puisqu'il est blessé. Et qu'il a fini par lâcher l'affaire, si on peut dire, en donnant son nom. Qu'est-ce qu'il a gagné ?
1: Il a gagné qu'il a fait la vérité. Il a gagné qu'il a fait la vérité en lui, et qu'il a donc été blessé à cet endroit même, à l'endroit même de son péché, hein, donc sa ruse, et qu'il va poursuivre, il va pouvoir poursuivre sa vie sans tromperie, sans mensonge. Alors, c'est pour ça que on appelle quelquefois ce texte le combat. Alors, c'est pas simplement qu'il y a un combat physique, on pourrait dire en quelque sorte qu'il y a un combat spirituel d'une certaine manière. Jacob doit apprendre à mener sa vie sans tromper. Sans tromper Dieu, sans tromper les autres, sans se tromper lui-même. Et donc en fait, dans ce combat qu'il mène avec quelqu'un, il mène le combat contre lui-même.
0: Et en quelque sorte, il lâche les armes et il reçoit donc un nouveau nom.
1: C'est ça.
0: Pour dire qu'il est un homme nouveau ?
1: Il reçoit un nom qui dit qu'il est un homme nouveau, qu'il est un homme qui va pouvoir recommencer ou continuer sa vie autrement. Mais c'est pas la seule chose dans le récit, parce qu'il y a quelque chose d'autre qui reçoit un nom, c'est le lieu. Le lieu où cela s'est passé.
0: Le lieu du combat.
1: Le lieu du combat. Il nous est dit, Jacob appela ce lieu Peniel, c'est-à-dire face de Dieu. Car j'ai vu Dieu face à face et ma vie a été sauve. Et là, si vous voulez, c'est un peu la relecture de Jacob qui comprend que dans ce combat avec quelqu'un de non identifié, qui n'a jamais voulu lui donner son nom, en fait, il a combattu Dieu, il a combattu pour être en vérité dans la relation avec Dieu. Et il fait de ce lieu un mémorial, un lieu de mémoire, là où j'ai vu Dieu face à face et où ma vie a été sauvée. Là où en fait il a été sauvé dans son être le plus profond. Il peut devenir lui-même sans ruse, sans tromperie, sans mensonge, etc.
0: C'est la fin du deuxième épisode du podcast nommé dans la Bible Un acte créateur avec Sophie Ramon, sœur de l'Assomption, qui enseigne l'Ancien Testament à l'Institut catholique de Paris, où elle est également responsable de l'Institut des sciences bibliques. Dans le prochain épisode, il sera question des noms de Dieu dans les Écritures.

0: Aujourd'hui, dans Lumière intérieure, nous accueillons un pianiste de renommée internationale, un homme aux mains d'or, Alexandre Tarot. Bonsoir.
1: Bonsoir.
0: Oui, bonsoir. Bonsoir Alexandre Tarot. Merci de nous rejoindre sur KTO. Vous étiez déjà venu en 2019, on parlait de ça avant d'entrer, et on se disait que le temps était passé vite.
1: Oui, et puis il y a eu le Covid, hein, donc qui a brisé nos vies hein, en deux. Il y a l'avant et l'après, donc on se rend plus vraiment compte de la distance du temps.
0: Ah oui, vous avez évidemment l'impression d'un coup d'arrêt gigantesque.
1: Surtout quand on est un musicien voyageur,
0: comme
1: on va parcourir le monde sans cesse, être presque tous les jours dans un avion ou un train.
0: Et là, on vous
1: tout
0: a mis en boîte.
1: Oui, enfin, je crois que ça a été un arrêt total pour tout le monde,
0: oui.
1: En tout cas dans notre pays. Mais pour nous, ça a été en plus l'arrêt de cette tension permanente qui va vers le concert suivant. Là, on est toujours, vous savez, on sort de scène et on est déjà
0: orienté
1: dans le concert. Voilà, serait-ce à Tokyo, à New York, à Londres, j'étais à Londres ce matin. Voilà, on est déjà dans la ville suivante, dans la salle suivante, vers le public qui nous attend quelque part. Et tout d'un coup, s'arrêter de prendre le train, l'avion, être toujours dans une espèce de stress permanent.
0: Mais alors, vous l'avez vécu comment, positivement ou...
1: Ah, c'était merveilleux.
0: Ah oui.
1: Je voulais arrêter mon métier depuis très longtemps, et puis tout d'un coup, je l'arrêtais par force. Et alors là, j'avais qu'une envie, c'était de le reprendre.
0: Ah oui.
1: Mais au moins, les premières semaines, j'étais vraiment très heureux, très... très heureux de pouvoir, ne serait-ce que, alors là, les gens qui nous regardent, qui nous écoutent, comprendront certainement, avoir le temps. C'est un cadeau merveilleux, hein, dans notre époque. Se donner du temps, le temps de ranger un placard, une étagère, ranger ses chemises, ranger chaque recoin de son appartement, appeler les gens qu'on aime. Quand on voyage, quand on est musicien, on a le temps d'appeler les gens qu'on aime.
0: Dans les halls d'aéroports.
1: On n'est que dans des salles d'attente, ouais. Finalement, que sont les salles d'attente d'aéroports, mais aussi les loges de concert, dans les coulisses, les chambres d'hôtel.
0: Ah oui.
1: Ce sont des lieux...
0: de communion, en fait.
1: De communion avec l'extérieur, enfin, ouais. Avec nos proches, même si on est à l'autre bout du monde. Mais là, pendant le Covid, rester chez soi à Paris, avoir des papillons sur le balcon... Le silence, ne plus avoir ces voitures qui tournent autour de nous sans cesse. Les gens gentils aussi, parce que les Parisiens devenaient gentils.
0: Oui.
1: Il y a deux moments que j'ai connus dans ma vie où les Parisiens étaient gentils, c'était pendant les Jeux Olympiques et pendant le Covid.
0: Ah oui, c'est vrai, pendant les Jeux Olympiques, c'est vrai. Ceux que vous croisiez quand même dans la rue étaient gentils pendant le Covid.
1: Ouais. Ah oui, on avait tout le monde...
0: Une solidarité,
1: je sentais quelque chose d'apaisé.
0: Ouais.
1: Et puis une compréhension de l'autre, de ce qui se passait, une vraie empathie pour les malades, pour le personnel soignant, je me souviens des casseroles, comme ça. Moi, j'ai une trompette chez moi, donc je jouais de la trompette par la fenêtre, c'était à 20h, je crois.
0: Exact.
1: Donc il y avait quand même une forme de communion à Paris qui est rare.
0: Donc ça n'a pas été pour vous un moment angoissant, parce qu'on aurait pu aussi s'imaginer que tout à coup, le sens de votre vie s'arrêtait d'un coup. En fait, ça a été plutôt un soulagement.
1: Ouais. Un soulagement, absolument. C'est très étrange parce que quand on en... Vous voyez, je vous disais tout à l'heure, j'avais envie d'arrêter mon métier depuis très longtemps, comme à peu près tous les musiciens qui font une carrière
0: très intense.
1: Un peu dure,
0: ouais.
1: Très intense. Mais au fond, quand on doit s'arrêter par force, c'était le cas du Covid, ça peut être le cas pour une personne malade, on a envie de quoi ? On a envie d'être sur scène,
0: ah oui.
1: On a envie d'y retourner. Donc, tout est question d'équilibre. Il faut arriver à faire ce métier en ayant du temps pour soi, en sachant s'arrêter. Mais ce n'est pas toujours facile.
0: Bah non, parce qu'on vous demande toujours quelque chose de nouveau, quelque chose de plus.
1: Oui, et puis les dates se prennent 2, 3, 4 ans à l'avance. Et donc, il est toujours très difficile de trouver un équilibre pour se sentir épanoui, serein dans ce métier.
0: Alors, peut-être que nous avons envie que vous nous partagiez cette actualité original quand même par rapport à votre répertoire habituel, celui de la chanson Sous le ciel de Paris, vous oubliez votre cheval de traîner. Moi, j'étais enchantée d'écouter ça. Est-ce que vous avez envie de nous raconter la genèse de ce projet?
1: Oui, c'est bien simple. Étant enfant, j'étais passionnée de chansons françaises très très tôt. Et puis après, à l'adolescence, c'est Barbara.
0: Ouais.
1: Qui m'a envoûté, accompagné, porté, supporté, compris. J'ai vraiment l'impression d'avoir comme une seconde mère qui me parlait et à qui je pouvais parler.
0: Ouais.
1: Encore aujourd'hui, 28 ans après sa mort, il y a des adolescents qui se sentent aidés par Barbara. Je trouve ça extraordinaire.
0: Qu'est-ce qui vous touchait tant chez cette femme?
1: Ses mots, sa voix. Son monde, une forme de sainte trinité. Dans la chanson, vous savez, il faut que la voix soit extraordinaire, que les mots soient profonds mais compréhensibles par tous, parce que c'est un art populaire, et que la musique soit mémorisable, mais elle peut être compliquée, mais il faut que la mélodie puisse
0: être fredonnée
1: dès le lendemain. Ouais. Et chez Barbara, il y a tout ça. Et puis les sujets qu'elle abordait, l'amour, la mort, le danger, le premier amour qui allait venir, j'étais adolescent, l'isolement, la peur, la scène. Quelle leçon d'artiste, quelle leçon de scène quand on écoute Barbara, quand on lit ses textes et quand on va, quand on allait voir ses spectacles. C'était quand même phénoménal. Je n'ai jamais vu une telle présence sur scène. On sentait qu'on était tout pour elle. On sentait qu'on était tout pour elle. Elle ne pouvait pas vivre sans nous. Et on le savait.
0: Donc chacun du public se sentait invité, reçu, convié.
1: Absolument. Et puis, donc j'étais jeune, mais elle était déjà âgée. En tout cas, sa voix était altérée par le temps, par les médicaments, par la fatigue, par les insomnies. Mais la grande leçon, c'était que sur scène, il faut tout montrer. Il faut tout dire. Il faut être à nu. Et c'est ce qu'elle faisait. C'est-à-dire qu'elle ne cachait pas les failles de sa voix. Elle ne jouait plus très bien du piano. C'est pas grave. Elle ne pouvait pas se mouvoir comme 20 ans auparavant, évidemment. Mais elle était d'une grâce infinie. Et c'est ce que je trouvais absolument incroyable, c'est qu'elle avait une voix plus belle que jamais, alors que sa voix était abîmée. Elle jouait du piano mieux que jamais, alors qu'elle ne jouait plus très bien. Et elle était sublime sur scène. C'était la plus belle femme du monde et la plus grande danseuse du monde. Je ne sais pas comment dire autrement.
0: Donc c'est quoi, c'était une grâce? Une espèce de grâce?
1: Vous savez, les artistes qui ont la grâce, c'est quelque chose de très précieux. Il faut les préserver, les suivre et
0: alors,
1: les écouter.
0: Vous, ça vous inspire pour oser avoir votre propre vulnérabilité ou vos propres imperfections?
1: C'est ça, exactement.
0: Et ça fait la beauté.
1: J'étais au conservatoire dans ces années où j'écoutais dans mon petit Walkman à cassette le soir Barbara. J'étais au conservatoire national où on m'apprenait à cacher justement. C'était l'opposé.
0: Sûr.
1: On m'apprenait à imiter mon professeur, à imiter tel. J'étais enfoui, submergé par les dogmes, l'académisme et les ordres qu'on me donnait chaque jour, à chaque cours. Et donc j'allais comme ça, de mois en mois, d'année en année, heureusement pas trop d'années, vers un jeu qui ne me ressemblait pas, vers une vie qui ne me ressemblait pas.
0: Une grille,
1: et même mon répertoire ne me ressemblait pas. Mmh. Et Barbara, tout d'un coup, me donnait, elle m'ouvrait une petite fenêtre comme ça, en me disant, mais attention Alexandre, je ne suis pas passé par le conservatoire, moi. Je ne sais même pas lire la musique, regarde la grande musicienne que je suis. Cultive ce qui t'est propre. Sois toi-même avec toutes tes imperfections. Vomis tout sur scène. Sois le plus honnête possible avec toi-même et avec le public.
0: Est-ce que vous conviez votre public personne après personne comme vous êtes senti convié?
1: Mais depuis ma rencontre avec Barbara, donc à 13-14 ans, à chaque fois que je rentre sur scène, c'est une fête, un grand rituel. C'est l'assurance que ma vie est là et nulle part ailleurs, sur cette scène. Et je suis là pour chacun d'entre vous. Si vous n'avez pas envie, vous pouvez toujours partir. Hein, mais si vous êtes là, c'est que vous attendez quelque chose, vous avez besoin de quelque chose. Je suis là pour vous. Dans cet album, il y a plein de manières différentes de transcrire une chanson. pour le piano seul.
0: Alors avant de passer à la deuxième partie de cette émission, les mots, nous allons écouter un petit extrait maintenant.

0: On vient d'écouter un extrait de votre CD. Quelle est la chanson qui vous a le plus touché ou le plus réjoui?
1: Oh, ben, il y en a beaucoup. D'abord, quand on enregistre un album, on aime tout ce que l'on joue.
0: Maintenant, nous allons passer à la deuxième partie de cette émission. Vous allez avoir des mots, et à partir de ces mots, vous allez voyager où vous avez envie de voyager et nous faire voyager avec vous.
1: D'accord.
0: À tout de suite. Je rappelle que nous sommes sur KTO dans Lumière intérieure et que nous recevons ce soir avec joie Alexandre Tarot. Alors, Alexandre Tarot, en pensant à vous, j'ai pensé au premier mot vocation.
1: Oui et non, parce que je pense que on est doué pour quelque chose, on est préparé pour quelque chose. Mes parents étaient musiciens, ma mère danseuse, mon père chanteur. Bon, ils m'ont poussé un peu. Je sais pas si j'ai une vocation de pianiste. J'étais pas le plus doué des enfants au piano. Par contre, j'avais envie d'être sur scène. Mais la vocation de la scène, oui ou non, je ne sais pas, parce que mes parents m'ont fait faire de la figuration et de la danse sur scène, parce qu'ils montaient des spectacles dans les théâtres du Nord. Donc dès 6-7 ans, j'étais sur scène. Et le piano, pareil, je l'aurais bien arrêté, ce piano, parce que j'étais un enfant paresseux, et c'est parce que mes parents m'ont forcé un petit peu, et puis après je suis rentré au conservatoire, et la pression de l'académie m'a forcé. Je suis très heureux d'être pianiste, mais voilà, j'hésite.
0: Et donc à 5 ans, vous dites 6-7 ans, vous étiez sur scène. Alors quels étaient ces premiers rôles qu'on vous faisait jouer?
1: Je dansais. Parfois je faisais de la figuration, mais en général je dansais. L'un des premiers rôles, c'était d'être un petit garçon marié avec une petite fille en robe de mariée, comme ça, qui sortait. C'était dans Chanson d'amour, c'est une opérette sur des airs de Franz Schubert. Et à un moment, il y a un mariage avec un gros gâteau qui arrive en fond de scène, comme ça, avec deux petits personnages au-dessus du gâteau, en carton-pâte, évidemment, pas en chocolat. Et le gâteau arrivait comme ça, et il s'ouvrait. Et là, on avait la réplique des deux petits personnages mariés en grandeur nature, enfin de petits enfants.
0: Et c'était vous et une petite fille.
1: C'était moi et une petite fille qui s'appelait Virginie, qui était ma voisine, dont la mère vendait du chocolat en bas de mon immeuble. Et donc, on était au théâtre de Tourcoing. Voilà l'un de mes premiers rôles sur scène.
0: Ah, c'est très joli. Est-ce qu'elle aussi en a fait une vocation?
1: Je ne crois pas.
0: Non.
1: Ça fait très longtemps qu'on ne s'est pas vu. Mais voilà, mais ça reste de toute manière, quel que soit le métier qu'on fait après, la scène reste imprimée pour toujours.
0: Alors, qu'est-ce qui vous a ébloui, enfant, dans cette expérience particulière de la scène?
1: C'est que tout était possible. C'est les feux des projecteurs, c'est que sur scène, je le savais pertinemment dès mes premières apparitions sur scène, les émotions sont décuplées et la vie d'à côté paraît bien fade.
0: Et tout est possible, c'est-à-dire qu'on peut aussi être quelqu'un d'autre, offrir autre chose?
1: On est quelqu'un d'autre tout en étant éminemment soi-même. C'est-à-dire qu'on joue un rôle... Pas au piano, parce que quand on est pianiste, on est à nu, on doit être totalement transparent, on ne va pas porter de masque. Mais dans une opérette, par exemple, quand je dansais enfant, oui, j'étais grimé, j'étais habillé, je jouais un rôle, mais j'avais l'impression d'être plus moi-même que dans la vie réelle.
0: Et vous n'avez jamais été timide?
1: Jamais sur scène.
0: Alors, du coup, vous êtes passé de ce goût pour la scène au piano. C'est vous qui avez choisi cet instrument?
1: Non. Il y avait un énorme piano droit qui me paraissait gigantesque. Évidemment, j'étais haut comme ça. Un piano droit qui venait de mon arrière-grand-mère. Et ce piano droit en noyer... avec ces grosses, pareil, elles me semblaient énormes, les deux pédales, comme ça. En laiton, je pense, très froid, comme ça. Il me fascinait. Alors, je montais les bras en l'air et j'arrivais au clavier, je tapotais et ça faisait un son magique. Et j'étais très attiré par cet instrument. Vous voyez, une vie de pianiste, ça démarre déjà par quelque chose

0: sensoriel.
1: Le toucher, le bois, l'ivoire. Maintenant, c'est de l'ivoire de synthèse. L'approche tactile d'une grosse boîte en bois, en fonte, en corde, en feutre.
0: Donc s'il y avait ce piano dans la famille, c'est que de génération en génération, on est musicien quand même.
1: Eh bien, non du côté de mon père, mais oui du côté de ma mère, puisque son père était violoniste. Il était violoniste à l'orchestre Colonne, donc violoniste classique, mais également à d'autres moments de sa vie, ou parfois dans la même journée, dans des brasseries, des bals populaires, des boîtes de nuit. Il a beaucoup joué dans des ensembles de jazz, de musique, de bal.
0: Donc ça vous était raconté enfant, ça faisait partie des choses qu'on racontait et qui étaient transmises aux petits garçons que vous étiez?
1: Oui, et ça me fascinait parce que cette musique populaire, on a parlé de la chanson tout à l'heure, cet attrait pour la musique populaire en général, elle vient de là, de l'opérette de mes parents, mais aussi de cette vie de violoniste de mon grand-père qui oscillait entre le classique et le jazz, la chanson, le musical.
0: Et donc, au fond, quand on fait de la musique populaire, on a l'impression de toucher plus largement et d'habiter la vie des gens de manière plus large. Est-ce que c'est ça qui vous touche?
1: C'est vrai que quand on joue une chanson de Piaf, par exemple, comme je le fais cette saison sur scène, on sent que là, tout d'un coup, tout s'élargit. J'étais à Londres hier et j'ai joué quelques chansons françaises comme ça. Et dès que j'arrivais sur des titres que les Londoniens connaissent bien, c'est-à-dire Brel, Piaf, Léo Ferré, Barbara. Je sens que je touche tous les cœurs qui sont là. Là, je trouve que la chanson ratisse large. Je trouve que la chanson, elle est là partout, dans nos... Elle nous réunit, vraiment. Elle fait de nous un peuple. Si vous écoutez... Ma plus belle histoire d'amour de Barbara, mais il y a toute la France là-dedans, il y a tout un peuple. Alors qu'une sonate de Schubert ne dit pas grand-chose à un grand pourcentage du peuple français.
0: Alors, le deuxième mot, Alexandre Tarot, ce deuxième mot, c'est doute.
1: Alors, le doute, c'est le mot quotidien d'un artiste. On doute de tout et tout le temps. Et malgré l'expérience, l'âge, les décennies de concert, eh bien le doute est toujours là. Est-ce que je suis à la hauteur? Déjà, tout à l'heure, je vous parlais de ce grand rituel qu'est l'entrée en scène et jouer devant un public, pour un public, entouré d'un public. Suis-je à la hauteur? Ne suis-je pas trop fatigué pour jouer ce soir? Ou en sortant de scène, on n'est presque jamais content de soi quand on sort de scène. Est-ce que ça vaut le coup? Le doute, il est présent chaque soir en tournée, quand on revient dans sa chambre d'hôtel. Mais il nous permet de travailler plus. Comme disait Jean-Claude Casadesus, dans ce métier, le plus important, c'est pas d'être meilleur que les autres, mais d'être meilleur que la veille. Et c'est vraiment ça. On a l'impression que chaque concert est une étape supplémentaire, une marche, parfois une toute petite marche, mais on grimpe. Et on ne va jamais très haut, avec un idéal qu'on n'atteint jamais.
0: Et qu'est-ce qui serait pour vous, vous dites donc on doute de tout et tout le temps, et qu'est-ce qui serait pour vous... Un concert raté où vous sortiez en disant ah non là je suis pas content?
1: Ben, je suis jamais content.
0: Donc c'est à chaque fois.
1: C'est pas raté, mais
0: il manque toujours quelque chose à vos yeux.
1: Oui, parce que on fait un métier de précision tout de même. Vous savez que nous musiciens classiques, on a ces partitions, ce texte, on joue la musique majoritairement de compositeurs qui sont morts parfois depuis très longtemps, avec lesquels on n'a pas pu travailler, avec lesquels on n'a pas pu leur poser de questions. Et puis on joue sur un instrument qui n'a rien à voir avec le leur. Moi je joue du Rameau, de la musique baroque, sur un piano moderne qui est très éloigné du son du clavecin. Mais même Mozart, Beethoven jouaient sur des pianos fortés dont le son et la technique, la mécanique étaient vraiment... très lointain de ce que l'on peut entendre aujourd'hui. Et puis notre rapport au son, au monde, à la musique a changé. Vos oreilles, à vous, ont changé. Donc, qu'est-ce qu'on fait là-dedans ? On peut se trouver, pour revenir au mot doute, on peut se sentir illégitime.
0: On a peur de trahir ce compositeur qu'on admire et
1: Absolument.
0: Qu'on voudrait...
1: Oui. On a toujours peur de trahir. Je vous parlais des partitions. On est souvent contraint, enserré, astreint par ces barres de mesure qui peuvent devenir très vite des barres de prison, d'ailleurs, des barreaux de prison. On est dans ce qui peut vite devenir un carcan, cette partition, toutes ces notations du compositeur, la ponctuation, le tempo juste. Et on essaye toujours d'être juste, mais être juste, à sa place juste, ce n'est pas forcément suivre le texte.
0: Et tout à l'heure, vous parliez de Barbara et de ses moments de vulnérabilité, où peut-être que la précision des doigts y était moins parce qu'elle avait vieilli, vous disiez tout à l'heure. Est-ce que vous avez fait cette expérience, vous aussi, d'un moment où votre technique vous semblait peut-être moins bonne que ce que vous espériez, mais qu'en fait c'est devenu beauté ?
1: Toujours, je n'ai jamais eu une technique transcendante. J'ai joué beaucoup de morceaux virtuoses, j'adorais jouer vite et fort comme tous les jeunes pianistes de 15-16 ans, mais je n'ai pas la main idéale pour faire du piano, et tant mieux, parce que ça m'a donné ce jeu qui ne ressemble à aucun autre. On a tous un jeu qui nous est propre, mais quand le corps n'est pas idéalement adapté à l'instrument, eh bien dès le plus jeune âge, on sait que notre son, notre manière de gérer une phrase musicale, notre manière de jouer, va être tout à fait unique.
0: Et alors, comment est-ce qu'on est quand son instrument de musique, c'est aussi son corps, parce que c'est aussi vos doigts ? Est-ce qu'on a toujours peur ? Est-ce qu'on les protège toujours ? Est-ce qu'on s'inquiète toujours d'abîmer ses doigts ?
1: Les doigts et tout le corps, parce que sans pieds, on ne peut plus jouer de piano. Sans jambes, ça devient quand même difficile. Le dos qui est souvent abîmé chez les pianistes. La position du corps, vous savez, on se raidit vite, nous, pianistes. Oui, ça demande à faire beaucoup d'attention. Mais puisque je n'avais pas le corps idéal, justement, étant jeune, et en ayant un professeur... en ayant une mère professeure de danse, mais elle était aussi mon professeur de danse, donc il connaissait bien le corps, j'ai tout de suite pris conscience qu'il fallait que je converse plus avec mon corps, que je le comprenne, que j'essaye déjà de l'accepter, et puis de le soigner très tôt. Donc, en faisant un peu de yoga, surtout de la méditation, de la natation, des exercices bien stricts pour garder... le plus longtemps possible un corps qui puisse me servir à être pianiste.
0: Alors, on peut passer au troisième mot. Et ce troisième mot, c'est sacré.
1: Pour moi, c'est l'espace de la scène. C'est peut-être le fil conducteur de notre conversation aujourd'hui.
0: Oui.
1: Et puis, on est sur KTO, donc le sacré est important ici. Moi, c'est vraiment... même si je suis allé au catéchisme enfant et le sacré, je l'ai rencontré très tôt dans ma vie, mais le lieu, l'endroit qu'il m'est impossible d'agresser je ne sais pas comment dire, mais pour moi, et dès l'enfance, l'espace de la scène est un lieu magique. Je vous ai expliqué pourquoi tout à l'heure, mais c'est aussi un lieu qu'on ne peut pas déranger, qu'on ne peut pas abîmer.
0: Donc pour vous, le sacré, c'est l'endroit où on doit un peu enlever ses chaussures pour respecter ce lieu,
1: vous savez, au Japon,
0: honorer ce lieu.
1: Au Japon, où j'étais la semaine dernière, les accordeurs de piano enlèvent leurs chaussures pour entrer sur scène.
0: Ça dit beaucoup.
1: C'est un lieu sacré. Alors, le lieu est sacré, mais ce qui est sacré, c'est le rituel du concert pour moi. Vous comprenez bien que, alors, en plus au Japon, le silence est d'or, et puisque tout est rituel au Japon, le public est dans la salle, extrêmement respectueux de l'artiste, du compositeur, applaudit à des moments très précis, vraiment. Et ensuite, le concert se suit d'une très longue signature du disque où tout le public défile. La signature peut facilement durer 2 heures. C'est un moment absolument incroyable. Et ce moment est sacré. Mais sans aller jusqu'à cet immense rituel japonais, je trouve que jouer, que ce soit en France, aux États-Unis ou ailleurs, donner un concert, c'est un moment de communion inégalé, en tout cas dans ma vie. C'est un moment absolument incroyable. Et aussi de communion dans le sens où, à certains moments du concert, on a l'impression que les autres jouent pour nous. C'est ça la communion, c'est se tenir par la main, être tous, faire un. Et quand je joue, par exemple, ici à Paris, à la Philharmonie de Paris, 2400 personnes, à certains moments du concert, je suis la 2401e personne d'une grande chaîne humaine. Et je laisse d'ailleurs mes doigts aller, pas très longtemps, quelques secondes. Et cette communion-là joue pour moi. Ce sont des moments absolument d'une profondeur incroyable.
0: Donc cette communion, vous la créez quelque part par la musique que vous offrez, et mais vous avez l'impression que vous la recevez aussi d'autrui.
1: Oui, oui, enfin, je la donne, je l'accueille. J'y suis disponible. Et ce sont des moments dans les concerts où les planètes sont alignées et où tout d'un coup, tout semble possible. C'est la phrase que j'ai dite tout à l'heure. Sur scène, tout semble possible. Et puis, on est médium sur scène. On est médium. On sent des présences. On sent bien que nous seuls, on ne peut pas faire tout ça. Il y a d'autres. J'avais un jeune pianiste qui m'a appelé l'autre jour pour avoir des conseils par téléphone. Parce qu'il ne sait pas s'il veut devenir pianiste, soliste ou pas. Il se pose beaucoup de questions. Et il me disait qu'il avait très peur durant ses concours. Et qu'avec le trac, il avait l'impression sur scène que quelqu'un d'autre jouait à sa place, qu'il n'était plus tout à fait lui-même. Et je lui répondais, mais explore tout ça, c'est merveilleux. C'est une expérience sacrée. En effet, sur scène, on est soi-même. Et en même temps, on est quelque chose d'autre qui nous surpasse.
0: Donc le sacré, ce serait pour vous à la fois quelque chose qui a de l'ordre de la beauté, quelque chose qui est de l'ordre de la relation et de la communion.
1: Quelque chose qui est de l'ordre d'un monde que l'on ne peut pas définir totalement. Un monde parallèle.
0: Donc il y a quelque chose d'un autre monde qui est comme dévoilé ou pressenti, c'est ça que vous voulez dire ?
1: C'est ça, une porte qui est entrouverte.
0: Vers autre chose.
1: Voir, oui.
0: Et cette autre chose, vous le qualifieriez, c'est quoi ? C'est un pays, c'est un lieu, c'est quelqu'un, c'est...
1: Chacun le vit à sa manière.
0: Donc pour vous, c'est comme une sorte de rideau qui se déchire ou qui s'en trouve vers un ailleurs.
1: Oui, voilà, vous le dites mieux que moi.
0: Est-ce que vous diriez que la musique transforme le cœur ? Parce qu'on entend bien qu'elle jaillit de votre cœur et de votre corps, évidemment, mais aussi de votre cœur, et que vous voulez être authentique et vrai et vraiment vous-même. Est-ce qu'elle vous transforme aussi ?
1: Je pense qu'elle transforme les gens. Je me dis toujours, en jouant devant une salle de 2000 personnes, il y a là des gens qui pourraient se tuer s'ils parlaient, s'ils se rencontraient dans une rue ou s'ils étaient dans un restaurant ensemble, qui pourraient s'entretuer parce qu'ils ne sont pas d'accord sur un sujet, surtout aujourd'hui, parce qu'ils ne votent pas pour le même parti, parce qu'ils n'ont pas les mêmes idées, le même idéal de vie, ou parfois pour des avis divergents qui pourraient être réglés juste avec une conversation apaisée. Ces gens-là ne pourraient pas supporter. Mais là, tout d'un coup, pendant 2 heures, le temps d'un concert, ils vibrent tous, toutes ces 2000 personnes vibrent sur une émotion, sur une même émotion, sur quelque chose qui les réunit. Au fond, tout le monde s'aime bien pendant l'espace du concert.
0: Et ça, c'est très émouvant. Au fond, ce que vous dites aussi, c'est que finalement, la musique crée une forme de paix.
1: Voilà. La salle de concert est un lieu de paix.
0: On ne se met pas en colère à un concert, on n'agresse pas son voisin. On communie
1: on
0: à
1: voit,
0: la même...
1: On voit rarement ça.
0: Alors, on est sur KTO, vous l'avez dit. Oui. Et forcément, on est intrigué de vous avoir entendu parler de votre cours de KT. Est-ce que vous avez eu l'impression de découvrir quelque chose de sacré dans ce cours de KT ?
1: Oui, j'adorais ça, mais en même temps... Alors, mes parents m'avaient envoyé au catéchisme, mais ils me disaient de ne pas y croire. Donc, j'y croyais sans y croire, c'est compliqué.
0: Ça, c'est très drôle.
1: Et ce qui me fascinait, c'était les... C'était l'aspect théâtral. J'étais déjà dans le théâtre. Ces histoires absolument extraordinaires, ces tours de magie.
0: Quel tour de magie ?
1: Ne serait-ce que la vie de Jésus est faite de miracles et de choses que l'on ne peut pas comprendre, nous, avec notre esprit restreint. Mmh. Et j'adorais cette histoire-là. J'aimais la messe aussi. Par son aspect théâtral, la musique, le décor, tout ce qui s'y racontait. J'aimais le drame. Et puis, j'ai arrêté le catéchisme. Je ne sais plus à quel âge, mais j'ai eu ma profession de foi, ma première communion. Je crois que ça s'est arrêté là.
0: Donc vos parents vous avaient dit de ne pas y croire, mais vous avez quand même fait une profession de foi.
1: J'ai fait une profession de foi, ben oui.
0: Alors c'est ils marrant. Se sont bouchés les oreilles pour ne pas entendre que vous y croyiez.
1: Non, mais ils y croyaient sans y croire, je ne sais pas, il faudrait leur demander.
0: On leur demandera.
1: Mais voilà, mes souvenirs avec la religion catholique.
0: Et les miracles de Jésus vous touchaient.
1: Ah oui, vraiment. Ouais. Et puis je priais beaucoup. J'avais compris que la force de la prière pouvait se concrétiser là, quand il me manquait quelque chose, je priais dans mon lit. Alors là, les Notre Père, les Je vous salue Marie, que j'ai débité enfant.
0: Et vous avez été exaucé ?
1: Oui, ça marchait bien.
0: Incroyable ! Vous avez un souvenir particulier ?
1: Oh, mais c'était des choses minuscules.
0: Des choses d'enfant ?
1: Non, ça a continué après quand même aussi, à l'adolescence, avec les concours de musique, avec les doutes dont on parlait tout à l'heure. Je priais Dieu le soir au creux de mon lit.
0: Et manifestement, vous étiez entendu.
1: Voilà, vous voyez, je parlais à deux personnes, Dieu et Barbara.
0: Oui. Elle serait très honorée de savoir qu'elle était mise à égalité avec Dieu.
1: Surtout quand on imagine la relation qu'elle avait avec la religion.
0: C'est assez touchant. Et vous diriez que vous priez encore aujourd'hui ?
1: Oui, ça m'arrive d'aller dans une église. Il y a eu un truc incroyable. J'étais où l'autre jour ? Il faudrait que je me rappelle du nom de la ville. Et j'ai une mémoire percée de toutes parts. J'étais dans une ville française. Très belle, mais dans le centre de la France, une ville un peu abandonnée, comme j'aime, une ville très tranquille. Et avant le concert, j'ai beaucoup travaillé, je suis fatigué, donc je me promène un peu dans le centre. Et là, je rentre dans une église, et il n'y a personne, sauf deux sœurs qui sont au fond, que je ne vois pas, et qui chantent. Et je m'assois et je me dis, mais c'est très bien que je ne les vois pas. Au début, j'ai cru que c'était des chants sacrés qu'on diffusait dans l'église. J'étais seul dans l'église. Puis j'ai compris assez rapidement que les deux voix féminines étaient présentes. Puis à un moment, je me suis levé quand même pour aller voir. Et elles étaient en train de préparer des fleurs autour d'un autel, d'une petite chapelle sur le côté. Et c'était magnifique. Et je suis revenu à ma chaise, je suis resté là, 45 minutes, comme ça, sans forcément prier. Mais la prière, c'est être aussi simplement dans une église et recevoir ce qu'elle peut nous apporter. Et c'était un moment de très grande beauté. Ça m'a servi pour le concert qui avait lieu 2 heures après.
0: Ça vous a nourri et visité de paix. Alors peut-être qu'on peut passer au dernier mot. Et ce dernier mot, c'est passage.
1: Passage.
0: Non pas passage comme un petit garçon passage, mais passage.
1: Mais un artiste reste un petit garçon passage toute sa vie. Enfin, j'espère. J'espère ne jamais être sage. Comme disait Jacques Brel, ne jamais être adulte.
0: Apprendre toujours.
1: Alors, le passage, eh bien, je pense que la vie est un passage et qu'elle va vers autre chose. Je me suis beaucoup passionné pour l'expérience de mort imminente, pour l'au-delà. J'ai pu également parler avec certains proches défunts et ça m'a fait beaucoup de bien. Et je n'ai pas peur de la mort. Encore une fois, la vie est un bout de vie et va vers autre chose. Je ne sais pas quoi exactement, mais je sais qu'il y a quelque chose après et ça me fait plaisir. Je n'ai pas hâte d'y être parce que je suis heureux dans cette vie-là et j'ai envie de continuer à jouer du piano, essayer tant bien que mal de faire du bien aux gens, de penser leurs petits problèmes, leurs petits bobos, de pouvoir les accompagner et puis de vivre la musique moi-même et de vivre de belles choses, l'amour, l'amitié, de bien manger, d'avoir du plaisir, de voyager, de rencontrer l'autre. Mais ce qui arrivera le jour où j'utiliserai ce passage pour la partie suivante de cette vie, qui ne sera pas terrestre, eh bien, je l'appréhende avec beaucoup de sérénité.
0: Alors, ce quelque chose après, vous pensez que peut-être vous l'avez pressenti dans la beauté, la communion de la scène ? Est-ce que ce serait quelque chose qui ressemble à ça ?
1: La scène théâtrale, vous voulez dire ?
0: Ou la scène musicale, cette expérience de communion incroyable entre toutes ces personnes qui ne font plus qu'un, comme vous décriviez tout à l'heure ?
1: Oui, ce sont des moments de très grande profondeur et qui nous font comprendre qu'on est peu de choses et que nous sommes tous connectés les uns aux autres. C'est ça la grande leçon d'un spectacle vivant, d'un concert, ou d'une pièce de théâtre, d'un ballet, d'un opéra. On est tous dans la salle, comme ça, ou sur scène, mais c'est un peu pareil. On se tient la main et on sait pertinemment que quelque chose est au-dessus de nous, bienveillant. Et qu'au fond, dans ces moments-là, plus rien n'est grave.
0: Et ça pourrait nous rendre éternellement heureux.
1: Je ne sais pas, en tout cas. Je ne suis pas éternellement heureux, mais tous les désagréments de la vie sont balayés par mon plaisir d'être sur scène et de vivre ces moments rares et profonds.
0: Mais c'est vrai qu'en vous entendant, nous, on a l'impression que peut-être que l'éternité pourrait être quelque chose comme ça.
1: Ah, mais nous arrêtons le temps, nous musiciens. Nous pouvons malaxer le temps, le distendre, le restreindre. Vous ne vous en rendez pas compte quand vous êtes dans une salle de concert, mais une pièce qui va vous paraître d'une courte durée est en fait une pièce d'une heure ou le contraire. Le temps est aboli pendant un concert.
0: Et ça, c'est impressionnant. Et est-ce que cette communion peut ne pas se jouer ? Et tout à coup, vous vous dites, elle devrait et je ne la sens pas.
1: Oui, bien sûr, quand on est fatigué, quand on n'est pas prêt, quand le public n'est pas prêt aussi, on peut jouer devant un public qui n'a pas envie. Ça arrive.
0: Et ça, vous le sentez tout de suite ?
1: Avant même de jouer la première note. En rentrant sur scène, une espèce de cataclysme, là, de courant électrique, d'éclairs, qui nous donne le là de ce qui va se passer pendant les deux prochaines heures.
0: Et alors là, on peut rattraper quand on sent ce... Oui. On peut emporter,
1: oui,
0: quand même.
1: Oui, mais on peut ramer aussi pour emporter.
0: Donc là, ça devient un peu une épreuve.
1: C'est ça. Tout le monde n'a pas forcément envie de vous écouter. Pourtant, on a payé un billet de concert, ou justement pas. Peut-être qu'on a eu une invitation de quelqu'un, on se retrouve là, ou avec des amis qui nous ont un peu forcés à venir et on n'a pas envie. Ou on n'adhère pas à ce programme, ou on vient pour écouter une balade de Chopin en première partie, mais on déteste Rameau et on est obligé de se farcir une heure de Rameau pour commencer. Vous voyez, et quand on est sur scène, c'est comme si on ressentait chaque désir de chaque personne dans la salle.
0: Vous trouvez qu'il faut comme entrer dans les sentiments du compositeur pour le passer à sa... comme il voudrait qu'on le passe ?
1: Alors, comme il voudrait qu'on le passe, encore une fois, on revient au début de cette conversation. Un musicien, un interprète de la musique classique se sent vite illégitime. Même Ravel, qui est mort il n'y a pas si longtemps que ça, finalement. Serait-il heureux de mes interprétations sur un piano qui n'a rien du piano sur lequel, des pianos sur lesquels il jouait à son époque? Mon jeu est celui de mon époque à moi, enrichi de tous les pianistes qui ont joué la musique de Ravel depuis la mort de Ravel. Et donc, comment savoir?
0: Est-ce qu'un jour on saura? Si vous les rencontrez, vous leur demanderez.
1: Alors, je rencontre Ravel très, très souvent dans mes rêves nocturnes. Je le vois souvent dans mes rêves. Par exemple, dans un restaurant, je vous raconte un de mes derniers rêves, mais ça arrive au minimum une fois par mois. Restaurant Place Clichy, évidemment un restaurant qui n'existe pas, qui pourrait être le Vepler, mais qui ne lui ressemble pas. Et je suis là avec des amis, comme ça, on mange, c'est très bruyant, et on me dit que Maurice Ravel est à côté, je me dis, c'est pas possible, il est mort depuis très longtemps. Et on me dit, oui, oui, et le temps, vous savez, les rêves, ça va très très vite.
0: Oui.
1: Le temps que je me lève, il est déjà là. Il vient vers moi. Donc je tremble de tous mes membres et il enlève ses gants et avec un beau sourire me dit bonsoir, comme ça. Et je veux lui dire, Monsieur Ravel, je veux vraiment, vous ne pouvez pas imaginer tout ce que vous représentez dans ma vie. J'ai joué toute votre œuvre, j'ai enregistré toutes vos œuvres pour piano, les concertos, l'œuvre pour piano. Je la joue tout le temps, elle m'accompagne, je l'aime, je vous aime, je vous adore, je voudrais vous prendre dans les bras. Et au-delà de moi, que de bien vous avez fait sur cette terre. Vous en rendez-vous, mais incapable de lui dire.
0: Ah.
1: Et je me réveille, parce que c'est trop intense.
0: Et vous n'avez rien dit?
1: Donc je ne dis jamais rien à Ravel, mais je le rencontre depuis 30 ans dans mes
0: c'est
1: rêves.
0: C'est incroyable.
1: Ouais, c'est marrant.
0: Merci Alexandre Tarot. Nous allons passer à la dernière partie de cette émission. À tout de suite. Je rappelle que nous sommes sur KTO dans Lumière intérieure avec Alexandre Tarot. Alors, comment avez-vous vécu cette expérience étrange d'être ici tout seul à parler à une voix?
1: C'est amusant.
0: Oui.
1: D'autant que tout est noir autour de nous, là. Donc on a l'impression d'être dans le cosmos entouré d'étoiles.
0: Ah, c'est
1: et puis
0: joli.
1: Je suis un homme de musique, donc un homme du son, très éloigné de l'image. Donc entendre votre voix, je dirais que c'est plus parlant, évidemment, que de vous avoir là. J'aime vous voir, mais votre voix me parle.
0: Je comprends. Le son vous parle plus que l'image.
1: De manière beaucoup plus intime. Et je préfère la radio à la télévision, par exemple. Quand je vais voir un opéra, je ferme les yeux.
0: Ouais,
1: et la musique me semble beaucoup plus grande que la mise en scène. Toujours.
0: Et quel est le mot que vous avez préféré? Ou peut-être il y en a un qui vous a dérouté?
1: Ah non, tous, passage, doute, vocation.
0: Il y en a un que vous auriez aimé avoir et que vous n'avez pas eu?
1: Non, pas là.
0: Vous vous êtes pas dit, tiens, j'aurais voulu dire ça et j'ai pas pu.
1: Non, j'étais disponible aux questions que vous vouliez me poser.
0: C'était beau. Il y a beaucoup la communion qui est revenue.
1: Ah oui.
0: Créer cette communion magique, au fond, une sorte de miracle de communion.
1: Oui, parce qu'on est parti sur l'expérience du concert très tôt dans cette émission. Donc,
0: je trouvais que ça pouvait vraiment évoquer une expérience de l'éternité. Ça me frappait en vous entendant.
1: Ah, ça, c'est certain.
0: Oui. Vous êtes venu sur KTO et ça m'intéressait de vous demander pour terminer. Vous avez l'impression que entre celui qui est venu en 2019 et celui qui est là ce soir, il y a eu des changements. Il y a eu, vous avez évoqué le Covid, mais votre cœur, il y a eu des choses neuves.
1: Énormément. Le Covid, c'était quoi? 3 ans à peu près de je ne sais pas quoi, mais...
0: Ça a donné quelque chose de neuf en vous.
1: Donc c'est un peu comme 6 ans, en fait, c'est à multiplier par deux, hein, cette période d'arrêt assez terrible. Oui, le fait d'arrêter ces voyages, d'arrêter cette pression dont je parlais tout à l'heure, ben ça a changé beaucoup de choses en moi, comme pour beaucoup de personnes.
0: Mm-hmm.
1: Et puis, oui, normalement, c'était 2019, c'est ça? Donc juste avant le Covid.
0: Oui, je pense.
1: Énormément de choses. J'ai écrit un livre qui va sortir au mois d'avril, beaucoup plus long que le précédent, qui parle de mon expérience de jeune pianiste jusqu'à 28 ans.
0: Ah,
1: pas toujours facile. J'ai fait quoi? J'ai vieilli un peu plus. J'ai pris de la bouteille.
0: Toujours passage, mais malgré tout.
1: J'ai continué sur ce passage flamboyant de la vie, fait de haut et de bas. Et on prend de la hauteur tout au long de notre vie.
0: Donc on sent bien que les rencontres avec Ravel, Barbara, Bach ont été essentielles et vous accompagnent.
1: Jusqu'au bout, ça j'en suis persuadée.
0: En fait, vous les sentez vivants.
1: Ah oui.
0: Oui. Au-delà de leur musique, pour vous, ils vivent, en fait.
1: Ah oui, oui. Et ils sont chez moi, j'ai leurs photos dans toutes mes pièces.
0: Ils sont... Eux, ils ne sont pas qu'une voix, ils sont aussi des visages.
1: Pas de photos de Bach, mais... Ah oui, oui, ils sont là tout le temps. Et Barbara, je l'écoute tout le temps. Je ne sais pas comment dire, elle est là comme une âme sœur.
0: Une âme sœur.
1: Et pour énormément de gens.
0: Donc vous avez dit que cette vie, vous la pensiez comme un passage et que vous n'aviez pas peur.
1: J'ai peur de la vie, je n'ai pas peur de la vie prochaine.
0: Et une vie sans vos mains, ce serait possible?
1: Je ferais autre chose. J'ai un Dupuytren, donc vous savez, c'est une maladie qui fait en sorte, qui va faire en sorte que mes doigts vont se raidir comme ça. C'est sur 10-20 ans, il est probable que dans 10-20 ans, je ne puisse plus jouer de piano.
0: Et ça vous angoisse pas?
1: Non, c'est... Oui, mais en même temps, c'est une formidable occasion de se renouveler, de se réinventer et de faire autre chose. Je ne peux pas dire, j'ai envie d'arrêter ce métier toute ma vie, et puis le jour où ma main ne peut plus jouer, dire, ah non, non, non, non. Ben, voilà, je ferai autre chose, je ne sais pas quoi.
0: Mais et quoi, ça vous...
1: J'écris de la musique, j'aime écrire aussi des textes. Et puis, si c'est dans 20 ans, je serai à la retraite, de toute façon.
0: Et être prof, vous n'avez jamais essayé?
1: Je ne suis pas un bon professeur.
0: Ça, vous n'aimeriez pas?
1: Les jeunes pianistes... Je préfère leur part. J'ai créé une fondation, une des choses que j'ai faites depuis notre dernière émission.
0: Oui.
1: Une fondation qui a mon nom et qui aide les jeunes musiciens, et moins jeunes d'ailleurs, sans limite d'âge, solistes, qui traversent une période très difficile dans leur vie, financière, de santé, etc. Pour les accompagner vraiment avec tout un écosystème, dans le domaine de la santé, s'accompagne avec des bourses très conséquentes, tout un réseau de personnes du milieu de la musique. Voilà, une fondation bienveillante pour entourer ces musiciens. Mmh. Et pourquoi je dis ça? J'ai oublié votre question.
0: Parce que vous n'avez pas très envie d'être prof. Mais ça, c'est votre façon de transmettre.
1: Voilà ma façon de transmettre. J'aime beaucoup parler aux jeunes musiciens, leur partager mon expérience, qui était encore une fois une expérience difficile, à leur âge. Par exemple, l'autre jour, une jeune coréenne qui me disait, mais j'ai 30 ans, c'est fini pour moi, ma carrière n'est pas encore... Je lui ai dit, mais moi, à 30 ans, j'ai commencé. Donc, alors elle est tombée...
0: Vous aimez être un guide, un prof, mais un guide.
1: Oui.
0: Un passeur.
1: Un guide, je ne vais pas jusque-là, mais en tout cas, je pense que je peux être utile en parlant aux musiciens, aux jeunes musiciens, de la vie de soliste, ce qu'est la vie de soliste, ce qu'ils doivent... Comment ils doivent appréhender cette vie, difficile par bien des aspects, alors qu'être professeur de piano, c'est apprendre à jouer du piano, et le piano, c'est pas un instrument très difficile par rapport aux instruments à cordes, aux instruments à vent. C'est l'un des instruments les plus faciles à jouer. Il y a des millions de pianistes à travers le monde. Bon, c'est plein de gens apprennent à jouer du piano de la meilleure manière, et moi, je pense pas être un très bon professeur. Par contre, je suis prêt à parler avec ces jeunes musiciens.
0: En tout cas, vous l'avez
1: fait
0: pour nous ce soir. Merci beaucoup. Merci, vous nous avez fait voyager. Merci infiniment. Vous pouvez retrouver cette émission sur kto.tv.com. Merci Alexandre Tarot.
1: Merci.
0: On aurait pu vous écouter des heures.
1: Je ne sais pas.
0: Mais c'est
1: très agréable
0: fini.
1: En tout cas.
0: C'est déjà fini, hélas. Merci beaucoup.
1: Merci.

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Du livre de l'Apocalypse. Les serviteurs de Dieu verront son visage, et son nom sera écrit sur leur front. La nuit n'existera plus, ils n'auront plus besoin de la lumière d'une lampe, ni de la lumière du soleil, parce que le Seigneur Dieu les illuminera, et ils régneront pour les siècles des siècles.

Prions ensemble. Nous t'en supplions, Seigneur, visite cette maison et repousse loin d'elle toutes les embûches de l'ennemi. Que tes saints anges viennent l'habiter pour nous garder dans la paix et que ta bénédiction demeure à jamais sur nous. Par Jésus-Christ, ton Fils, notre Seigneur.

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1: On va commencer par l'Apocalypse parce qu'il y a quelque chose de la bête, d'une des bêtes de l'Apocalypse au chapitre 13. J'ai vu monter, dit donc l'apôtre Jean, une bête ayant 10 cornes et 7 têtes. 10 cornes et 7 têtes. Donc déjà, on va nous dire que c'est compliqué. 10 cornes, 7 têtes, c'est même indescriptible, c'est confus, vous allez voir. On peut même pas le dessiner tout à fait. Avec un diadème sur chacune des 10 cornes et sur les têtes, des noms blasphématoires. Et la bête que j'ai vue ressemblait à une panthère, ses pattes étaient comme celles d'un ours, et sa gueule comme celle d'un lion. Vous voyez, un monstre avec un mélange de bêtes féroces et de bêtes sauvages. Le dragon lui donna sa puissance et son trône et un grand pouvoir. Donc on s'aperçoit qu'il y a là quelque chose qu'il y a une autorité supérieure. Et il va recevoir un pouvoir subalterne mais très étendu. L'une de ses têtes était comme blessée à mort, mais sa plaie mortelle fut guérie. Émerveillée, la terre entière suivit la bête. Alors vous voyez, ce sort de miracle, la tête, l'une des 7 têtes est blessée, elle est guérie. Alors le monde qui recherche du soulagement, de la guérison, l'humanité va être dupée par cette guérison extraordinaire, par cette merveille en fait. Elle ouvrit la bouche alors pour proférer des blasphèmes contre Dieu. Comme on dit chez nous en Martinique, la terre n'a pas capoté. Ça y est, elle a fait un miracle, donc elle est plus grande que Dieu. Et donc elle en profite de cette adoration du monde, de cet émerveillement. Ça y est, elle ouvrit la bouche pour blasphémer contre Dieu, pour blasphémer contre son nom et sa demeure, et contre ceux qui demeurent au ciel. Donc vous voyez, ceux qui demeurent au ciel. Donc cette solution alternative à Dieu, une solution de facilité, va être proposée aux hommes qui vont se jeter dedans, mais à quel prix ? Au prix du renoncement et de l'apostasie. Verset 7, chapitre 13 de l'Apocalypse, toujours, il lui fut donné de faire la guerre aux saints et de les vaincre, donc il y a une haine de l'Église, nous sommes prévenus. Il lui fut donné pouvoir sur toute tribu, peuple, langue et nation, donc toujours l'extension, ils se prosterneront devant elle et tous ceux qui habitent sur la terre et dont le nom n'est pas inscrit dans le livre de vie de l'agneau depuis la fondation du monde. Si quelqu'un a des oreilles pour entendre, qu'il entend. On voit bien que c'est compliqué. Alors, à travers cette description apocalyptique, j'aimerais vous parler de ce que les pères de l'Église ont appelé l'ascédie. J'en parle assez souvent dans mes catéchèses, parce que je crois vraiment que c'est le démon, le vieux démon, le grand démon de ce monde, l'ascédie. On connaît peu le terme. Quand on récite les 7 péchés capitaux, on parle de paresse. Alors, on a l'impression que c'est de laisser traîner ses chaussettes sales par terre. On voit pas, ce serait un péché capital. Bon, c'est pas bien, mais c'est pas un péché capital. L'ascédie, c'est beaucoup plus compliqué. Ce n'est pas non plus uniquement, même si ça peut faire partie, ça part d'un sort de chagrin. Le chagrin, c'est psychologique. On ne choisit pas d'avoir du chagrin. Jésus a eu du chagrin quand son ami Lazare est mort. Ou devant le mal, on a du chagrin. On peut être abattu. Quoique, justement, cet abattement, lorsqu'il se prolonge, lorsqu'on ne lutte pas contre l'abattement, contre l'anxiété psychologique, eh bien, c'est déjà une façon de se laisser aller. Au sens propre, on se laisse aller dans une sorte de courant de tristesse, d'où ce qu'on entend notamment en avant, quitte ta robe de tristesse. Si tu ne quittes pas ta robe de tristesse, bon, que tu l'aies revêtue cette robe de tristesse, qu'elle te soit imposée par les circonstances, par ta vie, par des blessures, par les conditions, ok, tu as une robe de tristesse, ok, mais à un moment donné, faut que tu ailles, faut l'enlever, cette robe de tristesse, faut l'enlever. Alors, voilà. Et le péché qui advient, c'est l'aigreur. Et les 3 termes sont dans la Bible. Alors, je me suis amusé à regarder quelles sont les 7 têtes, parce que ce démon de la sédie est extrêmement complexe. À la fois, il est très simple, on va voir tout à l'heure, mais en même temps, il a des effets complexes dans la vie de quelqu'un, parfois opposés. On verra qu'il y a à la fois l'activisme pour certains, et de l'autre côté, la paresse pour d'autres. Et c'est le même démon, et qui aura le même effet. Alors c'est celui qu'on appelle aussi le démon de midi, c'est le mal de notre époque. Et d'ailleurs, les membres de l'Église ne sont pas imperméables à ce mal. On est inquiet. Parfois on croit qu'être chrétien, plus on est chrétien, plus on doit critiquer le monde, plus on doit être abattu par le mal dans le monde. Alors c'est l'inverse. Plus on est chrétien, plus on doit affronter le mal du monde, les blessures, les notes, les autres, même notre propre péché avec de la joie. Avec de la joie, de la confiance et de l'espérance. Mais au contraire, on a l'impression qu'il faut qu'on est triste. Alors, un chrétien, c'est un triste saint, c'est un saint triste. Alors, le premier, donc ce démon de midi, c'est cette déconnexion avec Dieu. On va se déconnecter. Vous savez, vers midi, le moine priait, puis vers il prie depuis le lever du soleil, même avant. Et puis il prie toute la matinée, et puis quand le soleil n'a qu'à monter, la chaleur monte. Et vers midi, il commence à être las. C'est la lassitude. Alors, il se déconnecte de Dieu. Voilà le début de ce démon. Alors, solitude de l'âme, fuite de Dieu, incrédulité, apostasie. Je finis par renoncer à Dieu, par l'oublier, en fait, dans ma vie, de façon pratique ou volontaire. Ingratitude envers Dieu qui m'a tout donné. Voilà. Donc, première tête, la déconnexion avec Dieu. Deuxième tête, c'est la suite, la tiédeur. Tu es tiède, dit l'Apocalypse, je vais te vomir de ma bouche. La défaillance dans l'esprit, le relâchement, l'aridité spirituelle. J'ai plus envie. Il n'y a plus d'ardeur. Comme un bien-aimé, un époux qui n'aime plus sa femme, ou une femme qui n'aime plus son mari, voilà, j'aime plus, comme dit Alain Souchon, j'aime plus sa vie, ses jeux, sa maman, carrément méchant, jamais content, dit la chanson. Vous vous souvenez, les plus anciens, ceux de mon âge, voilà. Troisième tête, la tristesse. La tristesse, l'ennui, la perte de vigilance. Vous voyez, tout ça s'emboîte, logiquement. Le non-désir du bien, j'ai plus envie de faire le bien. Je ne recherche plus le bien, alors du coup, je vais me tourner. Et c'est là qu'il est très dangereux. C'est le premier tournant de cette bête de l'Apocalypse, ce démon. C'est qu'il me dit, retourne à tes désirs anciens, à tes désirs inférieurs. Tu as vaincu la gourmandise, tu as vaincu la luxure, tu as vaincu l'avarice, tu as vaincu la colère, la jalousie. Mais finalement, retourne à tout ça. Retourne à tous ces plaisirs, parce que ta vie est vide de toutes les façons. Donc devant toi, il y a un grand vide. Alors retourne à ce qui t'a déçu jadis, mais qui finalement il n'y a rien d'autre. Donc c'est même pas par goût du plaisir que celui qui est atteint de ce démon, et c'est le cas de notre monde. Notre monde est allé au bout des plaisirs, au bout des débauches, au bout du libertarisme.

vice, justement. Nonchalance, torpeur, somnolence, langueur. Voilà, bof, bof, bof. On ne se lève pas le matin. On reste dans sa paresse. On reste dans sa paresse. Et on sait ce qui se passe. Et on sait que c'est concret pour certains, pour toute une jeunesse, pour toute une, des générations entières, de rester dans l'oisiveté, de ne rien faire finalement, et de chercher un argent facile. Cinquième tête de cette bête, la distraction. Hein, j'y reviens, donc le vagabondage, la distraction intérieure, une sorte d'instabilité, de bavardage, de curiosité, hein, de macrillage, qu'on dit chez nous. On cherche partout des. Voilà, on cherche à se distraire. On fuit intérieurement. Les drogues, les addictions, l'activisme. Vous voyez, paradoxalement, hein, tout à l'heure on parlait d'oisiveté, mais là, on va chercher partout. On a une sorte de boulimie de toutes sortes de choses pour remplir sa vie parce qu'elle est vide. Parce qu'on a refusé de la remplir de Dieu. Enfin, sixième tête, l'aigreur. Le mal les fait fâcher. Hein, je ne suis pas bien. J'ai envie de me. Voilà, la présomption aussi, l'insatisfaction, je ne suis pas content. Hein, je suis acariâtre, la rancune, la pusillanimité, je vois les choses, voilà, j'essaie de me venger, etc. La haine de la vie, hein, qui conduit chez nous à l'avortement, au crime dans les rues, etc., etc. J'y reviendrai tout à l'heure. Et puis, la septième tête, le désespoir, l'inquiétude, l'affolement, hein, le désespoir. Là, il y a là l'effondrement intérieur, le collapse, on collapse intérieurement, la panique aussi. Alors, c'est Thomas d'Aquin va décrire d'une autre façon ce démon de la sédie, hein, cette tristesse qui est dans ce monde. Même si je pense qu'au XXe et XXIe siècle, il a atteint un paroxysme, hein, ce démon de la sédie. Je pense que c'est le démon de notre siècle. Au temps de Saint Dominique et Saint François, n'est-ce pas mon père, le grand démon, c'était celui de la richesse, de l'avarice. C'est pour ça que Saint François et Saint Dominique, qui perdaient des âmes, et notamment des âmes de clercs, de membres du clergé, et Saint François et Saint Dominique vont choisir la pauvreté radicale, même la mendicité. Et dans l'Église, il y a plein de groupes comme ça, même des, voilà, qui vont choisir ça. Mais aujourd'hui, c'est la tristesse. C'est ce démon qui fait retourner à plein de choses, on verra les effets. Alors je reviens à Saint Thomas d'Aquin qui dit que la sédie, c'est une tristesse par rapport au bien divin. C'est-à-dire ça touche Dieu. C'est d'ailleurs, dans l'échelle des péchés capitaux, c'est l'avant-dernier. Le dernier, c'est l'orgueil. Là, c'est regarder Dieu dans les yeux puis lui dire, voilà, je suis à ta place. Mais ça, nous, on n'en est pas capable tout à fait. L'orgueil, il est partout dans tous les péchés. Mais de façon consciente, de faire un acte d'orgueil devant Dieu, et ça arrive, hein, ça arrive à beaucoup d'hommes et de certaines sociétés dont je ne parlais pas. Mais, enfin, nous, chrétiens, globalement, on peut être vaniteux. Vaniteux, c'est se croire mieux que les autres. Mais l'orgueil, c'est se croire mieux que Dieu. Nous, chrétiens, on est plutôt protégés. Mais en fait, l'orgueil est très subtil chez nous. Parce qu'un acte de gourmandise est déjà un acte d'orgueil, quand même. Parce que je dis à Dieu, écoute, Seigneur, je sais que c'est pas bien de faire tel acte, mais je le fais quand même. Je vais te demander pardon après, bon. Alors, c'est une tristesse, je reviens à la sédie, par rapport au bien, par rapport au bonheur que Dieu veut nous donner. C'est-à-dire, j'ai pas envie, je n'y crois plus. C'est le démon, à quoi bon? Voilà les racines. La racine de la sédie, c'est à quoi bon? À quoi bon? Je ne crois plus à ce bien. Je ne crois plus à ce bonheur éternel. Le désespoir, ouais, on en a parlé. Je reviendrai dans quelques instants. Hein. Je n'y crois plus. Et il y a une auto-malédiction. Et donc voilà, donc c'est un péché contre l'espérance. Voilà. Et puis, il y a le démon, tant pis. Alors si le démon, à quoi bon, c'est par rapport à la fin, le bonheur, le démon, tant pis, c'est par rapport aux moyens. Parce que pour aller à la vie éternelle, je prends des moyens. Je prie, je j'aime les autres, je rends service, je loue, je chante, etc. Mais du coup, tant pis, ça, voilà, c'est un dégoût dans l'action. Il y a la tristesse par rapport au bien final, et puis dans les moyens, mais j'ai plus envie. Je crois plus. Si le bonheur, c'est d'aller, je sais pas, au Morne-Rouge, hein, qui est une commune de Martinique, je crois plus que le monde nombreux existe, et puis finalement, j'ai plus envie de prendre ma voiture non plus. Donc, ouais, c'est un peu le même résultat, hein. Donc, c'est une paralysie, une paresse, une inaction, on a dit, ça sert à rien. Et donc, les fruits mauvais, amers de la sédie, c'est l'inverse de l'enthousiasme. L'enthousiasme, ça veut dire entheos. Dieu en moi, on y va! Allez! Etc. Dieu qui nous pousse en mission à partir, à témoigner, à être des martyrs, à prier, à donner du temps pour lui. Eh bien, inversement, la sédie, elle va nous dire, ah, tu arrêtes avec tout ça, c'est l'inverse de l'enthousiasme, je ne sais pas comment l'appeler, le désenthousiasme, hein, le extousiasme, un Dieu en dehors de moi, je ne veux pas qu'il soit en moi, vous voyez. Et puis l'autre fruit, ben, c'est la malice, la volonté de faire le mal. Au bout d'un moment,

0: Ben je fais le mal par volonté. Ça, c'est le pire. Hein. C'est le fin du fin, c'est le sommet hein, du mal. Parce qu'on peut faire le mal par misère. On est pauvre, vous savez, moi, vous me mettez devant un bon pâté cannelle, c'est pas que j'ai envie de faire le mal, mais enfin c'est pas un péché, le pâté cannelle, rassurons-nous. Hein. Bon, je donne cet exemple. Bon, c'est pas que j'ai envie de faire le mal, mais j'ai envie de le manger. Par contre, il est bon, oui, c'est de la misère, c'est ma pauvreté, ok. Mais par contre, quand on fait le mal pour faire le mal, oui. Si quelqu'un vous offense, elle peut vous offenser parce que ce jour-là, la personne a bu, la personne ne va pas bien. Allez, c'est par misère. Elle vous dit quelque chose, mais elle ne va pas bien. Je dis, mais non, elle ne va pas bien. Mais si la personne est en toute possession de ses facultés et veut vous faire du mal, c'est de la malice, vous voyez. La volonté de faire du mal, ce n'est pas la misère. Et là, c'est dit, a comme fruit la malice. Vatican II a très très bien décrit dans Gradium et Spes, on dit toujours que Vatican II est un concile un peu naïf, etc. Pas du tout. Il a très très bien décrit, avec des pages entières dans Gradium et Spes, ce péché. Hein? En disant on est foutu parce qu'on a enlevé l'église au milieu du village, et on a remplacé l'église par un commerce. Et ce commerce rend tout le monde malheureux. Parce qu'il y a ceux qui croient que le commerce, c'est le bon Dieu, donc qui ont les moyens, et qui vont acheter, qui vont tuer père et mère pour acheter dans ce commerce, puis il y a ceux qui n'ont pas les moyens et qui sont exclus du bonheur, alors que l'Église, elle était ouverte pour tous. Voilà ce que dit Vatican II, refusant de reconnaître Dieu comme son principe, l'homme a brisé l'ordre qui l'orientait vers sa fin. À partir du moment où Dieu n'est plus le principe, c'est fini. Tu as brisé quelque chose. Il a rompu toute harmonie, soit par rapport à lui-même, soit par rapport aux autres hommes, soit par rapport à toute la création. L'homme se découvre incapable par lui-même de vaincre effectivement le mal. Et il se sent comme chargé de chaînes. Voilà comment décrit. Et c'est tout à fait, ça a 60 ans, et ça n'a pas pris une ride. Au contraire, on dirait que c'est encore plus lumineux aujourd'hui qu'il y a 60 ans, ce texte. Hein? L'homme est chargé de chaînes. Et on ne parle pas, vous voyez, c'est comme les gens, ils ont tous les moyens de bonheur, on a des moyens aujourd'hui que nos grands-pères n'avaient pas, ou même nos pères, ou même nous dans notre enfance, d'être heureux. Et pourtant, il y a plus de gens malheureux. Plus de gens. Alors voilà les 10 cornes. Je me suis amusé à trouver les 10 cornes de cette bête. La première corne est le mensonge. Le mensonge, le révisionnisme. On révise l'histoire, on est dans l'illusion, le sophisme, dans l'utopie, l'impérialisme aussi mondialiste. C'est-à-dire qu'il y a une culture qui envahit le monde entier, la culture occidentale avec la consommation, etc. Et qui vient détruire, on le voit bien aux Antilles, en Afrique, on vient détruire la culture de ce monde, les autres cultures du monde. Deuxième corne, l'égolatrisme. J'ai forgé ça vient pas de moi, mais j'aime bien ce néologisme, donc je le reforge. L'égoïsme et l'idolâtrie. C'est-à-dire que je deviens un petit dieu. Je deviens un petit dieu. Hein, c'est à la fois de l'individualisme, mais aussi ce qui va me pousser à gaspiller. Le gaspillage. Je vais gaspiller parce que je pense qu'à moi. Je pense pas aux générations futures. Hein, Laudato si, du pape François. Hein. Troisième corne, le libertarisme. C'est le cancer de la liberté, hein, le libertinage, la débauche, les droits. Chacun fait ce qui lui plaît, chacun fait ce qu'il veut. Hein, mais c'est érigé, les cornes se ressemblent. Hein. Et puis il y a le matérialisme. Alors j'ai repris aussi le texte du cardinal Ratzinger dans la messe juste avant qu'il soit élu pape comme Benoît XVI, enfin avec le nom de Benoît XVI. Il avait fait une messe où il décrivait ce monde. Et notamment dans un passage qui est devenu très très célèbre et même historique. Et donc il parle du matérialisme, qui est le mercantilisme, tout s'achète, tout se vend, même l'être humain, hein, le marxisme, etc. Et puis la violence, la loi du plus fort, autre corne, l'anarchie, les dictatures, les conflits, on les voit naître. Autre corne de cette bête, c'est toujours la sédie, hein, et qui sont à la fois des fouilles et des conséquences, hein, de cette tristesse, de ce refus de Dieu. Eh ben, qu'est-ce qu'on fait quand on refuse Dieu? On met l'homme au centre. Et cet humanisme conduit au contraire à une négation. L'homme a tout échoué. Depuis qu'il n'a plus mis Dieu au centre, il a échoué la vie des hommes entre eux, il a échoué par son lien avec la nature qu'il a détruit. Tout s'effondre en fait, comme un enfant qui casse son jouet. Il offre un jouet à Noël, tout content, il fait pam pam, il le casse. C'est cassé. Il a cassé l'homme. Alors, il y a un déshumanisme, du coup, une détestation de l'homme. On entre dans l'eugénisme, les discriminations, l'avortement, l'euthanasie, le suicide, le sexisme, le racisme, le gender, etc. On va commencer l'homme essaie de se reconstruire par lui-même, et puis finalement, il n'y arrive pas, il est triste. Ensuite, la domination, l'esclavage, la soumission, la gouroutisation, le collectivisme, c'est-à-dire qu'on oblige tout le monde à être pareil. Donc on essaie de dominer, la domination les uns sur les autres. On arrive aux avant-derniers, la culpabilité, l'auto-malédiction, l'auto-destruction, hein, les hommes qui méprisent l'être humain. On déteste la vie, finalement. En Martinique, cette année, 36 meurtres, 200 tentatives de meurtre. C'est énorme. C'est énorme. Ça veut dire qu'il y a 240 personnes qui ont attenté à la vie de quelqu'un d'autre. Voulu tuer quelqu'un. C'est une fois par jour, à peu près. Enfin, où est-ce qu'on est? Et c'est dans le monde entier que cette violence augmente. Donc on déteste la vie, la culpabilité, le relativisme, enfin. Le relativisme, c'est le fait de... Voilà, notamment dans les affaires religieuses, hein, les gens sont des agnostiques, ils croient, ils ne croient pas, il y a le syncrétisme, il y a une sorte de mysticisme vague, on croit un peu à tout ce qui passe, hein, comme des virus qui passent, on chope toutes les croyances. Et évidemment, le satanisme, vous savez qu'à la fin de ce chapitre 13, c'est là qu'on donne le chiffre de la bête, etc. Donc l'athéisme politique, la persécution des chrétiens, le paganisme, etc. Et on voit bien, je l'ai dit dans mes autres catéchèses, les autres années, j'ai regardé en 2019, en 2021, 2022, j'avais un tout petit peu parlé de la CDI, comme étant le grand vice satanique qui s'oppose aux vertus théologales de la foi, de l'espérance et de la charité. Hein. C'est une absurdité qui finit par détester l'homme et détester Dieu. C'est la fin de cette grande assurance qu'on avait promis le bonheur à l'homme, et puis on chante comme le chanteur, là, il est où le bonheur, il est où, hein? Il est où le bonheur? On m'a promis, où est-ce qu'il est? Et finalement, on se déteste soi-même, parce qu'on a rejeté, on a enlevé Dieu du milieu du village. Hein, voilà. Alors, quelle est la réponse? Il reste quelques minutes quand même. D'abord, c'est catéchèse, c'est pour la lumière du Christ. Ça va, vous allez bien? Bon, j'espère. Parce que la grande réponse, elle est là. Elle a toujours été là. C'est l'Église. C'est le prince de la paix. Le message, Jésus, c'est le prince de la paix. C'est comme ça que c'est sous ce nom, c'est l'un des noms, hein, conseiller merveilleux, grand Dieu, prince de la paix. C'est comme ça qu'on va l'accueillir à Noël. Le prince de la paix, celui qui règne. Par rapport au règne bestial de la Cédi, il y a l'enfant mâle, celui de la femme, donc c'est Apocalypse 12, hein, qui va régner, qui a un sceptre en main, qui va régner sur toutes les nations. Il est le prince de la paix. Et lui, il nous place... d'abord, il nous donne sa grâce. La grâce étant comme en nous, hein, une force, enfin pas comme, est une force que Dieu nous donne. Comme ses vertus théologales de foi, d'espérance et de charité qu'il va infuser en nous. Vous savez, vous infusez de la citronnelle, vous prenez la citronnelle, mettez dans l'eau chaude, et vous voyez que l'eau chaude prend l'odeur, la couleur et les vertus de la citronnelle. Et Dieu va infuser en nous une connaissance, un amour et une joie vers l'avenir. Donc il va venir vaincre en nous. Donc le baptisé, celui qui n'est pas un enfant roi, ou qui n'aime pas l'enfant roi, l'enfant roi au sens psychologique du terme, mais qui accueille un enfant roi, celui qui va mourir ensuite sur la croix. Le baptisé est celui qui accepte la frustration et ne tourne pas vers le non-limite, parce que la frustration devient pour lui un sacrifice, un acte d'amour. Le baptisé n'a pas la bougeotte, comme ce monde, où il va essayer de changer de chaîne, de femme, d'homme, de métier, de tout, mais va accepter l'itinérance pour le Christ, être déplacé, sortir de ses zones de confort, pour l'amour et par amour. Celui qui a reçu la grâce, dans l'Église, c'est toujours l'Église qui nous confère tout ça, et dans la tradition. Il reçoit quelque chose qui lui est transmis, et n'est pas non plus dans la rupture de ce monde qui veut toujours être dans la révolution, la rupture. Il va être dans la communauté de frères et de sœurs, et non pas dans la masse. C'est quelque chose que je reproche parfois à notre Église, que je reproche parfois ici en Martinique aussi. On a l'impression d'être dans une masse à l'Église, alors qu'il faut qu'on soit dans une communauté avec des frères et sœurs, pas des personnes qu'on appelle des gens, mais des frères et sœurs que l'on connaît, et en qui on a confiance. C'est pas gagné, mais on y arrivera. Et donc voilà les éléments que le Seigneur nous donne. La grâce, donc le don de Dieu, la communauté, notamment dans laquelle je peux servir, rencontrer des pauvres, être accueilli moi-même comme pauvre, recevoir le pardon, pouvoir dire s'il te plaît, merci, rendre grâce. Ensuite, spirituellement, il y a l'espérance. L'espérance, c'est le que nous donne l'Église. Pourquoi? C'est une image que nous donne le père Timothy Ratcliffe. Il dit, quand vous allez prendre le bus, ça m'est arrivé dernièrement, je prenais le bus à Lourdes pour aller à Bordeaux. Il était 4 heures du matin. Mais par contre, je ne connais pas le pays de la personne. Donc je ne suis pas sûr que le bus va arriver. J'ai pris mon billet sur Internet. Mais quand je suis arrivé à l'abri bus, il y avait 4 personnes qui attendaient le bus. Et là, tu es rassuré. Et il dit, vous les catholiques, vous les chrétiens, vous êtes sur l'abri bus en fait. Vous les chrétiens, vous êtes l'abri bus, vous êtes les personnes qui sont à l'abri bus. Et les autres personnes vous voient en train d'espérer et d'attendre. Ils se disent, mais ça veut dire que le bus va passer. Le bus, c'est le Christ, c'est la venue du Christ. Et donc l'Église me donne l'espérance. Quand j'arrive, je dis, ah, je ne suis pas le seul. J'arrive, je dis à Fatima, là. Je dis, ou à Lourdes, ou à Rome. Je me dis, ah ben, il y en a d'autres, je ne suis pas le seul à croire. Ou à Medjugorje, père. Je ne suis pas le seul à croire. J'ai des frères et sœurs. Vous voyez, l'Église me donne cette espérance. La miséricorde, bien sûr, où l'Église me conduit vers la miséricorde. La grâce, j'en ai déjà parlé, c'est-à-dire les vertus. Hein, notamment celle du pardon. Hein, la grâce, c'est, vous voyez, le culbuto, j'aime bien cette image depuis quelque temps. C'est ces jeux qu'on offre aux enfants, glum, glum, glum, glum, glum, glum, et qui revient tout droit. Même quand il tombe, il revient droit. Parce que c'est à l'intérieur de l'objet qu'il a l'équilibre. Mais la grâce que Dieu nous donne, c'est ça. C'est à l'intérieur de nous qu'on revient à l'équilibre. Et puis, il y a la liturgie. La liturgie de l'Église qui nous fait goûter le ciel. Hein, mon petit chien Nougat, mon labrador, le matin, il n'a pas le droit d'entrer dans ma chambre. Mais il ouvre avec son nez, il ouvre la baie vitrée, puis il met une patte comme ça. Il n'a pas le droit d'entrer, mais il met une patte et puis il me regarde, il me fait comme ça. Et ça, c'est impressionnant. Parce que du coup, il n'a pas le droit. Mais qu'est-ce que je fais, moi? Du coup, je me lève et je vais lui faire une caresse. Mais la liturgie, c'est un peu ça. On met la patte dans le ciel. On n'a pas le droit d'entrer au ciel. Alors, on verra après, mais pour l'instant. Mais c'est déjà un moment d'être au ciel. Et puis, l'Église nous apprend le silence. C'est exactement l'inverse du bavardage qui est nourri par la bête de l'acédie. Hein. Le silence, l'oraison, le moment où on fait l'expérience de la présence de Dieu. Ça, c'est une victoire. C'est une manifestation énorme de la grâce. Enfin, l'évangélisation, la mission, donc le témoignage prophétique, le service des pauvres, j'y reviens, être fou, joyeux pour le Seigneur, tout ça, c'est l'Église. C'est la réponse de Dieu. Ça, c'est la lumière de Christ face à cette ténèbre de l'acédie. Le fait d'être l'icône, une icône, vous voyez, ça montre Jésus, voilà, ça montre Jésus. Mais c'est pas parfait, c'est pas une photo, c'est imparfait, c'est un peu naïf. Et en même temps, l'icône, elle montre le Seigneur. Quand on la regarde, soudain, on est saisi par sa naïveté, justement, parce que c'est pas une image parfaite, mais c'est une image qui monte du doigt. Et donc, l'Église, elle est cette icône du Christ, et qui, lorsqu'on a perdu le chemin, et que la cédille nous fait, et dans c'est le brouillard, c'est le démon de midi, on voit plus rien, la lumière du monde nous éblouit, nous transfère dans un monde où il n'y a plus Dieu, à ce moment-là, hop, l'Église nous ramène. Malgré la pauvreté de ses membres, mais la tradition, ce qu'elle a reçu de Dieu, elle nous ramène devant le Seigneur. Notre secours est dans le nom du Seigneur.
1: Qui a fait le ciel et la terre.

0: Lumière du Christ dans ce monde qui passe, on reprend notre catéchèse. Alors cette fois, c'est la partie question avec ceux qui ont suivi la catéchèse sur la tristesse ou le règne bestial de l'acédie, la tristesse dans ce monde. Et donc, c'est parti pour la première question. Go.
1: Monseigneur, tu as parlé de l'orgueil et de l'acédie. Est-ce que tu peux nous préciser le lien qu'il y a entre les deux?
0: D'accord. Alors, en fait, les péchés capitaux sont connexes. Sont connexes dans l'impureté par rapport à Dieu. Les péchés capitaux sont d'abord des vices, en fait. Nous acquérons des mauvaises façons d'agir au fur et à mesure. Une vertu, c'est savoir marcher, savoir parler, savoir dire de bonnes choses. Un vice, c'est injurier. C'est la même chose qu'une vertu. C'est un habitus qu'on acquiert. Au fur et à mesure de poser des actes, finalement, ça devient, j'exagère un peu, quasiment une seconde nature. Et donc, les sept péchés capitaux, en fait, on parle aussi des sept démons. Et même au départ, il y avait huit démons. Bon, on a mélangé, fait la vanité et l'orgueil. À peu près, qui part du même principe. Donc, en effet, et puis elles sont liées les unes aux autres. C'est-à-dire que bon, la gourmandise, c'est d'abord la question de nourriture, de vendre, etc. Ensuite vient la question de la luxure, c'est pas compliqué. Après la luxure, l'avarice. Là, on se tourne déjà vers les biens extérieurs. La jalousie par rapport à mon frère, la colère par rapport à mes frères. Mais le lien entre l'orgueil et la cédie, c'est que là, c'est par rapport à Dieu lui-même. Donc, ce sont les péchés les plus graves, qu'on appelle la paresse. Justement, j'aime pas trop qu'on appelle la paresse, parce que ça fait, on ne voit pas, dans la paresse, on voit pas très bien cette dimension qui existe aussi. Je l'ai dit, c'est l'une des têtes du dragon, du démon, de la bête. C'est une façon de se tourner, de se détourner de Dieu. Alors, tout, les péchés sont des détournements de Dieu, mais là c'est directement Dieu. Dans la gourmandise, on se tourne vers Dieu pour des questions de nourriture, de boisson, de drogue. Et la drogue, par exemple, c'est la gourmandise. Hein. Donc ça fait, quand il s'agit de manger un petit pâté, en plus c'est mignon, la gourmandise, le péché mignon. Mais quand il s'agit de voir tous ces jeunes qui meurent et ces familles détruites, là ça rigole, on rigole bien moins. Vous voyez, c'est le fait d'ingurgiter des choses pour nous, voilà. Donc tout ça, tous ces péchés mènent à la mort. La cédie, c'est la première marche d'un péché contre Dieu. Refuser l'amour de Dieu, en fait. Hein. Comme un petit enfant mal élevé, ou une épouse qui refuse, ou un époux qui refuse l'amour de son bien-aimé. Elle veut plus être aimée. Voilà, et c'est pour ça que j'ai cité Alain Souchon, carrément méchant, jamais content. Hein. Elle me dit que je pleure tout le temps, que je suis comme un tout petit enfant qui aime plus ses jeux, sa vie, sa maman, qui a plus envie d'aimer personne. Voilà, carrément méchant. C'est exactement ça la définition de la cédie, de certaine façon. Et le lien avec l'orgueil, c'est que l'orgueil, pour le coup, c'est vraiment contre Dieu lui-même. C'est le fait de se prétendre plus que Dieu, plus fort que Dieu. De fait, tous les péchés sont de l'orgueil. Il était partout. Mais quand il est pur, à l'état pur, si j'ose dire, là, il est très fort. Parce que c'est vouloir être comme Dieu et dire à Dieu, je veux plus te servir.
2: J'ai une question. Vous y avez déjà partiellement répondu, Monseigneur, simplement. Est-ce que, ça pourrait aider nos amis auditeurs, est-ce que les péchés capitaux sont forcément les péchés les plus graves? Est-ce qu'il n'y a pas des péchés mortels qui pourraient être, entre guillemets, plus graves? Quelquefois, ce n'est pas très clair. Justement, quand on reçoit, je suis prêtre, donc quand on reçoit les gens en confession, des fois, ce n'est pas clair. Alors, si vous pouvez nous donner un petit éclaircissement, merci.
0: Merci, bien évidemment, très bonne question. C'est plaisir d'avoir un prêtre comme auditeur. Oui, on se dit, mais pourquoi il n'y a pas le meurtre? Il n'y a pas le blasphème, qui sont des péchés extrêmement graves. En fait, les péchés graves, ce qu'on appelle les péchés graves, c'est les 10 commandements. Ce sont des péchés. Alors que les péchés capitaux, ce sont les résonances du péché en nous. C'est-à-dire, c'est les raisons pour lesquelles on va commettre un péché. On va commettre un meurtre par gourmandise, ou par colère, ou par luxure, ou par avarice, ou par... Vous voyez ? Donc ce sont en nous les racines profondes. C'est pas les actes eux-mêmes. Les actes sont... Enfin, les actes aussi, il y a des actes de gourmandise, des actes d'orgueil. Mais il y a des péchés, les péchés graves, qui sont, qu'on appelle les péchés mortels, ce sont les 10 commandements. Donc l'adultère, le vol, le meurtre, déshonorer son père et sa mère, et blasphémer contre Dieu, comme la bête de l'Apocalypse qu'on a vu dans la catéchèse. Et donc, c'est là la différence. Et ce qu'on confesse, ce ne sont pas des tendances, ce sont des actes. on raconte l'histoire du Saint-Curé d'Ars. Vous connaissez peut-être mon père. Il y a le Saint-Curé d'Ars qui est. Quelqu'un arrive et dit : Je suis gourmand. Le Saint-Curé d'Ars dit : Moi aussi. Je suis avaricieux. Ben, moi aussi. Je suis orgueilleux. Moi aussi. On est tous tout ça. Mais est-ce que tu as commis un acte d'orgueil, un acte de gourmandise, un acte. Et celui qui résiste à la tentation. Parce qu'on est tous. D'ailleurs, au départ, ce sont plus ou moins, quand on analyse bien, les sept péchés capitaux. Ça part de, je veux dire, de bons sentiments, enfin, d'une certaine façon. Si vous êtes en colère parce que quelqu'un a pris vos affaires ou a commis une injustice, ben, c'est un petit peu normal. Mais c'est lorsqu'on se livre et puis on finit par ne réagir que comme ça. Et là, le vice prend en nous, comme une mayonnaise, quoi. Vise aux gourmandises, etc. Donc, ces choses qui sont liées à notre corps, à nos chairs, à nos passions, à notre psycho-affectivité, et même à notre spiritualité. Lorsque je suis un être humain, je suis un fils de Dieu, j'ai été créé libre et, à l'image de Dieu. Donc c'est normal que j'ai un petit quant à moi. Mais quand ce quant à moi est plus fort que que Dieu dans ma vie, à ce moment-là, ça devient de l'orgueil. Vous voyez. Donc tout ça, ce sont des choses qui sont, entre guillemets, naturelles, mais qui vont être perverties par le péché en nous. Et donc, on a tous à lutter contre ces choses-là. Et puis, quand on lâche, on commet des actes, et notamment des péchés graves, et des actes. Et c'est les actes qu'on confesse, pas les tendances. Next, question suivante.
1: Monseigneur, contre toutes ces malédictions qu'on reçoit contre le démon, quel est le rôle du chrétien? Qu'est-ce qu'on peut faire et ne pas faire?
0: C'est tout à fait le thème de cette catéchèse, même de toutes les catéchèses. Lumière de Christ dans ce monde qui passe. Hein. On a vu plusieurs thèmes, etc. On verra d'autres sur les divisions, les conflits, les guerres, le clanisme. On a vu le racisme, les racismes, etc. On a vu toutes ces mauvaises choses qui traversent ce monde et qui nous inquiètent et qui nous affolent. D'ailleurs, c'est l'un des jeux du démon d'être l'accusateur de nos frères, donc de nous faire accuser les autres. Certains chrétiens pensent qu'ils sont meilleurs chrétiens lorsqu'ils auront été plus offusqués, scandalisés, et qu'ils auront bien rouspété contre les pécheurs. C'est pas vrai. Un bon chrétien, c'est quelqu'un, justement, c'est ce que j'ai essayé de faire à la fin de la catéchèse, mais je veux bien le répéter là, parce que ça vaut la peine, rester dans l'espérance, savoir que je suis un témoin d'une espérance, et même quand je regarde l'être humain le plus versé dans le péché, là, c'est peut-être le miroir que je regarde, faut toujours faire attention, mais quand je vois quelque chose qui me choque, de garder l'espérance. C'est justement ça mon rôle. De dire, mais le Christ est plus fort que tout ça. C'est pas un scoop de savoir que des personnes font le mal et aillent très loin. Alors, parfois, on découvre des choses. Je me rappelle quand j'ai été nommé exorciste, mon père spirituel m'avait dit, David, tu verras ce que c'est que les pauvres pécheurs. Vous croyez que vous êtes des pauvres pécheurs, vous êtes des rigolos, les enfants. Sincèrement, c'est des rigolos. Et vous gourmandisez de regarder des bêtises sur Internet, vous avez dit du mal de votre belle-sœur. Tout ça mène à la mort. Hein. Les péchés, il n'y a pas de petits péchés. Bon, mais les pauvres, les vrais, ceux qui sont allés très très loin, très très bas, que le diable a tiré vers le bas dans des bassesses et des basseurs, je ne sais pas si ça se dit, mais inimaginables. Voilà. Et face à cela, dans les moments d'exorcisme les plus terribles, entre guillemets, le conseil que je donne aux exorcistes, c'est de garder le sourire, de garder la confiance énorme, de ne pas se laisser avoir par les gesticulations de toute manifestation diabolique dans le monde, et notamment par rapport aux chrétiens. D'ailleurs, même le martyr, en fait, finalement, le martyr, c'est cela. Le martyr, celui qui affronte même la mort, qu'on va lui donner de façon terrible parfois, de façon sereine et dans la confiance et dans l'espérance. Donc je parlais de la miséricorde, la grâce, bien sûr, la liturgie, le silence, la mission. Voilà des éléments par lesquels moi, chrétien, je rappelle une sœur une fois, une petite religieuse simple et gentille, on lui avait demandé, mais qu'est-ce que vous faites pour la justice et la paix dans le monde ? Alors le gars qui posait la question, c'était un prêtre un peu 68 ans et tout, qui avait envie que la sœur réponde « Ouais, je fais la grève de la faim, je manifeste, je fais des panneaux, je m'enchaîne devant les tribunaux, etc. » La sœur a dit « Mais moi, je dis mon chapelet, je fais oraison, et je fais le catéchisme aux enfants et je visite les personnes âgées. » Mais c'est elle qui avait raison. Mais c'est comme ça qu'on détruit le mal dans le monde. C'est pas en posant des machins, etc. Aujourd'hui, être saint, finalement, c'est assez simple. Avant, pour être saint, comme Saint-François, Saint-Dominique, il fallait mourir martyr, empalé dans un truc, il fallait fonder un ordre, il fallait avoir une vie mystique avec des lévitations et des... Aujourd'hui, être une maman chrétienne ? Aujourd'hui, être un homme qui résiste aux tentations de son mieux, qui se confesse régulièrement, qui chute et qui se relève ? Mais ça suffit pour entrer au ciel, hein. Bon, il faut aussi des grands saints, mais bon, si on ne donne pas cette grâce-là, c'est pas mal d'être un petit saint, parce qu'un petit saint, c'est déjà une grande, grande chose, et une grande et belle chose. Donc finalement, vous voyez, quand on a tous ici, sauf notre petite sœur, nous sommes nés avant les réseaux, enfin, qui ont envahi le monde, et qui fait que l'information, mais on avait déjà la radio, la télé, le cinéma, etc., mais une information, n'importe laquelle, même mineure et idiote, traverse le monde entier, tout le monde est au courant, voilà. Eh bien, ça peut nous faire peur, parce que et puis surtout qu'on ne voit que le mal, et le mal se débrouille, qu'on ne voit que lui, vous voyez ? Donc s'il y a aujourd'hui un Palestinien qui assassine un Israélien ou l'inverse, on va nous dire ça dans toute la planète, ça va circuler. Mais si aujourd'hui un Palestinien a offert un verre d'eau à un Israélien ou l'inverse, personne ne le saura. Et peut-être qu'il y en a 10 qui l'auront fait. Et donc le mal envahit, et de fait, le mal, il nous fascine à un moment donné, on le regarde, et il faut à un moment donné se détacher de nos chaînes de télé et machin, parce qu'il nous envahit au fur et à mesure, et finalement on finit par s'habituer. Et quand on a fini de s'habituer, d'abord il nous offusque, hein, on est scandalisé, mais on regarde mais comme ça, et puis à la fin on regarde, et à la fin on finit par l'adorer. On finit par s'y habituer. On finit par le trouver normal, et c'est ce qu'il veut. C'est ce qu'il veut au bout d'un moment. Donc nous, comme résistants, nous sommes des résistants par notre prière, en allant faire oraison et dire notre chapelet, nous résistons. Nous, debout, nous tenons, dit la parole de Dieu. Debout, nous tenons. C'est pas simple, hein. C'est pas simple. Je vois dans ma vie, que j'ai la vie religieuse au couvent, c'était tellement simple. Là, la cloche qui sonnait, tu vas faire raison avec les frères. Bon, aujourd'hui, enfin, j'ai des sœurs, ça va. Mais inversement, lorsqu'on est seul, lorsqu'on est apôtre aussi, on a envie de se renseigner sur savoir ce qui se passe dans le monde. Quand on est père de famille, mère de famille, enfin. Il faut résister. Heureusement que l'Église nous propose des temps de silence, des lieux de prière, des lieux de pèlerinage, etc. Question suivante.
3: Alors, Monseigneur, tu as parlé de la CEDI et tu as donné parmi les réponses que la communauté et de frères, précisément, serait une réponse. Devant la réalité que nous vivons, on voit que tout le monde fait l'amalgame avec le communautarisme, puisqu'il y a des crises identitaires. Et est-ce que tu pourrais apporter un éclairage et donner le sens véritable et de faire Église en étant communauté comme une réponse ?
0: Ta question est géniale et très complexe et très, m'invite à beaucoup, beaucoup de réflexions. Je vais essayer d'être un peu limite. La communauté, bon, d'abord, c'est Acte 2, 42. La multitude des apôtres n'avait qu'un cœur et qu'une âme. Hein, qu'on retrouve en Acte 4, 31, etc. Donc, on voit qu'au début, avec ce qu'on appelle maintenant les cinq essentiels, qu'on retrouve dans une vraie communauté chrétienne. Alors ça va d'un couple, hein, d'une famille, jusqu'à une communauté paroissiale de 5000 personnes, etc. Il faut qu'il y ait la vie commune fraternelle, pas simplement d'être ensemble. Vous savez, des gens qui sont dans un bus, comme dit Timothy Ratcliffe aussi, ils sont ensemble, hein, ils partagent un espace, ils vont dans une même direction, mais ils ne sont pas une communauté. Parce qu'au moment où le bus quitte ma direction, je dis déposer à l'arrêt et je descends. Alors que la communauté, c'est, on est tous ensemble, donc une communauté fraternelle, où on se connaît, etc. Deuxièmement, la prière, bien entendu, la prière commune, le service, notamment le service des pauvres, le service des uns des autres, le partage des biens dans la communauté aussi, hein, ça fait partie, l'évangélisation et la formation. Voilà, ça c'est les cinq essentiels qui font l'Église, qui font une communauté, aussi bien, ça va du couple à une communauté de 10 000 personnes. L'idéal, ce serait d'ailleurs des communautés d'une vingtaine, 30 personnes où on a le temps de se connaître. C'est vrai que nos paroisses, aujourd'hui, ont cette difficulté et que, surtout nous, aux Antilles, on croit qu'on est encore majoritaire, les catholiques, tout le monde est catholique dans notre esprit. Je regarde à chaque fois les jeunes que je reçois chaque semaine une centaine de jeunes et, qui sont ensemble depuis 8 ans au catéchisme. Je leur demande, est-ce que tu connais un tel ? Ah ben non. Et parfois, c'est des groupes de 30 jeunes, hein. Il y en a 3 dans la salle, donc je prends des gens qui sont dans la même paroisse. Ils ne se connaissent pas. Ils ne sont pas devenus frères. Et nous, on n'a pas pris cette habitude-là, parce qu'on a l'impression que tout le monde était catholique, donc tout le monde était censé être frère. Ça veut dire mon œil, quoi. Ça ne marche plus. Et tant mieux, parce qu'on va devoir, vraiment. Donc là, ça, c'est un acte de résistance. Et c'est vrai aussi de ceux qui ne sont pas dans l'Église. Je suis allé visiter le stade toulousain et les rugbyman il n'y a pas longtemps. Eh bien, il y a un esprit de famille avec le nom des héros, machin, de ceux qui sont morts. On n'a plus un temps de prière pour ceux qui sont morts dans le club, etc. Enfin, vrai, ouais, il y a cet esprit, les plus jeunes, les enfants, qui sont avec les champions, qui ont été champions du monde, etc., qui s'entraînent sur le même terrain. Enfin, il y a un esprit. Bon, ouais, c'est pas un scoop non plus, quoi, que l'être humain a besoin de ça. Eh bien, en Église, on a intérêt à le faire. En plus, on attend que ça. Et l'Esprit Saint nous le demande. Bon. Maintenant, tu parlais du communautarisme, c'est vrai. Donc c'est vrai aussi qu'il y a des cancers de l'esprit communautaire. Par exemple, le sectarisme, se renfermer, ou au contraire prétendre à la mondialisation, on va mélanger tout le monde. Mélanger tout le monde, c'est pas simple, on en reparlera dans la mondialisation, dans les catéchèses. Hein. On va mélanger tout le monde, toutes les cultures, finalement on va faire une grosse bouillabaisse, on va tout mélanger, ça s'appelle le gloubi-boulga. Je pense que les plus anciens ont connu Casimir. Hein, ils mélangent tout, du chocolat, des anchois, des chips, des pois blancs, des pois rouges, etc. Tout est mélangé et on fait un grand repas. C'est pas bon. Et donc, Dieu aime quand les peuples se rencontrent, mais chaque peuple a son identité. Et sa terre. Qu'est-ce que ça veut dire pour nous que tous nos jeunes s'en vont, nos jeunes d'Afrique qui partent, qui quittent leur terre, parce qu'ils sont phagocytés par ce que le pape François a appelé l'impérialisme idéologique d'une Europe ou de l'Occident qui leur propose d'avoir des Nike aux pieds, de vivre, etc., etc., plutôt que de s'occuper du troupeau de chèvres ou de la plantation de manioc, ou ici de planter ou de rester auprès de père et mère. Non, on part en France, parce que là, on a l'espoir d'une vie meilleure. Et ça aussi, c'est un problème. C'est une certaine mondialisation qui a des grandes idées, etc., très ouvertes, et qui en réalité n'est pas conforme à ce que Dieu veut pour l'humanité. Dieu veut que les peuples se rencontrent, ne soient pas seulement fermés, l'esprit de clocher, ou encore moins ennemis, mais Dieu veut que chaque peuple, parce que chaque peuple dans sa culture, et nous Antillais en particulier, on a quelque chose à apporter au monde. Et si on perd ce que nous sommes, c'est le monde entier qui va perdre. Oui, c'est le monde entier qui va perdre une partie de lui-même. Donc ça, c'est important. Et l'Église a toujours respecté les cultures. La foi chrétienne, ça c'est important à le dire, parce que certains pensent que l'Église est forcément européenne. Mais c'est faux. D'abord, c'est une religion qui vient de ce qu'on appelle la Terre Sainte, donc Moyen-Orient, puis finalement qui est au milieu entre l'Asie, l'Afrique et l'Europe. Donc vous voyez, on voit bien que cette religion est passée par l'Europe. Et historiquement, nous, aux Antilles, on l'a reçue par les Européens, mais aujourd'hui, ce sont des Africains qui viennent nous apporter la foi, et réciproquement, etc. Donc c'est une religion, le Christ a toujours... c'est toujours intégré dans toutes les cultures, mais en respectant les cultures, pas en les détruisant. En faisant jaillir de chaque culture, on parle du sel de la terre, c'est ça le sel, on met du sel dans le repas, il va faire jaillir dans chaque mets la saveur particulière de ce mets. Ouais. Et donc c'est ça, le christianisme, le sel de la terre, vient faire jaillir ce qu'il y a de plus beau en chaque peuple et en chaque homme. Et c'est cela que... Voilà. Et donc la communauté est essentielle pour préserver cela. Dieu le veut immensément. Il y a encore des questions ?
4: Oui.
0: Next.
4: Alors, la question, c'est que pourquoi ce manque d'enthousiasme dans l'Église aujourd'hui ?
0: Alors, manque d'enthousiasme dans l'Église, pourquoi ? Parce que nous ne sommes pas indemnes de tout ce que je viens de dire. Et le risque de ma catéchèse de cette année, hein, de cette catéchèse Lumière du Christ dans ce monde qui passe, c'est de penser qu'il y a les cathos d'un côté qui sont, voilà, qui sont de pure blanche colombe, qui s'envolent au-dessus de la gadoue et de la boue de ce monde, et puis qu'il y a la boue de ce monde. Non, ben non, on n'est pas indemnes, et on se laisse avoir. On se laisse avoir. Le pape Paul VI a été assez violent dans un texte, il a dit que les fumées de Satan étaient entrées dans l'Église. Et qu'il y a des fumées de Satan dans l'Église. Notamment cette tristesse du monde, dans lequel on qui rentre. Alors elle rentre pas directement. Elle rentre d'abord parce qu'on n'est pas, on a un petit esprit 6-68A. Alors mai 68, c'est une révolution internationale dans ce monde. Et c'est une révolution qui a fait que on ne respecte plus l'autorité. Il n'y a plus d'autorité. Et donc, dans l'Église aujourd'hui, lorsqu'un évêque ou un prêtre, ou un pape, par exemple, quand il y a un nouveau pape, on est venu me voir pour me demander qu'est-ce que je pense du nouveau pape. J'ai le droit de juger mon père ? C'est le pape. Je ne vais pas dire, je l'aime bien celui-là, il est mieux que celui d'avant, il est moins bien que celui d'avant. Mais c'est quoi ça ? Ou quand le pape, il y a un gars, hier encore, je discutais avec quelqu'un qui me dit, alors le pape a pris une décision, il dit oui, non mais la décision qu'il a prise, il n'était pas au courant, parce que ça, en fait c'est une décision qui a été prise par des gens qui sont contre ça, etc. Je dis, attends, mais ça vient du pape. Ah non, mais c'est un gars qui s'est converti il y a 4 ans. Il y a 4 ans, tu n'étais même pas chrétien, mais aujourd'hui tu en es le soir en tout le monde, même au pape. Et ça, c'est aussi, c'est entrer aujourd'hui un évêque, je s'en suis un, ou un pasteur, un curé dans sa paroisse, lorsqu'il va prendre une décision, il y a la moitié des paroissiens qui disent « Ah oui, mais non », etc. Alors ça peut être qu'il faut être béni, oui, oui. La synodalité, justement, que le pape François a voulu, c'est que tout le monde soit écouté, mais ça ne veut pas dire que c'est une démocratie et qu'on va voter avec 50% qui sont d'accord et puis 49% qui ne sont pas d'accord, 51-49. L'idée, c'est qu'on va tous... Mais à un moment donné, il y a un pasteur, comme dans une famille, il faut bien qu'il y ait quelqu'un, les parents, qui prennent la décision et on s'y plie. Peut-être qu'il y a un des enfants qui voulait aller à la plage et l'autre veut aller à la montagne, et puis, etc. Et les parents disent, bah, écoutez, compte tenu de nos moyens, compte tenu de telle disposition, nous, on a décidé d'aller là pour le bien de tout le monde. On pense que le mieux, c'est ça. Oh, il y en a un qui veut manger à 19h, l'autre veut manger à 23h parce qu'il a besoin de sortir avec ses copains. Les parents disent, on mange à telle heure. Et dans l'Église, l'une de nos tristesses, c'est cela. Et une autre tristesse, c'est qu'on a, c'est la même que la première, on a un regard politique sur le monde. Alors, ce n'est pas un regard politique. Politiquement, on va échouer. Le Christ a échoué politiquement. Il a réussi le jour des rameaux. Il a tenu la ville, là. Mais le vrai dimanche des chrétiens, ce n'est pas les rameaux, c'est Pâques. Et là, il a échoué politiquement. Il est sur la croix entre les deux. Donc il a perdu, la foule qui criait Hosanna a crié crucifie-le. Donc là, les élections, c'est perdu. Donc les chrétiens sont, les disciples sont bouleversés. Or, notre regard sur l'échec, on en a parlé un petit peu déjà, c'est un regard prophétique en fait. C'est un regard comme celui de la croix, c'est une victoire. Donc quand les chrétiens ont compris que c'est le dimanche des rameaux, de Pâques qui compte, et pas le dimanche des rameaux, c'est-à-dire de voir notre Église dans ce regard, et le pape François a beaucoup insisté là-dessus, il n'est pas le seul, le pape Benoît aussi, de regarder les germes de vie. Là, moi, je suis émerveillé, par exemple, l'Église de France, je suis émerveillé de la puissance, on dit qu'elle est en train de mourir, etc. C'est pas vrai du tout, hein. Il y a plein de jeunes, de gens qui veulent donner leur vie à Jésus, malgré tout, voilà, malgré tout, ce qui, on n'est plus l'Église rayonnante qui domine tout le monde, mais... Et en Martinique, ça va nous arriver aussi, et tant mieux. Il y aura des fidèles qui vont donner leur vie au Christ, vraiment. Et non pas par habitude, pour suivre tout le monde. Et ça, c'est un signe de la victoire de notre Dieu. Et ça, ça nous donnera beaucoup de joie. Il y en a déjà, d'ailleurs, si on regarde bien, si on regarde avec un regard prophétique. Encore une question ? Oui ?
1: Alors, une petite question. Est-ce que le fait de se confesser souvent protège de l'orgueil, de la sédie.
0: Bien sûr.
1: Alors, confesser, ouais. Mais plus largement, de recevoir les sacrements.
0: Tout à fait. J'enseigne souvent, en tant qu'ancien exorciste, et puis exorciste toujours, parce que l'évêque est aussi un exorciste, que les fidèles ne se rendent pas compte à quel point la vie chrétienne est en fait, la vie chrétienne normale est un grand exorcisme normal, le courant de notre vie. Oui. Quand tu mènes une vie saine, eh ben, des problèmes de santé, tu en as moins, c'est tout. Quand si tu mènes une vie dangereuse et tu manges, tu bois n'importe quoi, tu fais n'importe quoi, ben, dans ce cas-là, tu es en dehors du... voilà. Alors à ce moment-là, tu retournes chez le médecin et tu vas à la clinique pour être soigné. Bon, ben, la vie chrétienne nous protège énormément. L'Église, c'est ça la réponse d'ailleurs, devant ce règne bestial de la sédie, de la tristesse, ce démon de ce monde, en fait, de notre époque. C'est la vie chrétienne. Malgré les faiblesses, malgré le péché des membres, des prêtres, de l'évêque, des évêques, de madame Untel, de monsieur Untel, responsable de ceci, de cela, on a plein de gens boiteux, il n'y en a que ça d'ailleurs, Dieu merci, dans le troupeau du Seigneur, mais le troupeau est saint. Et la vie sacramentelle, c'est précisément une véritable libération, délivrance et guérison des esprits mauvais qui nous envahissent et des pensées mauvaises qui nous détournent de notre Dieu. Et donc, c'est le chemin normal que le Seigneur nous donne. Ça, je l'enseigne très souvent dans mes enseignements sur le mal, sur le bien, etc. C'est pas tellement notre effort pour faire le bien qui compte. C'est la grâce. C'est de recevoir la grâce. De dire merci, Seigneur. Notre secours est dans le nom du Seigneur. Merci à tous. 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
5: 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L'idée que l'infini puisse élire domicile dans le fini est l'un des paradoxes les plus profonds de la spiritualité et même de la métaphysique. L'habitation de Dieu en nous ne relève pas d'une simple métaphore poétique, mais d'une réalité intérieure qui transforme ou devrait radicalement transformer notre perception de l'existence et des autres et de nous-mêmes. L'idée que nous nous faisons de Dieu est habituellement celle d'une personne extérieure à nous-mêmes, certes, qui nous dépasse infiniment, mais avec qui nous pouvons entrer en relation. Nous pouvons nous adresser à lui, attendre de lui des réponses, oh, pas forcément comme un coup de téléphone, mais ce peut être des réponses à travers des paroles que certains vont nous donner, à travers des événements qui vont se produire dans notre existence. Bref, ce Dieu que nous ne voyons pas, mais néanmoins avec qui nous avons une relation, est quelqu'un. Quelqu'un dont nous pouvons nous approcher. On part à sa rencontre, on le cherche, et la rencontre a lieu un beau jour. Je pense beaucoup ici à Moïse, qui est une sorte de prototype, en fait, de la vie spirituelle. Dieu va faire irruption sur son chemin, à travers le buisson ardent. Un dialogue en suit, puis une mission qui est confiée à Moïse, et la présence de Dieu, depuis ce jour-là, ne cesse d'accompagner Moïse dans sa mission. Moïse monte en haut de la montagne du Sinaï pour recevoir de Dieu les commandements. Il parle avec lui, il intercède pour le peuple auprès de lui. Mais il y a toujours une distance. Quand Moïse rencontre Dieu en haut du Sinaï, ce sont deux personnes qui se font face. Alors c'est déjà extraordinaire que Moïse ait pu voir Dieu face à face et lui parler, comme dit la Bible, comme on parle à son ami. Parce que le peuple, lui, n'avait pas cette chance, je dirais. Il était tenu à l'écart de cette rencontre. Il ne faisait qu'en voir des éléments secondaires, un tremblement de terre, une nuée. Et lorsque Dieu va venir habiter avec le peuple d'Israël à travers la construction de l'Arche de l'Alliance, eh bien Dieu aura sa tente, certes, mais encore à distance du campement des Hébreux. Et lorsque l'un ou l'autre voudra venir, en quelque sorte, rencontrer Dieu, eh bien il aura un certain chemin à parcourir. Il pourra, après un certain temps, parvenir jusqu'à ce qu'on appelait la tente de la rencontre. Rencontre, justement, face à face. On a bien l'impression, lorsqu'on relit les textes de l'Ancien Testament, que nous partons d'une grande distance qui sépare l'homme de Dieu. Cette distance, Elle nous est expliquée dans le livre de la Genèse, lorsque Dieu va chasser Adam et Ève du jardin d'Éden. Et cette distance, au fur et à mesure de la révélation, au fur et à mesure que Dieu se fait connaître, eh bien, Dieu s'approche. Et la distance, elle diminue petit à petit. Mais elle met des siècles à diminuer. Dans le désert, nous l'avons dit, l'attente de Dieu est là, dans le campement des Hébreux, mais en dehors du campement. Lorsque les Hébreux défont les tentes et repartent pour une nouvelle étape, eh bien, Dieu aussi les suit. On démonte la tente de Dieu, on la reconstruira à la prochaine étape, mais toujours à une certaine distance du campement du peuple. Cette distance va encore durer longtemps. Elle ne va se raccourcir que lorsque David décidera de construire un temple pour Dieu, une maison pour Dieu, à Jérusalem. Auparavant, Dieu était encore sous une misérable tente au bas du mont des Oliviers, de l'autre côté de la vallée du Cédron par rapport à Jérusalem. David a cette intuition ou cette inspiration, mais nous savons que à cause de son comportement répréhensible, il n'aura pas cette grâce de construire la maison de Dieu. Ce sera son fils Salomon qui le fera.

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1: Avec la construction du temple, la distance qui séparait les hommes, en tout cas en l'occurrence le peuple d'Israël, et Dieu va encore se raccourcir. La tente, comme nous l'avons dit, elle était en dehors du campement. Cette fois, le temple, il est au cœur même de la ville. Dieu habite au cœur de Jérusalem. Certes, cela ne suffit pas à ce que tout le monde puisse se tenir devant lui, face à face avec lui, dans sa présence. Seul le grand prêtre pourra ainsi se tenir une fois par an dans le temple à la fête de Yom Kippour, mais néanmoins, Dieu habite là. C'est la demeure de Dieu parmi les hommes. Pourquoi j'évoque tout cela? Eh bien, pour bien comprendre que dans toute la partie première de la révélation, c'est-à-dire ce que nous appelons l'Ancien Testament, le rapport à Dieu, il est vraiment un rapport avec une personne extérieure, distante. Même lorsque les prophètes sont inspirés, lorsqu'ils sont en quelque sorte visités, saisis par Dieu, ils ne goûtent pas autre chose qu'une présence très proche de Dieu. Mais nous sommes encore dans l'extériorité. C'est très important de comprendre cela, parce que nous sommes porteurs aussi de cela, et c'est pourquoi, je pense, dans un premier temps, lorsque nous évoquons Dieu, c'est ainsi que nous l'évoquons. Nous n'imaginons pas d'emblée pouvoir instaurer avec lui un autre type de relation. La perspective, ou plutôt la situation, car une situation réelle, lorsque je dis la perspective, on a l'impression que c'est une idée, un projet, une pensée. Non, c'est une situation réelle, va totalement changer avec l'incarnation. Car dans l'homme, Jésus vient cohabiter le Fils de Dieu. C'est-à-dire que dans la personne de Jésus, cohabite et l'homme et Dieu. Ils cohabitent sans être confondus, néanmoins, ils cohabitent, c'est-à-dire qu'il n'y a plus de distance comme auparavant. Et le flou, peut-être, dans lequel nous étions par rapport à Dieu, s'évapore. Car désormais, Dieu a pris un visage. Il a pris un corps, il a pris des yeux, il a pris une voix. Et nous ne mesurons peut-être pas assez ce qu'il y a d'extraordinaire dans l'incarnation, qui bouleverse complètement, qui va faire que la dimension religieuse, à partir de là, va être transformée. Auparavant, nous avions dans le judaïsme la dimension spirituelle, religieuse, que nous trouvions dans toutes les religions de la terre. Des hommes cherchent Dieu, entrent en contact avec lui, lui rendent grâce, le supplient, reçoivent des exaucements, etc. Mais maintenant, Dieu a habité en Jésus la nature même de l'homme, et voilà que tout est transformé.
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1: Dans notre précédent rendez-vous, nous avons évoqué, je dirais, ce qui fait l'originalité du christianisme par rapport à toutes les autres religions. Dans la perspective du judaïsme, nous avons vu comment, à travers les nombreux textes que nous possédons, il y avait le constat d'une distance entre Dieu et l'homme. distance qui s'originait dans la chute et le fait que Dieu avait chassé Adam et Ève du jardin d'Éden. Il faut revenir à Dieu, mais comment ? Et cela va prendre des siècles. Petit à petit, Dieu va s'approcher et va indiquer à l'homme un principal chemin de retour qui peut se vivre par les uns ou les autres de diverses manières. Un chemin de retour. Mais voilà, l'homme est bien incapable de se maintenir fidèlement, à longueur de temps, sur ce chemin de retour que Dieu lui a proposé. Alors, nous voyons quand même que la distance entre l'homme et Dieu va s'amenuiser. C'est le cas à travers un personnage comme Moïse, qui voit Dieu face à face, puis Dieu vient habiter dans le campement des Hébreux, en dehors du campement, mais quand même proche, puis il habite au cœur même de la cité de Jérusalem.

c'est une relation forte, mais qui se déroule encore avec une certaine distance. Ce qui vient tout transformer, c'est l'incarnation. Parce que, en une seule et même personne, Jésus, Fils de Dieu, cohabite l'homme et Dieu. Il n'y a plus de distance en lui. Certes, nous comprenons cela. Mais en même temps, nous pouvons dire, bon, ok, j'accepte que en Jésus, il n'y ait plus de distance entre l'homme et Dieu, mais je ne suis pas Jésus. Je ne suis pas le Verbe incarné. Je reste 100% un homme de chair et d'eau. Oui, c'est vrai. On pourrait dire que la situation semble impossible. Mais voilà, Dieu a décidé de nous faire partager cette grâce, en quelque sorte, de nous faire bénéficier de cette incarnation, de cette union des deux natures en Jésus. Et c'est ici toute l'importance du baptême. Le baptême est une nouvelle naissance d'eau et d'esprit. C'est-à-dire qu'à partir de ce moment-là, peut-être déjà avant, ce n'est pas à nous de poser des limites à Dieu et à ce qu'il veut faire en chacun de nous. Mais il est certain qu'à partir de ce moment-là, nous entrons dans une possibilité qui nous est offerte d'avoir accès à la vie divine. Quand on exprime les choses de cette manière, ça peut paraître un peu fou et ça l'est. Lorsque j'étais étudiant en philosophie à l'université, je me suis intéressé de près aux philosophies orientales. Parce que, finalement, cela exprimait une certaine recherche en moi. Un certain vide aussi. L'un va avec l'autre. Et j'étais tombé sur un ouvrage d'un philosophe hindou, Sri Aurobindo, de la fin du 19e siècle, né en 1872, mais avec encore un bon pied dans le 20e siècle, puisqu'il mourut en décembre 1950. Et ce livre s'intitulait « Introduction à la vie divine ». Et j'ai reçu un choc en lisant ce titre. Je me suis dit « Mais oui, c'est cela dont nous avons faim et soif. Entrer dans la vie divine, c'est cela qui est la vraie vocation de l'homme. Ça n'est pas d'errer à la surface de la terre en faisant le moins mal qu'il puisse faire. Non, c'est d'avoir accès à la vie divine. Non pas à la force du poignet, par je ne sais quelle technique, mais en recevant cette vie divine comme cadeau venant de Dieu. Donnez à tous ceux qui le demandent. Et de suite, j'ai eu cette réaction, ayant été éduqué enfant dans la foi chrétienne, je me suis dit, mais pourquoi ne m'a-t-on jamais dit ça au catéchisme? Que ma vocation, que ma place, en quelque sorte, était au cœur même de la vie divine.

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1: Dans le christianisme, et c'est ce qui fait son originalité, l'être humain n'est pas seulement une créature de Dieu qui cherche son créateur, qui s'adresse à lui, qui développe une relation avec lui, mais il est son temple, son lieu d'habitation. Et cela renverse la perspective religieuse classique. On ne cherche plus le divin dans les hauteurs du ciel, dans le faste des cathédrales, dans la beauté de la création, mais on le cherche dans le silence de sa propre intériorité. Vu sous cet aspect, je me demande si on peut encore parler de religion chrétienne.

0: mais peut-être devrions-nous préférer le terme de habitation divine ou intimité divine. L'être humain n'est pas un espace vide, un espace neutre, un no man's land. C'est un lieu conçu pour accueillir la présence de Dieu. Et c'est sans doute l'image la plus forte qui est utilisée par l'apôtre Paul pour expliquer que notre dimension physique elle-même est sacrée. 1 Corinthiens chapitre 3 verset 16. Ne savez-vous pas que vous êtes le temple de Dieu et que l'Esprit de Dieu habite en vous? Cette phrase devrait nous faire tomber à la renverse. Et nous pourrions avoir la même réaction que Jacob dans son songe, qui est effaré, qui a peur tout d'un coup, car il réalise que Dieu était présent dans ce lieu et qu'il ne le savait pas, qu'il l'ignorait. Eh bien, mes amis, j'ai l'impression que la plupart du temps dans notre existence, nous ignorons que nous sommes le temple du Saint-Esprit, qu'il demeure en nous. Et même si nous le savons, nous vivons quasiment du matin au soir comme si cela n'existait pas. C'est ça qui est terrible. Nous avons un trésor. D'ailleurs, Paul parle d'un trésor que nous contenons dans des vases d'argile. Qu'est-ce que ce trésor, si ce n'est la présence de Dieu, la présence du Saint-Esprit en nous? Nous avons un trésor et nous vivons comme des indigents. Nous avons cette grâce extraordinaire d'abriter la présence de Dieu, mais nous n'y pensons que très rarement et nous vivons exactement comme si ce n'était pas le cas. Dès lors, le corps qui est le réceptacle de la présence de Dieu n'est plus un obstacle à l'esprit. On ne va pas continuer à opposer le corps et l'esprit, puisque le corps est le lieu même de l'habitation de l'esprit. Et l'âme, comme le suggérait sainte Thérèse d'Avila dans son château intérieur, l'âme possède de multiples demeures au centre desquelles siège la présence divine. Mais à quoi sert cette présence divine? C'est ce que nous essaierons de mettre à jour dans notre prochain rendez-vous.
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0: Nous avons mis en relief dans nos précédentes émissions que l'habitation de Dieu dans le cœur de l'homme est une des bases fondamentales du christianisme. Nous avons repris les paroles de saint Paul concernant l'habitation du Saint-Esprit en nous. Vous êtes devenus la demeure du Saint-Esprit. Mais il n'y a pas que le Saint-Esprit. Reprenons ces paroles de Jésus. Jean 14, 23. « Si quelqu'un m'aime, il gardera ma parole et mon Père l'aimera. Nous viendrons à lui et nous ferons notre demeure chez lui. » Donc le Père et le Fils. Et saint Jean reprend dans sa première épître, chapitre 4, verset 12, cette notion « Personne n'a jamais vu Dieu. Si nous nous aimons les uns les autres, Dieu demeure en nous et son amour est parfait. » En nous. Il nous faut donc retenir que l'habitation de Dieu en nous n'est pas une simple cohabitation, c'est une véritable communion. Car, comme le dit encore Paul, Galates 2, verset 20, « J'ai été crucifié avec Christ, et si je vis, ce n'est plus moi qui vis, c'est Christ qui vit en moi. » Il y a donc bien là une véritable communion. L'individu est transformé en un réceptacle de la vie divine, et cela va totalement changer la donne, je dirais. Les pères de l'Église n'avaient pas peur de dire qu'avec le baptême, nous devenions des nouveaux Christ. Mais il nous faut approfondir cette situation. Si Dieu habite en nous, en vous, en chacun, qu'est-ce que cela change? Et comment est-ce que cette présence peut-elle se manifester? Quel peut être son fruit? Le premier point que je soulignerai, c'est que cette habitation de Dieu produit en nous une unification. Nous sommes souvent extrêmement dispersés, nous sommes parfois fragmentés à l'intérieur de nous-mêmes. Il y a des choses qui s'opposent, certaines pulsions tirent d'un côté, d'autres de l'autre. Il y a le fameux combat entre le corps et l'esprit, comme si le corps était le réceptacle du péché, en fait, le siège du péché, et qu'il fallait donc lutter contre le corps, contre ses pulsions qui étaient forcément fondamentalement mauvaises. Pendant des siècles, même dans le christianisme, on a eu cette perception du corps et l'on a châtié le corps pour le dresser en quelque sorte, car le corps était mauvais. Si l'on comprend cette habitation de Dieu en nous, comment Dieu pourrait-il rester dans un réceptacle aussi mauvais, aussi hostile? Il faut mettre notre confiance en lui. S'il est venu habiter dans nos cœurs, c'est que notre corps est respectable. C'est que notre corps peut être comme irradié par cette présence divine en nous. Et qu'il ne s'agit pas de le châtier, mais qu'il s'agit de l'ordonner afin qu'il bénéficie au maximum de cette présence divine. La présence de Dieu en nous nous unifie. Elle va nous harmoniser en quelque sorte. Le second point est sans doute que cette présence nous illumine, c'est-à-dire qu'elle va nous faire porter un regard neuf sur le monde, qu'elle va nous faire voir les autres différemment, comme eux aussi des temples du Saint-Esprit. Cette présence de Dieu en nous nous fait saisir le vrai sens des choses, des êtres, de la vie. Plus le temps va passer, plus cette présence va produire son fruit, et plus nous allons, je l'espère, quitter la superficialité qui a tendance à nous emmener hors de nous-mêmes et forcément, du coup, hors de l'essentiel.

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1: Après l'unification et l'illumination comme fruit de la présence de Dieu en nous, nous pourrions évoquer l'expansion, c'est-à-dire que paradoxalement, plus Dieu va occuper de place en nous, plus nous devenons pleinement nous-mêmes. Oui, il n'y a pas une invasion de Dieu qui annulerait notre personnalité, notre être. Nous n'allons pas étouffer par la présence de Dieu, nous n'allons pas fusionner ni disparaître. Et ici, c'est une grande différence avec la plupart des philosophies orientales, où l'être humain, considéré comme une part de l'être divin, a pour objectif de se fondre en Dieu. Il y avait cette image fort connue dans l'hindouisme où il est question d'une poupée de sel que l'on jette à la mer et qui va revenir en se dissolvant à sa source première. Eh bien non, dans le christianisme, il n'est pas question de fusion, de disparition. Nous sommes de plus en plus nous-mêmes lorsque Dieu habite en nous. Une des images fortes qui nous est donnée par la Bible, c'est à mon sens celle du buisson ardent. Le buisson, c'est l'être humain, pauvre, desséché. Et voilà que le feu de la présence de Dieu habite en lui. Mais ce feu ne consume pas le buisson. Il n'est pas venu pour le brûler, pour le faire disparaître, pour prendre sa place en quelque sorte. Quand Dieu vient en nous, ça n'est pas pour nous détruire, pour nous faire disparaître, mais au contraire, nous allons trouver en lui notre véritable stature d'homme et de femme accompli. La lumière du soleil ne détruit pas l'harmonie d'un vitrail. Elle ne l'éblouit pas, elle ne le fait pas disparaître, mais elle en révèle ses couleurs au contraire. Le vitrail n'a vraiment pleinement sa vie que lorsqu'il est traversé par les rayons du soleil. Eh bien, il en est ainsi de l'homme. Dieu a souvent été perçu comme un inquisiteur, un témoin qui nous surveille dans nos moindres gestes. Le fameux œil qui était dans la tombe et regardait Caïn, alors qu'il est réellement tout autre chose, une source qui nous habite, qui nous irrigue, qui nous fait vivre de l'intérieur. Avec Dieu, nous ne sommes jamais seuls. Dieu est plus intime à moi-même que je ne le suis à moi-même, disait saint Augustin. Nous reviendrons d'ailleurs dans notre prochaine émission vers saint Augustin et d'autres comme sainte Catherine de Sienne ou sainte Thérèse d'Avila qui ont vécu cette habitation de Dieu en eux d'une manière toute particulière.
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1: Dans notre précédent rendez-vous, nous avons vu très rapidement quels pouvaient être les fruits de la présence de Dieu en nous. Car cette présence n'est pas statique ou passive, Dieu ne dort pas en nous. C'est une présence transformante. Maintenant, posons-nous la question, comment pouvons-nous percevoir cette hôte intérieure? Eh bien, le silence est sans doute une des dimensions majeures pour être attentif à la présence de Dieu en nous et pouvoir entendre ce qu'il a à nous dire. La plupart du temps, nous sommes aspirés, nous sommes pris par toutes sortes de bruits. Il y a le tumulte du monde, et Dieu sait que nous sommes aujourd'hui dans un monde du bruit, où justement le silence n'a plus de place. On veut absolument le combler à chaque instant. On ne supporte plus le silence. Nous sommes donc dans ce tourbillon de bruit, de paroles, de musique. Et puis, il y a aussi, je dirais, les bruits de nos propres pensées. Car, alors je sais que nous ne sommes pas tous faits pareils, mais la plupart du temps, nous avons un petit manège de pensées qui tourne sans arrêt dans nos têtes. Et ici, non seulement la pensée, mais l'imagination nous entraîne très souvent en dehors de la situation dans laquelle nous sommes, en dehors de nous-mêmes, en nous faisant miroiter toutes sortes de rêves. Eh bien, tous ces bruits, les bruits extérieurs et les bruits intérieurs, doivent s'apaiser pour que nous soyons attentifs à l'habitation de Dieu en nous. Que peut produire ce silence? Eh bien, ce silence nous entraîne dans une paix profonde, dans une sérénité qui persiste une fois qu'elle est installée, malgré les tempêtes extérieures. Vous voyez, on pourrait dire que nous sommes un petit peu comme l'océan pendant la tempête. En surface, l'eau est très agitée. Il y a des vagues de plusieurs mètres. Et ça écume, et ça va, et ça revient. Et puis, si nous descendons un peu plus en profondeur, déjà, l'eau est un peu moins agitée. Et si nous descendons encore plus profond, nous arrivons dans des eaux paisibles et calmes. Rien ne laisserait penser, lorsque nous sommes à ce niveau, que, à la surface, la tempête se déchaîne. Eh bien, par le silence notamment, nous pouvons tenter d'aller vers cette profondeur, descendre en nous-mêmes, au plus profond pour y trouver la paix que personne ni rien ne pourra venir troubler. Et, je dirais, nous nourrir de cette paix, nous installer dans cette paix. C'est sans doute une des raisons qui font du silence une dimension essentielle de la vie spirituelle, notamment dans le christianisme, mais dimension que l'on retrouve aussi dans bon nombre de religions. Le silence, c'est le monde de l'intériorité, c'est le monde de l'attention à Dieu. Cette attention à la présence de Dieu en nous va aussi produire la charité. Pourquoi ? Parce que plus nous nous approchons de Dieu, qui est amour, plus nous allons goûter à cet amour et devenir en quelque sorte les porteurs de cet amour. Plus nous sommes proches de Dieu, plus nous sommes poussés vers les autres. Ça, c'est un signe majeur. Si l'attention à Dieu produit en moi un repli sur moi-même, un désintérêt total du monde et des autres et de ce qu'ils peuvent vivre, alors il faut se poser des questions sur le bien fondé et la réalité véritable de cette intimité avec Dieu. L'intimité avec Dieu n'a jamais transformé personne en statue immobile et insensible aux autres. Au contraire, je dirais qu'elle nous fragilise d'une certaine manière et nous allons devenir de plus en plus sensibles aux peines et aux joies des autres. Je ne connais pas tout, loin de là, mais il me semble bien que dans le nombre de saints et de saintes que je peux connaître, aucun n'a été préoccupé tout premièrement par lui-même au point de se fermer aux autres. Ça n'existe pas. Le saint, au contraire, va s'oublier lui-même pour se donner pleinement aux autres.

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1: Cette habitation du Saint-Esprit en nous n'est pas un passage, mais c'est une habitation permanente. L'Esprit de Dieu vient établir sa demeure dans le pneuma, dans l'esprit de l'homme. Et l'Esprit Saint va guider notre vie chrétienne. Il va en être la source et l'aboutissement. C'est l'Esprit qui nous fait fondamentalement reconnaître que Dieu est notre Père. C'est ce que dit saint Paul dans l'Épître aux Romains, chapitre 8, verset 15. C'est par l'Esprit en nous que nous pouvons appeler Dieu Abba, Père. Et non seulement il nous fait reconnaître que Dieu est Père, est notre Père, mais il nous fait aussi reconnaître que Jésus est le Christ et qu'il est Seigneur. Là encore, saint Paul, nul ne peut dire Jésus-Christ est Seigneur si ce n'est l'Esprit qui le dit en lui. L'Esprit Saint nous ouvre donc en permanence à la présence du Père et du Fils. Il nous fait entrer, nous pourrions dire, dans cette relation d'amour qui unit le Père au Fils et le Fils au Père. Voilà notre accès à la vie divine dont nous parlions au début de cette série. Par la présence de Dieu en nous, nous ne sommes plus les mêmes, mais en même temps, nous restons nous-mêmes. Je prends ici un petit exemple tiré d'un des pères de l'Église, saint Cyril d'Alexandrie, qui expliquait l'œuvre du Saint-Esprit en nous. Il dit « L'Esprit est comme un feu qui s'unit au fer. Le fer reste fer, mais il acquiert la chaleur et la luminosité du feu. » C'est ce qu'on pourrait appeler la sanctification que produit en nous l'Esprit Saint. La demeure de l'Esprit Saint en nous est donc une relation. Relation que nous pouvons entretenir, développer ou au contraire délaisser, amoindrir, voire quasiment éteindre. Ce verset m'a toujours frappé dans l'Épître aux Thessaloniciens, la première, chapitre 5, verset 9, où saint Paul dit « N'éteignez pas l'Esprit Saint ». Quel pouvoir nous avons ! Nous pouvons éteindre l'Esprit Saint. Et souvent, nous l'éteignons. Nous ne l'éteignons pas parce que nous avons le désir de l'éteindre. Non, nous l'éteignons par négligence. Nous l'éteignons parce que nous ne faisons plus attention à sa présence. Nous l'éteignons parce que nous sommes plus à son écoute et que nous le laissons peu à peu s'étioler. Nous n'avons plus recours à lui, nous ne l'appelons plus à notre secours. Alors, nous finissons par vivre sans l'Esprit Saint. Nous sommes donc des êtres déspiritualisé.
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1: Pour achever notre série d'émissions sur le Dieu intérieur, sur cette présence de Dieu en nos cœurs, je voudrais faire appel à quelques témoins. pour bien vous montrer que tout ce que nous avons évoqué n'est pas le fruit de mon imagination personnelle ou de divagations qui m'auraient saisi. Mais cette réalité de la présence de Dieu en nous, elle est attestée dans la grande tradition chrétienne. Elle fait partie, en tout premier lieu, des fondements même de la vie chrétienne. Alors, le premier témoin que je vais appeler à la barre est une femme, Catherine de Sienne, qui vécut au XIVe siècle, qui fut tertiaire dominicaine et qui, malgré son jeune âge, puisqu'elle est morte à 33 ans, a eu un impact très important sur l'histoire générale et puis l'histoire de l'Église aussi. C'est en partie à cause de son intervention que le pape Grégoire XI décida de quitter Avignon pour repartir à Rome. Mais ce n'est pas cela que nous voulons évoquer aujourd'hui. C'est plutôt la façon dont elle a vécu cette intimité avec Dieu. Pour elle, l'habitation de Dieu en nous n'est pas une vérité théologique, c'est une expérience. Au début de sa vie spirituelle, alors qu'elle ne pouvait pas s'isoler physiquement, elle reçut l'intuition de se construire une cellule spirituelle dans son esprit. Cellule, entendons-le, dans le sens monastique, c'est-à-dire ce lieu retiré où le moine ou la moniale se retrouve seul, face à Dieu. Dans cette cellule, l'âme d'abord apprend à se connaître. Et oui, la solitude nous renvoie à nous-mêmes. Et l'âme découvre sa propre pauvreté. Simultanément, elle découvre la bonté de Dieu, qui lui fait ce cadeau de vivre à chaque instant. Catherine a cette perception qu'elle est liée à Dieu et Dieu à elle de manière inséparable. Elle utilise l'image du poisson dans la mer et elle nous dit « De même que le poisson est dans la mer et la mer dans le poisson, ainsi l'âme est en Dieu et Dieu dans l'âme. » Il vaut la peine de rapporter cette petite anecdote. Catherine vivait donc une intimité forte avec la présence de Jésus. Et voilà que cette présence, un jour, va disparaître. Elle ne sent plus cette présence en elle. Elle a perdu Jésus, comme elle le dit. Alors elle s'affole. Elle court, elle va de droite et de gauche. Elle tente toutes sortes de techniques spirituelles pour retrouver cette présence. Et puis, elle n'y parvient pas. Alors elle est très attristée et un jour, elle est assise sur un banc, toute à sa tristesse. Et tout à coup, Jésus se manifeste à elle. Alors elle sursaute et elle dit « Mais Seigneur, où étiez-vous passé? Pourquoi m'aviez-vous abandonné ?» Et Jésus lui dit « Mais je ne t'ai pas laissé un seul instant, mais tu me cherchais là où je n'étais pas. » C'est dire que nous avons une grande responsabilité finalement par rapport à cette habitation de Dieu en nous. Parce que Dieu respecte notre liberté. Et Catherine utilise souvent l'image suivante. L'âme est comme une cité fortifiée ou comme un jardin où Dieu aime se promener. Seulement voilà, il y a une porte, et la porte, c'est notre volonté. Si nous l'ouvrons par amour, alors Dieu entre et fait sa demeure. Si nous la laissons fermée par égoïsme, nous empêcherons sa présence de rayonner en nous. L'habitation de Dieu est donc une question de disponibilité de notre part. Enfin, chez Catherine, on trouve une notion que nous avons déjà évoquée précédemment. L'habitation de Dieu en nous ne signifie pas que nous allons rester immobiles, en extase, consommant les bienfaits de cette habitation, mais celui qui héberge Dieu est poussé vers les autres. La présence intérieure devient alors une énergie apostolique.

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1: Le second témoin de cette habitation de Dieu en nous est encore une femme. Il s'agit de Thérèse d'Avila, religieuse carmélite espagnole qui vécut au XVIe siècle. C'est elle sans doute qui a porté la théologie de l'habitation divine à son apogée à travers un chef-d'œuvre qui s'intitule « Le château intérieur ». Pour Thérèse, l'âme n'est pas un concept, mais un espace vaste où Dieu réside en son centre. Je ne vais pas vous résumer la spiritualité de Thérèse d'Avila en 2 minutes 30, mais sachez qu'elle utilise une image. L'âme humaine est comme un château. La structure de ce château contient beaucoup de demeures et c'est au centre que Dieu réside. On commence bien sûr dans la vie spirituelle par les demeures les plus éloignées du centre. Mais l'habitation de Dieu est déjà une réalité. Nous n'en avons pas encore conscience. De ce fait, la vie spirituelle va être un voyage pour atteindre le centre du château. Et je m'arrête une seconde sur ce point. C'est très important de considérer que la vie spirituelle n'est pas un état dans lequel nous serions installés, mais c'est un voyage. Il y a une dynamique, il y a une tension dans la vie spirituelle qui apparaît dans les œuvres de Thérèse. Alors, dans les premières demeures, l'âme est encore distraite. Elle est prise par les soucis du monde, par l'égoïsme, par toutes sortes de pulsions intérieures. Et passant par la porte d'entrée du château, qui est pour Thérèse l'oraison, entendez, la prière silencieuse, l'âme va pouvoir aller de demeure en demeure jusque au centre du château où elle vivra une union permanente avec Dieu. Et je voudrais laisser le peu de temps qu'il nous reste à saint Augustin, qui a beaucoup dans ses œuvres parlé de cette habitation divine. Lorsqu'il parle de la conversion, il sait ce dont il parle, il nous dit « L'habitation divine est gâchée par notre dispersion. Il faut pouvoir se récolter, c'est-à-dire passer de l'extérieur vers l'intérieur, et c'est cela le retournement, la conversion, pour rencontrer l'hôte qui habite en nous. » Augustin distingue deux sortes d'habitations de Dieu. Ce qu'il appelle la présence de Dieu comme créateur et qui est universelle, elle est là en tout homme car Dieu est présent dans tout ce qui existe. Et la seconde habitation, c'est l'habitation de Dieu en nous comme notre ami. Et cela est du ressort de l'amour. Si tu aimes ton frère, tu n'es pas seulement proche de Dieu, dit-il, Dieu demeure en toi de manière active et transformatrice. À travers son ouvrage « Les Confessions », il exprime notamment le regret d'avoir ignoré la présence divine qu'il habitait depuis toujours, alors qu'il s'égarait dans le luxe et les apparences du monde. Cette phrase, je voudrais la prendre comme la plus belle des conclusions de notre méditation. « Bien tard, je t'ai aimé, ô beauté si ancienne et si nouvelle. » Bien tard, je t'ai aimé. Et voici que tu étais au dedans, et moi au dehors. Et c'est au dehors que je te cherchais. Tu étais avec moi, et je n'étais pas avec toi.

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Je suis particulièrement heureux de vous retrouver, fidèles auditeurs de Jazz à tous les étages. Nous allons passer ensemble une heure en compagnie de quelques albums qui nous auront agréablement surpris ces dernières années. Une émission donc en forme de flashback, et on commence par cet hommage rendu à Count Basie. Je vous dis donc, comme à chacun de nos rendez-vous, bienvenue à vous tous.

C'est le formidable Mel Torme que nous venons d'entendre dans cet hommage qu'il rend magnifiquement bien au pianiste, compositeur, chef d'orchestre qu'est Count Basie. Sur cet album, The Best of Concordiaers, que vous retrouverez, comme son nom l'indique, sur le label Concorde.

Après Mel Tormé, vous aurez bien sûr reconnu Kurt Elling et sa voix au timbre unique sur cet album, l'un de ses meilleurs à mon goût, This Time It's Love, produit par le label EMI.

C'est un album d'excellence, une pure merveille, ce que nous venons d'entendre. Cet album, composé et produit en 2001 par la Norvégienne Joséphine Kronholm, s'intitule Wild Garden et vous le retrouverez sur le label Stunt Records.

C'est une interprétation sublime d'un morceau écrit par Sting et qui s'intitule Fragile. Vous l'aurez certainement reconnu. Interprété ici par le tromboniste et chanteur Nils Landgren sur son album Sentimental Journey, produit par le label ACT.

Après Karine Allison que nous venons d'entendre sur son dernier album Footprint, c'est la pianiste, chanteuse et compositrice Patricia Barber que nous entendrons sur ce merveilleux album Nightclub qu'elle a produit en 2000 sur le label Blue Note.

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C'est Buddy Guy qui a produit cette merveille que nous venons d'entendre sur cet album Blues Singer qui a paru en 2003 sur le label Silvertone Records.

Après Mighty Mo Rodgers, sur cet album Blues is my wailing wall, album qui a reçu un accueil unanime et lui a valu une reconnaissance mondiale. Après donc Mighty Mo Rodgers, c'est Eric Bibb que nous venons d'entendre, Hope in a Hopeless World, paru sur le label Ruff Records.

Le dernier album de Jean-Jacques Milteau, Fragile, est une réussite, le fruit d'une grande maturité musicale. Il a paru sur le label Universal. Mais il est l'heure pour moi de vous quitter. Je le ferai donc en douceur avec cet album de Carla Bley. Je vous dis donc à la semaine prochaine, même heure, même antenne. Que Dieu vous bénisse et salut à vous tous.

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1: Chers amis, en ce temps pascal, nous sommes heureux de continuer à baigner dans l'atmosphère de la gloire de Dieu, notre grand Dieu et Seigneur Jésus-Christ, comme l'appelle saint Paul. Dieu qui s'est manifesté à nous par l'incarnation, qui nous a témoigné son immense amour sur la croix, en nous délivrant du péché, de la mort, de tout ce qui nous avait fait perdre notre beauté première, et en nous rendant la grâce de la filiation divine. Par son ascension, il est remonté dans la gloire du Père. Mais comme il nous l'a dit lui-même, ce n'est pas pour nous laisser seuls dans la difficulté ici, mais c'est pour aller et nous préparer une place. Notre Seigneur n'est pas avare de sa gloire, contrairement à ce que le vieux serpent tentait de faire croire à Adam et Ève. Il n'a qu'un désir, c'est de nous en rendre participants. Saint Paul, dans sa première lettre aux Thessaloniciens, leur adresse un vivant appel et leur montre le but de leur vie. « Comme un père pour ses enfants, dit-il, vous le savez, nous vous avons chacun de vous exhorté, encouragé, adjuré de mener une vie digne de Dieu, lui qui vous appelle à son royaume et à sa gloire. » Le royaume de Dieu et sa gloire sont des biens proprement divins. Or, c'est à la réception de tels dons qu'il nous appelle. Saint Pierre, dans sa deuxième lettre, est aussi plein d'enthousiasme en évoquant cette merveilleuse libéralité de Dieu. Sa puissance divine nous a fait don de tout ce qui permet de vivre avec piété, grâce à la vraie connaissance de celui qui nous a appelés par la gloire et la force qui lui appartiennent. De la sorte, nous ont été accordées les précieuses, les plus grandes promesses, afin que vous deveniez ainsi participants de la nature divine, en fuyant la corruption de la convoitise qui est dans le monde. La promesse de Dieu est magnifique, immense, hors de tout ce que nous pourrions imaginer. Dieu, dans son immense amour pour nous, nous qui ne sommes que des petites créatures humaines très faibles, eh bien, il veut faire de nous des dieux, par grâce. Ce qu'il est par nature, Dieu, il veut que nous le devenions par grâce, par le don de son Esprit-Saint. Est-ce qu'on peut imaginer une chose pareille ? Saint Siméon, le nouveau théologien à la fin du premier millénaire, évoquait précisément dans ses écrits cette grande vérité, dont on n'ose même plus parler aujourd'hui tellement on a rabaissé le christianisme à une morale, alors que c'est une transformation de l'être humain vers la divinisation. Je le cite, « Dieu le Verbe nous a emprunté la chair qu'il n'avait pas par nature ». Et il est devenu homme, ce qu'il n'était pas. Il donne en partage à ceux qui croient en lui sa propre divinité, que nul parmi les anges ni les hommes n'a jamais acquise. Et ils deviennent dieux, des dieux, ce qu'ils n'étaient pas. Et ils le deviennent par adoption et par grâce. Il leur accorde de ce fait le pouvoir de devenir fils de Dieu. C'est pourquoi ils le sont devenus. Ils le deviennent sans cesse de la même façon et jamais ils ne cesseront de le devenir. Saint Paul déjà avait dit que par le baptême, nous sommes morts et ressuscités avec le Christ. Nous sommes déjà assis à la droite du Père, comme membres du corps du Christ. Cependant, cette gloire de la participation à la vie divine, si elle est proposée à tous, tous ne la reçoivent pas malheureusement. Et pourquoi ? Parce que large et spacieux est le chemin qui mène à la perdition, et il en est beaucoup qui s'y engagent. Mais étroite est la porte, et resserré le chemin qui mène à la vie, et il en est peu qui le trouvent, comme nous a averti Jésus. On n'entre pas dans la gloire de Dieu par des manœuvres politiques, ou en se hissant orgueilleusement plus haut que soi-même. Jacques et Jean en ont fait les frais quand ils ont voulu réclamer une place à la droite de Dieu dans son royaume. Jésus leur a fait comprendre que l'entrée dans la gloire passait par la croix. « Pouvez-vous boire à la coupe que je vais boire ?» leur avait-il demandé. Or la coupe, c'est la participation à la passion. La croix est en effet cette porte d'entrée étroite qui mène à la gloire de Dieu. Tous ceux qui voudraient passer par un autre chemin ne pourront que s'égarer. Qui cherche la gloire de Dieu par un autre chemin que celui de la croix pourra peut-être connaître la gloire. mais ce sera celle que nous propose Satan, celle que le diable a essayé de proposer à Jésus lui-même lors des tentations au désert. Ce sera une fausse gloire, la gloire mondaine, prélude à la chute éternelle. Méfions-nous donc de ce chemin spacieux et large qui mène à la perdition. Le diable, qui est depuis le commencement le séducteur du monde entier, nous fait toujours miroiter des pseudo-chemins, des raccourcis qui nous éviteraient le repentir de nos fautes, la conversion, l'obéissance au commandement divin et la souffrance de la croix portée avec amour pour le Christ. Le pape François, reprenant les paroles de saint Paul, disait dans une de ses méditations à Sainte-Marthe le 8 avril 2014 « Grâce à la miséricorde de Dieu, nous nous glorifions dans le Christ crucifié. Et c'est pourquoi il n'existe pas de christianisme sans croix, et il n'existe pas de croix sans Jésus-Christ. » C'est donc sur la croix que nous rencontrons Jésus. Il avait aussi dit lors de son voyage en Slovaquie « Un christianisme sans la croix est mondain et devient stérile. » Ne nous illusionnons donc pas nous-mêmes. La divinisation est un processus permanent de transformation de tout notre être par l'Esprit Saint. Mais c'est un processus qui accompagne notre conversion aux réalités d'en haut. Et l'homme y prend part par sa docilité, son fiat, par la renonciation à sa volonté propre et en pratiquant les commandements. C'est là l'unique voie vers la divinisation. Je vous cite encore Saint-Siméon, le nouveau théologien. « Songe maintenant que le corps est un palais et l'âme de chacun de nous, homme, un trésor royal. Dieu qui s'est uni à elle, l'âme, grâce à la pratique des commandements, la rend toute pleine de lumière divine et la fait elle-même Dieu par l'effet de son union et de sa grâce. À cet état vraiment digne de Dieu parvient quiconque suit la dite route des vertus. Passer par ailleurs et brûler l'une ou l'autre des étapes pour atteindre par quelconque manœuvre la demeure suivante, c'est une manœuvre absolument impossible. En fait, nous avons le choix entre la soif de Dieu qui nous pousse et nous attire vers lui et nous ouvre à sa présence d'amour sanctifiante, ou bien la convoitise qui nous rive à ce monde et sclérose notre cœur, le rendant incapable d'accueillir la grandeur et l'amour de Dieu. Mais saint Jean nous a mis en garde. N'aimez ni le monde, ni ce qui est dans le monde. Si quelqu'un aime le monde, l'amour du Père n'est pas en lui. Car tout ce qui est dans le monde, convoitise de la chair, convoitise des yeux et orgueil de la richesse, vient non pas du Père, mais du monde. Or, le monde passe avec ses convoitises, mais celui qui fait la volonté de Dieu demeure éternellement. En qui mettons-nous notre espérance? Saint Jean de la Croix disait « On obtient de Dieu tout autant qu'on en espère. » Et donc, en vivant selon les préceptes d'amour du Christ, nous pouvons espérer devenir co-héritiers du Christ, associés de Dieu, non pas seulement prêtres, prophètes et rois, mais Dieu, par le don de Dieu, pour partager la joie de Dieu dans l'éternité. En revanche, si nous nous détournons de Dieu et que nous commençons à mettre notre espérance et nos désirs dans le monde, alors nous récolterons les fruits de ce monde. Or, ce ne sont pas des fruits qui demeurent pour la vie éternelle. Ce sont des fruits empoisonnés. Nous resterons des hommes psychiques, comme les appelle saint Paul, c'est-à-dire des hommes laissés aux seules ressources de leur propre nature, sans le secours de la grâce. Et dans ce cas, nous n'irons pas bien loin. Nous passerons à côté de notre vocation baptismale, vocation à la gloire. Ce qui fait la différence, c'est donc de savoir de quelle soif nous sommes habités. Soif de Dieu ou concupiscence ? Et en conséquence, de quel esprit nous vivons? Saint Paul, dans sa première lettre aux Corinthiens, affirmait avec force « Nous n'avons pas reçu, nous, l'esprit du monde pour vivre selon le monde, mais l'esprit qui vient de Dieu pour connaître les dons gracieux que Dieu nous a faits. » Les apôtres, d'hommes psychiques qu'ils étaient, sont devenus des hommes spirituels après être passés par la fournaise de la passion du Christ. Là, ils ont connu que sans le Christ, hors du Christ, ils ne pouvaient rien faire. Livrés à leurs seules ressources, eh bien, ils sont tombés. Ils ont appris l'humilité en voyant que des femmes ont accompagné Jésus jusqu'à la croix, tandis qu'eux ont renié Jésus, ou ont fui par peur. Le Seigneur a permis cela pour les purifier de leur suffisance, pour les rendre petits devant Dieu, et donc aptes à recevoir le grand don divin, l'Esprit Saint qui allait désormais pouvoir les transformer profondément en les enracinant en Christ. J'aime beaucoup un grand spirituel qui n'est pas très connu en Occident, Saint Isaac le Syrien, un moine du 7e siècle qui a quand même fini par être inscrit au martyrologe romain en 2014 par le pape François. C'est un des pères les plus vénérés de la tradition syro-orientale, reconnu comme un saint par toutes les traditions chrétiennes, un grand spirituel, maître de la prière. Et pour lui, la sainteté, c'est l'humilité, parce qu'il discerne dans l'humilité la parure de la divinité. Dieu s'est revêtu d'humilité. Jésus d'ailleurs nous l'a rappelé, « Apprenez de moi que je suis doux et humble de cœur ». Nous avons à apprendre l'humilité de Dieu lui-même, puisque le Christ s'est revêtu d'humilité comme d'un manteau. Selon saint Isaac le Syrien, tous les combats, la cèse, les vertus ont pour but de nous porter à l'humilité. La récompense n'est pas donnée aux saints pour leur vertu ou pour la peine de la vertu, mais pour l'humilité qui naît d'elle, dit-il. Si nous possédons l'humilité, elle fait de nous des fils de Dieu, dit-il encore. Elle nous mène à Dieu sans même le secours des œuvres bonnes. Saint Isaac va même jusqu'à dire que l'humilité est la plénitude du royaume. Quelle est cette puissance que les apôtres ont reçue à la Pentecôte? L'humilité est un grand mystère, un mystère caché qui ne se découvre que lentement. On peut dire que tous les combats spirituels se jettent dans la vaste mer de l'humilité. Et c'est d'elle que procède le repos divin qui restaure la beauté de l'homme telle qu'elle fut créée à l'origine. Tout ce qui a l'humilité est beau, nous dit encore saint Isaac. Il voit en elle le secret de la déification de l'homme. En effet, à celui qui ne s'appuie plus en rien sur lui-même, Dieu accorde la profusion de ses grâces sanctifiantes et divinisantes. On pourrait dire que cet homme est devenu à l'image de saint Jean-Baptiste, celui qui diminue pour que le Christ grandisse en lui. Et une phrase magnifique de saint Isaac le Syrien, donnée comme un conseil spirituel, nous indique le chemin authentique de la gloire. « Descends plus bas que toi-même, et tu verras la gloire de Dieu en toi. » Voyez comme ce mouvement d'abaissement, ce chemin d'humilité qui mène cependant à la gloire de Dieu, est à l'exact opposé de celui qui vise l'élévation de l'ego et qui mène finalement à la vaine gloire, puis à la chute. L'humble, le véritable humble, pas celui qui se donne ostentatoirement les apparences de l'humilité. L'humble donc est celui qui est parvenu à la ressemblance divine. Il est devenu pareil à Dieu. Il porte en lui la gloire de Dieu, sa mystérieuse présence d'amour et de lumière. Et ceci parce qu'il a suivi l'agneau partout où il allait, sur le chemin de l'abaissement jusqu'à la crucifixion du vieil homme en lui. Saint Paul, dans sa lettre aux Philippiens, a mis sous nos yeux ce chemin qu'a emprunté le Christ, chemin qui passe par la kénose, le fait de se vider de soi-même, jusqu'à la glorification qui vient de Dieu. Le Christ Jésus, ayant la condition de Dieu, ne retint pas jalousement le rang qu'il égalait à Dieu, mais

traite-t-on en ennemi de la croix du Christ, comme nous le fait encore remarquer saint Paul dans cette même lettre? Il en est beaucoup, je vous l'ai dit souvent et je vous le redis aujourd'hui avec larmes, qui se conduisent en ennemis de la croix du Christ. Leur fin sera la perdition. Ils mettent leur gloire dans ce qui fait leur honte. Ils n'apprécient que les choses de la terre. Et bien que ces paroles fortes et viriles de saint Paul nous vaccinent à tout jamais contre une gloire qui ne serait qu'une gloriole humaine, ou pire, une fausse gloire qui serait diabolique, venant du père du mensonge et du séducteur des âmes. Nos pères dans la foi, pour être sûrs de ne pas être trompés par le serpent menteur, demandaient seulement la participation à la croix du Christ. Saint Louis-Marie Grignon de Montfort citait d'ailleurs l'exemple d'une personne qui faisait des neuvaines pour avoir des croix. En même temps, il n'encourageait pas cette pratique, puisqu'il pensait que la véritable dévotion à la Sainte Vierge consistait à donner à Marie tout ce que nous avions et à tout accepter d'elle, sans rien demander et sans rien refuser. Mais cela pour dire qu'il y a plus de sûreté dans notre vie spirituelle à désirer et à ne vouloir savoir que Jésus-Christ et Jésus-Christ crucifié, selon la parole de saint Paul dans sa première lettre aux Corinthiens. Saint Pierre lui aussi estimait heureux ceux qui souffrent pour le Christ. « Dans la mesure où vous participez aux souffrances du Christ, disait-il, réjouissez-vous, afin que l'heure de la révélation de sa gloire, vous soyez aussi dans la joie et dans l'allégresse. Heureux si vous êtes outragés pour le nom du Christ, car l'esprit de gloire, l'esprit de Dieu repose sur vous. » À entendre saint Paul et saint Pierre, on peut aisément comprendre que la gloire la plus grande pour l'homme est le martyre, c'est-à-dire la configuration au Christ et au Christ crucifié. Le martyr préfère Dieu à sa propre vie. Il s'est donc vidé de lui-même, de l'amour-propre, jusqu'à préférer son Seigneur. Comment dès lors le Père ne le glorifierait-il pas comme il a glorifié son propre Fils qui a donné sa vie pour une multitude ? Mais je vous rassure, si le martyr est l'absolu de la charité, il n'est pas nécessaire de mourir sous les dents des lions ou broyé par des systèmes totalitaires pour espérer entrer dans la gloire de Dieu. Il peut y avoir des micro-martyrs quotidiens dans le renoncement à sa volonté propre. Il peut y avoir une exquise charité qui se manifeste dans les plus petits gestes d'attention aux autres, le partage ou les offrandes secrètes. Souvenons-nous de la petite Thérèse qui ramasse une épingle tombée à terre et en fait une offrande d'amour pour un missionnaire. Contrairement à l'esprit du monde, l'esprit de gloire habite les cœurs humbles et dépose son onction sur les plus petits actes d'amour vrais. Dieu choisit bien souvent ce qui est fou dans le monde pour confondre les sages, ce qu'il y a de faible dans le monde pour confondre ce qui est fort, ce qui est sans naissance et ce que l'on méprise, ce qui n'est pas, pour réduire à rien ce qui est, afin qu'aucune chair n'aille se glorifier devant Dieu, comme nous le rappelle saint Paul dans sa première lettre aux Corinthiens. Et nous en avons un exemple admirable dans la petite sainte Germaine de Pibrac. Je vous rappelle son histoire en quelques mots, car cela est un baume pour nos âmes. Germaine naît à Pibrac, un petit village à 15 km de Toulouse, en 1579. Elle naît avec une main atrophiée et une santé déficiente. Son père, Laurent Cousin, est un modeste laboureur. Sa mère meurt quand Germaine est encore très jeune. Son père se remarie, et la marâtre n'aime pas la petite Germaine, qui devient son souffre-douleur. Elle lui fait subir toutes sortes d'humiliations et de maltraitances et la relègue dans un appentis sous un escalier avec interdiction de parler aux autres enfants du couple. Germaine s'efforce d'aimer sa belle-mère et quand injuriée ou battue, elle n'y parvient pas. Elle ne cultive aucune animosité à son égard. La jeune fille qui est illettrée demande à son père de pouvoir garder le troupeau de moutons de la famille. Là, dans la solitude, elle est libre de réciter son chapelet et de prier comme elle le désire, tout en filant la laine. Elle demeure ainsi toute la journée dans la compagnie de Jésus et de Marie. Elle partage avec les pauvres le peu de pain noir qu'elle reçoit. Elle va à la messe tous les jours, tôt le matin. Seulement pour aller à la messe, elle est obligée de laisser ses moutons sans surveillance, alors que les loups sont nombreux dans la forêt voisine. Elle plante alors sa quenouille en terre
et aussitôt les moutons viennent se ranger tout autour.

0: retour pour ne plus s'en éloigner tant que dure l'absence de leur maîtresse. Quant aux loups, ils sont de leur côté tenus à distance par une force invisible. Germaine n'a jamais perdu un seul animal et aucun d'entre eux n'est allé chez un voisin. C'est là le miracle de la quenouille. Pour aller à l'église du village, Germaine doit aussi traverser un ruisseau appelé le Courbet. Lorsque les pluies sont abondantes, il devient un torrent impétueux et quasiment infranchissable. Germaine risque pourtant ce dangereux passage parce qu'elle ne veut pas rater ce rendez-vous quotidien avec Jésus. Or, des villageois constatent éberlués que la bergère traverse à pied sec le torrent, à l'aller comme au retour, les eaux s'étant ouvertes devant elle. C'est là le miracle de la traversée du Courbet. Un jour d'hiver, la marâtre de Germaine la rattrape, car elle la soupçonne d'avoir volé du pain pour nourrir les pauvres. Elle la bat sévèrement et l'oblige à ouvrir son tablier. Mais ce n'est pas du pain qui tombe par terre. Ce sont des roses. Et on est en plein hiver. C'est là le miracle des fleurs. Le père, ébranlé par ce miracle, interdit désormais à sa femme de battre sa fille. Et il demande à sa fille de quitter son petit réduit sous l'escalier pour s'installer à nouveau dans le corps de logis. Mais Germaine refuse. Finalement épuisée par la maladie, les privations, les duretés, le manque d'affection, elle meurt le 15 juin 1601, seule et sans bruit, sous son escalier. Elle avait seulement 22 ans. La nuit de sa mort, on raconte que deux religieux en route pour Pibrac, à la nuit tombée, virent passer en direction de la maison du père de Germaine deux jeunes filles vêtues de blanc. Le lendemain matin, alors qu'ils reprenaient leur route, ils virent ressortir trois jeunes filles, dont l'une, encadrée par les deux autres, était couronnée de fleurs. On enterre donc Germaine dans l'église de Pibrac, devant l'autel de Notre-Dame. Germaine, qui n'a vécu que dans le mépris, le rejet et la maltraitance, ne trouvant consolation qu'auprès de Jésus et de Marie, aurait bien pu disparaître dans la foule des anonymes oubliés. Mais le Seigneur, qui renverse les puissants de leur trône et élève les humbles, a voulu honorer sa fille bien-aimée et révéler combien elle était précieuse à ses yeux. Il avait déjà manifesté par des miracles de son vivant sa sainteté, sa gloire cachée sous les oripeaux et la misère de sa condition. Mais il l'a aussi glorifiée après sa mort. En effet, il permet que beaucoup de miracles se passent sur la tombe de Germaine. Cependant, on finit tout de même par l'oublier. 40 ans plus tard, une personne de la famille Cousin demande à être enterrée dans l'église du village. Il faut donc creuser dans le sol à un endroit où il n'y a pas encore de tombe. Le fossoyeur, Guillaume Cassé, aidé d'un autre homme, se met à creuser. Or, à peine ont-ils commencé qu'ils découvrent un corps. C'est celui d'une jeune fille. Le corps est parfaitement intact. La chair a l'air vivante. La tête de la jeune fille est couronnée d'une guirlande de fleurs. Tout le village est en émoi devant cette découverte. On appelle les anciens du village de Pibrac. Ils reconnaissent le corps. C'est Germaine Cousin, affirme-t-il. Elle était manchotte et atteinte de la maladie des écrouelles, une maladie qui affecte les ganglions. Une analyse plus poussée du corps confirme la parole des anciens. Le cou porte des cicatrices aux ganglions et la main est infirme. Germaine est morte en 1601 et son corps s'est donc conservé de manière inexpliquée sous terre, sans cercueil, pendant 43 ans. Que faire ? Les gens de Pibrac décident alors de mettre le corps de Germaine dans un cercueil de plomb, cercueil offert par une paroissienne guérie par l'intercession de la sainte. Et on dépose ce cercueil dans la sacristie où il demeure encore 16 ans. Là, une nouvelle fois, on oublie Germaine. 17 ans plus tard, le 22 septembre 1661, la paroisse de Pibrac reçoit la visite du vicaire général du diocèse de Toulouse, Jean Dufour. Il s'étonne de voir un cercueil traîné dans une sacristie. Puis il découvre l'histoire. On ouvre le cercueil. Le corps de Germaine est toujours absolument intact. Jean Dufour fait vérifier tous les morts enterrés dans l'église. Aucun n'est intact. Ce sont tous des squelettes. Cela achève d'ébranler le vicaire général et finalement un procès de canonisation est ouvert en 1700. Elle sera canonisée en 1867 par Pie IX. Les miracles se multiplient. Malheureusement, en 1693, les révolutionnaires s'en prennent au corps intact de Germaine de Pibrac, qui attirait tant de pèlerins. Ils le jettent dans une fosse remplie de chaux. Heureusement, 2 ans plus tard, après la terreur, ses restes, les os, sont récupérés par les habitants du village et réinhumés dans l'église. Et les miracles reprennent de plus belle. Et depuis 4 siècles, la petite bergère de Pibrac, orpheline, malade, pauvre, maltraitée par ses proches, mais glorifiée par Dieu, montre la puissance de son intercession auprès de Dieu. Elle est la patronne des faibles, des malades, de tous ceux qui souffrent et dont la vie est difficile. Germaine a vécu dans l'humilité et la charité, portant sa croix chaque jour en union de celle du Christ. Et en elle, la restauration de la ressemblance divine s'est déployée. Elle a été rendue participante de la nature divine. Saint Irénée disait « La gloire de Dieu, c'est l'homme vivant. Et la vie de l'homme, c'est la vision de Dieu. » La gloire de Dieu, c'est l'homme vivant de la vie du Christ, de la vie dans l'Esprit Saint, qui est l'éternelle charité divine. Et la vie de l'homme, c'est la contemplation divine. Sainte Germaine a cherché Dieu en toutes choses ici-bas. Elle l'a contemplé dans l'Eucharistie reçue chaque jour, dans sa prière du chapelet, et elle a mérité de le voir face à face dans l'éternité bienheureuse. En elle, nous voyons l'accomplissement du dessein divin. Dieu veut couronner ses enfants de gloire et d'honneur, comme il a couronné son propre Fils. Marchons donc à la suite des saints pour parvenir là où le Christ nous a préparé une place et où il nous attend avec une si grande espérance.
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1: Bonjour, ma bonne Vierge Marie. Je viens de te demander d'inspirer Christian de pardonner à Cécile. Il n'y a que toi qui peux faire quelque chose. Je t'en prie, aide-nous. Merci.
2: Pouvez-vous prier d'extrême urgence pour Jean-Luc et pour moi-même, sa maman, que nos problèmes de santé soient résolus. Merci.
3: Mère du ciel, je vous confie la rentrée de mes enfants et petits-enfants. Veillez particulièrement sur Malo, 16 ans, en pleine dépression.
4: Au nom du Père et du Fils et du Saint-Esprit, proclamons ensemble notre foi. Je crois en Dieu, le Père Tout-Puissant, Créateur du ciel et de la terre, et en Jésus-Christ, son Fils unique, notre Seigneur, qui a été conçu du Saint-Esprit, et né de la Vierge Marie,
5: a souffert sous Pilate, a été crucifié et mort, a été ressuscité, et descend dans son enfer. Le troisième jour est ressuscité des morts, et monté aux cieux, et assis à la droite de Dieu, le Père puissant, où il viendra juger les vivants et les morts. Je crois en l'Esprit Saint, à la Sainte Église catholique, à la communion des saints, à la rédemption des péchés, à la vie éternelle.
4: Prions pour notre pape Léon, notre Père qui es aux cieux, que ton nom soit sanctifié, que ton règne vienne, que ta volonté soit faite sur la terre comme au ciel.
6: Donne-nous aujourd'hui notre pain de ce jour. Pardonne-nous nos offenses, comme nous pardonnons à ceux qui nous ont offensés. Et ne nous laisse pas entrer en tentation, mais délivre-nous du mal.
4: Je vous salue Marie, pleine de grâce, le Seigneur est avec vous. Vous êtes bénie entre toutes les femmes, et Jésus, le fruit de vos entrailles, est béni.
7: Sainte Marie, Mère de Dieu, priez pour nous pécheurs, maintenant et à l'heure de notre mort. Amen.
4: Je vous salue Marie, pleine de grâce, le Seigneur est avec vous. Vous êtes bénie entre toutes les femmes, et Jésus, le fruit de vos entrailles, est béni.
7: Sainte Marie, Mère de Dieu, priez pour nous
4: Je vous salue Marie, pleine de grâce, le Seigneur est avec vous. Vous êtes bénie entre toutes les femmes, et Jésus, le fruit de vos entrailles, est béni.
7: Sainte Marie, Mère de Dieu, priez pour nous pécheurs, maintenant et à l'heure

Premier mystère glorieux, la résurrection. Prions aujourd'hui pour le pape Léon, successeur de Pierre, à qui le Seigneur a remis les clés du royaume.

0: paix sur la terre comme au ciel.
1: Donne-nous aujourd'hui notre pain de ce jour. Pardonne-nous nos offenses, comme nous pardonnons aussi à ceux qui nous ont offensés. Et ne nous laisse pas entrer en tentation, mais délivre-nous du mal.
2: Je vous salue, Marie, pleine de grâce. Le Seigneur est avec vous. Vous êtes bénie entre toutes les femmes, et Jésus, le fruit de vos entrailles, est béni.
1: Sainte Marie, Mère de Dieu, priez pour nous pauvres pécheurs, maintenant et à l'heure de notre mort. Amen.
2: Je vous salue, Marie, pleine de grâce. Le Seigneur est avec vous. Vous êtes bénie entre toutes les femmes, et Jésus, le fruit de vos entrailles, est béni.
1: Sainte Marie, Mère de Dieu, priez pour nous pauvres pécheurs, maintenant et à l'heure de notre mort. Amen.
2: Je vous salue, Marie, pleine de grâce. Le Seigneur est avec vous. Vous êtes bénie entre toutes les femmes, et Jésus, le fruit de vos entrailles, est béni.
1: Sainte Marie, Mère de Dieu, priez pour nous pauvres pécheurs, maintenant et à l'heure de notre mort. Amen.
2: Je vous salue, Marie, pleine de grâce. Le Seigneur est avec vous. Vous êtes bénie entre toutes les femmes, et Jésus, le fruit de vos entrailles, est béni.
1: Sainte Marie, Mère de Dieu, priez pour nous pauvres pécheurs, maintenant et à l'heure de notre mort. Amen.
2: Je vous salue, Marie, pleine de grâce. Le Seigneur est avec vous. Vous êtes bénie entre toutes les femmes, et Jésus, le fruit de vos entrailles, est béni.
1: Sainte Marie, Mère de Dieu, priez pour nous pauvres pécheurs, maintenant et à l'heure de notre mort. Amen.
2: Je vous salue, Marie, pleine de grâce. Le Seigneur est avec vous. Vous êtes bénie entre toutes les femmes, et Jésus, le fruit de vos entrailles, est béni.
1: Sainte Marie, Mère de Dieu, priez pour nous pauvres pécheurs, maintenant et à l'heure de notre mort. Amen.
2: Je vous salue, Marie, pleine de grâce. Le Seigneur est avec vous. Vous êtes bénie entre toutes les femmes, et Jésus, le fruit de vos entrailles, est béni.
1: Sainte Marie, Mère de Dieu, priez pour nous pauvres pécheurs, maintenant et à l'heure de notre mort. Amen.
2: Je vous salue, Marie, pleine de grâce. Le Seigneur est avec vous. Vous êtes bénie entre toutes les femmes, et Jésus, le fruit de vos entrailles, est béni.
1: Sainte Marie, Mère de Dieu, priez pour nous pauvres pécheurs, maintenant et à l'heure de notre mort. Amen.
2: Je vous salue, Marie, pleine de grâce. Le Seigneur est avec vous. Vous êtes bénie entre toutes les femmes, et Jésus, le fruit de vos entrailles, est béni.
1: Sainte Marie, Mère de Dieu, priez pour nous pauvres pécheurs, maintenant et à l'heure de notre mort. Amen.
2: Je vous salue, Marie, pleine de grâce. Le Seigneur est avec vous. Vous êtes bénie entre toutes les femmes, et Jésus, le fruit de vos entrailles, est béni.
1: Sainte Marie, Mère de Dieu, priez pour nous pauvres pécheurs, maintenant et à l'heure de notre mort. Amen.
2: Gloria.

0: Marie conçue sans péché. Deuxième mystère glorieux, l'Ascension. En posant aux disciples la question « Pour vous, qui suis-je ?», Jésus entendait les contraindre à s'exposer et à se déclarer. Prions pour celles et ceux qui, avec humilité et courage, vivent l'exigence de l'Évangile en donnant un témoignage de foi et d'amour envers leurs prochains.
1: Notre Père qui es aux cieux.

0: Je vous salue Marie, pleine de grâce, le Seigneur est avec vous. Vous êtes bénie entre toutes les femmes et Jésus, le fruit de vos entrailles, est béni.
1: Sainte Marie,
0: je vous salue Marie, pleine de grâce, le Seigneur est avec vous. Vous êtes bénie entre toutes les femmes et Jésus, le fruit de vos entrailles, est béni. Je vous salue Marie, pleine de grâce, le Seigneur est avec vous. Vous êtes bénie entre toutes les femmes et Jésus, le fruit de vos entrailles, est béni. Je vous salue Marie, pleine de grâce, le Seigneur est avec vous. Vous êtes bénie entre toutes les femmes et Jésus, le fruit de vos entrailles, est béni. Je vous salue Marie, pleine de grâce, le Seigneur est avec vous. Vous êtes bénie entre toutes les femmes et Jésus, le fruit de vos entrailles, est béni. Je vous salue Marie, pleine de grâce, le Seigneur est avec vous. Vous êtes bénie entre toutes les femmes et Jésus, le fruit de vos entrailles, est béni. Je vous salue Marie, pleine de grâce, le Seigneur est avec vous. Vous êtes bénie entre toutes les femmes et Jésus, le fruit de vos entrailles, est béni. Je vous salue Marie, pleine de grâce, le Seigneur est avec vous. Vous êtes bénie entre toutes les femmes et Jésus, le fruit de vos entrailles, est béni. Je vous salue Marie, pleine de grâce, le Seigneur est avec vous. Vous êtes bénie entre toutes les femmes et Jésus, le fruit de vos entrailles, est béni. Je vous salue Marie, pleine de grâce, le Seigneur est avec vous. Vous êtes bénie entre toutes les femmes et Jésus, le fruit de vos entrailles, est béni.

vie conçue sans péché. Troisième mystère glorieux, la Pentecôte. Jésus assure Pierre que la puissance de la mort ne pourra l'emporter sur l'Église. Prions pour les chrétiens discriminés ou persécutés à cause de leur foi. Ils sont les martyrs de notre temps.

0: comment chien.
1: Venez-nous aujourd'hui dans notre grâce, pardonnez-nous nos offenses, comme nous pardonnons aussi à ceux qui nous ont offensés. Et ne nous laisse pas entrer en tentation, mais délivre-nous du mal.
2: Je vous salue, Marie, pleine de grâce, le Seigneur est avec vous. Vous êtes bénie entre toutes les femmes, et Jésus, le fruit de vos entrailles, est béni.
1: Sainte Marie, Mère de Dieu, priez-nous pour nos pécheurs, maintenant et à l'heure de notre mort. Amen.
2: Je vous salue, Marie, pleine de grâce, le Seigneur est avec vous. Vous êtes bénie entre toutes les femmes, et Jésus, le fruit de vos entrailles, est béni.
1: Sainte Marie, Mère de Dieu,
2: je vous salue Marie, pleine de grâce, le Seigneur est avec vous. Vous êtes bénie entre toutes les femmes, et Jésus, le fruit de vos entrailles, est béni.
1: Sainte Marie, Mère de Dieu, priez pour nous pécheurs, maintenant et à l'heure de notre mort. Amen.
2: Je vous salue Marie, pleine de grâce, le Seigneur est avec vous. Vous êtes bénie entre toutes les femmes, et Jésus, le fruit de vos entrailles, est béni.
1: Sainte Marie, Mère de Dieu, priez
2: Je vous salue, Marie, pleine de grâce, le Seigneur est avec vous. Vous êtes bénie entre toutes les femmes, et Jésus, le fruit de vos entrailles, est béni.
1: Sainte Marie, Mère de Dieu, priez pour nous pauvres pécheurs,
3: maintenant et à l'heure de notre mort. Amen. Je vous salue, Marie, pleine de grâce, le Seigneur est avec vous. Vous êtes bénie entre toutes les femmes, et Jésus, le fruit de vos entrailles, est béni.
1: Sainte Marie, Mère de Dieu, priez pour nous pauvres pécheurs, maintenant et à l'heure de notre mort. Amen.
3: Je vous salue, Marie, pleine de grâce. Le Seigneur est avec vous. Vous êtes bénie entre toutes les femmes, et Jésus, le fruit de vos entrailles, est béni.
1: Sainte Marie, Mère de Dieu, priez pour nous pauvres pécheurs, maintenant et à l'heure de notre mort. Amen.
3: Je vous salue, Marie, pleine de grâce. Le Seigneur est avec vous. Vous êtes bénie entre toutes les femmes, et Jésus, le fruit de vos entrailles, est béni.
1: Sainte Marie, Mère de Dieu, priez pour nous pauvres pécheurs, maintenant et à l'heure de notre mort. Amen.
3: Je vous salue, Marie, pleine de grâce. Le Seigneur est avec vous. Vous êtes bénie entre toutes les femmes, et Jésus, le fruit de vos entrailles, est béni.
1: Sainte Marie, Mère de Dieu, priez pour nous pauvres pécheurs, maintenant et à l'heure de notre mort. Amen.
3: Je vous salue, Marie, pleine de grâce. Le Seigneur est avec vous. Vous êtes bénie entre toutes les femmes, et Jésus, le fruit de vos entrailles, est béni.
1: Sainte Marie, Mère de Dieu, priez pour nous pauvres pécheurs, maintenant et à l'heure de notre mort.

Marie conçue sans péché. Quatrième mystère glorieux, l'Assomption. Prions pour les prêtres, toutes les fois qu'ils endurent solitude, sécheresse, fatigue, ministère écrasant, que Jésus soit vraiment pour eux le Christ, le Fils du Dieu vivant.

0: Comme au ciel.
1: Pardonnez-nous aujourd'hui notre pain de ce jour. Pardonnez-nous nos offenses, comme nous pardonnons aussi à ceux qui nous ont offensés. Et ne nous laisse pas entrer en tentation, mais délivre-nous du mal.
2: Je vous salue Marie, pleine de grâce, le Seigneur est avec vous. Vous êtes bénie entre toutes les femmes et Jésus, le fruit de vos entrailles, est béni.
1: Sainte Marie, Mère de Dieu, priez pour nous pauvres pécheurs, maintenant et à l'heure de notre mort. Amen.
2: Je vous salue Marie, pleine de grâce, le Seigneur est avec vous. Vous êtes bénie entre toutes les femmes et Jésus, le fruit de vos entrailles, est béni.
1: Sainte Marie, Mère de Dieu, priez pour nous pauvres pécheurs, maintenant et à l'heure de notre mort.
2: Je vous salue Marie, pleine de grâce, le Seigneur est avec vous. Vous êtes bénie entre toutes les femmes et Jésus, le fruit de vos entrailles, est béni.
1: Sainte Marie, Mère de Dieu, priez pour nous pauvres pécheurs, maintenant et à l'heure de notre mort. Amen.
2: Je vous salue Marie, pleine de grâce, le Seigneur est avec vous. Vous êtes bénie entre toutes les femmes et Jésus, le fruit de vos entrailles, est béni.
1: Sainte Marie, Mère de Dieu, priez pour nous pauvres pécheurs, maintenant et à l'heure de notre mort. Amen.
2: Je vous salue Marie, pleine de grâce, le Seigneur est avec vous. Vous êtes bénie entre toutes les femmes et Jésus, le fruit de vos entrailles, est béni.
1: Sainte Marie, Mère de Dieu, priez pour nous pauvres pécheurs, maintenant et à l'heure de notre mort. Amen.
2: Je vous salue Marie, pleine de grâce, le Seigneur est avec vous. Vous êtes bénie entre toutes les femmes et Jésus, le fruit de vos entrailles, est béni.
1: Sainte Marie, Mère de Dieu, priez pour nous pauvres pécheurs, maintenant et à l'heure de notre mort. Amen.
2: Je vous salue Marie, pleine de grâce, le Seigneur est avec vous. Vous êtes bénie entre toutes les femmes et Jésus, le fruit de vos entrailles, est béni.
1: Sainte Marie, Mère de Dieu, priez pour nous pauvres pécheurs, maintenant et à l'heure de notre mort. Amen.
2: Je vous salue Marie, pleine de grâce, le Seigneur est avec vous. Vous êtes bénie entre toutes les femmes, et Jésus, le fruit de vos entrailles, est béni.
1: Sainte Marie, Mère de Dieu, priez pour nous pauvres pécheurs, maintenant et à l'heure de notre mort. Amen.
2: Je vous salue Marie, pleine de grâce, le Seigneur est avec vous. Vous êtes bénie entre toutes les femmes, et Jésus, le fruit de vos entrailles, est béni.
1: Sainte Marie, Mère de Dieu, priez pour nous pauvres pécheurs, maintenant et à l'heure de notre mort. Amen.
2: Je vous salue Marie, pleine de grâce, le Seigneur est avec vous. Vous êtes bénie entre toutes les femmes, et Jésus, le fruit de vos entrailles, est béni.
1: Sainte Marie, Mère de Dieu, priez pour nous pauvres pécheurs, maintenant et à l'heure de notre mort. Amen.

mari conçu sans péché. Cinquième mystère glorieux, le couronnement de la Vierge Marie. La question que Jésus pose à chacun de nous, pour toi qui suis-je, équivaut à qu'as-tu fait de moi ? Prions les uns pour les autres, pour que dans le silence et la contemplation, nous apprenions à mieux connaître Jésus.

0: la terre comme au ciel.
1: Donne-nous aujourd'hui notre pain de ce jour. Pardonne-nous nos offenses, comme nous pardonnons aussi à ceux qui nous ont offensés. Et ne nous laisse pas entrer en tentation, mais délivre-nous du mal.
2: Je vous salue, Marie, pleine de grâce. Le Seigneur est avec vous. Vous êtes bénie entre toutes les femmes, et Jésus, le fruit de vos entrailles, est béni.
1: Sainte Marie, Mère de Dieu, priez pour nous pauvres pécheurs, maintenant et à l'heure de notre mort. Amen.
2: Je vous salue, Marie, pleine de grâce. Le Seigneur est avec vous. Vous êtes bénie entre toutes les femmes, et Jésus, le fruit de vos entrailles, est béni.
1: Sainte Marie, Mère de Dieu, priez pour nous pauvres pécheurs, maintenant et à l'heure de notre mort. Amen.
2: Je vous salue, Marie, pleine de grâce. Le Seigneur est avec vous. Vous êtes bénie entre toutes les femmes, et Jésus, le fruit de vos entrailles, est béni.
1: Sainte Marie, Mère de Dieu, priez pour nous pauvres pécheurs, maintenant et à l'heure de notre mort. Amen.
2: Je vous salue, Marie, pleine de grâce. Le Seigneur est avec vous. Vous êtes bénie entre toutes les femmes, et Jésus, le fruit de vos entrailles, est béni.
1: Sainte Marie, Mère de Dieu, priez pour nous pauvres pécheurs, maintenant et à l'heure de notre mort. Amen.
2: Je vous salue, Marie, pleine de grâce. Le Seigneur est avec vous. Vous êtes bénie entre toutes les femmes, et Jésus, le fruit de vos entrailles, est béni.
1: Sainte Marie, Mère de Dieu, priez pour nous pauvres pécheurs, maintenant et à l'heure de notre mort. Amen.
2: Je vous salue, Marie, pleine de grâce. Le Seigneur est avec vous. Vous êtes bénie entre toutes les femmes, et Jésus, le fruit de vos entrailles, est béni.
1: Sainte Marie, Mère de Dieu, priez pour nous pauvres pécheurs, maintenant et à l'heure de notre mort. Amen.
2: Je vous salue, Marie, pleine de grâce. Le Seigneur est avec vous. Vous êtes bénie entre toutes les femmes, et Jésus, le fruit de vos entrailles, est béni.
1: Sainte Marie, Mère de Dieu, priez pour nous pauvres pécheurs, maintenant et à l'heure de notre mort. Amen.
2: Je vous salue, Marie, pleine de grâce. Le Seigneur est avec vous. Vous êtes bénie entre toutes les femmes, et Jésus, le fruit de vos entrailles, est béni.
1: Sainte Marie, Mère de Dieu, priez pour nous pauvres pécheurs, maintenant et à l'heure de notre mort. Amen.
2: Je vous salue, Marie, pleine de grâce. Le Seigneur est avec vous. Vous êtes bénie entre toutes les femmes, et Jésus, le fruit de vos entrailles, est béni.
1: Sainte Marie, Mère de Dieu, priez pour nous pauvres pécheurs, maintenant et à l'heure de notre mort. Amen.
2: Je vous salue, Marie, pleine de grâce. Le Seigneur est avec vous. Vous êtes bénie entre toutes les femmes, et Jésus, le fruit de vos entrailles, est béni.
1: Sainte Marie, Mère de Dieu, priez pour nous pauvres pécheurs, maintenant et à l'heure de notre mort. Amen.
2: Gloria Patri et Filio.

0: Oh, ma vie conçue sans péché. Quelle profondeur dans la richesse, la sagesse et la connaissance de Dieu. Ses décisions sont insondables, ses chemins sont impénétrables. Frères et sœurs, saint Paul écrit ces mots au terme d'une longue méditation sur l'histoire d'Israël, le scandale de son incrédulité, et combien il est difficile de comprendre ce qui advient dans l'histoire. Qui peut se vanter de connaître le Tout-Puissant ? Dans la Bible, quand il se communique, Dieu prend le masque d'un ange, d'un voyageur, d'un éclair ou d'une brise. À son approche, on doit se voiler la face. Il ne se laisse même pas nommer. Toutes les réponses qu'il a données à ceux qui lui demandaient son nom sont déceptives. Aucune ne soulève un pan du voile. Dieu est toujours autre, échappe à toute concevabilité, oblige à nous arrêter au seuil du mystère. Dieu seul parle bien de Dieu, disait Pascal. Est-ce à dire que le monde serait un désert dans lequel Dieu n'a laissé aucune trace ? De retour de l'exil, et bien qu'il ait vu la gloire de Dieu, Isaïe exprime toute sa douleur. Vraiment, tu es un Dieu qui se cache, Dieu d'Israël sauveur. Benoît XVI n'hésitait pas à dire de notre époque qu'elle était devenue dans une mesure toujours plus grande un samedi saint, le jour du grand silence et de la grande solitude sur la terre, parce que le roi sommeille. Quelle profondeur dans la richesse, la sagesse et la connaissance de Dieu. Un père dominicain qui, 2 ans après la libération, visita le camp de Dachau, raconte qu'au moment où il pénétra dans la chambre à gaz, il voulut réciter une prière, mais cette prière lui est restée au fond de la gorge. Ce qu'il confie est stupéfiant. Plus forte que ce bouleversement, dit-il, une certitude m'envahit en cet instant, une certitude fulgurante. Ces murs qui furent témoins de tant de désespoir me parlaient aussi des suprêmes attentions de Dieu. Les suprêmes attentions de Dieu. Frères et sœurs, le prix mal n'est pas aux obscurités dans lesquels nous nous débattons, il est à la lumière qui émane de celui que Pierre confesse comme le Christ, le Fils du Dieu vivant. En lui, par lui, Dieu a scellé avec nous une alliance irréfragable. Il a pris en main notre histoire, s'y est engagé et tient sa promesse. Se taire serait criminel, disait un père jésuite, surtout quand tant de gens se débattent dans le non-sens et l'angoisse. Oui, frères et sœurs, le primat est à la lumière de celui dont le psalmiste célèbre l'amour éternel. De cette lumière, nous devons rendre témoignage. Témoigner n'est pas une activité récréative de beaux parleurs. Les jeunes les raillent non sans raison. Témoigner est un ordre, une consigne, un devoir. Pourtant, de nos frères et sœurs, le nom de Jésus n'évoque plus rien ou rien d'autre que de touchantes images. Sans parler de ceux qui ne savent pas, ne veulent pas ou ne veulent plus savoir. Frères et sœurs, si nous restons cantonnés dans la généralité de la première question de Jésus, au dire des gens « qui est le Fils de l'homme ?», nous n'irons pas au-delà du babillement des disciples. Témoigner requiert de répondre à une autre question, la seconde. Qui est pour toi Jésus-Christ? Quel rapport entretiens-tu avec lui? Question posée alors que Jésus traverse la région de Césarée de Philippe, une terre d'incrédulité et d'idolâtrie, image de notre monde agnostique, très éloigné de Dieu, d'un Dieu partie prenante de l'histoire humaine. Question aujourd'hui encore trop souvent évitée, négligée, rejetée en marge de la vie. Or, sans l'approfondissement de notre relation personnelle avec le Christ, comment dire notre foi ? Une foi déracinée de la parole de Dieu vivante et vivifiante n'est qu'une foi morte, sans souffle, sans audace, sans vie. Frères et sœurs, plaçons nos paroles, nos actes, nos vies devant le Christ, le Fils du Dieu vivant. C'est une condition indispensable pour ne pas sombrer dans le non-sens, la tristesse, le désarroi. En Christ, rappelle l'oraison de ce dimanche, nos cœurs doivent s'établir fermement, parce qu'en lui se trouvent les vraies joies. Oui, les vraies joies, car il y en a de fausses, vite goûtées et vite enfuies. Recherchée comme un talisman, elle ne paie que d'illusions, de pacotille. La vraie joie vécue comme une grâce, Jésus seul peut nous aider à la fortifier, à la purifier, à l'orienter, hors des convoitises mouvantes et des désirs périssables, loin des ambiguïtés idolâtres qui oblitèrent l'essentiel de la bonne nouvelle. Frères et sœurs, avec les mots de saint Augustin, soucieux d'avoir l'intelligence de ce qu'il croyait, disons ensemble au Seigneur, ne permets pas que je me lasse de te chercher, mais emplis mon cœur d'un désir plus ardent de te chercher. Amen. Prions le Seigneur. Donne-nous de marcher derrière toi, Seigneur, avec confiance et dans la foi. Prends-nous par la main, car ton chemin monte très haut pour nos cœurs vite essoufflés. Fais-nous découvrir des horizons nouveaux en ton royaume éternel. L'Église que tu as fondée sur le rocher, où ton Fils livra sa vie pour le monde, nous te le demandons par Jésus le Christ, notre Seigneur. Amen. Le Seigneur soit avec vous.
1: Et avec
0: que Dieu Tout-Puissant vous bénisse. Le Père, le Fils et le Saint-Esprit.
1: Amen.
0: Notre-Dame de Lourdes, Sainte Bernadette, ô Marie conçue sans péché, prions ensemble pour la venue prochaine du pape Léon. Seigneur notre Dieu, toi qui ne cesses de semer en nos cœurs le désir de vivre dans la justice et la paix, nous te rendons grâce pour la visite en France et à l'UNESCO de notre Saint-Père, le pape Léon XIV. Bénis son voyage apostolique, prépare nos cœurs à l'accueillir avec joie. Donne-nous de recevoir ses paroles avec confiance. Apprends-nous à servir la magnifique humanité que tu as créée. Fortifie notre foi, affermis notre espérance, stimule notre charité.

Seigneur, accorde à mes paupières un sommeil léger pour que ma voix ne demeure pas longtemps muette. Pendant ce temps, ta création veillera et psalmodiera avec les anges. Que mon sommeil soit toujours habité de ta présence.

folies de la nuit ne viennent peupler mes songes. À toi, Seigneur, honneur, gloire et puissance dans les siècles sans fin.

0: 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Amis auditeurs, bienvenue à l'écoute de ce programme. La foi n'est ni une habitude, ni un oui-dire, mais une réponse personnelle à Dieu. Le pape l'a affirmé lors de la prière mariale de l'Angélus, dimanche 23 août, tout en exhortant à surmonter la tentation de déjà tout savoir. Nous allons parler, dans le cadre de l'actualité politique et sociale sur le continent africain, de violence au Niger et au Nigeria, de la situation sécuritaire en République démocratique du Congo ainsi que du Cameroun. Bienvenue encore une fois à l'écoute de ce programme que nous commençons avec les activités du pape.
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0: Le Saint-Père a commenté l'évangile du dimanche 23 août, 21e dimanche du temps ordinaire de l'année liturgique A, avant de réciter la prière mariale de l'Angélus. La question est vous, que dites-vous ? Pour vous, qui suis-je ? Tiré de Matthieu, chapitre 16, verset 15, se pose tous les jours pour nous, a expliqué Léon XIV, exhortant à sans cesse redécouvrir le visage du Christ et son évangile, approfondir son message et renouveler les choix de notre vie. Le compte-rendu d'Olivier Bournel.
2: Dal racconto evangelico si comprende quanto questo interrogativo sia decisivo.
3: En demandant pour vous qui suis-je à ses disciples, le Christ pose une question décisive, a expliqué le pape. Car Jésus n'a pas voulu tenir pour acquis qu'ils le connaissaient vraiment et qu'ils avaient saisi le mystère du royaume de Dieu. Ces mots de Jésus sont ainsi un passage fondamental pour les disciples de tous les temps, pour chacun d'entre nous, a-t-il relevé, car la foi ne nous est pas donnée une fois pour toutes. Au contraire, nous devons sans cesse redécouvrir le visage du Christ et son évangile, approfondir son message et renouveler les choix de notre vie afin qu'il soit cohérent avec ce que nous professons, en surmontant la tentation de tout savoir déjà et de faire de la foi une simple habitude. Dans notre vie quotidienne, a poursuivi Léon XIV, nous pouvons vérifier si le Seigneur Jésus n'est pour nous qu'un grand personnage historique qui a dit et fait des choses importantes, ou s'il est bien le Christ de Dieu. Le pape a ainsi mis en garde à ne pas nous enfermer dans nos convictions et nos certitudes religieuses afin de rester ouverts à une relation authentique avec le Christ. Au contraire, a encore expliqué l'évêque de Rome, Jésus nous appelle à une réponse personnelle, à le connaître de près, à nous laisser transformer par l'amitié avec lui dans une rencontre toujours nouvelle qui peut aussi nous demander d'emprunter des chemins inédits et de faire des choix différents de ce que nous avions imaginé.
0: À l'issue de la prière mariale de l'Angélus, le pape Léon XIV a exprimé sa profonde préoccupation face à la recrudescence de l'épidémie du virus Ebola en République démocratique du Congo. Il a affirmé prier régulièrement pour la population de la RDC touchée par ce virus mortel. Le Saint-Père a exhorté la communauté internationale à se mobiliser urgemment. Il a souligné également l'implication indispensable des communautés locales dans les efforts de prévention. Le Saint-Père a également dit sa profonde proximité spirituelle avec les victimes de la catastrophe survenue à la mine d'or artisanale de Zamboyé en République centrafricaine. Le souverain pontife prie pour la mémoire des dizaines de mineurs qui ont perdu la vie à la suite du glissement de terrain le 18 août. Il a manifesté sa solidarité envers les familles brisées par ce drame. Toujours à l'issue de la prière mariale du dimanche 23 août, Léon XIV a rappelé le 10e anniversaire du séisme dévastateur du 24 août 2016 qui a frappé le centre de l'Italie. Le pape a insisté sur la nécessité de poursuivre les efforts matériels et sociaux, exhortant à ce que la foi et la solidarité continuent à soutenir la reconstruction. À présent, la rétrospective de l'actualité de l'Église en Afrique avec Henri Moriba Camara.
4: Ouvrons cette rétrospective avec la présentation le samedi 15 août par Mgr Michael Bibi du document final du premier synode du diocèse de Boya, un document de référence pour guider son action pastorale et ouvrir ainsi une nouvelle étape d'approfondissement de la synodalité, la co-responsabilité et l'élan missionnaire après 75 ans d'évangélisation. Les précisions de Paul Valéry Mandogo.
5: Le synode s'était tenu du 14 au 19 juin dernier autour d'une interrogation majeure. Quelle église construire après 75 ans d'évangélisation? Pendant plusieurs jours, 247 délégués, prêtres, personnes consacrées, fidèles laïcs, avaient partagé un temps de prière, d'écoute, de dialogue et de discernement sur l'avenir du diocèse. Le document final rassemble désormais les principales orientations issu de ces travaux. Parmi les priorités figurent le renforcement de la synodalité et de la co-responsabilité, la bonne gouvernance des structures ecclésiales, l'approfondissement de la vie sacramentelle, ainsi qu'une participation accrue des fidèles à la mission de l'Église.
4: Face à une crise sanitaire alarmante dans l'est de la République démocratique du Congo, Jean-Baptiste Malenge Kalunju nous a fait part des mesures barrières que l'évêque de Butembo, Béni, invite les fidèles catholiques et les personnes de bonne volonté à redoubler d'efforts pour arrêter la propagation de la maladie à virus Ebola.
6: L'évêque de Butembo Béni a décidé la suspension des grandes assemblées et des sessions des chorales, des rassemblements des mouvements d'action catholique et leurs déplacements de paroisse en paroisse. L'évêque suspend aussi la présence du corps du défunt dans les églises lors des messes des funérailles. Monseigneur Sikouli recommande en outre l'installation de lavabos ou des points d'eau aux différentes portes d'entrée des églises, sanctuaires, chapelles et autres lieux de réunion ou de services liturgiques. Il y aura à chaque fois lavage des mains avec du savon ou désinfectant. L'évêque de Butembo Béni recommande aussi d'organiser bien adéquatement seulement après la communion, la remise de la quête ou la collecte des offrandes. Le diocèse de Butembo Béni est confronté pour une deuxième fois à l'épidémie du virus Ebola. Ne pas contaminer les autres, voilà le défi lorsqu'on est atteint soi-même.
4: Au Tchad, Edouard Takadji nous a rapporté que pour la première fois dans l'histoire du diocèse de Koumra, 8 détenus ont reçu le sacrement de baptême des mains de l'ordinaire du lieu, Monseigneur Samuel Mbairabe Tibengar, à l'occasion de la célébration de l'Assomption le 15 août dernier.
7: Dans son homélie, le président de la célébration encourage les nombreux détenus de la maison d'arrêt en ces termes.
8: Cette maison n'est pas votre maison. Votre place n'est pas ici. Votre place est dans vos familles, à l'école. Vous êtes appelés à être des enfants de Dieu, des enfants libres. La maison d'arrêt n'a pas le dernier mot. Et c'est cette espérance-là que nous voudrons vous apporter avec la Vierge Marie en ce jour où nous célébrons sa montée au ciel. Vous aussi, un jour, vous allez sortir de cette maison. Mais quand on sort de cette maison, on doit aussi retenir les leçons qui peuvent nous aider à ne pas retomber dans les mêmes erreurs.
4: Mourir d'espérance, c'est autour de ces thèmes que la communauté Saint-Dieu de Côte d'Ivoire a organisé mercredi 19 août à Abidjan 13 Ville une soirée de prières en mémoire des migrants morts ou portés disparus sur les routes de l'exil. Une initiative qui entend briser le silence autour d'un drame devenu récurrent et interpeller les jeunes, les familles ainsi que les dirigeants africains sur leurs responsabilités face à l'immigration irrégulière. Voici ce que nous en dit Marcel Aristomblé.
9: Cette édition 2026 de Mourir d'espérance a été présidée par Mgr Jean-Pierre Thiébélé, évêque d'Abengourou, président de la Commission épiscopale pour la pastorale sociale et du service et du développement humain intégral. Le prélat a appelé à une mobilisation collective pour enrayer le phénomène de l'immigration irrégulière en Afrique.
10: Nous fermons parfois les yeux sur certains fléaux, mais après, ce sont nos enfants qui en pâtissent. Et donc, il y a cette vertu capitale qui est la vérité, cette justice-là, qu'il faut mettre en exergue. Ne pas rester indifférent aux maux, à la souffrance auxquels nous sommes confrontés.
11: Dans quelques instants, l'actualité sociopolitique.
0: Des hommes armés ont mené vendredi une attaque contre un poste de l'armée et tué 15 gendarmes dans le sud-ouest du Niger, près des frontières du Nigeria et du Bénin. L'attaque qui a eu lieu dans la localité de Tessa, dans la région de Dosso, a ciblé un poste de gendarmes et selon des témoins, l'attaque a été menée par des hommes armés non identifiés, venus sur des motos probablement du Nigeria voisin. La République démocratique du Congo et les combattants du M23 soutenus par le Rwanda se sont mis d'accord sur une feuille de route pour les pourparlers de paix, selon un communiqué conjoint publié à Berne à l'issue de discussions tenues en Suisse. Les deux parties qui ont signé en décembre dernier un accord de

0: voir à la Coupe d'Afrique des Nations. Bouclons ce programme avec la présentation du document du magistère du pape Léon XIV, Magnifica Humanitas. Comment l'Église peut-elle dialoguer avec les sciences humaines sans renoncer à la sagesse de l'Évangile? À travers les numéros 23 et 24, ce document pose les fondements éthiques et méthodologiques du dialogue entre l'Église et les savoirs humains et le monde contemporain. Le pape Léon XIV souligne l'importance de ce dialogue pour mieux comprendre les réalités culturelles, économiques et politiques de notre temps, un échange qui, loin d'affaiblir l'Évangile, permet un discernement plus lucide au service de la dignité humaine, des communautés et du bien commun.
1: L'Église considère comme compagnons de route tous ceux qui cherchent sincèrement la vérité, la bonté, la beauté, en les considérant comme des précieux alliés dans la défense de la dignité de chaque personne et dans la sauvegarde de la création. En adoptant le style pastoral du Concile Vatican II, invitant à écouter, discerner et interpréter les signes des temps et éclairé par la sagesse de la parole, l'Église ne craint pas la rencontre avec le savoir humain. La parole des dieux offre des critères fiables pour orienter les chemins de la justice et ouvrir des voies de réconciliation et de paix entre les êtres humains. Lorsqu'il s'agit d'appliquer ces critères aux situations complexes de notre temps, la contribution de la philosophie et des sciences humaines et sociales s'avère essentielle, car elles aident à comprendre et à analyser plus en profondeur les dynamiques culturelles, économiques et politiques. Saint Jean-Paul II rappelait que l'Église accueille la contribution des sciences sociales afin d'en tirer des indications concrètes dans l'accomplissement de ses tâches magistérielles. La confrontation avec ces savoirs n'affaiblit pas la force de l'Évangile. Au contraire, elle permet de discerner avec plus de lucidité ce qui favorise réellement la vie des personnes et des communautés. Dans la continuité de cette perspective, le pape François soulignait que l'Église ne prétend pas offrir une parole définitive sur des nombreuses questions spécifiques, mais elle reconnaît l'importance d'écouter la recherche scientifique et de favoriser un dialogue sérieux et loyal entre les chercheurs tout en accueillant la diversité des opinions.
2: Nourri par ce dialogue fécond entre l'Évangile et les savoirs humains, l'Église a progressivement approfondi sa doctrine sociale, faisant mûrir au fil du temps un patrimoine de sagesse doté d'une cohérence théologique et anthropologique enracinée dans la vision chrétienne de la personne. Précisément parce qu'il naît de la foi et de sa compréhension de la réalité, ce patrimoine ne se traduit pas en répertoire de solutions techniques, ni en modèle économique ou politique à opposer à d'autres. Il appartient à un registre différent, celui des principes qui orientent la lecture des événements et soutiennent une interprétation évangélique des processus historiques comme des choix qu'ils impliquent. C'est de là que découle la fonction propre de la doctrine sociale qui ne prétend pas se substituer aux responsabilités de la politique et des institutions, mais s'offre comme soutien au discernement commun en aidant à reconnaître et à promouvoir ce qui sert la dignité des personnes, la vitalité des communautés et le bien de tous.
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0: Chers amis, c'est la fin de ce programme que Marie-Josée Mwando-Boisbolo a eu le plaisir de vous présenter. Au revoir et à très bientôt à l'écoute de nos prochaines éditions. Laudetur Jésus Christus.

La Vierge à midi, Paul Claudel. Il est midi, je vois l'église ouverte, il faut entrer. Mère de Jésus-Christ, je ne viens pas prier. Je n'ai rien à offrir et rien à demander. Je viens seulement, Mère, pour vous regarder. Vous regarder, pleurer de bonheur, savoir cela, que je suis votre fils et que vous êtes là. Rien que pour un moment, pendant que tout s'arrête, midi, être avec vous, Marie, en ce lieu où vous êtes, ne rien dire, regarder votre visage, laisser le cœur chanter dans son propre langage. Ne rien dire, mais seulement chanter parce qu'on a le cœur trop plein. Comme le merle qui suit son idée en ces espèces de couplets soudains. Parce que vous êtes belle, parce que vous êtes immaculée, la femme dont la grâce enfin restituée, la créature dans son honneur premier et dans son épanouissement final, telle qu'elle est sortie de Dieu au matin de sa splendeur originale, intacte, ineffablement, parce que vous êtes la mère de Jésus-Christ, qui est la vérité entre vos bras et la seule espérance et le seul fruit. Mère de Jésus-Christ, soyez remerciée.

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2: Pascal Jacob, bonjour.
3: Bonjour Jean-Yves.
2: Beaucoup de nos auditeurs ont vu le beau film Sacré-Cœur. On a reproché à son réalisateur de faire de la propagande et du militantisme. Mais que peut-on faire quand on parle de la foi ?
3: Eh bien, précisément, commencer par distinguer la propagande, le militantisme et l'évangélisation ou le témoignage.
2: Oui.
3: La propagande ou le militantisme, tel qu'on l'entend, qui ressemble éventuellement à du prosélytisme, c'est une manière de faire adhérer autrui, mais sans vraiment passer par son intelligence, c'est-à-dire en forçant un peu sa volonté. Mm-hmm. Parce qu'au fond, l'adhésion à une vérité de foi, l'adhésion à une proposition de croyance ou de foi en général, eh bien, passe par la volonté, parce que nous adhérons à quelque chose dont on n'a pas l'évidence. Si on en avait l'évidence, on n'aurait pas besoin de l'intelligence, on n'aurait pas besoin d'autre chose que de l'intelligence, on n'aurait pas besoin de la volonté. Or, quand on n'a pas d'évidence, comme c'est le cas pour la foi ou la croyance en général, eh bien, il faut qu'il y ait un acte de volonté qui dise, en quelque sorte, par laquelle on se dit, bah oui, j'adhère à ceci, à cela. Or, justement, toute la question d'un film comme par exemple le film Sacré-Cœur,
2: qui est un beau film d'ailleurs,
3: qui est un très beau film, eh bien, c'est de peser, en quelque sorte, de mesurer ce qui est simplement de l'ordre de montrer à nos yeux, de montrer à nos intelligences ce qui s'est passé, ce qui se passe, ce qui se dit. Et puis, où est la frontière avec le moment où on va, en quelque sorte, tordre les choses pour que celui qui regarde ou celui qui entend soit comme conditionné, forcé, par exemple un conditionnement affectif. On peut par l'émotion, par la colère, par un certain nombre d'éléments affectifs, effectivement, pousser en quelque sorte la volonté à adhérer à quelque chose. Et voilà. Et donc tout l'enjeu de votre question, qui est une bonne question, c'est de savoir si effectivement dans le film Sacré-Cœur, eh bien, on est en deçà de la frontière ou au-delà de la frontière. Pour avoir vu le film, j'ai pas trouvé c'est pas un film parfait,
2: un témoignage.
3: Mais voilà, j'ai pas trouvé qu'on était vraiment dans quelque chose de l'ordre de la propagande, un peu comme une propagande politique, voilà. Mais c'est vrai que quand on parle de foi, eh bien, nous avons sans doute le devoir pour que la foi qu'on va transmettre et l'acte de foi qui va être posé soit véritablement un acte de foi, c'est-à-dire un acte libre, eh bien, effectivement, nous avons sans doute le devoir d'être extrêmement attentif à la liberté de celui à qui on s'adresse.
2: Merci beaucoup, Pascal.

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1: Au nom du Père, et du Fils, et du Saint-Esprit. Amen. Mon Seigneur et mon Dieu, je crois fermement que tu es ici, que tu me vois, que tu m'entends. Je t'aime, je t'adore, je te demande pardon. Je veux prier, mais surtout te laisser prier en moi. Glisse dans mon cœur tes paroles et tes silences. Marie, ma Mère Immaculée, Saint Joseph et mon ange gardien, accompagne-moi toujours en chemin. Il y a un ministre de notre État qui nous rendait visite et il nous a sorti ceci. Vous, mes pères, allez parler au peuple. Ils vous écoutent et ils croient ce que vous dites. Nous, nous sommes des politiciens. Ils ne nous écoutent pas. Il le disait avec assez d'ironie. En fait, il est tenu de parler avec ruse, trouver des réponses à toutes questions et justifier tout ce qu'il fait. L'objectif, pour lui, politicien, c'est de prouver à travers les mots qu'il gouverne bien le pays et qu'il est à la hauteur de la charge qui lui a été confiée. Et cela fait que, dans mon pays, on a fini par retenir que les politiciens ne font que des promesses qu'ils ne tiennent jamais. Ce sont de beaux parleurs. Et de plus en plus, les gens ne croient pas tellement en ce qu'ils disent ou en leurs promesses qu'ils font. Et cette réalité m'a fait penser à l'évangile d'aujourd'hui. Ce que Jésus dit à Nathanaël dans l'évangile. Voici vraiment un Israélite, il n'y a pas de ruse en lui. Certaines traductions disent qu'il n'y a pas de mensonge en lui. C'est vrai, et c'est vraiment beau, Seigneur, d'entendre de ta bouche un tel compliment. Ça fait plaisir de te voir, Seigneur, reconnaître la beauté et la bonté de la vie d'une personne. J'aimerais moi aussi t'entendre me dire des paroles similaires. J'aimerais que mes efforts de conversion, de sanctification te plaisent et que tu me dises, mon enfant, tu es bien en ceci, tu as telle qualité. Mais en fait, Seigneur, tu sais apprécier le bien que tout le monde ne voit pas. Et tu le vois au plus profond du cœur de chacun d'entre nous. Et tu me connais, tu connais mon cœur. Et tu juges, non pas selon l'apparence, mais tu vois au plus profond de moi tous mes mensonges, toutes mes limites, toutes mes fragilités, en même temps, les qualités qui sont ancrées en moi. Donne-moi la grâce de vivre dans la vérité et la transparence devant toi. Toi qui pries avec moi, tu sais, le mensonge est clairement identifié dans les 10 commandements comme un péché. Laisse-moi te rappeler le 8e commandement. Tu ne mentiras pas. Formule très brève et simple, mais qui est difficile à mettre en pratique. Je me suis renseigné et voici la moyenne de mensonges par jour chez l'homme. 6, soit 45 par semaine. Et ce qui est curieux, c'est que selon ma source, les femmes mentent moins que les hommes. Et les mensonges les plus fréquents, tu dois les connaître. Tu vas bien, il n'y a pas de problème. C'est mon dernier verre. Ou encore, j'arrive tout de suite. Non, ce vêtement te va à merveille. Je n'avais plus de batterie. C'est pourquoi tu n'as pas pu me joindre. Ou je n'avais pas de réseau, tu te rends compte. Je suis déjà en chemin, j'arrive tout de suite. Oh, je suis bloqué dans un embouteillage. Allô, tu es où? Je suis au supermarché. Pendant qu'on est assis chez un copain. Tu peux connaître, poursuivre la liste des plus fréquents. Tu les connais dans ta vie. Ce sont des formules ordinaires de mensonges. Mais quand ces formules changent pour devenir ceci, par exemple, leurs conséquences deviennent très lourdes pour la vie des autres. Voici par exemple, ma chérie, ton mari te trompe ou inversement, ta femme est infidèle. Ça peut briser un couple. Le directeur de notre société détourne les produits et les vend au marché noir. Tu n'en as pas la certitude, mais tu le dis quand même. Tu peux mettre en péril l'emploi de ton responsable. Ceux-là, ils doivent quitter notre pays. Ils sont ceci, ils sont cela. Pourtant, on n'en a pas la certitude, on n'en a même pas la preuve. Quand une faute est commise dans l'entreprise, ce n'est pas moi, c'est telle autre personne. Et pourtant, on ne l'a pas vu commettre l'acte. Je n'ose pas parler de ceux qui font du mensonge un métier pour soutirer de l'argent ou autre bien, manipuler ou détruire la réputation des autres. Le mensonge peut être dangereux et nuisible pour les autres et pour soi-même. Seigneur, garde mes lèvres du mensonge. Donne-moi la grâce d'avoir de la joie à vivre dans la vérité, la transparence. Que j'ai la force d'assumer mes choix, de reconnaître mes limites et de ne pas chercher à afficher autre image de moi, à me montrer ou meilleur devant les autres et pourtant, ce que je suis, ce que je pose comme âme, ne reflète pas cette identité. Aujourd'hui, 24 août, comme chaque année d'ailleurs, à cette date, nous fêtons Saint-Barthélemy, apôtre. Cet apôtre nous dit, le pape Benoît qui est décédé, et dans une catéchèse qui date de 2006, que cet apôtre est traditionnellement identifié à Nathanaël, dont le nom signifie Dieu donné. C'est donc lui qui, dans sa rencontre avec Jésus, comme on peut le remarquer dans l'Évangile, est félicité par le Seigneur comme un homme vrai. Il n'y a pas de ruse en lui. Il n'y a pas de mensonge en lui. Dans ce récit de vocation, c'est Philippe qui dit à Nathanaël, ou si tu préfères Barthélemy, celui de qui est écrit dans la loi de Moïse et dans les prophètes, nous l'avons trouvé. C'est Jésus, le fils de Joseph, de Nazareth. De Nazareth, lui dit Nathanaël, peut-il sortir quelque chose de bon? Philippe lui dit, viens et vois. On voit qu'à l'appel de Philippe, Barthélemy exprime son désir de rechercher la vérité. Il suit cependant Philippe par curiosité. Cette attitude d'ouverture, ce désir de trouver la vérité, je pense, doit habiter tout homme. Si tu as des doutes sur des questions de religion, de ta foi, de la compréhension de la doctrine, ne t'enferme pas. Le mieux serait de faire comme Philippe, d'aller voir, de faire comme Barthélemy, je vous l'ai dit, d'aller voir, d'aller à la rencontre de Jésus. C'est dans cette rencontre qu'on se découvre soi-même, qu'on découvre Dieu. Dans la rencontre, Barthélemy découvre qu'il est un homme de vérité, tandis qu'il découvre Jésus. D'où me connais-tu? Lui dit Nathanaël. Jésus le révèle à lui-même, car il est Dieu. Et il sait qui est chacun d'entre nous. Puis Nathanaël découvre le Christ. Nathanaël reprit, « Rabbi, tu es le fils de Dieu, tu es le roi d'Israël. » Le mensonge ne favorise pas la rencontre avec le Christ. Seul l'amour et la vérité rapprochent de Jésus, de Dieu. Et le climat favorable pour demeurer en intimité avec le Seigneur, c'est de sortir entre nous et lui le mensonge. Parce que Dieu nous connaît et devant sa face, on ne peut rien cacher. Aujourd'hui, on pourrait se donner le défi de zéro mensonge. Pas même le plus petit. Ce qu'on dit, mensonge ordinaire. Je n'ai pas de batterie, tu connais la liste. Dans le même sens, il serait bien d'aller à la rencontre de Jésus qui nous appelle. Ces rencontres, tu peux la faire à travers la lecture de la Bible, à travers un enseignement écouté sur le réseau, dans le même tempo que 10 minutes avec Jésus. C'est aussi inviter à écouter 10 minutes avec Jésus. C'est en ce moment le moment favorable de jouer un peu le rôle de Philippe qui invite. Voilà. Invite à écouter la parole de Dieu, les enseignements, à te rapprocher du Christ, à le rencontrer par curiosité. Cela peut te permettre de trouver la vérité et toi-même de te retrouver. Quand on rencontre le Christ, on se rencontre soi-même. On se découvre soi-même. Pas de mensonge entre nous et Dieu. Et aussi, pas de mensonge entre nous-mêmes, frères, et par le mensonge à l'intérieur de nous-mêmes, nous mentir à nous-mêmes. On peut demander cette grâce au Seigneur dans la prière, la grâce d'être vrai. Je te remercie, mon Dieu, de tout ce que tu as semé dans mon cœur pendant ce moment de prière. Fais-le pousser et porter du fruit. Marie, ma Mère Immaculée, et Saint Joseph et mon ange gardien, accompagne-moi toujours en chemin. Au nom du Père et du Fils et du Saint-Esprit. Amen.
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3: J'ai choisi de vous parler cette semaine du regard. Le regard qui est un élément fondateur de la relation. Le regard sur soi, le regard des autres, qui agit comme un miroir pour nous révéler qui nous sommes. Qui suis-je pour toi? Et enfin, le regard de Dieu, dont on sait qu'il est amour. Tu comptes beaucoup à mes yeux, tu as du prix, et je t'aime, nous dit de la part de Dieu le prophète Isaïe, au chapitre 43, verset 4. Dès le début de la vie, les êtres humains vivent dans un monde hautement social et interagissent presque constamment les uns avec les autres. Il a été démontré qu'un bébé de moins de 24 heures est déjà sensible aux indices socio-communicatifs que sont le langage et le regard, pour reconnaître les personnes qui s'adressent à lui. La parole, le langage, la vision et le regard. Le regard de l'homme vers la femme, le regard de la femme vers l'homme, se rejoignent alors dans un regard vers l'enfant, et l'enfant a lui-même un regard vers ses parents. J'ai toujours été profondément touché et admiratif par le regard entre le nouveau-né et sa mère. Regard unique, intense, particulier. Au demeurant, on parle du proto-regard, proto en grec premier, ou regard fondateur. Le docteur Marc Pillot fut l'un des premiers, dès 1996, à s'intéresser à ce proto-regard. Si on laisse l'enfant sur sa mère, le regard de la première demi-heure va jouer un rôle fondamental et fondateur, expliquait le pédiatre. Ce regard a un rôle parentalisant. Il va favoriser l'attachement mère-enfant, mais aussi père-enfant. L'effet de ce premier regard sur les parents, dit-il, est très puissant. Et il les touche, suscitant en eux un véritable bouleversement qui les modifie d'un seul coup, ayant ainsi un effet de parentalisation qu'il ne faut pas négliger. Pour ces premiers moments de vie du bébé, tout doit être fait en salle de naissance pour privilégier ce regard et cet échange qui est unique. Il y a une interaction bidirectionnelle et de nombreux travaux ont porté sur l'importance de la durée de ce regard réciproque. Pendant 1 à 2 heures après l'accouchement, le nouveau-né connaît une période d'éveil calme et d'alerte propice aux échanges, aux apprentissages et à leur mémorisation. Ces 2 heures suivant la naissance sont donc un moment privilégié pour la première rencontre entre la maman et son bébé. Cette rencontre se fait également par le contact peau à peau qui permet une transition en douceur entre le monde in utero et la vie aérienne et favorise l'adaptation physiologique du nouveau-né via les différents mécanismes entre la mère et l'enfant, et aussi lors de la mise au sein. Ce contact peau à peau, le toucher, la chaleur, l'odeur favoriserait l'établissement du lien mère-enfant, notamment via la sécrétion de l'hormone ocytocine, hormone de l'attachement, qui facilite ce comportement d'attachement. J'ai souvenir d'un patient abandonné par sa mère à sa naissance et qui avait pu retrouver la maternité et les témoins de son arrivée. La question la plus importante pour lui a été « Est-ce qu'elle m'a regardé ?» Une très belle observation a été rapportée par le psychanalyste Bernard Thys. Une mère refusa sa grossesse au point qu'elle n'a pas accueilli l'enfant à sa naissance. Celui-ci gardait les yeux fermés. Et ce, pendant plusieurs jours, ce qui met gravement en danger la fonction visuelle, voire la perdre. La mère a été prise en charge psychologiquement par l'équipe soignante, lui expliquant la gravité de la situation. Elle put enfin appeler son enfant par son prénom, le regarder, et à cet instant, l'enfant ouvrit les yeux. On se rappelle aussi la phrase de Bernadette disant de la Vierge lors de la troisième apparition, « Elle me regardait comme une personne qui parlait à une autre personne. » Il est vrai que la petite Bernadette ne devait pas beaucoup être regardée et surtout pas considérée comme une personne.

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1: On peut faire ici une parenthèse. Nous pouvons aujourd'hui avoir un premier regard sur notre bébé à venir au cours de la grossesse grâce aux échographies, particulièrement celle du cinquième mois, où l'on détermine le sexe de l'enfant. Mais si la première interlocutrice est la mère, ce premier autre qui donne les soins est aussi un être de parole. La dépendance de l'enfant à l'égard des adultes qui l'entourent, et le plus souvent ce sont les parents, concerne évidemment les premiers soins, mais aussi les paroles énoncées autour de lui. Tout est langage, est le titre d'un livre de Françoise Dolto. Un être de langage appartient à une lignée et s'inscrit dans un monde transgénérationnel. Il faut encore une fois insister sur l'importance du langage, car c'est par les échanges langagiers au quotidien que l'enfant se construit. La mère adapte au demeurant la communication langagière à son nouvel interlocuteur. Ce sont les mots qui permettront de supporter plus tard l'épreuve de la séparation. Car parler, c'est déjà s'adresser à quelqu'un, un être séparé. Et pour le petit enfant, l'important n'est bien évidemment pas dans le sens des mots, mais la voix qui les exprime et l'affect qu'elle fait passer. C'est par le langage et par nos attitudes conscientes ou inconscientes que nous aidons nos enfants à se découvrir fille ou garçon. Un parent, tant la mère que le père, ne se comporte pas de la même manière vis-à-vis de sa petite fille ou de son petit garçon. Pas la même façon de le porter, de lui parler, de jouer avec lui. Ce que les parents transmettent, ce n'est pas tant ce qu'ils ont décidé de transmettre que la façon dont ils le font. Si l'enfant éprouve un vécu dans son corps propre, il ne se construit pas tout seul, mais en interrelation avec ses parents et son entourage, qui, en le traitant différemment selon qu'il est un garçon ou une fille, le confirme et lui apprenne qu'il est précisément garçon ou fille. Ainsi, l'enfant se construit initialement dans la sphère privée, mais aussi dans la sphère sociale. Et n'oublions pas la phrase d'une grande justesse du psychanalyste Jacques Lacan, c'est le regard de l'autre qui me constitue.

Berceuse de la Mère de Dieu, Marie-Noël. Mon Dieu qui dormait faible entre mes bras, mon enfant tout chaud sur mon cœur qui bat, j'adore en mes mains et berce étonnée la merveille, ô Dieu, que m'avait donnée. De fils, ô mon Dieu, je n'en avais pas. Vierge que je suis, en cet humble état, quelle joie en fleur de moi serait née. Mais vous, tout-puissant, me l'avez donnée. Que rendrais-je à vous, moi sur qui tomba votre grâce? Ô Dieu, je souris tout bas, car j'avais aussi, petite et bornée, j'avais une grâce et vous l'ai donnée. De bouche, ô mon Dieu, vous n'en aviez pas pour parler aux gens perdus d'ici-bas. Ta bouche de lait vers mon sein tourné, ô mon fils, c'est moi qui te l'ai donnée. Demain, ô mon Dieu, vous n'en aviez pas pour guérir du doigt leur pauvre corps là. Ta main, bouton clos, rose encore gênée, ô mon fils, c'est moi qui te l'ai donnée. De chair, ô mon Dieu, vous n'en aviez pas pour rompre avec eux le pain du repas. Ta chair au printemps de moi façonnée, ô mon fils, c'est moi qui te l'ai donnée. De mort, ô mon Dieu, vous n'en aviez pas pour sauver le monde. Ô douleur! Là-bas, ta mort d'homme, un soir, noir, abandonné. Mon petit, c'est moi qui te l'ai donnée.

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1: Bonjour, Hélène Sauvignon avec vous. Pour le repos musical de ce jour, j'ai choisi de vous faire écouter de nouveau du Mozart parce que j'aime beaucoup sa musique et je trouve qu'elle est reposante et joyeuse.